0: petite pochette pour le fenestrou del garage. Il est donc passé par le fenestrou du garage. Le fenestrou est lingo nostro. C'est la lucarne, le vasistas. Une précisionnette, je peux pas espèce le bégier, et teugne et magre, mon voisin est maigre. C'est bien pour ça qu'il a pu passer par le fenestrou du garage.
1: Et le fenestrou, ça peut être autre chose?
0: Eh bien oui, le fenestrou bremonde est avec l'autre mot pour parler de la télévision. Ce mot fenestrou s'utilise également pour parler de la télévision. Bon, c'est tout un copère, surtout autrefois, car les téléviseurs étaient pitchous, ils étaient petits. D'ailleurs, quand les premiers postes sont arrivés, certaines personnes appelaient cet objet le fenestrou. Mais depuis, les choses ont bien changé avec ces grands écrans de télévision.
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4: C'est l'histoire d'une dame en noir, comme Barbara, la célèbre dame en noir. Eh bien, figurez-vous qu'avant elle, exista une autre Barbara, celle du père Truitard. Une histoire de Sandra Amani, tirée de l'ouvrage « Amours et passions d'antan en pays bourguignon », édité chez l'Escargot Savant. Bonjour Sandra.
5: Bonjour Charlotte.
4: Notre dame en noir a de quoi surprendre dans cette histoire. Nous voici à Saint-Romain, dans le canton de Santenay. Autrefois, ici, on comptait de nombreux moulins qui puisaient leur force dans le ruisseau du Verger.
5: L'un de ces moulins, en ruine aujourd'hui, fut le théâtre d'une histoire d'amour des plus étranges. Je vous emmène au milieu du 19e siècle. C'est à cette époque que vit le père Truitard, un vieil original que l'on dit même fou. Son activité principale est d'élever dans son moulin des arachnides. Il a pour ambition de posséder les plus belles araignées. Pour cela, il fait de curieuses expériences, enfermées dans la lugubre demeure. Et il parle à ses petites protégées.
6: « Oh toi, Lucette, ton ventre rebondit, me satisfait pleinement. Quant à toi, Joséphine, je n'aurais jamais cru parvenir à te greffer une 9e patte. Je suis très fière de moi, vraiment. »
5: Un beau jour de printemps, après de multiples expériences toutes plus étranges les unes que les autres, le père Truitard donne naissance à Barbara. Un monstre énorme. Une superbe araignée aux reflets irisés, aussi grande qu'un être humain. La première réaction du vieil ermite devant une telle création fut d'abord la peur. Mais très vite, Barbara fit comprendre au père Truitard qu'elle lui était dévouée corps et âme. Jamais elle ne le piquerait.
6: Oh, ma Barbara, tes toiles sont grandioses. Je t'admire tellement. Tu es la femme que je n'ai jamais eue et que je n'aurai jamais.
5: Très souvent, le père Truitard dépose des doux baisers sur les mandibules de l'araignée. Mais Barbara dépérit de jour en jour. Seule dans le moulin immense et froid, elle s'ennuie.
6: Bon. Ma chérie, sans doute aimerais-tu des amis. Je vais en créer pour toi.
5: Bientôt, trois énormes arachnides sortirent du laboratoire du père Truitard. Comme il était heureux, Barbara, ravie de n'être plus la seule dans la vie de son maître, retrouve sa fougue et redouble de caresses pour son créateur.
4: Mais l'arrivée de ces nouvelles araignées géantes ne présage rien de bon dans la vie du père Truitard.
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4: Aimez-vous les araignées? En tout cas, j'espère qu'elles ne vous font pas peur, parce que dans notre histoire du jour, elles sont gigantesques. Voici la suite de la légende du père Truitard de Barbara. Un conte de Sandra Amani, édité chez l'Escargot Savant. Nous sommes dans un vieux moulin, près de Santenay. Au 19e siècle, le père Truitard était un vieil excentrique. Il avait créé trois araignées géantes. Sa préférée, c'est Barbara.
5: Imaginez quand même cet homme solitaire, vivant dans son moulin avec trois arachnides aussi grandes que lui. Il faut bien subvenir aux besoins de ces bêtes-là.
6: Mince, mes vivres s'épuisent. Je ne pourrai plus nourrir mes bébés. Mais comment faire? Je ne peux pas laisser mes amours seuls. S'il arrivait quelque chose à bas.

0: apparat, je ne m'en remettrai jamais.
1: Mais le père Truitard, après plusieurs jours de diète, n'avait plus le choix. Il devait s'absenter pour faire des courses. D'autant que Barbara et ses deux comparses à mandibule commençaient à dépérir. C'est la mort dans l'âme que le savant fou décide d'enfermer ces trois monstres à double tour dans une des pièces de son moulin.
2: Ne vous inquiétez pas, mes petites, je reviens bientôt.
1: Avant de partir, le père Truitard adresse une dernière caresse à Barbara, son araignée d'amour. Confiant, il part sans se retourner. Le soir même, le père Truitard revient chez lui dans son moulin chargé de deux énormes paniers à provisions pleins à ras-bord. En entrant dans sa sombre demeure, il est d'abord surpris par le silence. D'habitude, ces araignées font un vacarme épouvantable. Il s'approche de la chambre et sort sa clé afin d'ouvrir la porte.
2: Mes chéris doivent sûrement dormir.
0: Barbara, Barbara, papa revient avec tout plein de bonnes choses pour toi.
1: Pas de réponse. À peine un grattement, un léger frottement. Il tourne la clé de plus en plus inquiet.
0: Barbara, Barbara, où es-tu ?
1: Hélas, seules les deux compagnes de son araignée chérie se tiennent immobiles devant lui, penaudes. Barbara n'est plus là, et le pauvre homme sait qu'il est inutile de fouiller le moulin pour la retrouver. Truitard comprend l'horrible réalité. Le calme des deux autres en disent long. Elles viennent de dévorer Barbara.
0: Oh, assassin ! Je vous tuerai !
1: Truitard s'effondre alors sur le sol. Son pauvre cœur vient de lâcher. Il est mort de chagrin.

Aujourd'hui encore, dans les alentours de Centenay, près du Vieux Moulin, certains promeneurs racontent qu'ils croisent le fantôme du vieil homme qui inlassablement hurle à tue-tête.

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1: Un début de conversation pour vous aider dans l'apprentissage de la langue bretonne aujourd'hui, et puis après un nom de famille qui permet de faire front.
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1: Alors, c'est pas évident d'apprendre la langue à la radio. J'essaie de vous donner quelques clés chaque jour, mais pour ça encore faut-il être à l'heure pour écouter les chroniques. Donc, pour ne pas rater l'heure, il y a une question que vous devez connaître. Une phrase. Pédéré. Je suis sympa, c'est une phrase courte. Trois mots. Pédéré. Et, ou éo, si vous voulez, c'est facile à traduire, c'est « quelle heure est-il ?» Ped, c'est un mot interrogatif qui signifie combien ? Ped, à retenir évidemment, ça sert dans plein d'utilisations. Pedeur, quelle heure ? Et à la fin, éo, c'est une des formes du verbe « être » en breton conjugué. Pedeur, éo, pedeuré, quelle heure est-il ? Retenir cette phrase vous permettra de ne jamais rater vos rendez-vous de toutes sortes et surtout vos rendez-vous radiophoniques. Pedeur, éo, quelle heure est-il ? Alors pour répondre s'il est midi par exemple, bah vous répondrez Christeis eo. Midi il est. Et on n'oublie pas le verbe à la phrase, on ne dit pas juste Christeis, on dit Christeis eo. Pedeur eo, quelle heure est-il? Christeis eo. Il est midi. Bon, dites pas ça une autre heure qu'à midi, ça marchera moins bien.
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1: Et un patronyme frontal aujourd'hui, ou un nom qui fait front comme je vous le disais, ou même plusieurs, Taldir ou Talourne. Deux mots commençant avec le préfixe tal, T-A-L. Et tal, qui n'est pas la chanteuse en breton, a plusieurs sens. En premier, c'est le front humain, évidemment, tal, antal, le front, tal, antal et begarpen, le front en haut de la tête. C'est mieux s'il est là, d'ailleurs. Et donc, si votre nom de famille est Taldir ou Talouarn, eh bien, mieux vaut ne pas donner de coup de tête au risque de casser celle d'en face, car Taldir veut littéralement dire front d'acier. Rien que ça. Et Talouarn, c'est pas en reste non plus. Talouarn, c'est le front de fer. Alors encore un nom ramenant une époque où les hommes se faisaient remarquer sur les champs de bataille ou dans les mêlées. Et les Taldir ou Talouarn étaient visiblement pas mauvais pour donner ou amortir les coups. C'est pas une raison pour faire pareil. Moi je vous dis à demain, même heure.
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3: Louis Hachette, fondateur de l'un des plus grands groupes d'édition au monde. Mais saviez-vous que tout a commencé à Rethel? Louis, dès son plus jeune âge, se tourne vers la lecture. Un amour, d'ailleurs, qu'il ne quittera jamais. À peine adolescent, il quitte sa ville natale avec sa famille pour Paris, où sa mère travaille comme lingère dans un grand lycée. Et c'est à la capitale qu'il va faire ses études, notamment en droit. Mais c'est un autre domaine qui va capter son attention, l'édition. À 26 ans seulement, il fonde sa propre maison d'édition. Très vite, elle prend une ampleur considérable et en quelques années, elle devient le premier groupe d'édition en France. Et qu'est-ce qui explique un tel succès? Eh bien, c'est surtout son modèle commercial novateur.

0: Louis Hachette comprend que pour toucher un large public, il faut adapter les livres aux besoins du public. Qu'il s'agisse de manuels scolaires, de dictionnaires ou d'ouvrages destinés aux jeunes lecteurs, son intuition est de créer des ouvrages pédagogiques, accessibles à tous à des prix raisonnables. Et le pari est réussi, car ses livres se retrouvent dans toutes les écoles et contribuent à l'émergence d'une véritable culture populaire. Loin de se cantonner à l'édition scolaire, il diversifie rapidement son catalogue en publiant des romans, des biographies, des récits de voyage ou des ouvrages scientifiques. Et c'est là toute la force de sa vision. Il parvient à offrir à la fois des livres éducatifs, mais aussi des œuvres littéraires qui font de sa maison un acteur incontournable du paysage éditorial français. Un autre point marquant du génie commercial de Louis Hachette, la distribution des livres. Il innove en installant des points de vente dans des gares, là où le public est nombreux. Des points de vente qui s'appellent aujourd'hui relais. Louis Hachette s'éteint à 64 ans, mais son nom et son œuvre perdurent toujours à travers l'énorme empire qu'il a créé. Le 9 février 1953, Henri Philippaki, des éditions Hachette, publie les premiers titres d'une collection appelée « Un grand avenir, le livre de poche ». Un format qui séduit un public jeune car le prix est plus raisonnable. Aujourd'hui, les éditions Hachette sont parmi les plus grandes maisons d'édition au monde, mais tout a commencé à Rethel, grâce à ce jeune homme passionné par les livres et déterminé à démocratiser la culture. Louis Hachette, véritable pionnier de l'édition, c'est l'un des trésors de Champagne-Ardenne.
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2: Peut-être que vous connaissez, vous, la place du village. Sur les réseaux sociaux, Jean-Noël et Philippe de Paris parcourent les Savoies avec leurs caméras et ils vous racontent leurs rencontres tous les jours au micro de votre radio. Ici, aujourd'hui, Jean-Noël, on s'arrête dans l'ouest du département de la Savoie. C'est ce qu'on appelle l'avant-pays.
3: Nous sommes à Nance, du côté du lac d'Aiguebelette. Et on va parler, on va rencontrer quelqu'un qui a un métier rare, un métier d'art. C'est celui de sellier, tapissier, décorateur. Et on va en parler avec Jean-Pierre Ancel. Dans cette région bien paisible autour du lac d'Aiguebelette, et Jean-Pierre commence par nous dire « J'ai choisi de m'installer à Nance parce que je voulais du calme ». Et là-bas, il est servi et il nous dit qu'il a longtemps vécu en ville et nous explique que là-bas au moins, à Nance, on peut se garer. On connaît Nance au nord du lac d'Aiguebelette, c'est vraiment la campagne, et il est heureux de travailler là-bas. Et il travaille dans un métier dont il dit qu'il est un peu l'héritier du bourrelier, puisqu'il lui-même est sellier garnisseur, des bourreliers qui ont quasiment disparu. Lui, il va utiliser beaucoup de cuir, beaucoup de crin animal, donc très naturel, la ouate qu'il préfère, le tissu et la mousse. Et tout ça sur des supports extrêmement variés, notamment les vieilles chaises. Il nous dit qu'il aime bien travailler sur les vieux objets, les vieilles chaises. Il faut les recoller, il faut faire les vernis, il faut les retinter. Mais il travaille aussi sur l'automobile. Il va notamment refaire une vieille De Dion Bouton de 1902, à l'ancienne, avec justement eh bien du cuir et puis du crin animal. Donc il aime ce travail, il en est passionné. Et en particulier, il va travailler d'une drôle de façon, puisqu'effectivement, il utilise des petits clous qu'on appelle des semences. Et ces petits clous, eh bien, il les met dans la bouche pour une bonne raison. C'est que c'est plus facile pour travailler. Et là, c'est original. Et on le voit faire. Il met une poignée de clous dans la bouche. Il y a des petits clous qui sont pas très longs quand même. Et il a un marteau aimanté, s'il vous plaît. Donc, il prend avec la main droite le marteau et il va choper le clou dans la bouche. La main gauche est disponible. Et il nous dit, c'est comme si j'avais trois mains. Ça, c'est formidable. Et il nous explique qu'il a des clous dans la bouche très souvent et que il prend son clou et il tape dessus et paf, le clou. Incroyable. Il enfonce ça avec une dextérité énorme. C'était un bonheur de le rencontrer du côté de Nance.
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1: 10e étage au CHRU de Nancy, service médecine légale, unité médico-judiciaire. Ah, elle est là.
2: Bonjour
1: Élodie. D'habitude, quand on voit un médecin, bon, ça peut être qui tout double, c'est pour se faire soigner ou pour avoir de mauvaises nouvelles. Mais comme vous êtes dans les coins, vous, c'est pas bon.
2: Alors généralement, non, c'est assez mauvais signe de venir chez le médecin légiste. Ah, mais il y a des gens qui pensent qu'ils ne viennent chez le médecin légiste qu'une fois décédé,
1: oui.
2: Ce qui n'est pas vrai. Puisque là, actuellement, vous êtes dans le service de l'unité médico-judiciaire où on prend en charge les victimes vivantes.
1: On vous connaît plus en tant que médecin légiste quand vous intervenez dans les feuilletons sur les scènes de crime, par exemple.
2: On va dire du point de vue du grand public, on nous voit à travers les séries télé, dans sa salle d'autopsie, parfois un petit peu lugubre pour rajouter, mais on intervient finalement beaucoup plus en fait auprès des victimes vivantes.
1: D'accord. Les victimes vivantes représentent plus de votre temps de travail.
2: Oui, alors sur Nancy par exemple, on voit à peu près 5000 victimes par an et on va faire 500 autopsies par an.
1: C'est qui une victime ?
2: Alors une victime, c'est une personne qui a été victime, mais de violence. Alors on pense aux violences volontaires, bien sûr, aux agressions dans la rue, malheureusement aussi des faits de violence sexuelle ou des maltraitances à enfants, mais aussi des personnes qui ont été victimes de violences dites involontaires, accidents de voie publique, accidents du travail, même un accident domestique.
1: Toutes les victimes passent par chez vous ?
2: Alors oui, sur Nancy, en fait, à partir du moment où elles souhaitent déposer plainte, elles vont au commissariat ou à la gendarmerie, et ensuite l'enquêteur va prendre contact avec notre service pour prévoir un rendez-vous sur cette unité.
1: Et c'est vous qui les recevez ?
2: Et c'est les médecins légistes qui les reçoivent pour pouvoir les examiner.
1: Vous, c'est une vocation ?
2: Oui, j'ai fait médecine pour faire médecine légale. Bon, je suis de l'ancienne génération où j'avais quand même une spécialité. Je suis médecin du travail de formation, mais je n'ai exercé que dans le cadre de la médecine légale.
1: Pourquoi ?
2: C'est une excellente question, souvent posée. Pourquoi on en arrive à la médecine légale ? Donc déjà, pas du tout par rapport aux séries télé ou autres.
1: Est-ce que vous avez quel âge ?
2: Alors moi, j'ai 38 ans.
1: Donc votre génération, elle a regardé quoi comme séries télé médicales ?
2: Bon, à l'époque, c'était Urgence. Moi, j'ai connu aussi les débuts de Bones à l'époque. Et je fais, d'ailleurs, on pourra en parler, de l'anthropologie médico-légale dans mon activité.
1: Qu'est-ce que c'est, ça ?
2: Alors ça, c'est l'examen des ossements qui sont découverts, soit par exemple à l'extérieur, soit dans une habitation, dans la nature, mais ça peut être aussi l'examen d'ossements au décours d'une autopsie d'un corps qui a pu être très altéré, justement pour rechercher des lésions et aussi pour établir ce qu'on appelle le profil biologique pour essayer de comparer aux personnes disparues.
1: Oui, là on rigole, mais c'est pas drôle en fait.
2: Non, c'est pas drôle, mais c'est assez satisfaisant parce que ça permet aussi de pouvoir identifier des ossements, et ça c'est toujours satisfaisant de pouvoir rendre, on va dire, un défunt à sa famille.
1: Bon, on revient au pourquoi du comment. Pas du tout inspiré par les séries, votre vocation ?
2: Non. Alors moi, de base, je pense que mon inspiration vient surtout de mon père, qui était paléontologue. Donc depuis toute petite, j'étais bercée dans les ossements, plutôt australopithèque, on était plutôt sur l'ancien humain, et sur l'archéologie, anthropologie, et je voulais être égyptologue quand j'étais petite, mais pour découvrir des momies. Donc maintenant je fais des momies, mais dans un cadre plus récent que de l'Antiquité, et je pense que c'est ce qui m'a donné en fait ce plaisir, cette curiosité vis-à-vis de l'humain, de l'humanité. Et puis après d'autres m'ont fait découvrir en fait ce qu'était la médecine légale par le biais d'amis de mes parents qui étaient médecins légistes et médecins généralistes. Et quand j'ai assisté à ma première autopsie, quand j'étais en troisième année de médecine, j'ai su que ma place était là.
1: On peut aller visiter un peu le service ?
2: Oui.
1: Il y a des victimes à toute heure et tous les jours qui viennent ici.
2: Alors en fait, l'unité médico-judiciaire, c'est un service de consultation. Donc on est ouvert de manière fonctionnelle du lundi au vendredi aux horaires classiques de consultation, mais on a aussi une permanence de médecine légale, c'est-à-dire que les nuits et les week-ends, un médecin légiste peut être contacté pour justement soit voir des victimes en urgence, soit aller faire des levées de corps, donc examiner des défunts sur des lieux de découverte.
1: Oui, c'est ça. De toute façon, si quelqu'un décède, on fait appel à vous. Vous vous déplacez, vous venez forcément?
2: Non. Alors, non. Si quelqu'un décède, c'est un médecin qui va faire le constat de décès. S'il y a quelque chose de suspect, si on est dans le cadre de mort violente, à ce moment-là, la justice sera informée par un obstacle médico-légal sur le certificat de décès et demandera à ce moment-là au médecin légiste de se déplacer éventuellement sur place ou décidera directement de faire amener le corps à l'Institut de médecine légale pour les autopsies.
1: Donc les autopsies, elles ont lieu ici au 10e étage?
2: Non, c'est pas dans ce bâtiment. C'est un bâtiment qui est excentré au fond du CHU à côté d'une petite chapelle en continuité de la chambre mortuaire.
1: Bon, là, le service, bah, c'est quoi? C'est un couloir, des portes et des bureaux?
2: Exactement.
1: Il n'y a rien à voir.
2: Donc effectivement, ça c'est un service de consultation. Donc il y a des consultations classiques de bureaux. Et en fait, à l'unité médico-judiciaire de Nancy, comme dans maintenant une grande majorité de centres hospitaliers universitaires, il y a en fait un dispositif qu'on appelle audition Mélanie. Donc ça, c'est cette salle où l'enfant va être en présence d'un enquêteur qui est formé à recueillir la parole d'un enfant victime de violence. Et pendant ce temps-là, donc il va être à la fois filmé et puis enregistré à l'aide d'un micro. Et donc il y a une vitre sans teint qui sépare d'une salle qu'on appelle la salle de régie où va se faire l'enregistrement et où un autre enquêteur sera également présent derrière la vitre pour voir un petit peu ce qui se passe et poser éventuellement des questions complémentaires par la suite.
1: Bon, quand vous avez choisi cette voie, vous saviez qu'il y avait cette partie-là?
2: Oui. Oui. Quand j'ai fait médecine, je voulais faire médecine légale. Et quand j'ai fait mes stages, en fait, en tant qu'étudiant en médecine, j'ai découvert ce que je n'avais pas eu l'occasion d'appréhender, le côté victime vivante. Donc oui, j'ai choisi la voie en sachant quelle était la globalité du travail.
3: C'est un quotidien très intense, j'entends, hein?
2: Alors, très intense et très varié surtout. Et c'est ça qui est très agréable aussi, nous, dans notre travail, je pense, pour justement, même si ce ne sont pas des choses joyeuses dans tout ce qui se passe, mais voilà, on va être le matin auprès des victimes vivantes, on peut être l'après-midi au niveau de l'Institut de médecine légale. Ça nous arrive d'être appelés pour faire ce qu'on appelle les reconstitutions. Donc quand on a fait des autopsies ou des examens de victimes, un juge d'instruction peut demander à ce qu'on soit présent quand il va essayer de refaire ce qui s'est passé pour demander notre avis par rapport à ce qu'on avait constaté aux déclarations de la personne qui est entendue. Et puis après, comme ça arrive, je l'ai fait ce matin, aller aux assises également, enfin devant des cours criminels pour pouvoir être entendu par rapport à nos constatations faites et donc pouvoir apporter, en fait, suivre le dossier jusqu'au bout.
1: Ouais, c'est ça. Vous avez une vie comme dans une série quand même, j'ai l'impression. Hein.
2: Oui, on a quand même des éléments qui sont repris dans les séries télé.
1: Bon, on va refermer cette porte. Bon, souvent un médecin soigne. Il peut être porteur de mauvaises nouvelles, mais aussi de guérison. Vous êtes plutôt dans un aspect morbide, sordide, plus difficile. Comment vous le vivez finalement au quotidien?
2: Alors moi, je le vois pas en tant que morbide.

0: s'apprête à faire une connerie.
1: Ouais.
0: Oui, c'est comme ça.
1: C'est ça, c'est la vie. c'est la vie.
0: David, oui, alors c'est la vie. Et à la fois, j'ai bien aimé aussi, dans vos textes, l'idée que les femmes ne sont pas forcément celles qui attendent à la maison le mari qui, un peu lassé finalement, va se taper la voisine. On a aussi des filles qui cherchent des histoires sans lendemain.

0: que celle qui n'a jamais envoyé un petit texto à son candy boy me jette la première pierre. Donc c'est complexe,
1: en fait, c'est complexe. Bah oui, c'est riche. C'est plein de choses, tu vois, justement. Oui, les femmes ne sont pas seulement là à attendre leur chéri, elles ont aussi leur entre guillemets, leur vice, leurs envies, leurs trucs. C'est pas que les hommes qui sont les méchants, et c'est pas que les hommes aussi, des fois, qui peuvent avoir des envies un peu charnelles. Et ça, je trouve que c'est le bon équilibre dans l'amour et dans mes textes. C'est que personne n'est délaissé, il y a de la musique pour tout le monde. Et je suis toutes ces choses-là aussi. J'ai vécu des histoires très langoureuses, très romantiques, et j'ai vécu des histoires sales, entre guillemets. Et je les mets en chanson, honnêtement, je suis pas là pour mentir aux gens. Et Candy Boy, ouais, ça part d'une discussion avec mes danseuses de l'époque. Et en fait, j'écoute, et tu sais, ma musique, elle vient de discussions comme ça, à la chicha, peu importe, comme ça, où on discute, et je me dis, mais en fait, c'est trop vrai. Et ça a le mérite d'exister sur une chanson, cette histoire, tu vois. Ouais. Donc voilà, ça donne joya. Et depuis que tu défiles les chansons, ça fait longtemps que j'avais pas réécouté cet album, depuis qu'il est sorti, je crois. Et je suis très, très, très content de ce qu'on a fait avec le clip. Je veux vraiment saluer tous les compositeurs et toutes les personnes qui m'ont aidé à faire cet album. On parle pas assez d'eux en interview, je pense. C'est très important de faire même une émission autour de ça, des compos, des mecs qui suivent un peu la folie des artistes, tu vois. Ouais. Quand j'arrive et que je dis à Black Do, en l'occurrence, qui a fait ce titre, je veux raconter ça, il me dit, mais t'es un malade, allez, on y va, clink, tic, clink, tic, clink. Tu vois, mais c'est ça, hein, suivre un artiste comme ça, fêlé comme moi, en plus. Je salue ces gars-là et je leur dis merci et merci encore et de me lâcher jamais, les gars, parce que vraiment, on a fait un album de gueule.
0: Ouais. Il est hyper réussi, il s'appelle Joya, il est disponible partout, et la tournée de Zénith et d'Arena autour de cet album, le Joya Tour de Taï, qui commencera le 25 mars 2027 au Zénith de Lille, tous les Zéniths de France, et ça se terminera à Paris les 1er, 2 et 3 juin à l'Accor Arena, comme disent les jeunes, ou Bercy. Comme disent les personnes comme vous. Taï, bravo, je sens que vous êtes inspiré partout, et je crois que c'est providentiel et qu'il faut continuer à avoir vos oreilles et vos capteurs grands ouverts et nous raconter plein de choses. Je vous souhaite une belle et bonne et longue route.
1: Très gentil.
0: Et on se quitte avec votre girlfriend.
1: Allez.
0: Je crois qu'elle est contente d'être là. Merci Taï, à bientôt.
1: Merci à vous.

0: tous un peu les girlfriends de Taïk, tellement on adore ce nouvel album qui s'appelle Joya. Taïk, c'est incroyable, hein. C'est plus d'un milliard de streams, 1,5 milliard de vues sur YouTube, et puis vous êtes des millions à le suivre sur les réseaux sociaux. Alors voilà, je vous encourage à écouter son nouveau disque, tellement surprenant, beau, profond, mais aussi dansant. Taïk était l'invité de Décibel.
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0: Jean Dujardin a enregistré une chanson, oui, un duo avec Jeanne Chéral. Tout commence avec cette chanson de Jeanne Chéral. Elle était venue la présenter dans Décibels. Vous vous souvenez, c'était Jean.

les yeux, Jean Dujardin. Tous les deux sont hyper troublés, heureux de partager ce moment. Et là, bim bam boum, ils se retrouvent en studio où ils chantent ensemble. Jeanne Chéral et Jean Dujardin. La chanson s'appelle « Je pense à vous » et franchement, c'est pas un gadget, ça a même un petit air de tube de l'été.

0: Et ils ont bien pensé à nous, tous les deux, en studio, Jeanne Chéral et Jean Dujardin, ça vient de sortir et c'est très réjouissant, je pense à vous.
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0: Un blind test autour des tubes de l'année 1996 à gagner ce soir. C'est l'album de Taïk qui justement est né en 1996, donc ça tombe très bien. Et pour jouer avec nous, il y a Malo. Bonsoir Malo.
2: Bonsoir.
0: Bienvenue dans Décibel, comment ça va ?
2: Bon, ça va, comme une fin de journée.
0: Oui, voilà, c'est vrai, j'avoue. Une fin de journée, une fin de saison, une fin du mois, mais on va y arriver. Malo, il y a aussi Thierry qui est avec nous. Salut Thierry.
3: Bonsoir Émilie, bonsoir Malo.
0: Bonsoir.
2: Bonsoir Thierry.
0: Alors, quel souvenir bonsoir, avez-vous Malo. L'un et l'autre de cette année musicale 1996, il y a 30 ans donc?
2: Bah, pas grand-chose. Moi, j'avais 6 ans.
0: Oh, Malo. Ok, oui, je comprends. Je comprends. Et Thierry, 1996, c'est une année musicale marquante ou pas ?
3: Oui. Aïcha.
0: Ah oui ! La chanson de Khaled écrite par Goldman. Mais oui, elle était magnifique.
3: Ouais.
0: Bah, j'ai oublié de la mettre dans le blind test, hein, je suis en train de me dire. Bravo Thierry. Je vais le noter pour le prochain blind test 1996 parce que quel tube, quel tube. Oh là là, mais magnifique ouais. Chanson. Magnifique. Alors Thierry et Malo, j'ai choisi donc des chansons qui ne sont pas de Khaled de 1996, des tubes, et il va falloir retrouver le plus rapidement possible le nom des interprètes de ces chansons qui ont cartonné cette année-là. Et à la fin, tout le monde gagne, évidemment, personne ne repart bredouille de Décibel. Donc vous aurez chacun un exemplaire de Joya, le nouvel album de Taïk. Malo et Thierry, petit point de règlement, quand on envoie la chanson et que vous vous dites « Ah, j'ai le nom de l'interprète », donnez bien votre prénom avant de donner la réponse pour prendre la main, en fait. Ok ?
2: Très bien, ça marche.
0: Génial. Première chanson de l'année 1996. C'est marrant parce que comme ça fait, il y a pile 30 ans, en fait, on va pas arrêter de se prendre des petits coups de vieux, enfin, sauf Malo qui est jeune. Mais nous, on va se prendre des coups de vieux puisque voilà, c'était il y a 30 ans. Cette chanson-là, par exemple, Malo Thierry.

0: C'était les Spice Girls avec Wannabe, leur premier tube, il y a 30 ans. Oui, c'est terrible, je sais, je sais. C'est fou. Enfin, moi, j'ai beaucoup de mal avec l'idée de me dire que cette chanson a 30 ans, mais Malo le vit très bien et il a marqué son premier point.
1: Bah oui, c'est grâce à mes sœurs.
0: Ah, merci les sœurs. Et oui, qui écoutaient ça à fond, évidemment. Évidemment. Allez, on continue. 1996, c'est aussi cette chanson-là. Assez sexy et mystérieuse.
2: Hélène Germain, Thierry Mylène.
0: Oui, bravo Thierry. Elle est géniale cette chanson. D'ailleurs, je trouve qu'elle passe pas assez à la radio. On passe beaucoup les chansons, évidemment, Désenchantée, qui est quand même la chanson des années 90 de Mylène Farmer. Mais California, elle est magnifique. Et le clip aussi était très beau, comme souvent avec, avec Mylène Farmer. Un point pour Thierry, un point pour Malo. Vous êtes tous les deux bien calés en 1996. On en envoie une troisième juste pour l'amour du jeu, mais vraiment bravo messieurs.
2: Pascal, tu veux Pascal un petit peu ?
0: Oui,

0: Thierry qui ont fait avec nous ce petit voyage en 1996. Merci beaucoup d'avoir joué avec nous, messieurs.
1: Merci beaucoup.
0: Merci beaucoup.
1: Bonne soirée.
0: Merci. Oh bah, vous connaissez le chemin. Vous revenez quand vous voulez pour jouer avec nous dans Décibel. Je vous envoie l'album de Taïk et je vous propose, tiens, de retrouver une chanson de 1996. C'est marrant, hein, quand même, ce phénomène de tube. C'est-à-dire que cette année-là, et sans doute l'année suivante, je pense qu'on a écouté cette chanson-là tous les jours. Et puis après, bah après on a oublié qu'elle existait. Même que si je vous demandais le nom du groupe, vous me diriez, ah, mais si, mais oui, mais c'est Fool's Garden. On n'en avait pas tellement entendu parler depuis, mais on réécoute avec bonheur leur chanson Lemon Tree.

0: Alors vous aviez oublié leur nom, mais certainement pas leur chanson Lemon Tree. C'était le groupe allemand Fußgarden. Eh ben oui, c'était des Allemands. Je précise parce que ça s'entend pas Zergout.
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0: Yoa, elle a été couronnée en 2025 aux 40e victoires de la musique. Révélation scène de l'année. La jeune Yoa qui a vraiment cartonné avec son premier album, La Favorite, et qui reprend des chansons de son album en duo régulièrement. On l'a ainsi entendu chanter récemment avec Ben Mazoué, Solane ou encore Stilto. Elle a invité Yoa Marine. Marine qui a gagné la Starac, Marine qui nous a fait un ici live formidable au Louvre-Lens il y a quelques semaines. Marine donc a partagé avec elle une de ses chansons signature, Princesse K.O. C'est Yoa et Marine et c'est notre coup de cœur du jour dans Décibel.

0: Marine, invitée de Yoa sur cette chanson Princesse K.O. Marine, qui après une belle série de festivals d'été, attaquera une grande tournée française à partir du 2 octobre. Première date à Niort.
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0: C'est l'anniversaire de Dieu aujourd'hui. Oui, enfin Paul McCartney, mais pour moi, donc ce qui se trouve sur Terre de plus proche d'un dieu, de la musique notamment, c'est Paul McCartney. Il a 84 ans aujourd'hui et cette chanson merveilleuse qu'il a composée et chantée à 60 ans.

0: 12 albums avec les Beatles, 7 avec les Wings et 19 en solo. Joyeux anniversaire, Dieu. Paul McCartney à 84 ans aujourd'hui. Merci les amis d'avoir écouté Décibel. Merci à l'équipe de l'émission. Il y avait Iris Guitoni, Florent Hanoun, Antoine Griffin, Elodie Bianca Maria, Yanis Kalem et Franck Moilier. Demain, notre invité sera Grand Corps Malade.
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5: Bonjour la France, j'espère que tu vas bien la France. J'espère que tu n'as pas trop chaud la France. Comment ça va Éric Bastien?
6: Bah, ça va, on tente de respirer, ça va pas aller en s'arrangeant, on le sait, mais on s'y prépare.
5: Ah ouais, ok, le gars est négatif au possible. Tu
6: ah non,
5: pas
6: mais
5: dire
6: bon,
5: bonjour, on
6: bah,
5: espère
6: bonjour,
5: que ça va
6: mais
5: aller.
6: Bonjour, mais quand même, c'est fait chaud quand même, c'est
5: et
6: dur.
5: Et c'est comme ça, va falloir.
6: Compatible.
5: Eh oui, il faut s'habituer, bah, ça oui. Ne va pas s'arranger.
6: Oh non.
5: Allez, je vous rappelle que c'est le dernier jour pour se qualifier pour la finale.
6: C'est vrai.
5: La personne a deux candidats, je n'ai qu'un candidat. Oh. Autant vous dire que j'aimerais que mon candidat gagne aujourd'hui.
6: Ouais.
5: Je rappelle les prix. Pour demain, premier prix, deux jours en famille ou entre amis au Festival des Grandes Marées à Julouville, au cœur de la baie du Mont Saint-Michel. C'est un séjour pour quatre personnes, hein. Donc vous pourrez écouter plein d'artistes, dont Julien Clerc.
3: Oh, je joue.
5: Il y aura aussi évidemment Benabar.

0: euros de carburant pour y aller. Si vous ne gagnez pas ça, génial. Vous gagnez quoi?
1: On va vous parler du Mont-Saint-Michel. Vous savez que la spécificité, bien sûr, c'est les galettes, mais c'est aussi l'omelette de la mère Poularde. Et quand on a mangé une bonne omelette de la mère Poularde et qu'on veut digérer, on prend un petit café. Un petit café Nespresso. Du Mont-Saint-Michel, du Mont-Saint, Joe Malongo et ses 32 dosettes. Cyber Envers, la cafetière est à gagner demain, vendredi.
0: Magnifique jingle, on accueille les candidats. Alors, on accueille Christophe. Alors, attention là, attendant, c'est une compète 100% breton. Parce que Christophe, il joue avec ici Brazizel et Christine avec ici Armoric. Ça exactement. Va la Bretagne?
1: C'est le derby là.
2: Ça va.
1: Bonjour.
3: Bonjour Valérie, bonjour Eric, bonjour Christophe.
0: Et voilà. Et ben quoi qu'il arrive, c'est la Bretagne qui gagne. Hein, donc voilà.
1: Oui, son année alors.
2: C'est ça.
1: C'est réglé.
0: Alors j'espère quand même que c'est Christophe qui va gagner. Rapport que c'est lui qui joue avec moi. Bien. Voilà. Alors tu joues comme je l'ai dit avec ici Brazizel. Tu as 56 ans. Tu habites à Plounéour-Ménez.
3: C'est ça bien. C'est ça même.
0: C'est ça bien. Et comment on appelle les habitants de Plounéour-Ménez?
3: Des aînés ou rien.
0: Ah oui, alors rien à voir avec oui. La choucroute, quoi. Ok, d'accord.
3: Non. Alors, je te confirme.
0: Ah, ok, d'accord, bon.
3: Avec le kick à part, ça la rigueur, mais la ouais. Choucroute, absolument pas.
0: Rien du tout. Non, c'est, oui, c'est vrai que là, on est sur le Queen Amman, on est sur le beurre, on est sur le sel.
1: Le léger,
0: tout ce qu'on ça. Aime.
3: C'est bien ça.
0: Alors, tu vis avec Marie-Noël, tu as deux enfants, Christopher et Benoît.
3: Oui.
0: Et tu ça, as... un chat psychopathe qui s'appelle Dexter.
3: Dexter, que j'ai hérité de mon fils.
0: Oh my god, et alors Dexter tue toutes les souris et les choses nuisibles dans la région, comment ça se passe?
3: Non, il les ramène juste dans la maison, ce qui fait hurler ma femme.
0: Ah bah oui, tu m'étonnes.
3: Il les ramène vivantes, évidemment.
0: Bah oui, sinon c'est pas drôle.
3: Non. Évidemment.
0: Et
3: il est plutôt trouillard.
0: Ah.
3: Monsieur ne comprend pas que le jardin, c'est son territoire, donc il se laisse chasser par les autres chats.
0: Ah non, mais d'accord.
3: Et il rentre en courant dans la maison.
0: Oui, mais alors donc, ça...
3: Il a que le nom. Hein.
0: Oui, mais ça, c'est ce qu'il te laisse voir. Parce que tu sais, moi, j'ai fait la vie secrète des chats. Et je peux te dire qu'en fait, la nuit, il a peut-être une autre vie et tu ne la connais pas.
1: Ah oui, la vie cachée, il est oui. Danseur dans un cabaret.
3: C'est pas impossible parce que quand il peut fuguer la nuit, il se gêne pas.
0: Exactement. Tu serais peut-être surpris de savoir ce qu'il fait la nuit.
1: Et chez Michou.
0: Ça, non, la nuit, il se venge. T'inquiète, il doit y avoir des disparitions multiples. Alors, tu étais conducteur...
3: J'espère que personne n'écoute après de chez moi.
0: Les voisins de Plounéour-Ménez, faites-vous connaître. Alors, tu étais conducteur routier, mais depuis quelque temps, tu es sur les quais et au bureau.
3: C'est ça même, et voilà.
0: Et ben voilà.
3: Là, je suis en formation.
0: Eh ben, très bien. Alors, on va tout de suite marquer un point. Je te rappelle que tu dois gagner. Tu es dans la team d'Amis d'Hollande. Oui. Tu dois gagner. Alors, écoute bien. Une nouvelle compétition cycliste, inspirée du Tour de France. Ouais, le petit klaxon. Une nouvelle compète cycliste inspirée du Tour de France doit voir le jour cette année en Chine. Petite différence, elle durerait 68 jours. Est-ce que c'est vrai ou faux que une compète cycliste en Chine va durer 68 jours et s'inspire du Tour de France? Top chrono, 5 secondes.
3: Allez, je veux dire oui.
0: Et non, c'est faux. Parce que déjà la Chine, ils ont déjà des courses cyclistes. Ils ont le tour du Guangxi, le tour du lac Qinghai, le tour du lac Taiyu. Mais la course de 68 jours, comment te dire, non, c'est trop long. Bon.
1: Voilà, le Tour de France qui est à suivre cet été tout au long du mois de juillet sur votre radio ici et ici.fr avec des émissions spéciales et des reportages. Christine, donc le derby breton, Christine qui vit à Camors dans le Morbihan. Oui. Alors Céline Lebras qui est bretonne et qui réalise l'émission m'a dit Camors c'est dans la forêt, c'est dans la pampa.
2: Oui, c'est ça.
1: C'est vrai.
2: Oui. C'est à côté de la forêt. Ouais.
1: C'est à côté. C'est quoi la ville la plus proche?
2: La ville, on a Beau, Puvigné, Auray, peut-être, Auray vous dit quelque chose peut-être.
0: Ah oui, Auray, bah quand oui, même, oui, dit.
2: Bah, ouais, oui. Auray, Vannes, Lorient, Pontivy.
1: Bah bien sûr, non, mais on voit parfaitement, voilà. Évidemment. Ah, voilà. Bah, c'est sympa de vivre dans la forêt, enfin je veux dire.
2: Ah oui, on est bien, oui.
1: Bah tu souffres peut-être un peu moins de la chaleur d'ailleurs, c'est quand même très
2: embrasé. Oui, là, aujourd'hui, là, de toute façon, on a un peu de pluie, on a eu un peu de pluie ce matin, puis là, c'est agréable. Hein. Ouais. Ouais.
1: Bah oui, on a tous envie d'aller vivre en Bretagne.
0: Non, faut laisser les Bretons tranquilles, monsieur.
1: Oui. Tu es mariée avec qui, Christine?
2: Je suis mariée avec Jo,
1: ça fait longtemps que tu es avec Jo.
2: Ça fait longtemps, bah oui. On s'est mariés en 82, donc regarde.
1: 82,
2: ça fait
1: 46 ans. 46 ans de mariage. Et puis des grands enfants que tu as eu plutôt jeunes,
2: oui.
1: Laurent, 43 ans, Aurélie, 40 ans, et Delphine, la petite dernière, 32 ans.
2: Voilà, c'est ça, exactement.
1: Est-ce que tout le monde a bien travaillé? T'as des petits-enfants ou pas?
2: Ah oui, j'ai 4 petits-enfants. Donc une grande fille qui a 18 ans.
1: D'accord.
2: J'ai après 2 petits garçons qui ont 12 ans et 11 ans.
1: Hugo et Julien.
2: Et mon dernier petit-fils qui vient de naître, là, qui a 3 mois.
1: Et Timothée? Timothée, je suis tout mignon, mignon. Tu es à la retraite, Christine, tu as fait 1000 métiers. Qu'est-ce que tu as fait dans ta vie?
2: La plus grande carrière que j'ai faite, c'est dans le nettoyage industriel.
1: Okay.
2: C'est nettoyer, travailler dans les abattoirs la nuit.
1: D'accord, pas facile.
2: Et autrement, j'ai fait de la garde d'enfants pendant 7 ans à domicile. J'allais au domicile des parents.
1: Ouais.
2: Et puis entre-temps, j'ai fait des heures de ménage dans les entreprises. J'ai gardé une personne qui s'occupait de la maladie, qui avait la maladie d'Alzheimer. Enfin,
1: t'as fait plein de choses. Ah ouais, non, j'ai l'impression que t'as beaucoup donné aux autres. Comme toutes les petites filles, tu voulais être maîtresse, voilà, ça c'était ton petit rêve quand t'étais plus jeune.
2: C'est ça.
1: Christine, déjà bravo pour tout ce que tu as fait, on prendra le temps de faire davantage connaissance, mais on va t'offrir, je l'espère, un premier point, t'as compris,
2: j'espère,
1: j'aimerais bien avoir 3 candidats à la fin de cette émission pour la finale de demain. Ce qui me mettrait quand même un peu pas
4: mal. T'entends, Christophe?
1: Bien sûr. Extrait. Petit souvenir avec Otawan et le mot hockey, chez hockey, t'es bat, c'est expression ça, quelques années. Le mot hockey est l'abréviation de zero killed, c'est-à-dire zéro mort, utilisé par l'armée américaine. Top chrono, vrai ou faux? Le mot hockey, c'est l'abréviation de zero killed, c'est-à-dire aucun mort, utilisé par l'armée américaine.
2: Oui, moi je dis que c'est vrai.
1: Non, c'est faux, je suis désolé, Christine. L'origine la plus probable de hockey remonte aux États-Unis des années 1830, où on s'amusait à écrire certains mots avec des fautes volontaires, et hockey viendrait ainsi de all correct, une version humoristique de all correct, qui signifie que tout est correct.
4: Voilà, all correct, qu'ils auraient écrit O2L correct avec un K, au lieu de all A2L correct avec un C. Voilà.
1: Motus.
4: Eh non, mais sinon, les gens ne comprennent pas. Ça vient de all correct, c'était une version humoristique de all correct. Donc, faut expliquer, sinon les gens, ils sont perdus.
1: Oh, j'ai tiré la noire, je suis désolé.
4: C'est ça. Allez. Donc 0-0, et là tout de suite, l'aventurier contre tout ennemi. Allez, l'aventurier, Indochine, je vous aime, à tout de suite. Ah bah l'aventurier, c'est pas toi.
1: Oui, on va donc.

0: croit me connaître. Elle a dit que j'étais pas un aventurier.
1: Non, ça c'est vrai.
0: Alors qu'elle me connaît si mal.
1: Oui, monsieur. Allez, jingle, mon petit Kinan, ah, vas-y.
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0: un aventurier de la danse, je voulais prouver il y a deux secondes.
1: Ouais, bien sûr. Bah, ça c'est sûr.
0: Bah, t'as pas vu ?
1: Ah là là, j'aimerais tellement que cette émission soit diffusée en direct sur des écrans géants pour que les gens se rendent compte.
0: Ah non, pas de vidéo.
1: Alors, je suis avec Christophe qui joue avec ici Brazizel contre Christine ici à Armorique, la Bretagne en force, hein, les gars. Eh bien, Christophe, qui est donc, qui habite Plounéou en Ménèze, il paraît que t'es une pointure en bricolage décoration.
3: Ouais, si on veut.
1: Non mais attends, excuse-moi là.
3: Non,
1: tu viens de monter un abri de jardin. Bah oui, tu sais faire du carrelage, de la plomberie. T'as changé le ballon d'eau chaude.
3: Alors. C'est vrai. J'ai fait tout le carrelage de mon frère l'été dernier. Oui, j'ai monté l'abri de jardin, changé le ballon d'eau chaude, le carrelage à la maison, dans la salle de bain. Tout le sol. Et là, je me bagarre avec ma femme parce que je voudrais mettre du carrelage comme il nous en reste dans l'abri de jardin, mais elle veut pas.
1: Pourquoi ?
3: Ben, parce que elle a pas envie. Elle a décidé que non, ça c'est pas la place du carrelage dans un abri de jardin. Ça va, on va passer du temps, on va l'abîmer.
1: Donc, parce que là, c'est quoi ? C'est du bois ?
3: Oui, c'est du bois.
1: Et pourquoi tu veux mettre du carrelage ? J'ai pas compris. Qu'est-ce que ça change ?
3: Eh ben pour le rehausser, pour éviter qu'il y ait des infiltrations d'eau, comme il y a chez beaucoup d'amis qui ont des abris de jardin. Voilà.
1: Alors, tu sais
3: pour
1: ce que
3: rehausser le col à l'intérieur. J'ai mis une petite ceinture de ciment, de béton plutôt.
1: En dessous, t'as fait une chape ? Ouais.
3: Ah, il y a une chape déjà.
1: Et ben alors ?
3: Et sur la chape, je l'ai rehaussé. Ce qui fait que quand tu rentres dedans, il y a une petite marche et du coup, il y a un petit trou. Donc, il faudrait que je refasse un petit centimètre de ciment ou de ragréage. Mais moi, j'avais en projet de mettre du carrelage. Voilà.
1: Et tu peux mettre ce que tu veux. Tu n'es pas obligé de mettre du carrelage, genre un gros...
3: Oui.
1: Je sais ce que je vais faire.
3: Il y a des dalles de gravillon lavé qu'on met dans les jardins, là, ça vaut pas cher.
1: Ah bah voilà.
0: Excusez-moi, si vous avez besoin de conseils, bois, ciment, carrelage, jardin, arrêtez d'écouter au taquet, parce qu'on n'a pas le temps de tout se dire. En revanche,
1: oui, allez
0: au rendez-vous sur M6 à la rentrée, parce que déco revient, je dis ça.
1: Bon, alors.
3: C'est vrai.
0: Ben oui, c'est vrai.
1: Mon chat, il y a 0-0. Cri-cri, il va falloir que tu marques le point là, tout de suite.
3: Ah, il serait temps que je me réveille.
1: Ouais, réveille-toi. Alors écoute bien, tiens, je te mets Julien Doré.
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1: Alors, on va parler des Seychelles, ces îles paradisiaques. Moi, j'affirme qu'il y en a 115. Alors, l'archipel des Seychelles compte 115 îles au total. Est-ce que c'est vrai ou faux ? Top chrono, 5 secondes.
3: Allô.
0: Bah oui, Christophe.
1: T'as dit quoi ?
3: Ça me paraît beaucoup, donc je dis non.
1: Eh ben, dommage, parce que c'est vrai. Il y a 115 îles qui sont d'origine granitique ou corallienne. Voilà, bon. Et l'hôtel, elle est morte de rire derrière. Hein,
0: c'est normal, elle est là en fourberie, bien sûr.
1: Alors, non seulement ils sont bretons tous les deux, mais ils s'appellent Cri-Cri tous les deux. Ben, ça suffit.
5: Oui, c'est drôle.
0: Bon, comme on a jusqu'à 15h, je vais vous citer donc les 115 îles. Alors, Moréa, Yawad... Ah oui, non, on n'a pas le temps du tout. Christine, voilà. Ne sois pas totalement dans la moquerie, tu sais, ça pourrait nous retomber dessus.
5: Oui, je pense, oui.
0: Oui.
5: De toute façon, j'aurais pas su, donc je pense que j'aurais dit peut-être comme lui ou...
0: Ça m'arrange. On va voir ce que tu vas faire dans un instant. On continue de faire connaissance. On l'a dit, c'est le derby breton. Tu vis dans la forêt à Camors, ça c'est dans le Morbihan.
5: Voilà.
0: Tu prépares, alors moi j'aime bien parler de bonne cuisine à cette heure-ci. Voilà, donc je sais que tu prépares des pâtisseries, des bretonnes.
1: Et d'un ventre.
0: Bah oui, bien sûr. Parle-moi un peu de tes pâtisseries bretonnes, tes phares aux pruneaux.
5: Alors le phare aux pruneaux, exactement. Oui. La tarte aux pommes, les flans, mais ça vous connaissez aussi toujours.
0: Oui.
5: Essentiellement le phare breton quand même que j'aime bien faire, ouais. Ou la tarte aux pommes, c'est une tarte, je mets des pommes et puis je mets, c'est une tarte normande qu'on appelle ça, et avec je mets un petit peu de crème de, je fais une petite sauce à base de crème de, et je mets mes pommes et c'est drôlement bon.
0: Bah bien sûr que c'est bon.
1: Alors j'explique à tout le monde, le gars non seulement est un ventre, mais pendant que tu racontes ta petite recette, ma crifée, il bave.
0: Et oui, mais surtout je pensais aussi à son mari qui lui s'occupe du salé, moi je suis plutôt salé, et ton mari fait du sauté de porc, du bœuf bourguignon.
5: Du bœuf bourguignon, du civet de lapin, tout ce qui est, tu vois, les bons plats pour l'hiver, pour réchauffer.
0: Pour le summer body. Ouais. Ah oui, non, je vois parfaitement. Et en plus, tout ça au milieu de la forêt, ça doit être bien, avec un petit feu de bois.
5: Ça doit être bien,
0: Christine, j'ai envie d'aller vivre avec toi. Quitte Joël.
5: Il y a de la place.
0: Partons à l'aventure. Allez, Christine, jouez.
1: Ouais, reprends-toi et pose tes questions.
0: Oui, je vais m'en prendre quand même. Oui, c'est important. Avec une chanson, vous vous souvenez d'Inde Villa? Ah oui. Il y a quelques années, on se souvient encore, bien sûr,
1: que c'est l'artiste.
0: Alors, elle parlait de tourner dans le vide. Alors, on va un peu parler de ça, tu vas voir pourquoi je t'emmène là-dessus. Déjà, nous partons en Hongrie. Et en Hongrie, il existe un rond-point à plus d'un million d'euros qui ne mène nulle part. Ils auraient fait un rond-point à un million d'euros qui mène nulle part. Vrai ou faux, top chrono,
5: ouais,
0: c'est
5: moi, je dis que ça pourrait être vrai, oui.
0: Tu dis que c'est vrai?
5: Oui.
0: Et c'est que t'as raison, c'est vrai. C'est un aménagement construit pour desservir une future zone industrielle. C'est devenu viral sur les réseaux sociaux. Le problème, c'est que pour l'instant, il n'y a aucune route. Alors que je l'ai dit, ça a coûté 1 million d'euros. Un bel investissement qui tourne en rond. On attend la suite.
1: Comme le sketch de Desproges. Alors, non pas de Desproges d'ailleurs, de notre autre ami. Alors, nous avons quoi? Ah oui.
0: Qu'est-ce qu'il y a?
1: Christophe n'a pas de points.
0: Ah oui, vous réalisez quand même, ça y est.
1: Christophe. Christophe?
0: Ben voilà, il même fait forfait.
1: T'as pas de points, chérie. Hein. Donc là, on va écouter.
6: Quelque chose.
1: Voilà, donc après les frérots de La Vega et Sweet Darling, on va jouer, tu vas marquer. Allez, vous écoutez ici, on va onduler nos petits bodies. Frérots de La Vega, Sweet Darling.
0: Allons-y. Frérots de La Vega, on adore les frérots de La Vega.
1: À tout de suite.
0: On va siffler.

0: c'est, je suis de la famille. Frère de la Vega, ils sont pas deux, ils sont trois, mais ça personne le sait.
1: Vas-y, Kina, n'hésite pas, tu sais, quand tu sens qu'il y a de la gênance.
2: Ici, à midi, on est au taquet.
1: Je sais, mon Kiki, tu n'as pas beaucoup travaillé avec nous, mais non, tu as bien vu que cette personne est gênante.
3: Oui.
1: Fais oui avec la tête si tu te sens menacé. Voilà. Donc, dès que tu sens un grand moment de gênance comme ça, par exemple.
0: Tu enchaînes,
1: mon chat. N'hésite surtout pas.
0: À couper mon micro.
1: Je serai toujours de ton côté, Kiki. Alors, cri-cri.
4: Il est là, cri-cri.
1: Tu sais que là, il y a deux points. Il y a deux points à marquer. Hein? Alors, tu vas me les marquer, ces points, mon cri-cri.
4: Bah, il serait peut-être temps.
1: Voilà.
0: Il a dit pareil il y a 5 minutes.
1: Hein. Oui, bah écoute. Tu aimes chanter. Tu aimes la chanson française. Tu aimes la chanson française.
4: Oui.
1: Oui.
4: Oui, oui.
1: Avec Marie-Noël, vous chantez sous la douche.
4: Ça nous est arrivé, c'est vrai.
1: Eh ben
4: c'est
1: voilà. Vrai. Alors écoute-moi bien, je vais te faire, il y a deux artistes à trouver, mais tu ne vas pas entendre leur voix, tu vas juste entendre l'intro de la chanson.
0: Eh oui.
1: Et grâce à cette intro, tu vas me dire tout de suite le premier artiste, qui c'est ? Vas-y.
4: Alice Cabrel.
1: Oh. Ah. Oh. Oh. Allez vas-y, c'est Francis Cabrel, on l'écoute. Moi je n'étais rien et voilà qu'aujourd'hui...
0: Ah oui, ah c'est le deuxième là. Allez.
1: Ah oui, c'est parti vite.
0: Allez-y, envoyez le deuxième.
1: Excusez-moi, remettez le deuxième là, parce que là c'est n'importe quoi.
0: Allez.
4: Eddie Mitchell, la dernière océane,
1: bien sûr. Alors, qu'est-ce que c'était les paroles déjà? C'était...
0: Allez.

0: Eh ben, ça te fait 2 points, mon cri-cri, tu t'es réveillée, bravo.
1: Christine.
2: Oui.
1: Tu te rends compte à quel point les 5 dernières minutes sur cette bande FM, c'était un véritable brouillon.
0: Excuse-moi, tu n'as pas marqué que ta candidate a marqué un point.
1: C'était d'un brouillon ce qui s'est passé là, avec la team d'Amido. La bande FM ne se remet pas. C'était n'importe quoi. Donc, nous, on va faire ça correctement.
0: Oui, vas-y, parce que t'as plus beaucoup de temps.
1: C'est vrai que j'ai plus beaucoup de temps, mais je vais quand même prendre mon temps avec Christine pour lui dire que, attention ma Christine, on a 2 points à prendre. C'est l'intro, c'est un chanteur, tout le monde le connaît. On écoute le tout premier. On y va.
2: Michel Delpech.
1: Eddy Michel Delpech, espèce de mix.
2: Ah non, c'est Michel Delpech.
1: Ah oui, Eddy Michel Delpech quand même.
2: Ah
1: hein.
2: Bah oui.
1: Oui, non, mais je te soutiens, ma cri-cri, bien sûr. Oui.
0: Vite dans le corps, cher, ces gens-là ne font pas de
2: guerre.
0: Oh yeah.
1: Oh yeah.
0: La la la la la la la la.
1: Ça, c'est un point de plus, Christine, qui collectionne les dés à coudre, qu'on a une 50aine à la maison. Voilà, c'est juste, j'avais envie de vous le dire. Voilà, on aime les dés à coudre. Oui, c'est important de le dire.
3: Oui, c'est bien, bah, écoutez, c'est super. Moi, par exemple, Cricri, il se brosse les dents, il part jamais sans sa brosse à dents. Voilà, j'avais envie de vous le dire aussi.
1: Oui, alors attendez, elle fait 30 minutes de marche tous les matins sur prescription du médecin. Tout le monde peut pas faire, en dire la même chose. Hein.
3: Oui, excusez-moi, il fait du vélo et de la course à pied. Alors, excusez-moi.
1: Pardon, elle a le vertige, donc pas d'activité à sensation. Que soit clair.
3: Oui, que moi, il aime les trucs à sensation, attention. Il aime la vitesse, on en parlera tout à l'heure. Ouais,
1: évidemment. Allez, voici la deuxième.
2: Dave.
1: Pardon ?
2: Dave.
1: Mais oui, mais arrête
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1: Oh, Christine aurait peut-être fait un sans faute. Oui.

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2: Alors, je vous rappelle qu'on joue avec Cricri et Cricri, Cricri à 2, Cricri à 3, et que voilà. Alors, je vous rappelle que demain, c'est la finale. Le premier prix, c'est 2 jours en famille ou entre amis, 2 jours pour 4, en fait. Au Festival des Grandes Marées à Julouville, au cœur de la baie du Mont-Saint-Michel, il y aura Kenji, Julien Clerc, Benabar, Zaz, Christophe Mahé. Vous aurez 2 jours sur place, une nuit avec petit-déj à l'hôtel du musée de Granville, 100 euros de carburant pour y aller. Si vous ne gagnez pas ce magnifique voyage, vous gagnez la magnifique machine à café Malongo, les 32 dosettes, les 6 verres en verre. On reprend la compète, c'est parti. Alors, comme ça, on aimerait déjeuner avec Jean Alési, mon cri-cri.
3: Ah oui, ça me plairait.
2: Ah oui.
3: Étant fan de Formule 1, vu que c'est un personnage très généreux, que l'on voit rarement dans les médias, j'aimerais bien, si j'en avais la possibilité, déjeuner avec lui.
2: Ah bah oui, oui, bah oui, ça, je comprends.
3: Ça ne me déplairait pas.
2: Je comprends.
3: J'ai fait partie de son fan club dans le passé.
2: Je ne savais même pas qu'il y avait un fan club de Jean Alési, dit.
3: Ah si, le nom du fan club, c'était le Loup.
2: D'accord. Alors, tu as fait partie du fan club de Alési, mais tu as aussi fait partie d'un club de moto et d'une asso, tu fais partie d'ailleurs, qui sauvegarde le patrimoine breton. Comment s'appelle ce club et cet asso?
3: Ploun Patrimoine.
2: Ploun Patrimoine, ça veut dire quoi?
3: Ben, c'est le patrimoine de Ploun et Ourménez. Voilà.
2: Ah d'accord.
3: Ploun, c'est l'abréviation de Ploun et Our.
2: Ouais. Donc par exemple, vous avez refait une très belle fontaine en pierre, en pleine campagne, en pierre de taille. Ça
3: ouais.
2: C'est fait pourquoi? Vous sauvegardez les choses qui s'abîment, c'est ça?
3: Oui, on sauvegarde les choses qui s'abîment, on les refait. Et la fontaine avait totalement été détruite, donc elle

0: n'existait plus. Il n'y avait plus que des peintures, des vieilles photos, et on l'a refaite entièrement avec l'aide de tailleurs de pierre. Et pour poser les pierres, on s'est même servi en partie de ma chèvre qui sert à sortir les moteurs, une grue d'atelier.
1: Ah ouais, d'accord, carrément.
0: Pour les pierres les plus lourdes, ouais, pour les pierres les plus lourdes.
1: Eh ben, d'accord. Alors, on va parler amour, on va parler de ta rencontre avec Marie-Noëlle. Vous aviez des amis communs, elle bossait avec la femme de ton futur patron. Vous faisiez plein de trucs ensemble, acquis des rassemblements de motos. C'était en 1985, tu avais 16 ans. Et puis bon, bah ça s'est pas fait tout de suite.
0: Ah non, du tout.
1: Vous êtes mis ensemble 4 ans plus tard.
0: C'est ça.
1: Et voilà, et 37 ans que vous êtes ensemble. Mon Dieu, magnifique.
0: Oui.
1: Marino.
0: Qu'est-ce que le temps file. Qu'est-ce que le temps passe vite.
1: C'est trop.
0: Oui, ça fait.
1: Alors, on va voir si tu vas marquer 3 points de plus grâce à la question au choix multiple. Je pose la question, je te propose des réponses à mon top chrono. Tu as 10 secondes pour me donner ton choix. Aujourd'hui, 18 juin, c'est la journée internationale de quoi? Alors, attention. La journée internationale du sommeil, du pique-nique, du selfie ou des chaussettes d'Éric Bastien. Alors, c'est quoi aujourd'hui la journée internationale? Sommeil, pique-nique, selfie, chaussettes d'Éric Bastien. Top chrono, 10 secondes.
0: Du sommeil.
1: Et non, c'est la journée du pique-nique. Voilà.
0: Ah, oh, le con.
1: Eh ouais, bon, c'est pas grave. Allez.
2: Et vraiment pas au top, hein, votre Christophe. Enfin, bon.
1: C'est toi, je fermerai physiquement
2: mon corps. Ah, Christine, tu sais, à un moment donné, il a trouvé, je sais pas comment il a fait, il a réussi à trouver, là, Cabrel et Divincel. Bon, à coup de bol, voilà. Quelqu'un qui l'a aidé à la maison, probablement.
1: Mais, ah, c'est ça, ouais.
2: Alors que nous, Christine, on est dans la continuité.
3: Oui.
2: Bien sûr. Évidemment, Christine, qui est avec ici Armory, qui habite à Camors, dans la forêt. Oui. Je l'ai dit rapidement, t'es rancunière. Ah, ça fait partie de tes petits défauts quand même. Hein.
3: Un petit peu, oui.
2: Ouais.
3: Un petit peu.
2: Tu peux,
3: c'est-à-dire que oui, si on fait une crasse quand même, bon, je pardonne pas facilement non plus, quoi.
2: C'est le principe d'être rancunière, voilà. Effectivement.
3: Exactement.
2: Si t'étais un animal, parce qu'on aime bien savoir un peu nos candidats, voilà, tu serais quoi, toi?
3: Je sais plus ce que j'avais dit. Qu'est-ce que j'ai dit que je serais?
2: Des petits poissons.
3: Un poisson.
2: Bah, c'est marrant.
3: Exact, un poisson. Bah, oui.
2: Je sais pas, toi qui vis dans la forêt, on est plutôt sur les renards et les loups, là.
3: Oui, puis j'en ai un de poisson aussi, hein. J'en ai un à la maison. Ah. Et le matin, dès que je me lève, ben, je lui parle, enfin, je lui dis bonjour. Alors, il me regarde, puis, bah, bien sûr, il est content.
2: Bah, évidemment.
3: Ah. Il est vieux, hein, il a 5 ans.
2: Ah, je sais pas combien de temps ça vit un poisson.
3: C'est un poisson rouge, hein, normalement.

0: Non, mais bien sûr, je sais que tu plaisantes. Ouais. T'as un porte-bonheur, c'est un fer à cheval en bijoux.
1: Exactement.
0: Ça, c'est pas mal. Et t'as aussi un vrai fer à cheval, ce qui te fait double chance.
1: Ouais, un vrai fer à cheval que j'emmène avec moi, parce que chez nous, ici, enfin, dans notre région, ici, on a beaucoup de lotos. C'est-à-dire, c'est des lotos, c'est des gens, des associations qui organisent des lotos.
0: Mais t'en fais beaucoup, toi?
1: J'en ai fait dans le temps, ouais, j'ai gagné beaucoup de lots et maintenant j'en fais beaucoup moins, mais j'en fais encore.
0: Mais oui, t'as fait partie d'un club.
1: Des petits lotos de clubs, dans des clubs, maintenant que je suis à la retraite, et puis deux fois par mois, en début de mois, en fin de mois, je fais des petits lotos. Mmh. Quoi.
0: T'es généreuse comme femme, et d'ailleurs t'as tendance à donner tout ce qu'elle a, tout ce que tu as, donc il faut vraiment qu'on se rencontre, hein, si tu es prêt à faire une donation, ça y est, pas de problème.
2: Mais tu n'as pas honte.
1: Enfin, tout, y a des limites aussi. Ouais. Mais bon,
0: mais j'adopterai ton poisson. Ouais, je m'en occuperai.
2: Tu vas prendre une patate par jour, tu vas voir.
0: Me prends du temps. Allez, voici ta question. C'est à choix multiple. Avec une petite musique d'ambiance. Autant aujourd'hui, c'est l'appel du 18 juin. Et bien, dans trois jours, ce sera la fête de la musique. Le 21 juin, ce sera aussi l'été. Traditionnelle fête de la musique. Question, est-ce que tu sais dans combien de pays la fête de la musique est célébrée chaque année? Dans combien de pays la fête de la musique est célébrée? Voici les propositions. 25 pays, 60 pays, 120 pays.
2: Bah, qu'au Damidoland.
0: Un seul pays, le Damidoland, où la fête de la musique a lieu chaque jour.
1: Moi, je dirais 60 pays.
0: Pas du tout. Hein. Tous les jours, au Damidoland.
2: Bah oui.
0: Enfin, voyons, c'est le Damidoland. Cri-cri.
1: Non.
0: T'as dit combien? T'as dit 120?
2: Non, 60. 60.
0: T'as dit 60? Non, t'as dit 100. Moi, j'ai entendu 120. Non. Hein.
1: Ah, j'ai dit 120, ouais.
2: Non. Je suis la triche, là. Hein.
0: Ouais, non, c'est 120, la bonne réponse. Ça a été créé en France en 1882. Ah. Effectivement, 120 pays à travers le monde. Parce que c'est un beau langage universel, la musique.
2: Bien sûr. Alors, ça fait 3 pour Christine, 2 pour Christophe. Attention, les gars, ça se resserre. Et là, tout de suite, vous écoutez ici. Et on va écouter Instant Karma avec John Lennon. À tout de suite.

0: Ici.
1: Moi, je suis sûr de faire bien.
0: Ici, on est avec Cricri, ici Brazizel, Cricri, ici Armorique, la Bretagne en force.
2: Il serait temps. Il serait temps pour le Finistère.
0: Alors, mon
2: Dieu. Si je passe par contre au Finistère.
0: Ça serait bien, ouais, surtout que tu sois là demain avec moi, parce que sinon, ça veut dire que je vais avoir qu'un seul candidat et pas deux.
2: Et alors. C'est très triste, quel dommage.
0: Ah, bah, c'est sûr. Ah non, ce serait surtout que l'autre, il a tellement d'ego. D'abord, ça va être compliqué, il va falloir un treuil pour le faire rentrer dans Radio France.
3: Allez, rien que quand j'en ai eu quatre qu'on a utilisé le treuil.
0: Hein. Oh là là là là.
3: Après, vous êtes foutu de gagner en n'en ayant qu'un. Hein.
0: Alors,
2: il faudra agrandir les portes. Oui.
0: Exactement. Il paraît que tu. Bah, comme dans la chanson de Laurie.
4: Hein. Je vais vite, je m'entraîne à ne pas perdre.
0: Tu adores la vitesse.
2: Oui, c'est vrai.
0: Et t'adorais même les montagnes russes. Et puis, qu'est-ce qui s'est passé?
2: Eh ben, j'ai été malade. À en faire trois fois de suite.
0: Oh, ah ouais.
2: La plus grande montagne russe d'Europe, Port Aventura,
0: ah oui.
2: En dessous de Barcelone.
0: Ah oui.
2: J'en ai fait trois fois de suite avec mon super ami. Et en redescendant, je tenais plus debout. Et j'ai rendu, quoi.
0: Ah ouais, donc du coup, bon, là, c'est terminé. Donc,
2: du coup, maintenant, je m'arrête à un tour.
0: Ouais, voilà.
2: Voilà.
0: Il paraît que t'as voulu sauter en parachute, et puis...
2: Oui, j'aurais préféré qu'on n'en parle pas, parce que j'ai vraiment honte. J'ai vraiment honte, j'ai emmerdé tout le monde.
0: Ouais.
2: C'était mon rêve depuis des années. De faire un saut en parachute. Mmh. Donc, on était un week-end, on était aux eaux de la Palmyre, puis après, en Charente, il y avait un meeting aérien.
0: Mmh.
2: Et je suis fan d'avion, donc nous y sommes allés. Il y avait possibilité de faire des sauts en parachute.
0: Mmh.
2: C'était 350€ les deux sauts. C'est pas une blague. J'ai cassé tout le monde, les pieds à tous les gens qui étaient avec moi pour y aller. Il fallait attendre, donc on a attendu. L'avion a décollé. La personne, bon, il y en a plusieurs qui ont sauté. La personne qui était devant moi a hésité, n'a pas sauté. Et sérieux, je me suis retrouvé devant la porte, c'était en toute sécurité, et je me suis dégonflé.
0: Ah, t'as eu peur de sauter, je comprends.
2: Peur,
0: eh ben oui, ben je comprends.
2: J'ai eu peur, l'avion bougeait et tout. Oui, et autant je ne veux surtout pas faire de saut à l'élastique, autant je voulais à tout prix sauter en parachute, et c'est un mauvais souvenir. J'ai regretté après,
0: mais
2: quand je repense vraiment, non, j'ai vraiment eu peur, sincèrement.
0: Bon.
2: Est-ce que c'est pas la personne devant moi qui a eu...
0: Peut-être. Mais on ne saura jamais. Tu n'y retourneras pas.
2: Voilà. Non. Madame va pas être contente. Ah ben d'accord, pardon. C'est pas la peine que je lui en parle.
0: Okay.
2: Elle l'a en travers de la gorge.
0: Alors, tu vas marquer tout de suite les 5 points, ok? Immédiatement. Avec ma question de cash. Théodora, vas-y. Alors, on va parler de mode. Quelle enseigne de vêtements en ligne, fondée en Chine, est devenue l'un des symboles de la fast fashion caca? Quelle enseigne de vêtements en ligne fondée en Chine est devenue l'un des symboles de la fast fashion? Top chrono.
2: Shine.
0: Et c'est une bonne réponse, c'est Shine, voilà. Et d'ailleurs, adieu Shine au BHV, merci, au revoir.
3: Ça va, elle chante plus Shine? Elle chante plus au BHV?
0: Il était temps d'arrêter cette cochonnerie.
3: Comme ça n'a rien à voir avec la chanteuse. Excusez-moi, j'ai pas.
0: Oh là là là là, mais.
3: Je croyais qu'on parlait de Shine, excusez-moi. Je croyais qu'elle était dans le cabaret.
0: Mais tu sais que t'es pas drôle là. Arrête, c'est gênant.
3: Je fais ce que je peux. C'est la fin de saison.
0: Oui.
3: Je recycle les dernières blagues.
0: Voilà, allez.
3: Bon, alors Christine,
5: oui.
3: On s'en fout, elle nous trouve pas drôle.
5: Oui.
3: Nous, l'intérêt, c'est qu'on est en avance, qu'on a les points.
0: Non, il a 7 là, il vient de prendre 5.
3: Oui, mais elle a pas encore joué.
5: Pas encore joué.
3: Incapable de passer devant parce qu'avec 5 points de plus, elle aurait 8. Notre Christine. On va parler de la rencontre, allez, quand même, parce que là, avec Jo, on va parler un petit peu de Jo. Vous aviez le même groupe d'amis, il y a déjà longtemps, hein, fin des années
5: 70. Très longtemps.
3: Vous sortiez souvent. Bon,
5: on allait en boîte, on allait dans les discothèques, on allait faire du bowling souvent avant de partir en boîte, et puis on s'est rencontrés comme ça, quoi.
3: Ouais. Vous alliez au Podium 2000, j'adore les noms.
5: C'est vrai.
3: Podium 2000, c'était où ça?
5: C'est à Pau.
3: Il existe toujours, en plus, on me dit.
5: Ah oui, il existe encore.
3: C'est génial.
5: Exactement.
3: Vous aviez dansé à la Chimère aussi. C'est où, ça, la Chimère?
5: Ouais, c'était, mais ça, ça n'existe plus, mais c'était une, l'après-midi, surtout le dimanche après-midi, quoi. Ouais. Il y avait des, des après-midi, c'était, voilà.
3: Ça a parlé à plein de gens de ta région. T'allais dans les bars, les bowling, les réveillons, et à un moment donné, Christine.
5: Voilà.
3: Christine se retrouve au chômage. C'est des choses qui sont malheureuses, des choses qui.
5: Ouais.
3: Et Joe, il avait un élevage de poulets et de vaches laitières.
5: Voilà.
3: Et qu'est-ce qu'il t'a proposé?
5: Bah, il m'a proposé de venir lui donner un coup de main, puisque comme il était tout seul.
1: Eh ben.
5: Et que j'ai accepté, bien sûr.
3: L'amour bien est dans sûr. Le pré.
5: Voilà.
3: Cette belle histoire au milieu des poules et des vaches, il t'a proposé de venir.
5: Ouais.
3: Et ça fait.
5: Et du coup, ben voilà, puis on est resté ensemble, on a vécu ensemble pendant un an à peu près, mais bon, ça c'était à l'époque, c'était assez mal vu, par les parents. Hein.
3: Après, vous êtes mariés, c'est devenu officiel, tout ça, noce de topaz, très belle histoire.
5: Ah, bravo. Je savais pas que c'était ça.
3: Ouais. Franchement, on est très heureux pour vous, Christine. Allez, on tente de prendre la main là et de prendre le dessus avec les 5 points qui arrivent tout de suite. Tiens, on reste un petit peu dans l'univers de la rencontre et des mariages. Quel sélectionneur est resté célèbre pour avoir demandé Estelle Denis en mariage juste après une élimination de l'équipe de France? Top chrono, 10 secondes, célèbre sélectionneur d'équipe de France qui a demandé Estelle Denis en mariage. Alors
5: qui
3: que...
5: sait déjà, qui sait
3: L'équipe venait de perdre. Comment il s'appelle? Comment?
5: Domenech, c'est Domenech, bien sûr.
3: Raymond Domenech, il a demandé Estelle en mariage et je crois que voilà.
1: Hein. Voilà.
3: Elle a mal réagi.
1: Alors, bon, cas, Christophe 7, Christine 8, il restera le bingo pour vous départager. Mais avant ça, vous écoutez ici, on va écouter le petit pêcheur, Manon Lisa. À tout de suite.

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1: Le petit pêcheur Manon Lisa, spéciale dédicace au poisson de Christine qu'elle veut mettre en brochette.
2: Arrêtez, ça me fait peine.
1: Elle l'a dit, hein.
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2: Nous sommes au taquet avec Christophe qui joue avec ici Braise, Isel qui a 7 et Christine qui joue avec ici Armorique et qui a 8. C'est vraiment un petit poil de cucu, hein. Voilà.
4: Ah oui. C'est le point qui fait toute la différence.
2: Voilà. Alors, je vais raconter une dernière anecdote sur notre petit Christophe. Il paraît qu'en 1989, donc il y a pléthore d'années, tu reviens des Landes en moto et qu'en roulant, ta poche se déchire et tu perds ton portefeuille, ta carte, le ticket d'autoroute. Ta femme a rien sur elle pour payer quoi que ce soit, on peut pas remettre d'essence. Qu'est-ce qui s'est passé? Comment t'as fait au final pour rentrer?
4: Eh ben, j'ai demandé à droite, à gauche, je me suis arrêté à la station pour ravitailler à du monde, j'ai demandé à des routiers, j'ai demandé à des motards, j'ai demandé à plein de gens, j'ai expliqué, et...
2: T'as fait la manche, quoi.
4: Voilà, c'est ça.
2: Et alors?
4: Jusqu'au moment où il y a un monsieur d'un certain âge qui a un espace... à qui j'ai demandé juste de quoi à faire un plein, sortir de l'autoroute, payer le péage pour pouvoir sortir de l'autoroute, et puis pouvoir joindre des amis en région parisienne, pour que quelqu'un vienne à mon secours, parce qu'il était près de minuit.
2: Ah oui, quand même.
4: Ouais, et il y a un monsieur charmant comme tout, de région parisienne, qui avait du liquide sur lui. Donc quand je lui ai demandé l'équivalent de 30 euros, il m'a dit, mais avec cet engin-là, vous n'allez même pas faire 200 km avec 30 euros.
2: Il t'a donné combien?
4: Il m'a sorti l'équivalent de près de 150 euros.
2: Ah ouais, sympa. Espèce, hein.
4: Il m'a donné.
2: Eh ben génial.
4: Et donc.
2: Et tu l'as rendu parce que quand t'es rentré chez toi, tu lui as renvoyé non seulement l'argent, mais aussi des fleurs.
4: Oui, je l'ai fait envoyer par Interflora à l'époque. C'est ma famille s'en est occupée. Un bouquet de fleurs pour son épouse.
2: Oh là là, donc, mais quelle gentillesse.
4: Bah, c'est normal, j'étais dans une mer de noir, moi.
2: Eh ben ouais, comme quoi il y a quand même des gens gentils, quand même.
4: Et c'est surtout quelle gentillesse, ce monsieur.
2: Bah oui, il est
4: sans
2: sympa.
4: Lui, je serais rentré, mais combien de temps ça m'aurait pris?
2: T'aurais galéré, bon.
4: Quelle galère, ah ouais. Je déprimais, j'étais fou, ça faisait... J'avais tout paumé.
2: Ah là là, bon alors, tu vas pas tout paumer. Tu vas gagner, et je vais t'encourager avec ça. Calmez-vous. Il est chonchon à côté de moi. Il tourne en rond, il râle. Il est insupportable. Oh là là.
1: J'ai envie de gagner, moi.
2: Ouais, allez, Christophe, écoute-moi bien. À mon top chrono, tu auras 10 secondes pour me donner un maximum de parfums qu'on trouve dans les yaourts. C'est quoi les parfums des yaourts? Combien il y a de parfums de yaourts? Enfin, tu me dis tout ce qu'il y a dans les yaourts comme parfum. Top chrono, 10 secondes.
4: Vanille, pêche abricot, orange, citron, caramel.
2: Ça fait 6.
4: Ouais,
2: voilà, il y a des mûres, cerises,
4: coucou.
2: Voilà, c'est trop tard.
4: Orange.
2: C'est trop tard, chérie, tu m'en as donné 6.
1: Génial. Ouais. 6, Christine, va falloir faire pareil. Hein.
5: Oui.
1: Alors, t'es en tête, 8-7, mais on est sur le bingo, il a fait 6. Si tu fais 7, c'est gagné. T'es là demain,
5: voilà.
1: si tu fais, faut faire 7, quoi.
5: Voilà.
1: Ah oui, non, mais voilà, c'est très clair. Bon, juste un petit mot, t'avais ta petite dernière, on en a parlé tout à l'heure, qui s'appelle Delphine.
5: Oui.
1: Elle a marché un petit peu tard, hein, c'est-à-dire qu'à 2 ans, elle marchait pas.
5: Oui.
1: Voilà.
5: Oh là là, non. Plus que 2 ans, elle a presque 3 ans, tu peux dire, oui.
1: Effectivement. Alors, c'est souvent les enfants qui décident, mais il faut les aider.
5: Juste pour
1: raconter que voilà, t'as tout essayé, les bonnes chaussures, mais ça le faisait pas.
5: Tout, et ça ne fonctionnait pas. Voilà. Et finalement, j'ai eu recours finalement à un guérisseur. Enfin, on y croyait, hein, c'était quelqu'un de déclaré. Hein, et j'ai tenté, je me dis, c'est une personne qu'on connaissait bien. Je lui ai dit à mon mari, il faut qu'on aille absolument la voir, parce qu'on commençait quand même à déprimer. Et puis, donc, on est allé la voir, et bon, elle a travaillé un petit peu sur elle avec son pendule. Et quand on est sorti de chez elle, elle avait une véranda à l'époque, on l'a vue tapoter sur l'épaule de notre fille, donc c'est resté comme ça, et rentrer à la maison. Parce que j'ai fait, parce que je mettais toujours en appui contre le frigo, mais elle voulait rien savoir, elle se laissait tomber.
1: Et là, elle est partie.
5: Je dis à mon mari, ben écoute, on va faire pareil. Ah, ben elle est partie, elle fait le tour de la table. Et après, elle n'a jamais arrêté. Hein.
1: C'est top, ça. Comme quoi, voilà, ouais. Pour leur donner un petit coup de pouce.
5: Voilà, voilà.
1: Le coup de pouce, c'est surtout Florent Pagny que tu adores.
5: Ah oui, oh là là.
1: Ouais, je sais, t'es fan. Et pourtant, tu l'as jamais vu en concert.
5: Non, je suis jamais allée parce que il est pas vraiment venu dans le coin non plus. Ouais.
1: Florent, ouais. Il faut aller à Camors, dans la forêt, dans le Morbihan.
5: Bah oui, il faut venir.
1: Bah bien sûr. Allez, ouais. Voici ton bingo. Score à battre 6, tu as compris. Oui. Je te demande en 10 secondes un maximum de parfum de glace. Pas de sorbet, donc pas de fruits. Maximum de parfum de glace. Top chrono, 10 secondes.
5: Citron, pas de sorbet, citron, fraise, abricot aussi.
1: Non.
5: Citron, fraise.
1: Et non, parce que tu me donnes des fruits. Les glaces, c'est choco, vanille, pistache, café, rhum, caramel, stracciatella, il y en a plein. Et donc, c'est pas des fruits. Ah ouais. Oh non !
2: Eh bien, sur le gong, mon Christophe, demain, t'es avec moi. La la la la la la la la la la la. Bravo, mon Christophe. Ouais. Je suis désolée pour toi, Christine.
1: Oh, Christine.
2: Mais je suis ravie quand même pour mon Christophe parce que voilà.
1: Il a été bon.
2: Demain, mon Christophe, tu tenteras de gagner un séjour pour 4 au Festival Grande Marée à Julouville, au cœur de la baie du Mont-Saint-Michel, avec une nuit avec petit-déj à l'hôtel du musée de Granville, 100 euros de carburant pour y aller, ou...
1: Eh ben, la machine à café, Malongo, c'est 32 doses ATC, 6 verres en verre.
2: Allez, à demain. Merci à toute l'équipe. On vous embrasse tous. On se retrouve demain pour la finale. Je vous aime. Bisous. Il est 5h, Paris s'éveille et Yoann Guérin arrive.
1: Il est très en forme, Yoann Guérin. Il vous accompagne jusqu'à 6h du matin, donc c'est dans les prochaines minutes. On vient quand, nous, Valérie ?
2: Oh bah nous, on revient à midi, mon chat.
1: Ah bah on va se faire une petite chaise quand même avant, hein.
2: Évidemment.
1: À tout à l'heure.

0: Mitchell, il ne rentre pas ce soir et il a bien raison de profiter d'un petit peu d'air à l'extérieur ce matin. Bon réveil.
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0: Bonjour, très bon réveil, petit point canicule, on espère que vous n'en souffrez pas trop, évidemment, on est tout cœur avec vous, votre radio ici reste à vos côtés, l'équipe des Leftos, Emeline Savaria, Mélodie Basile et Lucie Amadieu. Bonjour Lucie.
3: Bonjour Johan, bonjour tout le monde.
0: On va parler évidemment canicule dans le journal de 5h parce qu'on a encore battu des records de température hier.
3: Oui, journée la plus chaude avec en moyenne 30 degrés. Alors pour trouver un peu de fraîcheur, on ira au cinéma et on est nombreux à avoir eu cette idée, Johan.
0: Ça, on valide, on adore. Tiens, regardons votre facture de gaz ce matin. La hausse est bien là et Valère Correa vous explique pourquoi et surtout, il vous donne des solutions pour limiter l'impact. Rendez-vous dans 5 minutes. 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
0: Jeudi 25 juin, excellent réveil. Heureux de vous accompagner. 5h. Le journal Lucie Amadieu.
3: Beaucoup de monde tentait de se rafraîchir sur la plage de Miramar hier soir à Biarritz quand un pan de falaise s'est effondré directement dans la mer au pied du phare. La photo est à voir sur ici.fr. Les secours sont arrivés vite parce que 3 personnes ont été emportées. Si l'une d'entre elles est choquée mais indemne physiquement, Paul Nicolai, 2 autres ont été ensevelis.
4: C'est alors que la nuit venait de tomber que le corps d'une jeune femme de 35 ans a été retrouvé par les secours, mis en œuvre très rapidement, sapeurs-pompiers et plongeurs en milieu périlleux notamment. L'autre victime, un homme âgé d'une trentaine d'années, n'a pas été retrouvé. Tous les deux ont été pris dans la chute brutale d'environ 2000 mètres cubes de roches tombées d'une hauteur de plusieurs dizaines de mètres. Le choc a été entendu sur toute la plage où se trouvaient Romy et plusieurs baigneurs.
5: J'ai surtout entendu un énorme bruit et après vu une énorme vague. Genre ça a fait comme une énorme détonation en fait. Et après j'ai vu des gens revenir de là-bas, courir, appeler. Et après les secours sont arrivés super vite. Genre en 10 minutes tout le monde était là. D'abord la police, ensuite les pompiers, puis les plongeurs. Les bateaux, les jet skis, l'hélicoptère, etc.
6: Tout le banc de falaise en fait qui a glissé et qui s'est écroulé.
5: C'est triste, oui. C'est vraiment être là au mauvais endroit, au mauvais moment quoi.
4: Le maire de Biarritz, Serge Blanco, s'est rendu sur place ainsi que le sous-préfet de Bayonne, Mathieu Duhamel, afin de coordonner les secours et tenter de comprendre ce qui s'est passé.
7: Là, il est beaucoup trop tôt pour se prononcer sur des phénomènes qui sont parfois des phénomènes d'érosion de longue durée également. Des spécialistes devront se pencher sur la question des spécialistes géologues.
4: Depuis hier soir, l'ensemble du secteur concerné, proche de l'hôtel du Palais, est totalement bouclé. Interdiction d'y accéder.
3: Une expertise de stabilité de la falaise sera menée ce matin pour permettre la reprise des recherches de la troisième victime. L'autopsie du corps de la petite Liana n'a pas permis de déterminer avec certitude les causes de sa mort. La collégienne de 11 ans a été tuée dans le Gers il y a 3 semaines après avoir été violée. Le principal suspect, Jérôme Barella, est maintenant poursuivi pour meurtre et viol sur mineur.
0: À 5h02 sur votre radio ici, l'actualité c'est aussi cette canicule qui se poursuit.
3: Et qui est toujours plus intense chaque jour. Plus chaud que le précédent, c'était à craindre à cause du réchauffement climatique, mais les records ne cessent de tomber, Guillaume Fariol.
8: D'abord celui de la journée la plus chaude jamais mesurée, jusqu'ici détenue par les canicules d'août 2003 et de juillet 2019. Record battu mardi, puis de nouveau hier. Pour la première fois depuis le début des relevés, la température moyenne en France sur une journée atteint 30 degrés. Autre seuil symbolique, celui des 40 degrés, atteint dans plus de 50 départements depuis le début de cette vague de chaleur du jamais vu, signe de l'étendue exceptionnelle de cette canicule. 72 départements en vigilance rouge aujourd'hui. Avant cet épisode historique, 20 départements au maximum avaient été placés simultanément en alerte maximale en juillet 2019. Reste un record qui résiste, la température la plus élevée jamais mesurée en France, 46 degrés à Vérargues dans l'Hérault à l'été 2019.
3: Face à cette situation, la menace sur le feu de végétation est de plus en plus forte, au point que la Haute-Garonne et les Deux-Sèvres basculent en danger très élevé de feux de forêt. Un tel niveau n'était jamais arrivé avant. Autre conséquence sur les transports cette fois, de nouveaux trains sont supprimés sur la Polt, la ligne Paris-Orléans-Limoges-Toulouse. 21 trains annulés jusqu'à samedi dans les deux sens. Les chaleurs extrêmes sont attendues encore jusqu'à la fin de semaine. La ministre de la Santé, Stéphanie Rist, a appelé hier soir sur France 2 tout le monde à se mobiliser pour les personnes qui sont isolées. L'une des solutions pour trouver un peu de frais, ce sont évidemment les lieux climatisés, comme par exemple les cinémas. Celui de Valenciennes voit des gens faire la queue dès l'ouverture des portes. Ces 6 salles climatisées sont devenues un véritable refuge pour ces nordistes.
2: On est venu trouver un petit peu de fraîcheur parce qu'il faisait chaud à la maison et qu'on n'a pas la clim, donc il fallait bien trouver un endroit climatisé et le cinéma pour aller voir Toy Story, c'était parfait. Il faut bien s'occuper et après on tourne en rond, donc le cinéma, c'était bien.
9: On est venu au cinéma déjà pour la sortie du film Mignon et puis en fin de compte pour la fraîcheur surtout.
10: Ah non, on cherche la fraîcheur parce qu'il fait vraiment très très chaud.
11: Bon, il y a la piscine dans le jardin, mais voilà quoi, ça ne dure qu'un temps. Donc voilà, avant de passer une soirée tranquille à la maison, on a choisi de venir se mettre au frais au cinéma.
12: Comme j'ai déjà 65 ans et un appartement à 30, il fait 30 dans l'appart, là aujourd'hui j'ai trop de mal. Peut-être demain je reviendrai parce que c'est pas gérable.
13: C'est de passer un petit moment avec les enfants et qu'on soit au frais en même temps.
3: Des personnes en quête de fraîcheur au micro d'Ici Nord. Les cinémas vont continuer d'attirer parce que c'est la fête du cinéma à partir de dimanche jusqu'à mercredi. Les places sont au prix unique de 5 euros dans toutes les salles de cinéma.
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0: Et si votre nuit a été compliquée, ça s'explique, oui, parce que les minimales de cette nuit ne sont pas descendues en dessous des 23 voire 26 degrés de la Bretagne à l'Île-de-France jusqu'au nord de l'Aquitaine et Midi-Pyrénées. On va le rappeler, hein, 72 départements placés en vigilance rouge canicule ce jeudi.

0: chaleur exceptionnelle qui concerne les trois quarts du pays, affichant des valeurs la nuit comme le jour, donc remarquable. Alors après une matinée ensoleillée sur l'ensemble de nos régions, le ciel devient plus menaçant cet après-midi sur la façade atlantique, avec des ondées qui peuvent se déclencher de l'Aquitaine à la Bretagne, du Poitou au Cotentin. Des orages peuvent se produire d'ici la soirée, apportant localement un peu de grêle et de fortes rafales de vent. Un temps qui devient également instable l'après-midi en montagne, jusqu'à l'orage sur les Alpes et la montagne Corse. Et puis ailleurs, un temps qui va rester très ensoleillé et donc très chaud. Les températures en ce moment, à Chambéry, on a relevé 21 degrés. À Strasbourg et à Caen, 22. À Lille, Dijon, Metz et Guéret, 23. 24 à Rennes, 26 à Paris, Marseille, Toulouse et Tours, 27 degrés à Nantes et Bordeaux pour les maximales, compris généralement entre 34 et 39 degrés sur le pays. Et puis le seuil des 40 degrés qui sera à nouveau atteint cet après-midi, de l'intérieur de la Bretagne au bassin parisien, en passant par le centre-val de Loire jusqu'à l'Aquitaine.
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0: 5h07, le réveil vient de sonner, premier réflexe de la journée, on ouvre les fenêtres et évidemment on écoute ici des 5h qui vous accompagne avec la musique de Jeanne Masse et toute première fois, soyez les bienvenus.

0: Zanma, Cécile, c'est la toute première fois que vous vous branchez sur Ici dès 5h. Soyez les bienvenus, on vous accompagne. Bon réveil.
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0: Bon, suivre les Bleus aux États-Unis pour le Mondial, c'est bien, on est d'accord, Lucie, mais mener l'enquête en même temps, c'est mieux. Lundi dernier à Philadelphie, avant le match France-Irak, un groupe de supporters tricolores a volé la vedette aux joueurs. Pourquoi ? Leur arme, une banderole géante avec le visage de Xavier Dupont de Ligonnès, accompagné d'un message en anglais. Have you seen this man? Avez-vous vu cet homme? Une initiative plutôt loufoque qui surfe sur la folle rumeur du printemps avec un shérif texan qui avait lancé un appel à témoins, persuadé que le fugitif se cachait chez les cow-boys avec un labrador noir. Rappelons que la police française, elle, privilégie toujours la thèse du suicide depuis 15 ans, mais en attendant, eh bien, Xavier Dupont de Ligonnès est devenu la mascotte plutôt improbable de certains supporters de foot français. 5h12, Lucie retour en France avec un mot d'ordre, interdiction d'allumer le four en ce moment.
3: Ah oui, vu ces températures, même faire cuire des pâtes, hein, c'est douloureux. Alors on ne mange que des salades, des fruits et des glaces, et ça se voit dans les supermarchés. On ira dans la Sarthe où certains rayons se vident.
0: On va en parler évidemment dans 5 minutes. Côté musique, on se fait plaisir de bon matin avec Marine et Status Quo. Arménor arrive dans 5 minutes, mais avant, par ici, les économies.
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0: Bonjour Valère Correard.
5: Bonjour Yoann.
0: Chaque jour avec vous, un bon plan pour notre pouvoir d'achat. Aujourd'hui, vous vouliez nous parler du prix du gaz.
5: Oui, vous avez peut-être déjà lu dans la presse que nous attendons une augmentation du prix du gaz de 7,4% à partir du 1er juillet. Alors je vous propose de faire le point aujourd'hui à ce sujet pour comprendre de quoi on parle, y voir plus clair et savoir les solutions qui existent. Cette hausse du prix de référence a été annoncée par la commission de régulation du prix de l'énergie le 10 juin dernier. En fait, ça va concerner à peu près 60% des abonnés particuliers, donc 6 millions de ménages environ qui ont une offre indexée sur ce prix moyen du gaz. Mais quel sera le montant à payer en plus à la fin du mois ? 2,70 € en moyenne. Une augmentation donc certes, mais qui reste généralement très raisonnable, même si on préférerait tous parler davantage de baisse que de hausse des tarifs.
0: Ça c'est clair. Est-ce que vous avez quelques astuces pour éviter cette hausse ?
5: Alors vous avez deux leviers pour l'éviter, voire faire baisser votre facture. D'abord, changez un peu vos habitudes de consommation, baissez la température de votre chauffe-eau à 55 degrés, limitez l'utilisation de l'eau chaude, et quand la saison sera propice, régulez le chauffage. Hein. Comme le baisser fortement dans les pièces inoccupées en journée, par exemple, c'est efficace, et ça joue pas sur le confort. Ensuite, comme chaque fois, je vous le répète, faites jouer la concurrence, comparez les offres pour trouver la mieux-disante, celle qui vous correspond le mieux. Pour ça, évitez une recherche sur Google, clairement. Moi, je vous conseille toujours le site du comparateur d'offres de gaz du médiateur national de l'énergie, gratuit et indépendant. Si vous avez des astuces pour faire baisser la note de gaz, je suis preneur de vos bons plans. Mon mail, vous le connaissez, paricilieseconomies@radiofrance.com.
0: Merci beaucoup Valère et tous les bons plans. On se retrouve en détail sur ici.fr, page Par ici les économies.
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0: 5h15, Lucie, les conséquences de la canicule jusque dans nos assiettes.
3: Ne parlez pas de gratin, de mijoté ou de plat en sauce. On préfère tous en ce moment les salades composées, les glaces, les pastèques en dessert. Et ça se voit jusque dans les rayons de nos supermarchés. Certains produits sont en rupture de stock au Super U de Saint-James-sur-Sarthe. Yann Lastenet d'y s'y mène.
6: Le rayon fromage frais est bien clairsemé, il n'y a quasiment plus de mozzarella et de feta. Pareil pour les salades composées. Comme la plupart des clients, Jacques et Anne-Marie ont changé leurs habitudes de consommation.
7: Bon, on mange froid, il n'y a rien chauffé, c'est terminé.
8: Beaucoup plus de salades et j'ai aussi de la glace là qui est en train de fondre, excusez-moi.
6: Anne-Marie a de la chance de trouver des glaces. La semaine dernière, elles étaient en rupture de stock et ce n'est pas le seul produit à manquer, constate Camille Samel, le responsable du magasin.
9: Même dans le rayon conserve, hein, tout ce qui est macédoine, maïs, cœur de palmier, après tout ce qui est melon, pastèque, enfin les légumes avec une grosse teneur en eau, ça, les gens, ils sont à la recherche de ça.
6: Les packs d'eau aussi partent très vite. Alors, Sandrine Le Tendard, la responsable du rayon frais, attend avec impatience le ravitaillement.
10: La livraison de surgelé, elle arrive en retard. Au lieu d'arriver à 5h le matin, le chauffeur, il arrive à 9h30. Moi, mon collègue, on était dans le camion en train de prendre les palettes pour mettre au plus vite dans le magasin, parce que les clients, dès l'ouverture, il y a une vingtaine, trentaine de clients qui sont déjà là à la porte.
6: Et à cause de la chaleur, certains clients passent plus de temps dans les rayons du supermarché. C'est le cas de Delphine et de ses deux enfants.
11: Bah oui, on sent la différence de fraîcheur. On prend notre temps pour faire les courses pour une fois. Parce que d'habitude, on s'est là vraiment à la course. Là, on prend le temps parce qu'il fait vraiment très chaud dehors et à la maison.
6: Le contraste de température est saisissant. On passe de 23 degrés dans les rayons à 41 sur le parking du supermarché.
3: Oui, la journée d'hier a été la plus chaude jamais enregistrée, avec une moyenne à 30 degrés.
0: Vous aussi, vous changez vos habitudes de consommation, Lucie, en
3: ce
0: moment?
3: Ah oui, là, c'est pas possible de faire cuire quelque chose, c'est pas possible.
0: On est bien d'accord. Hier, je suis tombé sur une pastèque dans le magasin près de chez moi. J'étais comme hyper heureux, franchement. Ça a refait ma journée. 5h17, TF1 tient remis au goût du jour la série Zodiac, une nouvelle saison qui continue ce soir. Rencontre avec l'héroïne de la série, elle se confie dans les coulisses télé. Mais avant, In the Army Now, c'est Status Quo, parfait pour bien démarrer la journée avec votre radio ici, au réveil.

Status Quo in the Army Now, 5h20, l'éphéméride de ce 25 juin, c'est la Saint-Prosper aujourd'hui, et c'est aussi l'anniversaire de Benson Boone, 24 ans. Entendu ce titre sur l'antenne et on l'adore. Pensez également ce jeudi pour Philippe Lachaud, l'acteur qui a 46 ans, 58 ans pour PEF, et puis Robert Charlebois, 82 ans. Alors,

0: aussi le côté cinéma, puisque le film Blade Runner sortait, lui, le 25 juin 1982. Chef-d'œuvre absolu de la science-fiction cyberpunk, réalisé par Ridley Scott, avec Harrison Ford. Alors, c'est un échec commercial à sa sortie, mais c'est devenu, malgré tout, l'un des films les plus influents de l'histoire. Et puis, en musique, 25 juin 1995, Michael Jackson sortait History. Le double album du roi de la pop qui contenait des tubes comme You Are Not Alone. Et il était distribué en France donc le 25 juin 95. Il s'agit de l'un des albums les plus vendus de tous les temps.
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0: On retrouve Patrice Gascoigne avec ses coulisses télé. Aujourd'hui, Patrice, vous êtes reparti sur le tournage de la saga de l'été de TF1 Zodiac. La semaine dernière, vous étiez avec Francis Huster et aujourd'hui, vous êtes avec l'héroïne.
2: En ce moment, le jeudi soir sur TF1, les secrets ne meurent jamais.
3: C'est la fille de la procureure. Elle devait se marier aujourd'hui.
4: Tu te souviens de Mathias Rousseau, celui qu'on a surnommé le Zodiac?
5: Il est mort.
3: On n'a jamais retrouvé son corps. C'est le symbole qu'il utilisait pour ses meurtres.
2: La traque du tueur en série qui choisit ses victimes en fonction de leur signe continue ce soir sur TF1. Zodiac a fait son retour plus de 20 ans après sa première diffusion. Effectivement, jeudi dernier, les coulisses télé étaient avec Francis Huster, qui a repris son rôle de commissaire Keller. Mais l'enquête, elle est dirigée par une jeune capitaine de police, Nadia Roman, jouée par la non moins jeune Philippa Phoenix. Donc, cette semaine, c'est à elle que j'ai demandé si finalement, la mort du personnage joué par Claire Kem il y a 20 ans, Philippa Phoenix, ça vous permet de devenir la nouvelle enquêtrice de Zodiac, finalement.
6: Bah écoutez, je vois pas les choses tout à fait de la même manière, parce que la dynamique de relation entre les personnages d'Antoine Keller et Nadia Roman est complètement différente aujourd'hui. Donc, ce qui est à Claire Kem et au personnage de Claire Kem appartient à Claire Kem.
2: Vous êtes trop jeune pour avoir des souvenirs du premier Zodiac, non?
6: Détrompez-vous. J'avais regardé les premiers épisodes avec ma famille et tout ça, et ouais, on était au rendez-vous. Hein.
2: Vous jouez Nadia Roman, capitaine de police. Qu'est-ce qu'on ressent quand on joue à avoir une arme de flic dans la main?
6: Effectivement, moi qui aime bien justement construire mes personnages en partant du réel, je m'étais formée à savoir tenir une arme et tout ça, et je pense que ça sert le personnage. C'est-à-dire que tout d'un coup, ça vous donne une autorité naturelle d'avoir une arme à la ceinture.
2: Je me souviens que face à Florent Père dans la série Commandant Saint-Barth, vous disiez que votre plus grand challenge c'était de ne pas exploser de rire. Et donc face à Francis Huster, comment ça se passe?
6: Oui, vous avez bonne mémoire. On se connaissait pas avant, on s'était pas rencontrés. Et puis le premier jour où on tourne ensemble, la caméra s'allume, on tourne, la caméra s'éteint et on se regarde. Et il me dit, oh, c'est formidable, j'ai l'impression qu'on se connaît depuis toujours. Et j'ai dit, mais tu sais quoi, moi aussi. Et donc ça s'est très très bien passé avec Francis. Le défi n'était pas d'avoir peur d'exploser de rire, le défi était d'être carrément à la hauteur.
2: Philippa Phoenix, la révélation de ce nouveau Zodiac qui se poursuit ce soir sur TF1. À demain pour d'autres révélations dans les coulisses télé.
0: Merci beaucoup Patrice Gascoigne. 5h24, allons trouver un peu de fraîcheur dans une église ce matin, parce que on va parler du Concile de Tours qui pour la première fois a reconnu officiellement que la langue du peuple n'était plus le latin. Un bouleversement pour les croyants sur lequel revient ce matin Stéphane Bern. Mais avant c'est Marine et son titre Escroc. Très bon jeudi avec nous.

0: Karine et son titre Escroc, 5h27. Un peu d'histoire avant l'actu. Stéphane Bern, ce matin, on voyage au temps où, à l'église, tout le monde faisait semblant de comprendre.
1: Imaginez une nef pleine à craquer. Le prêtre parle, personne ne saisit un mot. Et même pas de Google Translate pour traduire. Tours, automne 813. Dans la grande basilique Saint-Martin, les évêques de l'Empire se rassemblent à la demande de Charlemagne. Un brunch, un goûter d'anniversaire, que nenni, un bon vieux coup de pression, oui. L'empereur veut de l'ordre, de la clarté, de l'efficacité. Sur le parchemin, le latin est impeccable.
2: Mirabile dicto, n'ai-je pas raison ?
3: Tu parles latin ?
1: Mais dehors, dans les campagnes, on parle autrement. Le latin s'est transformé, il a glissé, évolué, perdu ses déclinaisons, gagné des sons nouveaux. Bref, il n'est plus le latin de Rome. Même les fidèles au premier rang lâchent des amen un peu au pif. Alors les évêques tranchent. Désormais, les prêtres devront prêcher en rustica romana lingua, en langue romane rustique, ou, selon les régions, en tudès, c'est-à-dire en germanique. C'est une décision pragmatique. Il faut que le message passe. Que la peur de l'enfer soit intelligible par tous. Louper le paradis pour un problème de trad, ce serait ballot. Symboliquement, c'est immense. L'Église reconnaît que la parole doit être comprise pour être crue. Aller à la messe, c'est bien. Comprendre la messe, c'est mieux. Pour la première fois, on reconnaît officiellement que la langue du peuple n'est plus le latin.
4: Ô tempora, ô mores.
3: Quoi ?
4: C'est du latin, ça veut dire drôle d'époque. Et quand j'ai drôle d'époque, je minimise.
1: 12 siècles plus tard, un simple courrier administratif peut parfois être incompréhensible. Et personnellement, j'en perds mon latin.
0: Merci beaucoup Stéphane Bern. 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Nous sommes le jeudi 25 juin, il est 5h30. Toute l'actualité en français dans le monde, c'est le 90 secondes qui vous est tout de suite présenté par Lucie Amadieu.
5: La journée d'hier a été la plus chaude jamais enregistrée dans le pays. 30 degrés de moyenne. Le record de la veille, mardi, a été battu. Il était de 29,8 degrés. On a observé des records, par exemple, à Nantes, Le Mans, Tours, Lorient. C'est à retrouver sur ici.fr. Et pour aujourd'hui, les trois quarts de la France sont en vigilance rouge, canicule, du jamais vu. 72 départements sont concernés par cette alerte, soit 14 de plus qu'hier. C'est le quart nord-est qui bascule en rouge. Une légère amélioration est attendue en soirée sur la façade atlantique. Mais la canicule n'a pas fini de nous assommer. L'impact de la chaleur arrive 5 à 10 jours après le début de la canicule, a rappelé hier soir sur France 2 Stéphanie Rist, la ministre de la Santé. Face à ces températures, 48 départements sont aussi en vigilance orange au feu de forêt. Deux autres, la Haute-Garonne et les Deux-Sèvres, sont même en rouge, danger très élevé. C'est la première fois cette année que ça arrive. 5 personnes sont placées à l'isolement parce que possible cas contact. Elles étaient dans l'avion qui revenait en France avec le médecin qui a contracté

0: Ebola. Il revenait de République démocratique du Congo où il y a une épidémie de la maladie en ce moment. Deux séismes très puissants de plus de 7 de magnitude ont frappé le Venezuela cette nuit. Aucun bilan humain n'a été encore communiqué pour le moment. L'aéroport de la capitale est fermé parce qu'endommagé, l'état d'urgence est décrété. Au mondial de football, de nouveaux pays qualifiés. Brésil, Maroc, Canada, Suisse, Bosnie et Afrique du Sud font partie des nations qualifiées pour les 16e de finale de la compétition.
1: L'info du jour, on revient en France avec cette canicule intense.
0: Santé publique France constate un pic rarement, voire jamais observé de recours aux urgences. Ça se voit en Ille-et-Vilaine, plus 40% d'appels au SAMU, plus 15% de passages aux urgences. Théo Bauchet s'est rendu à l'hôpital Pontchaillou à Rennes.
2: Camille et Nuno sortent des urgences où ils sont arrivés dimanche soir pour une complication post-opératoire et ils ont vu les admissions grimper.
3: Il y avait à peu près 60 patients en urgence dimanche soir. Et après, à partir de lundi, ouais, ça commence à être blindé. Il y a eu plus de 90 personnes.
4: Beaucoup de personnes âgées, peut-être aussi, qui avaient l'air d'avoir peut-être fait des malaises, des trucs comme ça.
5: Pas spécialement, ouais. il y avait un peu de tout,
3: honnêtement.
5: Ouais. Ouais. Ils ont mis du temps à trouver une chambre pour m'hospitaliser.
2: Heureusement, Camille a fini dans une chambre où il faisait frais. Dans le bâtiment de radiologie, plus ancien, Jacques n'a pas trop ressenti la chaleur.
6: Il fait une température normale à l'étage où on était. Par contre, après avoir discuté avec des brancardiers, ils nous ont dit le bâtiment a à peu près 20 ans. Que la clim n'était pas installée dans les chambres. Donc les gens qui étaient au-dessus, c'était un four, voilà ce qu'il a dit.
2: Des dires confirmés par une soignante de l'hôpital de jour. Il fait jusqu'à 35 degrés dans certaines chambres. S'envoler aux fenêtres, c'est le système D pour se protéger du soleil. On voit d'ailleurs à l'extérieur des couvertures de survie scotchées ou des draps suspendus aux fenêtres. Même dans le tout nouveau centre chirurgical, il n'y a pas de climatisation partout, regrette un autre soignant.
7: Donc vous imaginez un peu un patient qui est alité, là, comment ça peut se passer pour lui.
2: Lionel Le Pagnol est secrétaire général CGT au CHU de Rennes.
7: Les professionnels n'ont pas le temps de leur donner forcément à boire comme il faudrait. Les patients alités, c'est une perte de chance également pour eux.
2: Et il est en colère face à ce que subissent ses collègues épuisés par la canicule.
7: On a déjà quelques remontées de collègues qui ont fait des malaises dans leur service. D'autant plus que maintenant, on a beaucoup de secteurs en 12 heures. Donc vous imaginez que 12 heures à plus de 35 degrés, ça a une incidence sur la santé.
2: Il demande des mesures d'urgence comme au moment du Covid et s'inquiète pour les prochaines heures avec la fatigue accumulée par 4 jours de canicule.
0: Théo Bauchet d'ici Armorique. Johan, 72 départements en vigilance rouge canicule.
1: Oui, avec cette chaleur exceptionnelle qui concerne les trois quarts du pays qui vont afficher des valeurs la nuit comme le jour très remarquables. Après une matinée ensoleillée sur l'ensemble des régions, le ciel devient plus menaçant cet après-midi sur la façade atlantique avec des ondées qui peuvent se déclencher de l'Aquitaine à la Bretagne, du Poitou au Cotentin. Des orages qui peuvent se produire d'ici la soirée, apportant localement un peu de grêle et de fortes rafales de vent. Et un temps qui devient également instable cet après-midi en montagne. Jusqu'à l'orage sur les Alpes et la montagne Corse. Ailleurs, c'est un temps qui va rester très ensoleillé et donc très chaud. Les températures, on a 21 en ce moment à Chambéry, à Strasbourg et à Caen, 22, à Dijon, Metz et Guéret, 23, 24 à Rennes, 26 à Paris, Marseille, Toulouse et Tours, 27 à Nantes ou encore à Bordeaux. Il y a aussi vos messages sur la page Facebook ici. 21 degrés relevé en Haute-Savoie par Tina, c'est à Rumilly. 21 degrés 3 à Mulhouse, on salue Kevin. On a 22 près de Lille, merci Marie-André. 23 Péronne, c'est dans la Somme. On salue Olivier. 23 Rion, Emeric qui nous donne cette info. Et puis 23 degrés 8, ça c'est à Prades dans les Pyrénées-Orientales. On salue André. Pour les maximales, généralement comprises entre 34 et 39 degrés avec un seuil des 40 qui sera à nouveau atteint cet après-midi de l'intérieur de la Bretagne au bassin parisien, du centre-Val de Loire jusqu'à l'Aquitaine.
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1: 5h35, bon réveil, les cloches sonnent, vous les entendez? C'est pour vous annoncer qu'il est l'heure de vous réveiller avec info, musique et bonne humeur. On pense fort à vous qui partez au travail avec ces chaleurs et pour vous donner un peu de courage, voici Renaud et Miss Maggie. Bon début de journée.

0: et Miss Maggie. 5h38, très bon réveil.
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0: Le matin, on est là pour vous éviter les pièges et les arnaques. C'est votre rendez-vous, c'est pas vrai?
3: On s'intéresse à une vidéo qui tourne beaucoup en ce moment. Un homme qui transforme son balcon en piscine, en pleine canicule. Vrai ou faux? On en parle avec Aude Razo dans 5 minutes.
0: Côté musique, je vois arriver notamment Coldplay. Feels like I'm falling in love. Coldplay, on l'écoute dans 5 minutes. Le temps d'accueillir Cyril qui est en Meurthe-et-Moselle à Nancy. Bonjour Cyril.
4: Bonjour Yoann, bonjour tout le monde.
0: Soyez le bienvenu. Comment ça va ce matin, 5h39?
4: Ouais, très très bien, chaudement, mais on fait avec.
0: Ouais, chaudement, on est d'accord. Vous avez des petites techniques pour passer une bonne nuit, tenter de passer une bonne nuit ou pas?
4: Bah, avec les ventilateurs à fond à la maison, puis c'est pas trop bon, mais c'est le seul moyen que j'ai trouvé.
0: On est dans la même situation, évidemment, avec toute l'équipe, Cyril. Je découvre que vous êtes, vous, conducteur de camion de poubelle. Ça veut dire que, avec les températures très chaudes, ça doit aussi vous impacter?
4: Beaucoup, surtout les personnes qui travaillent derrière le véhicule, ils ont très très très chaud.
0: Ah ouais, pour les reapers, c'est vrai que c'est compliqué. Est-ce que vous adaptez peut-être les horaires? Est-ce que vous commencez plus tôt ou pas les tournées?
4: Ils nous font commencer à 3h du matin.
0: Ah ouais, donc là vous êtes en pleine tournée?
4: Ouais, tout à fait.
0: Ouais, bah franchement, vous avez bien du courage et on est nous ravis en tout cas de vous accompagner dans le camion, Cyril. Vous savez que, parce que je découvre que vous êtes un amoureux de foot, vous savez que demain il y a un match important en Coupe du Monde pour l'équipe de France.
4: Ouais, tout à fait, mais ça va être difficile contre la Norvège.
0: Ouais, on est bien d'accord. France-Norvège, vous allez le suivre?
4: Je suis plutôt l'Argentine que l'équipe de France.
0: Ah, vous faites une infidélité?
4: Un tout à fait.
0: Mais pourquoi l'Argentine? Il y a un lien particulier?
4: Pas du tout, parce que j'aime bien certaines personnes de l'équipe nationale argentine, et puis voilà.
0: Comme par exemple Lionel Messi?
4: Ouais, tout à fait. Puis leur gardien Martinez, je crois que j'aime bien les personnes-là.
0: Bon, en tout cas, nous, demain, ce sera face à la Norvège. Vous avez un petit prono ou pas à nous donner?
4: Un petit 1-1 France-Norvège.
0: Allez, 1-1, on le note et on verra si vous avez raison, Cyril. En tout cas, on vous envoie toutes nos meilleures pensées. On vous souhaite bon courage à vous et à toute l'équipe pour cette tournée donc avec le camion. Et nous, on vous offre un exemplaire du guide de voyage Michelin qui fête cette année ses 100 ans. Courage, Cyril, et bonne journée.
4: Je vous remercie de même. Courage à vous.
0: À bientôt, merci.
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4: C'est pas vrai, le rendez-vous anti-arnaque au Drazo, c'est une vidéo qui nous intéresse ce matin. Celle d'un homme qui a transformé son balcon en piscine.
5: Oui, je suis sûre que beaucoup d'entre vous l'ont vu passer. Elle engrange des millions de vues sur les réseaux sociaux en ces jours de canicule. On voit un homme torse nu dans l'eau sur le balcon de son appartement. Il a calfeutré tout son balcon avec une grande bâche. Et oui, c'est fou. Il en a littéralement fait une piscine. On voit un tuyau d'arrosage qui sort de la fenêtre. Un habitant de Moulins dans l'Allier tente de se rafraîchir avec les moyens du bord. Voilà ce qu'on nous écrit.
4: Ouais, sauf que Aude, ces images n'ont rien à voir avec la canicule qu'on est en train de vivre.
5: Et non, j'ai farfouillé et j'ai trouvé quasiment la même image, mais postée cette fois en 2017. Même immeuble, même balcon, même bâche, même tuyau d'arrosage. La différence, c'est que la personne dans la piscine est un enfant et que ce n'est pas une vidéo, c'est une photo. Elle a même eu droit à un article à l'époque dans un média espagnol, puisque l'image, en fait, oui, nous vient d'Espagne. La vidéo que nous on voit circuler en ce moment, c'est un détournement, c'est un trucage, j'ai vérifié, c'est de l'intelligence artificielle. Alors pourquoi un tel succès? Parce que la scène forcément suscite des débats passionnés. Est-ce que c'est pas ultra dangereux quand même de remplir un balcon comme ça avec de l'eau? Cette piscine de fortune pèse forcément plusieurs tonnes, dit un internaute. Chacun y va de son diagnostic pour savoir si le balcon risque ou pas de s'effondrer. Bref, c'est toujours pareil. Une image choquante, étonnante, c'est la garantie de cumuler des millions de vues en quelques heures. Et ça, certains l'ont bien compris.
4: Merci beaucoup, Aude Razo. La chronique, c'est pas vrai, à retrouver sur ici.fr. Et puis pour nous alerter face à une arnaque, une fake news, on vous met une adresse à votre service, ici.arnaque avec un s@radiofrance.com. 5h43, voici Coldplay, Feels Like I'm Falling In Love. Très bon réveil.

0: Rien de mieux au réveil que Coldplay pour démarrer la journée. Feels like I'm falling in love. Un grand requin blanc filmé à 40 mètres de profondeur dans la Méditerranée il y a quelques jours. Vous allez comprendre que c'est un bon signe pour la planète. On en parle avec le magazine Science et Avenir. Rendez-vous dans moins de 2 minutes. 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Bonjour.
1: Bonjour Johan, bonjour à toutes et tous. Alors là, à 5h48, ça va, on respire un peu, mais d'ici 1h30, 2h, ça va devenir difficilement respirable. La canicule, Arthur, ne s'arrête toujours pas en Alsace.
2: Ouais, elle va même s'intensifier avec le passage des deux départements en vigilance rouge, car les températures sont toujours très élevées. Et les prévisions le confirment pour encore quelques jours, selon Cédric Kipper, prévisionniste Météo France Grand Est.
3: C'est totalement inédit. Pour le moment, cette canicule se situe à peu près dans les mêmes bases là que la canicule de 2003, qui était jusqu'à présent la canicule la plus importante mesurée en France. Mais ce qui en fait son caractère exceptionnel, c'est que, contrairement à 2003 où on était au mois d'août, là on est encore au mois de juin.
2: On parlera aussi de l'impact de cette chaleur sur nos vignes ce matin, ou encore de la prévention des bénévoles de la protection civile. Et puis vous pourrez aussi nous passer un coup de fil matinal spécial au 03 88 25 15.
1: Comment prévoyez-vous de lutter contre les futures canicules dans les prochaines années? Des travaux d'isolation chez vous, l'installation d'une clim ou même, alors là c'est plus radical, un déménagement?
2: Carrément.
1: Vos témoignages, ce sera à partir de 6h. Allez, on vous offre quoi ce matin? Des astuces pour faire des économies? Ce sera grâce au PAC, par ici les économies, et vos places pour le parc animalier de Sainte-Croix à Rhodes, en Moselle, nature, animaux et fraîcheur. On prend bien volontiers. On s'écoutera la dernière de Christophe Maé dédiée à sa maman et puis on restera dans la famille. Avec Balavoine, mon fils, ma bataille. On se retrouve dans 10 minutes.
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0: 5h49, la une de la presse.
5: Requin, le mystère du grand blanc en Méditerranée. C'est l'article à lire dans le dernier numéro du magazine Science et Avenir.
0: Et on est avec son auteur, le journaliste Olivier Lascar. Bonjour Olivier.
6: Bonjour.
0: Merci d'être avec nous ce matin. C'est vrai, le grand requin blanc qui fait l'actualité parce qu'on l'a vu récemment en Méditerranée.
6: Oui, très récemment. C'est vraiment les hasards de l'actualité. Il a été filmé sous l'eau par une campagne d'exploration faite par des ONG. Ils étaient en train de découper des filets accrochés à des épaves, et qui sont des pièges à poissons, évidemment. Et ils ont eu la surprise de se retrouver nez à nez avec un grand requin blanc qui a été tout à fait tranquille, qui leur est passé à côté et qui a disparu. C'est la toute première fois qu'une caméra sous-marine filme sous l'eau le grand requin blanc. En Méditerranée, évidemment en Méditerranée. Ça n'est pas la première fois qu'on le voit en Méditerranée et qu'on le filme en Méditerranée, mais les fois précédentes, c'était depuis la surface.
0: Mais c'est une bonne nouvelle parce que ce grand requin blanc, il est en danger critique d'extinction.
6: Absolument, c'est une très bonne nouvelle. L'Union internationale pour la conservation de la nature, l'UICN, a mis le grand requin blanc en Méditerranée sur la liste rouge des espèces en danger d'extinction. Donc, à chaque fois qu'on en voit un vivant en Méditerranée, c'est une très bonne nouvelle et une très bonne surprise. Alors, il ne faut pas que la bonne surprise nous fasse croire que la situation est gagnée, si je puis dire. Les experts savent qu'il y a très peu de spécimens de grand blanc en Méditerranée. Ils estiment même qu'il pourrait y en avoir simplement 80 dans l'entièreté de la Méditerranée. Ça n'est qu'une estimation à partir de statistiques passées, mais ça donne quand même un ordre de grandeur. En l'occurrence, grandeur est un terme mal choisi. Ça montre bien qu'il y a très peu de spécimens en Méditerranée.
0: Mais qu'est-ce qui a amené justement ce requin blanc à disparaître petit à petit?
6: La surpêche est une des causes principales de la disparition du grand blanc en Méditerranée. Non pas qu'il était visé, lui, personnellement, mais on a beaucoup pêché le thon rouge, notamment avec l'utilisation d'un dispositif qui s'appelle les madragues. Ce sont des systèmes de filets qui peuvent être accrochés au plancher de la Méditerranée, sous l'eau, et qui procèdent en des sortes de couloirs dans lesquels les thons vont s'infiltrer parce que ces couloirs de filet sont installés sur leur route de migration et les thons sont coincés dans ces sortes de labyrinthes. Le grand blanc, qui les chasse parce qu'il se nourrit des thons, se retrouve lui aussi coincé. Et ces madragues ont été un lieu où on a attrapé, finalement de façon accidentelle, énormément de grands blancs. Mais parfois, il a aussi été chassé exprès, notamment parce que c'était un prédateur des thons, et que du coup, c'était une sorte de compétiteur des pêcheurs. À la fin du 19e siècle, du côté de la mer Adriatique, par exemple, il y a eu une pêcherie qui ciblait le grand blanc spécifiquement.
0: En tout cas, Olivier Lascar, merci pour ce voyage sous-marin ce matin. Article à retrouver dans Science et Avenir. C'était la une des kiosques. 5h53. Vous avez sans doute remarqué dans les bars, les restaurants qu'on vous impose de laisser un pourboire avec des sommes déjà établies. Une tendance qui fait grincer des dents, comme l'a constaté Muriel Jordan. On en parle avant, mais c'est Voyage en Italie et c'est Lily Cube.

0: d'Italie qui souffle sur votre radio ici ce matin avec Lily Cube. 5h56, chaque jour, elle est notre radar des tendances. Muriel Jordan, avec elle, on décrypte une tendance qui raconte notre monde, notre société. Et ce matin, on parle des pourboires.
1: Oui, pourboires qui, à Kansas City, aux États-Unis, sont devenus obligatoires pour les touristes pendant la Coupe du Monde de football. Pour protéger les salaires, des restaurants imposent un pourboire automatique. Kansas, faut savoir que c'est la plus petite ville à accueillir des matchs du Mondial. Sa population double en ce mois de juin et doublera aussi en juillet. Comme en Amérique, les pourboires représentent l'essentiel de la paye du personnel de restauration. Les salariés craignent que les touristes ne leur donnent rien. Et en général, vous savez, ce pourboire s'élève entre 10 et 30% de la note au moment de l'addition. Tiens, et vous, que je croise dans la rue, est-ce que vous donnez des pourboires ?
2: J'en laisse très peu, sauf dans les pays où c'est la coutume, c'est-à-dire où, par exemple, vous allez au Maroc, il faut laisser des pourboires systématiquement. Ça fait partie de la coutume.
3: Aux États-Unis, je crois que c'est 12% ou 15%, mais c'est aussi, ils n'ont pas forcément le même salaire qu'en France.
1: Exactement, monsieur, vous avez tout compris. Et parfois, la question des pourboires crée des situations cocasses, comme le raconte ce couple de trentenaires.
4: Il y a juste à Londres un moment, en fait, on savait qu'il y avait un pourboire obligatoire. Donc en fait, on donnait à chaque fois un pourboire. En fait, c'était déjà dans la note. Donc,
5: chaque fois, forcément, ils étaient tous très contents.
4: Ouais, et on comprenait pas, on s'est dit, c'est obligatoire. Pourquoi ils sont super contents qu'on leur donne 5 pounds ou des trucs comme ça? Et en fait, on a vu que c'était dans la note à chaque fois.
5: En fait, on donnait 10 euros de pourboire sans s'en rendre compte, quoi. Donc, c'était assez marrant.
1: Et c'est le portefeuille qui a tiré la tronche en rentrant, hein.
6: Muriel, sur la question des pourboires, il paraît qu'il y a une pratique qui a tendance à nous exaspérer en France.
1: Oui, en France, on en a ras-le-bol de la sollicitation excessive de pourboire. Ça nous irrite. On ne veut pas se sentir forcé. Si on donne, c'est parce que le service nous a plu. Et on n'aime pas que le terminal de paiement nous demande d'appuyer sur oui ou non. Voulez-vous laisser un pourboire? Ou alors, vous savez, cette petite phrase, laissez le montant de votre choix et l'option qui est précochée, c'est 4%. Donc là, on n'ose pas dire non et on se sent forcé. C'est le cas, par exemple, de cette quadragénaire.
7: Alors moi, j'ai souvent l'habitude de donner parce que j'ai travaillé dans la restauration et pour moi, c'est important. C'est un complément de salaire qui est quand même important pour les personnels de restauration. Par contre, ce que j'apprécie pas, c'est maintenant, il y a cette tendance avec les TPE qui vous proposent automatiquement un pourcentage de pourboire. Donc le serveur va venir, il va vous dire, vous souhaitez donner 5%, 10%, et lorsque le service n'est pas forcément bien passé et que vous ne souhaitez pas donner, on se retrouve un peu devant le fait accompli. Ça vous impose un peu le pourboire, en fait. Voilà, je trouve ça pas forcément plaisant.
1: Bref, le pourboire imposé, faudrait pas que ça devienne trop la tendance chez nous en France. Moi, je sais pas vous, mais je préfère le pourboire sans déboire.
0: Ça, c'est clair, on est bien d'accord. Merci beaucoup, Muriel Jordan. Je dois vous avouer que cette matinale a un goût un peu particulier ce matin parce que c'est ma dernière à vos côtés. J'ai passé deux formidables années avec vous. On s'est réveillé ensemble. On a partagé des rires, c'est vrai, des instants de vie, des moments d'actualité parfois denses. Je voulais très sincèrement vous remercier pour votre fidélité à Ici des 5 heures. Merci à vous, chers auditeurs, pour les messages aussi envoyés sur mes réseaux sociaux. Un bonheur de vous lire chaque jour. Une chaleureuse pensée évidemment pour Aude Razeau que j'embrasse, avec qui ça a été un immense plaisir de travailler. Merci à Mélodie Scheib, notre attachée de production qui a porté aussi ce rendez-vous et qui a été d'un très grand soutien. Merci à l'ensemble des chroniqueurs, des équipes de la rédaction, de la technique. Merci à Savaria au standard. Je salue évidemment et bien évidemment les copains d'ici matin parce que le passage de relais a toujours été un vrai plaisir. On se retrouvera ici ou peut-être ailleurs. En tout cas, je vous garde avec moi et je vous embrasse.
8: Eh ben, bonne continuation, cher Johan, et on vous embrasse également, à tout bientôt. Ici Alsace, 5h59, le point nuit du matin. Question qu'on se pose tous les jours. Avez-vous bien dormi? Thomas qui réalise l'émission la nuit? Pas allez, bonne, allez. Apparemment. Arthur?
9: Oui, mais pas assez. Parce que, il y a certes la chaleur, mais il y a aussi le réveil matinal qui change pas. Mais...
8: Là, le combo des deux pour beaucoup, hein.
9: En fait, c'est dur pour s'endormir le soir. Après, il y a le réveil.
8: On vous sent désabusé.
9: Ah ouais, c'est jeudi, hein, on a envie de la fin de semaine. Là.
8: On n'en peut plus, peut plus. Je pense que c'est le cas aussi du côté de chez vous et ça va pas aller en s'arrangeant puisque la canicule en ce 25 juin s'intensifie. On devrait atteindre les 40 degrés cet après-midi à Strasbourg et à Guenot. Alors c'est difficilement respirable. Donc nous, ici à Alsace, qu'est-ce qu'on fait? On vous offre un éventail.
9: Il est beau, hein.
8: Ici à Alsace, je l'ai sous les yeux. Magnifique. Hop, je m'en sers. Est-ce que ça fait du vent dans le micro un petit peu?
9: Ouais, un tout petit peu. J'ai l'impression, ouais.
8: Ah, ça s'entendra, je...
9: J'arrête
8: parce que je vais transpirer. Et puis, on vous offrira aussi ce matin un ventilateur. C'est cadeau, c'est ici Alsace.
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8: Très bon jeudi matin, ici Alsace, le 25 juin, il est 6h. Et ce qui devait arriver arriva, Arthur. L'Alsace bascule en alerte maximale.
9: La vigilance rouge, canicule activée à partir de midi ce jeudi pour les deux départements alsaciens. Ce n'est jamais arrivé pour notre région, une situation provoquée surtout par l'état des services d'urgence, des hôpitaux et des médecins de plus en plus sollicités. Car au niveau de la météo, on va évidemment continuer à transpirer énormément avec des valeurs toujours jamais vues au programme. On fait le point sur les prévisions avec Cédric Kipper, prévisionniste Météo France.
11: C'est totalement inédit. Pour le moment, cette canicule se situe à peu près dans les mêmes bases là que la canicule de 2003, qui était jusqu'à présent la canicule la plus importante mesurée en France. Mais ce qui en fait son caractère exceptionnel, c'est que, bah, contrairement à 2003 où on était au mois d'août, là on est encore au mois de juin. Donc c'est quand même particulièrement inédit, quoi. Pour le moment, bon, il y a encore des petites incertitudes sur la fin.

0: actes de l'épisode, mais globalement, on a un fléchissement des températures qui devrait s'amorcer à partir de dimanche après-midi. On va perdre quelques degrés. Et ensuite, lundi, on repère à nouveau quelques degrés. On devrait repasser en début de semaine prochaine sous les 30 degrés. Voilà, donc normalement, la fin d'épisode devrait s'opérer en début de semaine prochaine.
1: Et on fera un point complet sur les prévisions à la fin des infos dans quelques minutes.
2: Comment prévoyez-vous de lutter contre les canicules dans les prochaines années? 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
1: On va donc continuer à subir cette chaleur, y compris dans les transports. La CTS à Strasbourg, la Solea à Mulhouse adaptent leurs horaires de bus et de tram aujourd'hui. Soyez vigilants sur les différentes applications, mais les voyages restent gratuits pour le troisième jour de suite à cause d'un pic de pollution à l'ozone. Pas prêt de partir dans ces conditions. Pour les automobilistes, il faut en revanche surveiller l'état de votre vignette critère si vous voulez rouler dans l'Eurométropole de Strasbourg. Toujours à cause de la pollution, les vignettes 3, 4 et 5 sont interdites jusqu'à nouvel ordre.
2: Nos organismes souffrent de cette chaleur, mais nos végétaux sont aussi dans une situation bien tendue.
1: Alors on va prendre ce matin des nouvelles, notamment de nos vignes en Alsace. Mais de manière générale, tous nos agriculteurs sont en train d'essayer de gérer les conséquences de cette canicule et du manque d'eau, car la sécheresse est également déjà là dans une partie centrale de la région et en Alsace-Bossu. Alors comment s'adapter à cette nouvelle donne climatique? La réponse de Patrick Barbier, maire de Muttersholtz, vice-président du syndicat des eaux et de l'assainissement Alsace-Moselle.
3: Il va falloir peut-être se tourner plus vers des cultures de printemps. Là, en ce moment, on est majoritairement sur des cultures d'été, le maïs notamment, qu'à terme, si on veut maintenir les cours d'eau, si on veut maintenir un niveau haut du plafond de la nappe phréatique, il va falloir trouver des solutions, effectivement, d'autres cultures, notamment des cultures de printemps. Il y a une autre solution qui paraît aussi évidente, c'est qu'il va falloir passer à ce qu'on peut appeler une irrigation raisonnée. Hein. On devrait pouvoir faire une irrigation plus précise. Hein. On peut parler de goutte à goutte, par exemple. C'est techniquement possible. Les organismes publics, je pense notamment à l'agence de l'eau où je siège, est tout à fait prêt à accompagner financièrement ces transitions.
1: Et puis avec cette canicule, le lot d'annulations d'événements se poursuit en Alsace. Pas de festival littéraire dimanche à Niederbronn-les-Bains. À Strasbourg, le festival Entendez-Voir espère reporter une partie de sa programmation à l'automne.
2: Ici Alsace, à 6h04, une trentaine d'interpellations dans une affaire de pédocriminalité.
1: Dans l'une d'entre elles, dans l'agglomération de Colmar, confirme le procureur, il s'agit d'un homme sans antécédent judiciaire qui passera demain en comparution immédiate. Coralie Moreau, ses suspects sont tous soupçonnés d'avoir téléchargé, voire partagé une vidéo au contenu particulièrement violent.
4: Sur cette vidéo, des scènes de torture et de viols répétés sur un bébé. Le fichier existe depuis plusieurs années et il circule sur des plateformes illicites du dark web. C'est dans le cadre d'investigations lancées par l'Office mineur de la police nationale, sous l'égide du parquet de Nanterre, et grâce à un outil américain de protection des systèmes qu'une trentaine d'hommes ont été repérés dans toute la France en train de télécharger la vidéo. Ils sont âgés de 37 à 79 ans, issus de toutes les catégories socio-professionnelles. Certains, précise la police nationale, était déjà connu pour des faits de même nature. Les interpellations ont eu lieu dans 28 départements sous l'autorité des parquets compétents. Caen et Valence ont confirmé des gardes à vue. À Caen, l'homme mis en cause est âgé de 40 ans. Il est sans emploi. Il doit être jugé en comparution immédiate.
1: Appel à témoins lancé par la police nationale du Bas-Rhin après la mort d'un piéton hier vers 5h du matin à Elkirch-Grafenstaden. Les enquêteurs cherchent des témoins qui auraient aperçu la victime. Peu avant sa mort, elle a été percutée par une voiture qui a pris la fuite. Le signalement et le numéro à contacter sont sur l'application ici. À Mulhouse, un homme de 33 ans interpellé par la BAC mardi en fin de journée. Il était au volant d'une voiture volée quelques heures auparavant à Colmar lors d'un cambriolage bien connu des services de police. Il est actuellement en garde à vue.
2: Deux incendies hier dans le département du Bas-Rhin.
1: Le premier à Lutzelouz, région de Schirmeck. 500 mètres carrés de récolte ont brûlé. Heureusement, pas de propagation à la forêt toute proche. Le second à Sessolsheim, cette fois-ci, c'est un hangar de 200 mètres carrés qui a été en partie détruit par les flammes. Pas de blessés à signaler. Aucune trace d'amiante relevée dans l'ancienne école Matisse de Mulhouse. Une expertise avait été lancé dans ce bâtiment après un incendie le 16 juin dernier dans le quartier des Coteaux. 4 prélèvements effectués, tous négatifs. Le risque de pollution de l'air à l'amiante est donc écarté.
2: C'est un établissement pionnier en Alsace dans une filière en pleine expansion.
1: Et depuis 3 ans, le lycée professionnel Louise Weiss de Sainte-Marie-aux-Mines a ajouté à son bac pro ciel, ça veut dire cybersécurité informatique et réseau électronique, des cours de drones. Chaque année, entre 10 et 15 jeunes se forment à la fabrication de A à Z de ces engins et aussi au pilotage pour pouvoir ensuite dévier vers des métiers.

0: où les drones sont désormais omniprésents dans l'image, la surveillance des arbres, des champs ou encore des drones thermiques. Nathalie Gourguet est directrice déléguée à l'enseignement professionnel et technologique de l'établissement.
1: En fait, le drone, c'est surtout une carte électronique. Et le bac pro ciel a voulu redonner toutes ces lettres de noblesse à l'électronique. Et donc, on aurait très bien pu décider de travailler sur des machines à laver. Mais ça parle moins aux jeunes. Et donc, effectivement, je dois dire que mon proviseur aussi, qui est un fan de l'aviation, a très vite, lui, donné l'orientation sur cette partie drone. Et on a des professeurs qui ont suivi et qui ont accepté de se former aussi sur leur temps libre. Ensuite, il y a eu cette rencontre avec l'armée de l'air et notamment avec un adjudant-chef instructeur. Cette rencontre a été primordiale et cet adjudant-chef vient de manière ponctuelle former les jeunes à ce télépilotage.
0: Dans quelques minutes, vous pourrez voir sur notre page Facebook ces drones. On en entendait un là, à l'instant, oui. Voler dans le ciel de Sainte-Marie-aux-Mines. On est en train de vous laisser une vidéo et puis un mot du Racing Club de Strasbourg. Après le départ officiel hier du coach Gary O'Neill, une arrivée à vous annoncer ce matin. Celle du milieu de terrain portugais Diogo Souza, 20 ans, qui va donc faire monter la moyenne d'âge du Racing. Je rigole. Il a signé un contrat de 5 ans avec le club. C'est la deuxième recrue cet été.
2: Vous n'avez pas envoyé votre CV pour éventuellement entraîner le Racing la saison prochaine?
0: Ah, je suis trop vieux maintenant.
2: Pour être entraîneur, vous croyez? Non. Entraîneur, c'est jouable.
0: Oui, puis...
2: sur le terrain, je ne dis pas, Arthur.
0: Mais puis dans 3 mois, j'irai dans un club anglais qui m'aura appelé en disant que j'étais fier d'être à Strasbourg et puis je partirai.
2: Ça, voilà. Le petit tac là, Liam Rosenior, ça va, ancien coach du Racing. Elle est 6h08 ici à Alsace.
0: Bon, il fait chaud, hein.
2: L'alerte rouge canicule va être déclenchée en Alsace pour nos deux départements, Haut-Rhin, Bas-Rhin. Oui, il fait chaud, il va faire chaud jusqu'à 40 selon les prévisions cet après-midi. Hier on avait 39, là c'est du 40. 40 à Strasbourg et à Guenau, à Mulhouse, à Colmar, 38, 39, 39 aussi à Célestat, Guebwiller, Cernay, vous aurez entre 36 et 37, sensiblement la même chose du côté de Tannes. Soyez une nouvelle fois très prudent, hydratez-vous, pensez à prendre des nouvelles de tout le monde en fait, parce que c'est vrai qu'on se dit les personnes les plus vulnérables, mais quand on passe au rouge, et c'est ce qui justifie un passage au rouge et on l'entendra ce matin, c'est la continuité de ces températures très élevées, et c'est que ça concerne absolument tout le monde.
0: Ça fait super longtemps maintenant, mine de rien. Ça fait au moins une semaine que ça dure et tous les organismes sont concernés.
2: Mais je crois qu'on l'est tous fatigués. On espère que ça va du côté de chez vous. Ce matin, déjà 21, nous écrit Corinne, qui est du côté de Molsheim, et on a 20 degrés, 9 Brisac pour Raymond. On respire un soupçon ce matin. Et assez rapidement, on le sait, on va commencer à suffoquer. Pour les conditions de circulation, on adapte la vitesse. Une nouvelle fois, pic de pollution, pic de chaleur. Donc, les conditions de circulation sont légèrement modifiées. Vous avez des transports en commun gratuits à Strasbourg et à Mulhouse pour la CTS et pour Solea.
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2: Ça reste un moment agréable celui-ci, malgré la canicule, celui où il y a encore un peu d'air.
0: Un tout petit peu. Hein,
2: on aère quelques minutes encore, peut-être une petite heure, je sais pas, et puis après on se calfeutre.
0: On gratte 0,2 degrés à l'intérieur.
2: c'est toujours ça de prix. Daniel Balavoine.

0: fils, ma bataille, Daniel Balavoine. On restera dans le côté familial avant 6h30 puisqu'on écoutera la dernière de Christophe Maé. C'est La Lune, on l'a déjà écouté ensemble. Une chanson dédiée à sa maman.
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0: Alors pour lutter contre la canicule ici Alsace, à ce qu'il vous faut, nous avons des éventails ici Alsace. Ils sont tout mignons, logotés ici ma radio locale.
3: Bah quand oui. même.
0: Et ça fonctionne franchement pas mal. Je m'en sers depuis ce matin.
3: Ils sont grands, hein, je trouve.
0: Pas désagréable. Bah, je dirais quoi, allez, 30 cm
3: ouais.
0: environ d'envergure.
3: Ah, ouais, pas mal.
0: Tissu beige, beige blanc. Vous gagnez cet éventail à chaque fois que vous témoignez ce matin. Comment avez-vous prévu de lutter contre les canicules dans les prochaines années? Réfléchissez-vous à des travaux d'isolation, à l'installation permanente de la clim. Vos témoignages dès maintenant, 03 88 25 15 15. Et attendez, c'est pas fini parce qu'il y a certes les éventails.
3: Ouais.
0: Mais il y aura avant 9h à gagner un ventilateur.
3: Ah, il est énorme.
0: Il est... Je vais très bien, il est fort.
3: Oh mais dis donc.
0: Vous avez fait le cours Florent.
3: Oui, c'est ça.
0: Ventilo a gagné avant 9h, c'est un objet rare hein, désormais, puisqu'on a rupture de stock quasiment partout.
3: Il n'y en a plus.
0: Donc vous témoignez 03 88 25 15 15 ce matin, à tout de suite.
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0: Tous les matins, 6h15. On prend soin de vous. Grâce à vous, docteur Kirzek, bonjour. Ce matin, on parle vitiligo et soleil.
6: Bonjour à toutes et à tous. Cette semaine a lieu la journée mondiale du vitiligo. Et alors que l'été arrive à grands pas, vous le sentez, vous êtes nombreux à vous préparer à profiter du soleil. Mais pour près d'un Français sur 100, c'est 1% des Français, cette période est souvent une inquiétude. Je parle du vitiligo et des patients qui sont atteints de cette maladie de peau qui se manifeste par l'apparition de taches blanches un peu décolorées. Alors c'est à la fois bénin et en même temps très lourd de conséquences. La maladie qui peut toucher tout le monde débute souvent avant 30 ans et dans un tiers des cas c'est même avant 12 ans. Et les zones dépigmentées, bah on imagine bien qu'elles sont plus vulnérables au coup de soleil. Elles sont privées de mélanine, c'est pour ça qu'elles sont blanches, qu'elles sont dépigmentées. Et la mélanine, c'est le pigment qui nous protège naturellement. Un coup de soleil sévère va aggraver le vitiligo. Un traumatisme cutané va entraîner l'apparition de nouvelles taches. Bref, on voit bien que c'est un cercle vicieux. Il faut donc se protéger rigoureusement. Mais attention, cela ne signifie pas fuir le soleil. La photothérapie qui utilise les UVB, c'est même l'un des traitements de référence pour stimuler la repigmentation. En revanche, la clé, c'est vraiment l'équilibre entre une bonne exposition et trop d'exposition. On va utiliser une crème à très haute protection, on évite les heures les plus chaudes et on porte des vêtements couvrants. Et contrairement à ce que l'on pourrait craindre, le risque de cancer cutané n'est pas augmenté chez les patients de vitiligo. Il serait même un peu moins élevé.
0: Pour les jeunes docteurs qui souffrent de cette maladie, comment vivre leur été et leur quotidien sans complexe.
6: Les choses bougent. On a aujourd'hui des traitements efficaces et c'est ça la bonne nouvelle. Alors ça peut être des crèmes, des dermocorticoïdes ou des médicaments qu'on prend par la bouche ou en pommade. Et puis il y a des anticorps monoclonaux. C'est un peu une révolution thérapeutique. On va traiter vraiment la cause puisque la cause c'est une auto-immunité. C'est notre système immunitaire qui se retourne contre notre cellule de la peau. Et donc on a maintenant des médicaments qui vont stopper l'évolution et faire revenir la couleur repigmentée avec des résultats qui sont spectaculaires. Notamment sur le visage. Et puis il y a des astuces cosmétiques, des auto-bronzants spécifiques qui peuvent masquer les taches. L'important c'est de ne pas rester seul et si vous, votre enfant, votre entourage est concerné, parlez-en vraiment à un dermatologue. Allez, d'ici là, portez-vous bien.
0: Et à demain, docteur Kirzek, 6h17. Allez, dans un instant, une petite glace. Est-ce que ça vous dit? J'imagine que oui. On va découvrir les glaces d'Alexandre. Il a tout plaqué pour devenir glacier. On le rencontre puisqu'Alexandre est ce matin notre Alsacien formidable. Ce sera après Money, Money, Money, trois fois. Ah bah, ici Alsace, belle journée.

0: Bah, jusqu'au bout, avec Abba. Ici Alsace, il est 6h20.
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0: Alors que la région s'apprête à passer en alerte rouge canicule, on cherche à se rafraîchir. Une bonne glace, est-ce que ça vous dit ? Banco, j'ai ce qu'il faut. Rencontre ce matin avec un homme qui a osé changer de vie pour suivre sa passion. Alexandre Kahn, il a tout quitté pour fabriquer ses propres glaces artisanales. Alexandre, il est au micro ici à Alsace de Charlie Weber.
3: Bonjour Alexandre.
4: Bonjour Charlie.
3: Alors vous, vous avez tout quitté et vous vous êtes dit tiens je vais faire des glaces. Comment vous êtes lancé là-dedans ?
4: Exactement. Jusqu'alors je travaillais à la Banque européenne d'investissement au Luxembourg et j'ai décidé de tout quitter pour devenir glacier. J'en avais un peu entre guillemets marre de ma vie dans le secteur tertiaire et j'avais envie de travailler quelque chose avec mes mains. Et donc je me suis dit pourquoi pas la glace ? C'est un produit que tout le monde adore, qui donne le sourire à tout le monde. Donc vers là que je voulais aller.
3: Et donc on prend le choix, on va voir son patron, on dit merci, au revoir, je me lance dans le métier de glacier, mais comment on apprend, comment on découvre les saveurs, puisque je crois comprendre que vous avez des saveurs un peu particulières dans vos choix.
4: Oui, exactement, c'est un véritable métier, donc il y a des diplômes pour ça. Pour devenir artisan, il faut passer un CAP glacier fabricant, et donc moi j'ai eu l'occasion de passer ce CAP en reconversion à l'école Ducasse, donc qui est une école de pâtissiers, chocolatiers, glaciers, qui se trouve en Auvergne et qui est réputée comme étant la meilleure école sur la glace. Mmh. Et donc durant cet apprentissage, j'ai pu découvrir un certain nombre de techniques, les différents produits, les différentes saveurs. Et ça m'a donné ce bagage qui aujourd'hui me permet de construire ma gamme qui est en effet assez originale.
3: Ben oui, justement, faites-nous rêver, quelles sont les saveurs un peu incroyables que vous avez ?
4: Alors moi par exemple, j'adore travailler tout ce qui va sortir un peu du lait de vache. Donc j'aime bien utiliser le lait végétal, mais aussi tous les laits de différents animaux. Par exemple, je fais une fleur de lait avec du lait de brebis ou avec du lait de bufflone. Mmh. Et donc ça, c'est des produits forcément dont les gens auxquels les gens ne sont pas habitués et donc qui sont en général très appréciés.
3: Et puis vous aimez mélanger les saveurs justement aussi.
4: Exactement, moi j'adore, je m'intéresse beaucoup aux épices et donc j'adore en fait mélanger un produit de base comme par exemple le citron sur lequel je vais utiliser un épice comme par exemple du piment, du poivre fumé, etc.
3: Incroyable, incroyable. Et quel est pour vous, il fait très chaud en ce moment, la saveur, le goût que vous préférez pour aller chercher un peu de fraîcheur justement.
4: Ouais, moi j'irai sur un sorbet agrumes.
3: Ok, écoute, je prends. J'adore le citron. Gelato Pop-Up, on vous retrouve où exactement ?
4: Alors moi, je serai tous les vendredis et samedis à l'Oiseau Rare, donc il y a un café librairie sur le quai des Bateliers. Mm-hmm. Et en plus de ça, voilà, moi je fais de l'événementiel, un peu partout sur Strasbourg et même au-delà de Strasbourg.
3: Et si j'ai bien compris, votre rêve ce serait de traverser l'Atlantique.
4: Voilà, exactement. Donc moi, j'ai ma compagne qui habite à New York. Et donc l'idée, ce serait que je puisse la rejoindre. Alors là, ce sera plutôt l'été prochain. Mais à terme, j'aimerais effectivement ouvrir ma glacerie sur New York.
3: Magnifique. Bah écoutez, c'est tout ce qu'on vous souhaite. Un Alsacien à New York, un plus. Merci beaucoup, Alexandre.
4: Plus, ouais.
3: Ouais,
4: merci,
3: il y en a beaucoup.
4: À vous.
3: Passez une belle journée au frais.
4: Merci.
3: À bientôt, au revoir.
0: Gelato Pop-Up, signé Alexandre Kahn, notre Alsacien formidable ce matin au micro de Charlie Weber.
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0: Avec vos témoignages ce matin, celui de Catherine depuis Argersheim dans le Bas-Rhin. Bonjour Catherine.
5: Bonjour Hubert. Bonjour Arthur.
6: Bonjour.
0: On vous pose cette question ce matin. Comment prévoyez-vous de lutter contre les prochaines canicules ? Alors vous Catherine, vous avez installé la clim.
5: Oui, j'ai dû rénover ma maison. Enfin, j'ai acheté une maison à rénover. Du coup, j'ai installé une clim réversible. Donc c'est vrai que c'est super pratique. J'ai quatre splits dans toute la maison, donc ça rafraîchit bien. Mais j'ai quand même des petites astuces. Hein, je ferme mes volets. Là, je vais rajouter d'ailleurs un volet qui me manque dans l'entrée puisque j'en ai pas mis à l'époque. Mm-hmm. La nuit, j'ouvre quand même les fenêtres, je fais des courants d'air.
0: Ouais.
5: Et puis le soir, j'ai vraiment une petite astuce. Alors, il y en a qui vont rire. Hein, la petite bassine, je mets mes pieds dans de l'eau presque froide.
0: Ouais, non, mais ça, c'est vachement efficace. Ouais.
5: Voilà. Et je mange une glace. Alors, j'ai bien une citron.
0: Catherine, qu'est-ce qui a fait que vous ayez envie d'installer la clim en fait ? Qu'est-ce qui a justifié l'installation de la clim chez vous ?
5: Une année qui a été éprouvante en 2019, qui était très chaude. Après, un chauffage a changé et puis les années canicules qui s'annonçaient, c'était certain. Donc pour moi, ça a été une évidence quand il a fallu installer un chauffage quelconque dans la maison, bah, ça a été la priorité. Je voulais d'abord mettre la clim et les radiateurs électriques, et puis le chauffagiste m'a dit mais non.
0: Clim réversible.
5: Que j'avais connu dans un Algeco, et j'avais trouvé ça très bien.
0: On me dit souvent que l'installation de la clim, Catherine, dites-moi si je me trompe, la connexion avec Catherine s'est hélas interrompue, on a perdu Catherine. J'allais lui poser la question de la clim, savoir si c'est onéreux à l'installation. J'entends souvent que l'installation de la clim, bon, l'installer c'est un peu cher. Après, toute évidence, et on l'entendait avec Catherine, on n'est pas déçu, on fait quelques économies, et puis surtout ça permet
2: de garder le logement. La clim réversible, c'est un budget, hein, surtout quand c'est réversible. Mais
0: à la fois le chaud et à la fois le froid.
2: Voilà, vous avez chaud en hiver, vous avez froid en été.
0: ce qui nous manque terriblement.
2: Ce qui n'est pas dans le fût en ce moment, c'est sûr.
0: Bon, Catherine, merci de votre témoignage en tout cas. Vous continuez, vous aussi, à nous appeler, à échanger avec nous également sur WhatsApp. Catherine, bien que la connexion se soit interrompue, vous offre l'éventail.
2: On offre quand même.
0: Ma radio ici Alsace, hop, dont je me sers, qui fait du bien. Et puis, Catherine, vous êtes également sélectionnée pour, pourquoi pas, remporter ce ventilateur qu'ici Alsace vous offre ce matin. Il est à gagner avant 9h.
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0: À 6h27, c'est l'horoscope, c'est avec vous Catherine Viguier, bonjour. En ce 25 juin, on parle d'une opposition.
12: En effet, avec la lune au scorpion et Mars au taureau.
13: Bélier, vous rencontrez un souci ou vous êtes indécis côté finance, mais rien de grave.
14: Taureau, une relation vous pose-t-elle problème? Vous aurez l'énergie pour agir et vous faire entendre.
15: Gémeaux, seul celui qui est attentif à vous saura vous comprendre et vous écouter. Vous en avez besoin.
16: Cancer, journée à fleur de peau, vous y trouvez votre compte. Vous en ressortirez quelque chose de bénéfique.
17: Lion, la jolie Vénus vous sortira d'une difficulté liée à votre maison ou à l'un de vos proches.
18: Vierge, quoi qu'il se passe, vous en sortirez bien. Cela joue au sujet d'un déplacement ou d'une communication.
19: Balance, vous ferez des merveilles en consacrant votre temps à une personne qui a besoin de vous.
20: Scorpion, un jeudi intense en émotions à cause ou grâce à un engagement ou à un départ.
21: Sagittaire, vous serez sensibilisé à une situation et vous ferez tout pour que ça aille mieux.
22: Capricorne, au sujet d'un ou d'une autre, vous devez vous décider, vous vous sentirez plus léger après.
23: Verseau, si vous travaillez et selon votre rôle en société, il y a un enjeu. Bon, ce soir, ça ira mieux.
24: Poisson, vous serez à l'écoute de vos enfants, de votre élu de cœur et inspiré si vous êtes artiste.
25: Et pour nous tous, on bâtit des châteaux et ce ne sont pas des châteaux de sable.
0: Un grand merci Catherine. L'horoscope, c'est chaque matin, c'est juste avant 6h30 et c'est disponible en réécoute sur l'appli ICI.
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0: On est ravis de vous accueillir comme chaque matin. Radio, télé, nous sommes ensemble jusqu'à 9h. On a déjà chaud. Oui. On va avoir encore plus chaud cet après-midi, jusqu'à 40 selon les prévisions de Météo France. Alors dans quelques instants, Arthur, on vous dit tout sur la vigilance rouge canicule en Alsace.
2: David, on va voir pourquoi elle est déclenchée à partir de midi, ce que ça implique et puis les prévisions à venir. Élise Ulata nous rejoint pour l'info d'ici caniculaire de ce
0: Alors,
2: matin.
0: Alors qu'est-ce qu'on vous offre ce matin pour prévoir la canicule, pour la supporter?
2: Un éventail.
0: Simple mais efficace.
2: Ouais.
0: L'éventail. Ici Alsace, ma radio locale. À chaque fois que vous passez à l'antenne ce matin, vous gagnez cet éventail. La question que l'on vous pose, comment prévoyez-vous de lutter contre les canicules dans les prochaines années? Travaux d'isolation, clim réversible, à l'image de Catherine qui vient de témoigner à l'antenne il y a quelques secondes. Un ventilateur également à gagner ce matin. Allez, 6h30, le 90 secondes.
3: Une femme est morte, un autre plongeur est porté disparu après l'effondrement d'un pan de falaise à Biarritz hier soir. 2000 mètres cubes de roches et de terre sont tombés dans la mer au pied du phare. Les recherches doivent reprendre après une analyse de la stabilité de la falaise. La canicule s'étend encore aujourd'hui. 14 départements du quart nord-est basculent en vigilance rouge. On compte maintenant 72 départements en alerte maximale, c'est du jamais vu. Et ça arrive alors que les records de température ne cesse d'être enregistré. 42,2 degrés à Nantes, 41,6 au Mans ou encore 39,8 degrés à Lorient. Hier a été la journée la plus chaude jamais observée. 30 degrés de moyenne, encore plus que mardi, journée qui battait déjà tous les records. Face à cette situation, la Haute-Garonne et les Deux-Sèvres passent en alerte maximale pour les feux de forêt. Danger très élevé. 48 autres départements sont en alerte orange. La SNCF continue d'annuler des trains à cause de la chaleur. 21 intercités sont supprimées jusqu'à samedi sur la Polt, la ligne Paris-Orléans-Limoges-Toulouse. C'est pour prévenir les pannes potentielles de climatisation liées aux très hautes températures, explique la SNCF. La cause de la mort de Liana est toujours inconnue. L'autopsie du corps de la collégienne de 11 ans n'a pas permis de déterminer avec certitude l'origine de sa mort, indique le parquet d'Agen. Le principal suspect, Jérôme Barella, est poursuivi pour meurtre et viol sur mineur. Et puis au mondial de football, 6 nouveaux pays se sont qualifiés cette nuit pour les 16e de finale. Afrique du Sud, Brésil, Maroc, Canada, Suisse et Bosnie.
2: L'info d'ici, dans une Alsace qui suffoque. On va flirter avec les 40 degrés aujourd'hui, alors que

0: La vigilance rouge sera de vigueur à partir de midi dans les deux départements alsaciens. Et ce n'est pas sans conséquence, Elise Ulata.
1: D'abord dans l'Eurométropole de Strasbourg, à cause de la pollution à l'ozone due à la chaleur, les voitures avec des vignettes critères 3, 4 et 5 sont interdites de circuler. C'est plus strict que la ZFE actuelle. En revanche, les bus et les trams ainsi que les parkings relais sont gratuits encore aujourd'hui. C'est le cas aussi sur le réseau Solea à Mulhouse. La CTS va par contre réduire les fréquences des trams et des bus demain et samedi parce que la chaleur augmente le risque de problèmes techniques. Le préfet du Bas-Rhin a par ailleurs interdit toutes les manifestations sportives, compétitions, entraînements et événements. Il recommande aux organisateurs de festivals de reporter les événements en plein air. Au cas par cas, ils pourront être interdits ou restreints.
0: C'est la première fois que l'Alsace est en rouge pour canicule, le plus haut niveau d'alerte de Météo France. Même si les températures vont encore augmenter, c'est bien à cause des impacts sanitaires que nous sommes en vigilance maximale.
1: Oui, la vigilance rouge, ce n'est pas que Météo France qui en décide. Elle est activée en concertation avec les autorités de santé. En plus de la chaleur intense pendant au moins 3 jours et 3 nuits, il faut aussi que la canicule ait un impact sur les services d'urgence et sur la médecine de ville pour passer en rouge. Cette alerte veut aussi dire que les effets de la chaleur sur la santé peuvent se faire ressentir sur l'ensemble de la population et plus seulement sur les personnes les plus fragiles.
0: Et donc Élise, toutes les structures doivent s'organiser pendant cette alerte.
1: Les soins ambulatoires ou les services de soins infirmiers à domicile peuvent être mobilisés. Le plan blanc peut être activé dans les hôpitaux. Les EHPAD doivent déclencher le plan bleu. Le personnel sera donc mobilisé et une pièce climatisée doit pouvoir accueillir les résidents. Les mairies, elles, peuvent ouvrir les registres communaux des personnes vulnérables pour offrir de l'aide aux personnes isolées. Elles sont tenues de fournir un accès quotidien à l'eau et de mettre à disposition des salles rafraîchies. De leur côté, les entreprises sont dans l'obligation de prendre des mesures pour protéger leurs salariés, donc mettre à disposition de l'eau et fournir des équipements adaptés.
0: Merci beaucoup Elise. On rappelle que vous pouvez nous appeler 03 88 25 15 15 pour nous donner toutes vos astuces pendant cette canicule matinale spéciale sur Ici Alsace.
2: Éventail et ventilateur à gagner avant 9h à la une des infos de 7h, Arthur.
0: On continuera à parler de cette vigilance rouge et on verra que les végétaux sont aussi en souffrance, notamment nos vignes d'Alsace en plein stress hydrique.
2: Tout le monde souffre de cette canicule. Ce matin, on respire encore un peu. 21 degrés, nous écrit Eddy, qui est à Ingviller. Je vous souhaite à tous une bonne journée, agréable, mais surtout respectez les consignes. Buvez de l'eau et restez à l'ombre. Voilà ce que nous écrit Eddy. Message passé. Merci de votre vigilance. Sylvie est à Guémard. 23 en ce début de journée, jusqu'à 40, donc on le disait, selon les prévisions de Météo France Alsace, Strasbourg, Haguenau, ce seront les maximales, 40 cet après-midi, à Mulhouse, à Colmar, 38, 39, même chose à Alkirch ou encore à Ferrette, à Ribeauvillé. Vous aurez 37. Allez, courage en ce jeudi, je crois que l'épisode caniculaire va s'atténuer dimanche. Trop tard.
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2: Si vous êtes au volant actuellement, ça roule bien. De ce que j'ai sous les yeux, franchement, les conditions sont bonnes et plutôt fluides à 6h35. Bien sûr, dès que j'aperçois quelque chose, je vous le dis instantanément. Et vous aussi, hein, si vous êtes concerné par des ralentissements, des endroits où ça coince, où d'habitude ça ne coince pas, 03 88 25 02 02. Merci de votre vigilance et merci d'avoir le réflexe ici Alsace.
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2: L'actu locale, la musique, la bonne humeur. Oui madame, c'est ce qu'on vous propose chaque jour, chaque matin, dès 5h et tout au long de la journée. Et pour la musique, c'est peut-être la première que vous entendez ce matin. C'est agréable, c'est tout doux. C'est Maxime Le Forestier, en balaba.

0: On profite de la fraîcheur, nous écrit Christelle, qui est à Husseren-Vesserlin ce matin. 18 actuellement. Bon courage à tous, la journée va être dure. Ça va bien se passer, Christelle. On reste à l'ombre, surtout.
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0: Et justement, certains événements sont annulés à cause de la chaleur. Quant à d'autres, ils sont maintenus, en tout cas pour l'heure. Tenez, à 7h-10, Pierre Nusse nous donnera 3 événements maintenus en ce moment pour le week-end. Il y a la 3e montée à Cévennes, il y a le Summer Dreams à Fürdenheim et l'Alsacienne cyclosportive entre Crutte et Soultzmatt. Et puis les conseils de notre vétérinaire qui nous alerte sur les coups de chaleur, le danger numéro 1 en ce moment pour nos chats et pour nos chiens. Comment l'éviter? Comment le détecter? Et comment réagir en cas de coup de chaleur? Réponse dans 3 minutes.
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0: 6h40, nos voisins du Rhin, l'actu en Suisse, l'actu en Allemagne. Et on revient aujourd'hui, Arthur, sur l'immense pagaille dans les trains en Allemagne cette semaine.
5: Oui, si mardi soir vous aviez calé un voyage avec la Deutsche Bahn, vous savez déjà de quoi on parle. Car mardi soir, une immense pagaille s'est créée sur les rails dans tout le pays. Une panne du système de radiocommunication a complètement paralysé le trafic, que ce soit pour des trains régionaux, municipaux ou longue distance. 2 heures au total, puis toutes les perturbations. Ensuite, la reprise a été très lente pour se terminer hier. C'était également ce mercredi que le président du conseil d'administration de la Deutsche Bahn a pris la parole pour expliquer l'origine du problème. Et ça semble minuscule par rapport à l'importance des conséquences. Tout le pays s'est vraiment retrouvé à l'arrêt avec des milliers de voyageurs bloqués en gare. Le patron de la Deutsche Bahn a donc expliqué que ce qui a créé la panne, c'était le remplacement d'un composant technique au sein du système de radiocommunication. Une manœuvre qui était en plus programmée.
0: Et il n'était pas possible de circuler malgré la panne de ce petit composant.
5: Eh bien non, car ça aurait été trop dangereux puisque ce système permet en fait à tout le monde de communiquer, surtout en cas d'urgence, notamment quand un problème de sécurité est imminent, comme une personne sur les voies ou une voiture bloquée à un passage à niveau. Sans cette radiocommunication, les conducteurs de train sont alors complètement seuls, ne peuvent parler à personne si besoin d'un arrêt d'urgence et inversement. Mais malgré tout, lorsqu'une interruption totale du trafic ferroviaire en Allemagne dure aussi longtemps, cela signifie que certaines mesures ou certains protocoles d'urgence n'ont pas fonctionné de manière adéquate. Ça, c'est un expert qui le dit chez nos confrères de la SVR. Le tout, alors que des critiques sont nombreuses autour de la Deutsche Bahn, sur un réseau vieillissant ou encore sur des retards jugés trop fréquents au goût des voyageurs.
0: J'ai rarement entendu des frontaliers nous dire « c'est génial en Allemagne ».
5: Ah, ça circule trop bien.
0: Oh là là. On est à l'heure en permanence, ça se passe nickel.
5: C'est du velours.
0: J'ai jamais entendu ça.
5: En même temps, côté français non plus.
0: C'est moins pire.
5: Oui, c'est vrai, voilà, c'est ça.
0: On salue tous ceux qui bossent à la SNCF et qui sont heureux d'entendre ce qu'on est en train de dire. On vous salue, on vous embrasse, allez. Et puis, tenez, si vous prenez d'ailleurs, en parlant de rail, TER ou autre, là aussi, soyez, j'allais dire, prévoyants.
5: Prenez de l'eau.
0: D'une part, et puis...

0: Il y a parfois quelques horaires qui s'adaptent et quelques retards à prévoir. Merci Arthur pour nos voisins du Rhin, 6h42.
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0: 6h44, l'Alsace bascule dans le rouge, alerte rouge canicule à partir de ce midi, chaleurs extrêmes et avec elles, le danger numéro 1 pour nos animaux, le coup de chaleur. Bonjour docteur Fabin, pourquoi nos chiens, pourquoi nos chats sont-ils si fragiles face à la canicule ?
8: En fait, on fait souvent l'erreur de comparer leur corps au nôtre. Quand on a chaud, nous, on transpire de la tête aux pieds pour refroidir notre peau. Nos chiens et nos chats, eux, ne transpirent pas. Leur seule zone de sudation se trouve sous les coussinets, ce qui est complètement dérisoire. Pour évacuer la chaleur, le chien est obligé de halter pour recracher l'air chaud. Mais quand l'air extérieur est déjà brûlant ou pire, qu'il est enfermé dans une voiture au soleil, ce système de refroidissement s'effondre. Sa température interne va grimper en flèche et dépasser les 41 degrés en quelques minutes. À ce stade, c'est comme si son cerveau et ses organes cuisaient littéralement. C'est une urgence vitale absolue.
0: Si on se balade au parc l'après-midi, docteur, quels sont les signaux d'alerte immédiats ?
8: Alors le premier signe, c'est un allaitement très rapide et frénétique. Votre chien ouvre la gueule en grand, tire la langue au maximum et respire très bruyamment. Regardez ses gencives aussi, d'habitude elles sont roses, là elles deviennent rouge foncé, voire violacées, avec une salive très épaisse et collante. S'il refuse d'avancer, qu'il cherche frénétiquement le moindre coin d'ombre pour s'y écrouler, ou que sa démarche devient titubante, comme s'il était ivre, le coup de chaleur a déjà commencé. Ne le forcez jamais à continuer. Et c'est encore plus fulgurant chez les chiens à nez écrasé, comme les bulldogs ou les carlins, qui respirent déjà mal en temps normal. Pour eux, 10 minutes en plein soleil à midi peuvent être fatales.
0: Et comment doit-on réagir pour le sauver ? Quelles sont les erreurs à ne surtout pas commettre ?
8: Alors la pire erreur, c'est de le plonger dans un bain très froid. Ses vaisseaux sanguins vont se fermer d'un coup sec et la chaleur mortelle restera bloquée à l'intérieur de ses organes. Ce qu'il faut faire, c'est le refroidir progressivement. Douchez-le avec de l'eau tempérée pendant 5 à 10 minutes en insistant sur son ventre, ses aisselles et ses coussinets. Dès que sa respiration s'est calmée, mettez la climatisation dans la voiture et foncez en urgence chez le vétérinaire. Même s'il semble aller mieux après ce refroidissement, ses reins ou son foie peuvent lâcher en quelques heures.
0: On est prévenu. Un grand merci docteur Fabin. Prudence donc avec les coups de chaleur. Alerte numéro 1 pour nos chats, pour nos chiens. 6h46, on vous souhaite une excellente journée. Soyez vigilants, prudents. On vous lit sur le Facebook Ici Alsace avec les températures que vous avez à la maison, 24 degrés à Gambsheim, nous écrit Véronique. J'en profite pour vous rappeler que nous sommes en émission spéciale canicule, que l'Alsace va pas tarder à passer au rouge et que ce matin, c'est éventail ici à Alsace à gagner et ventilateur. Ça, c'est l'objet le plus rare en ce moment.
9: Je fais pas de bruit en plus, il paraît. Mais... En tout cas, c'est ce que dit le carton.
0: Ouais, sur l'emballage, il est écrit que, bon, on vérifiera et vous vérifierez chez vous peut-être. On vous pose cette question ce matin. Comment avez-vous prévu de lutter contre les prochaines canicules dans les prochaines années? Des travaux du côté de chez vous? La clim, c'est désormais non négociable. Vous témoignez 03 88 25 15 15.
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0: Et on s'écoute. Robbie Williams, suprême. Ici Alsace à 6h47.

0: Robbie Williams en français dans le texte, s'il vous plaît. Suprême.
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0: Du plus, chaque matin, des infos pratiques, locales, utiles et sympas. Bonjour Pierre Nus. À la une de vos trois plus, avis aux amateurs de belles mécaniques et de vrombissements de vieux moteurs.
3: Ce week-end, les samedis 27 et dimanche 28 juin, le Tollratal. La vallée de la Dolère va faire un grand bond dans le passé à l'occasion de la troisième montée de démonstration historique de Seven. Un événement spectaculaire pour les yeux, mais qui va demander un peu d'anticipation pour vos trajets. Pendant ces deux journées, de 9h à 23h, la circulation sera totalement interdite à tout le monde sur la D466 au niveau de la commune de Seven. Et ce, dans les deux sens. Bien entendu, les véhicules de l'organisation et les véhicules de secours pourront franchir les barrières. Mais pour éviter de vous retrouver bloqué, des déviations sont mises en place. Côté alsacien, vous serez redirigé par Dolleren, Oberbruck, Wegscheid, Kirchberg et Masvoniderbruck via les D14B et la D710. Et côté territoire de Belfort, le contournement se fera par Rougemont-le-Château, Étuffon, Petit et Gros-Magny, ainsi que Giromagny par les axes D2, D12 et D465.
0: Autre événement ce week-end, pour le moment maintenu, dans le Kochersberg, Pierre.
3: Nostalgique et aux amoureux de la fête, cet été, le festival Summer Dreams

0: s'apprête à faire bouger Furnenheim pour un week-end absolument magique. Imaginez deux soirées d'exception en open air. Dès le vendredi soir, place au rythme de la nuit avec la session Forever Electro. Et le lendemain, samedi, changement d'époque, préparez-vous à chanter et danser sur l'énergie contagieuse des années 80, 90 et 2000 avec la soirée Forever Young, Fir Emerion, toujours jeune. Sabrina, les Worlds Apart, Zouk Machine, Billy Crawford, Mario Demille et Images. Et en journée, le village Art et Lumière vous accueille tout le week-end dans une ambiance ultra conviviale et gourmande. Grand marché du terroir, des exposants passionnés, des fermes ouvertes et des animations festives partout dans les rues, c'est à Furdenheim.
1: Nous serons à 9h45 d'ailleurs, notez bien, avec le programmateur du festival Summer Dreams. Et enfin, Pierre, attention, si vous prévoyez une virée dans les Vosges ce dimanche.
0: La célèbre épreuve sportive, l'alsacienne, la cyclo-sportive des Vosges, qui vous challenge, s'empare de nos sommets, de nos vallées de 7h à 18h. Un grand moment de sport, mais qui va grandement perturber la circulation de Krutz jusqu'à Soultzmott, en passant par le secteur du Markstein. Pour éviter de vous retrouver bloqué, voici ce qu'il faut absolument anticiper. Les routes totalement fermées. La D13B à Krutz sera coupée dès 6h30 du matin. La D731 entre Fellerin et Ronsport sera quant à elle interdite de 7h à midi. Et la D431 vers le Hague sera close de 9h à 11h. Sur le reste du parcours, notamment les axes D430 et D40, des signaleurs arrêteront le trafic par intermittence pour sécuriser le passage des cyclistes. Partout sur le tracé, la vitesse maximale est abaissée à 50 km/h et de plus, il est strictement interdit de doubler ou de stationner.
1: Merci Pierre pour ces 3 plus. Voilà donc pour ces quelques événements pour le moment maintenus. On va passer en rouge. L'Alsace va passer en alerte rouge canicule à partir de ce jeudi midi. J'imagine que bon nombre d'organisateurs d'événements vont se réunir et vont prendre de nouvelles décisions. Donc, avant de vous rendre sur un événement, assurez-vous tout de même en allant sur la page Facebook de cet événement ou sur le site internet qu'il est ou non maintenu. Nous, on va continuer de vous tenir informés sur les annulations éventuelles, mais voilà, il faut être prévoyant et prudent. Je pense que ça peut bouger dans les prochaines heures. France Gall, Elton John, donnez pour donner ici Alsace.

0: Festival Elton John, Festival d'onomatopée. Donner pour donner. Non, mais les paroles sont belles et puis parfois,
1: il y a
0: un peu moins d'inspiration. On écoutera du Francis Cabrel après 7 heures.
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0: 6h58, comme chaque matin, nous apprenons l'alsacien. Que te morieux, Jonathan.
7: Que te morieux, Hubert. Que te morieux, Nola.
0: Le mot de ce 25 juin.
7: Ah, il est chaud, le mot. Avec la chaleur, nous sommes obligés en ce moment de rechercher un refuge climatique. Et c'est ce qu'on fait un peu pour se rafraîchir. Ça tombe bien, en ce moment, on va dans les magasins. On va faire les soldes d'été. Eh bien oui, depuis hier, avec l'Alsace Fan Day, on l'a un peu oublié. Mais ce sont les soldes d'été. On dit en alsacien, t'es Sommer us verkauf. Sommer. L'été, Verkauf, c'est vendre, mais Usverkauf, c'est vendre pour s'en débarrasser, donc c'est solder en fait. C'est faire les soldes.
0: Et les soldes d'hiver, c'est quoi alors?
7: Winter Usverkauf, très simple. Vous auriez pu le trouver presque
0: oui,
7: vous-même.
0: Oui, oui, oui. Je l'avais en tête, mais vous m'avez devancé. Vous êtes plus...
7: Et donc j'ai fait les soldes dans le bureau de la directrice et j'ai trouvé ce beau t-shirt ici, pile à ma taille.
0: T-shirt parfait, blanc avec le logo ici.
7: Avec le logo, la gourde et le petit éventail là. C'est vraiment incroyable comme ça fait du bien. Le petit éventail ici. Et j'ai aussi trouvé un truc très très rare et les gens se l'arrachent en ce moment, c'est un ventilateur. Ah oui,
0: c'est fou.
7: En général, pendant les soldes, pendant le Sommer us Verkauf, on voit les gens qui s'arrachent les vêtements, c'est à moi, c'est ma taille, c'est le dernier. Et là, on voit des vidéos où les ventilateurs partent plus vite que les petits pains. C'est incroyable.
0: Un objet
7: là,
0: rare.
7: Ce truc, donnez-moi-le. Je vais le mettre sous protection.
0: Il n'est pas pour vous, cher Jonathan.
7: Non, ça je m'en doute.
0: Il est pour un de nos auditeurs ou une de nos auditrices ce matin. Le ventilateur ici Alsace. Enfin, c'est pas un ventilateur ici Alsace, mais c'est un ventilateur à gagner.
7: Allez, on le solde au 03 88 25 15 15.
0: Et il y a effectivement ces éventails aussi dont vous
7: voulez
0: parler.
7: C'est vraiment pas mal. Il faut juste quelqu'un qui nous le fasse. Ce serait plus sympa.
0: Toujours plus. Merci Jonathan et à demain.
7: Chez Nando.
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0: Excellente journée de jeudi, ici Alsace le 25 juin, il est 7h. L'actualité en Alsace, Sébastien Cabrita de Santos, bonjour.
8: Bonjour à tous.
0: L'Alsace en rouge.
8: Ce n'était encore jamais arrivé depuis le début des relevés météorologiques. Le Bas-Rhin, le Haut-Rhin, placé en alerte rouge canicule par Météo France, matinale journée spéciale sur Ici Alsace. Le thermomètre va encore atteindre les 39 degrés après déjà plusieurs jours passés. À suffoquer Aurélie Loquet, alors pourquoi ne déclencher l'alerte maximale qu'à partir d'aujourd'hui?
9: Parce que ça dure justement. Les services de santé, aussi bien dans les hôpitaux qu'en médecine de ville, sont de plus en plus sollicités. Avec la vigilance rouge, plus de manifestations et d'événements peuvent être annulés. Les sorties collectives avec des mineurs sont déconseillées, sauf si la destination est climatisée et que le trajet peut se faire sans encombre. Le plan blanc peut aussi être déclenché dans les hôpitaux pour solliciter plus de personnel. L'idée, c'est de limiter au plus les conséquences sanitaires de cette canicule. Parce que la santé de tout le monde peut être impactée en vigilance rouge, pas seulement celle des personnes fragiles. D'ailleurs, les maires sont aussi appelés à renforcer la mobilisation sur le terrain pour accompagner notamment les personnes âgées. Et puis les entreprises doivent prendre des mesures pour protéger les salariés en fournissant de l'eau et un équipement adapté.
8: Plusieurs événements initialement prévus ce week-end sont effectivement annulés. Aurélie, pas de 11e édition de Livre en Fête à Niederbronn-les-Bains, pas de festival Entendez voir à Strasbourg, ni de fête du cerf-volant à Pfaffenhoffen, la quasi-totalité du pays. 72 départements, plus de 50 millions de Français sont en alerte rouge aujourd'hui. C'est complètement inédit. À Colmar, c'est les agents de la réserve médicale comme Denis qui se mobilisent en ce moment, stand de prévention sous un barnum à la disposition des passants pour éviter le mauvais coup de chaud. Hier, installé place de la cathédrale, aujourd'hui place des Dominicains.
10: On leur offre à boire et également, s'ils le souhaitent, on leur offre un petit coup de brumisation.
11: Ça fait du bien.
10: Ah, ça fait du bien à tout le monde et à nous aussi d'ailleurs, parce que régulièrement ça se perge. On est sur des endroits quand même relativement...

0: relativement exposé à la chaleur. Là, on est au pied de la collégiale, il fait chaud, c'est convivial, les gens sont contents en général et ils sont preneurs de bons conseils. Il faut s'hydrater, il faut éviter de faire des efforts trop intenses, il faut manger sainement. Et puis ce qui est important également, c'est de faire attention à nos voisins, à nos familles, à nos proches âgés qui peuvent avoir besoin qu'on prenne soin d'eux. À ce titre, on a une vingtaine de réservistes communaux qui sont mis d'ailleurs à disposition du CCAS de la ville de Colmar pour pouvoir justement participer aux appels qu'on passe lors du déclenchement du plan canicule, ce qu'on appelle le plan d'alerte d'urgence.
1: La réserve médicale à vos côtés de 13h à 17h aujourd'hui encore à Colmar, tout est sur ici.fr. Vérifiez bien votre critère avant de prendre votre voiture ce matin. Seules les vignettes 1 et 2 sont autorisées à circuler dans l'Eurométropole de Strasbourg, décision du préfet. Face à l'alerte de pollution à l'ozone toujours en cours, les autoroutes A4 et A35 ne sont pas concernées par l'interdiction. La M35 et la M83 non plus. Les transports en commun sont toujours gratuits à Strasbourg comme à Mulhouse.
2: La danse de la pluie de nos viticulteurs en Alsace.
1: Un qui a double titre. En ce moment, les vignes sont en stress hydrique. À 2 gros mois seulement du début des vendanges, et le travail à abattre. En ce moment, sous ces températures caniculaires, et Guillaume Choum aussi un grac intense.
3: C'est le cas à Zellimbert sur le domaine Becker. Le jeune vigneron Jean-Baptiste Becker sue à grosses gouttes pendant les travaux sur la vigne, notamment le palissage. C'est difficile en plein cagnard.
4: Travailler avec cette chaleur dehors, c'est pas forcément facile. Mais bon, faut quand même y aller.
3: Le jeune vigneron a de nombreuses interrogations pendant cet épisode de canicule en plein mois de juin.
4: Est-ce que les raisins vont grossir? Est-ce que les feuilles vont rester bien vertes pour faire la photosynthèse nécessaire? Et puis, en fait, est-ce que il va y avoir assez d'énergie pour faire grossir et mûrir tous ces raisins? On a déjà l'impression d'être au mois d'août ou fin juillet en pleine canicule.
3: Dans les parcelles, les feuilles commencent à jaunir sur les pieds de jeunes vignes. Le développement des grappes ne se fait pas à la vitesse normale. Il y a des interrogations aussi chez le vigneron Étienne Simonis à Hammerschwihr. Les épisodes de canicule, ce n'est pas bon pour la vigne.
5: En 76, il y avait déjà cet effet de sécheresse, mais peut-être pas cet effet de canicule comme on a là. Et là, c'est vraiment trop chaud. Et c'est vrai que là, on est dehors là actuellement et il y a toujours ce petit vent. Ça sèche. Pour l'instant, la vigne est belle. Combien de temps elle va résister? Tout l'été comme ça, peut-être ça va pas aller.
3: Il faudra des températures plus clémente, mais aussi de la pluie pour rassurer les vignerons. Une pluie qui se fait rare malgré des épisodes dimanche et mardi. Il y a 15 jours, il est aussi tombé seulement 7 mm d'eau dans le vignoble.
1: Guillaume Choum, galère pour nos viticulteurs et plus globalement pour nos agriculteurs. Comment combattre la chaleur dans nos fermes et dans nos champs? On est ce matin avec le premier vice-président de la Chambre d'agriculture d'Alsace, Didier Braun, est l'invité ici à Alsace à 7h45. Un hangar de 200 mètres carrés détruit par un incendie hier après-midi, ça s'est passé à Sessolsheim, il n'y a pas de blessés, une vingtaine de pompiers a été mobilisés.
2: Un Orinois interpellé dans une nouvelle affaire de pédocriminalité.
1: Un vaste coup de filet partout en France, ils sont une trentaine soupçonnés, comme cet homme de 37 ans, d'avoir téléchargé ou partagé une vidéo particulièrement glaçante où un bébé subit de graves sévices, viols et tortures. Les premiers éléments de l'enquête sont à lire sur ici.fr. Un homme de 33 ans en garde à vue dans les locaux du commissariat de Mulhouse, interpellé en début de semaine au volant d'une voiture volée quelques heures plus tôt lors d'un cambriolage à Colmar. Il est déjà bien connu des services de police.
2: Une formation inédite pour former nos futurs pilotes de drones en Alsace.
1: Ouais, c'est à Sainte-Marie-aux-Mines que ça se passe, au lycée professionnel Louise Weiss, avec des cours de pilotage de ces engins volants téléguidés. Ça, c'est l'armée qui s'en charge, mais il y a aussi des cours de mécanique, d'informatique, et le recteur de l'académie, Olivier Klein, s'en félicite. C'est un diplôme d'avenir.
6: On le voit, la cybersécurité, l'électronique et le drone, je crois vraiment que ça permet à nos élèves de toucher à tout et d'avoir des débouchés extrêmement intéressants. Le drone, ses usages civils et malheureusement militaires sont multiples, que ce soit dans l'agriculture, que ce soit dans le développement durable, que ce soit dans la sécurité, et puis l'électronique, l'informatique, la cybersécurité. On entend partout parler d'attaques, de cyberattaques et former nos élèves. C'est ça l'éducation nationale, c'est de permettre de toucher à tout dans un même lieu.
1: Et c'est un diplôme bac professionnel. La prochaine promotion doit se dessiner à la fin du mois avec les vœux de Parcoursup.
2: Un nouveau milieu de terrain, Sébastien, pour le Racing.
1: Diogo Souza, c'est son nom, vient de signer pour les 5 prochaines années. Le Portugais est international espoir. Il arrive du club de Vitória Guimarães. Il a déjà disputé 28 rencontres professionnelles, dont 22 en première division portugaise. Et puis un Racingman qui brille aussi au Mondial. Jessim Yacine a marqué cette nuit. Il permet à son équipe au Maroc de s'imposer 4-2 contre Haïti et d'arracher sa qualification pour les 16e de finale. Alerte rouge.
2: Canicule, absolument. Des températures qui grimpent encore, c'est possible, je vous assure. 40 à Strasbourg et à Guenot annoncés pour cet après-midi. À Mulhouse, à Colmar, 39, 38, 36 à Cernay, à Molsheim, vous aurez 38. Ça s'affole, le mercure en ce 25 juin, ce matin, ça grimpe aussi. Les températures chez vous comprises entre 19 et 25. Déjà, oui, en ce tout début de journée, hydratez-vous, restez à l'ombre. On aura de cesse de le rappeler et prenez des nouvelles de tout le monde, en fait, parce que cette alerte rouge et ce coup de chaleur éventuel, il concerne non plus que les personnes vulnérables. Il concerne tout le monde. On est tous concernés. C'est pour ça qu'il est important de prendre soin de ses proches. Voilà. 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
2: 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Pour vos conditions de circulation, c'est fluide dans ce début de journée. On imagine que ça va charger, on le sait, mais pour l'heure, ça va... Encore, on adapte la vitesse, on le sait, on le disait, les transports en commun gratuits à l'image d'hier, CTS et Solea. Voilà pour les infos, si vous en avez vous à partager avec nous, 03 88 25 02 02.
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2: Allez, dans la prochaine demi-heure, du Jacques Higelin, du Zucchero, avec l'accent, et là c'est Francis Cabral. Les murs de poussière ici Alsace.

0: grand classique signé Francis Cabrel.
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0: Il y a comme un mot qui revient beaucoup depuis le début de la semaine et qu'on va encore entendre aujourd'hui, c'est...
3: Chaleur.
0: Oui.
3: Canicule.
0: Canicule, tout à fait. Et il y a un jingle...
3: Forte chaleur. Que vous très avez... forte chaleur.
0: Et un jingle...
3: Irrespirable.
0: Ça suffit, oui. Il y a un jingle que vous allez pas mal entendre aussi.
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0: C'est le cas en ce 25 juin et ici à Alsace à cette occasion. Vous pose cette question. Comment prévoyez-vous de lutter contre les prochaines canicules? Parce qu'on sait, c'est ce qui se dit, elles vont revenir ces canicules. Il y en aura de plus en plus. Là, ça arrive tôt, mais ce n'est que partie remise, si j'ose dire.
3: Et là, ça fait peut-être un petit peu réfléchir, c'est vrai, en ce moment, hein, quand on n'arrive pas à rafraîchir l'intérieur de la maison, même la nuit, finalement, on peut se dire, tiens, est-ce que il n'y aurait pas quelques travaux à faire dans le logement, voire un déménagement, et c'est là-dessus qu'on veut vous entendre aujourd'hui sur Ici Alsace.
0: On est dans le lit comme ça et on se dit, piscine, je fais quoi? J'installe la clim demain? Qu'est-ce que je fais?
3: Ben si oui. J'allais acheter
0: Un ventilateur,
3: il y en a plus beaucoup dans les boutiques non plus.
0: Et nous on en a. Ça, alors compliqué. Déjà, vous répondez à cette question. Comment vous prévoyez, si c'est le cas, de faire des travaux du côté de chez vous face aux prochaines canicules qui s'annoncent? Et quels sont-ils? 03 88 25 15 15. Est-ce que vous en avez déjà fait? On attend vos témoignages. À chaque fois que vous passez à l'antenne ce matin, ça c'est cadeau, c'est l'éventail Ici Alsace, logoté Ici Alsace pour parfaire la panoplie avec la gourde qu'on vous a déjà offerte en début de semaine et puis ce ventilateur dont on parlait, l'objet le plus tendance du moment. Il est rupture de stock absolument partout. Et nous l'avons pour vous, il est à gagner avant 9h.
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0: Allez, David Ossiou, mon œil, comme chaque matin, votre regard, David, sur l'actualité, la canicule. Tiens donc, elle va se prolonger ce week-end. Elle a déjà provoqué des changements dans notre consommation au quotidien.
6: C'est le patron de Carrefour, oui, qui affirme qu'on est passé en mode canicule, au rayon climatiseur, fois 1000. Chez U, c'est pareil. Le PDG disait hier soir sur les réseaux sociaux que ses magasins avaient vendu en 7 jours autant de climatiseurs qu'en une saison entière. Mais le vrai record dont il parle aussi, ça concerne les fruits et légumes, au point que les camions ont manqué pour aller chercher les volumes commandés chez les fournisseurs. Toute l'année, les producteurs français nous supplient de penser à eux. Cet hiver encore, 5 enseignes ont dû baisser les prix du poireau pour écouler une production qui était trop abondante. En décembre, c'était le chou-fleur, une filière en crise, un appel à l'aide, une promo pour sauver la récolte. Cette fois, c'est la météo qui fait ce travail. Personne n'a eu besoin de baisser le prix de la tomate ou du melon pour qu'on se précipite dessus. Ça nous fait du bien, parce que le reste de l'année, plus de la moitié de ce que nous mangeons vient de l'industrie. L'ultra transformé, lui seul, représente 3 apports caloriques sur 10 chaque jour. Mais là, il fait trop chaud pour mal manger. Sans étiquette, sans Nutri-Score, nous avons renoncé aux plats préparés. On revient à la tomate, au melon, au concombre. L'ANSES, notre agence de la sécurité sanitaire, le dit, les fruits et légumes de saison sont gorgés d'eau et de vitamines, exactement ce dont le corps a besoin quand il fait chaud. Finalement, La chaleur fait ce que 20 ans de politique nutritionnelle n'ont jamais réussi à faire. Et chaque été, c'est la tomate, la star de l'été. 14 kilos consommés par Français. Mais là, c'est vraiment la ruée vers la marmande, la cœur de bœuf et surtout la tomate cerise. L'an dernier, les producteurs de tomates cerises ont dû jeter une partie de leur récolte quand la chaleur est retombée d'un coup en septembre. Cette fois, l'amour de la tomate durera peut-être plus que 3 ans.

0: temps, c'est super bon la tomate. Et c'est vrai que je ne me nourris que de salade, moi personnellement. Tomate, mozza, filet d'huile d'olive.
1: Ça se voit, hein. Fit comme Jaja.
0: Oh là là.
1: Il est fit comme Jaja, le Hubert.
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0: C'est ce jingle que vous allez pas mal entendre aujourd'hui. En ce 25 janvier, on vous ouvre l'antenne. Comment prévoyez-vous d'adapter vos logements face aux prochaines canicules? Bonjour Stéphane.
3: Oui, bonjour.
0: Ah, bonjour Stéphane. Bah, ça va et vous?
3: Oui, ça va très bien, merci.
0: Chaudement,
3: un
0: j'imagine.
3: Un peu chaud comme tout le monde, mais on essaie de se rafraîchir comme on peut. Hein.
0: Alors dites-nous, vous, comment ça se passe à la maison? Vous avez déjà un équipement ou vous prévoyez de le faire?
3: Pour l'instant, on n'a pas encore d'équipement, on le fait un peu à l'ancienne, c'est-à-dire qu'on se lève très tôt, on ouvre tout pour que l'air frais rentre, et après, ben, on tire le store, on ferme les fenêtres, et puis pour l'instant, on essaie de rester aux étages en bas plutôt que de monter, et ça passe plutôt bien. Après, on a des petites astuces avec ventilateurs et des choses comme ça.
0: Vous fermez les volets à quelle heure, Stéphane?
3: Globalement là, avant de partir au travail, vers les 7h, je ferme les volets. Je laisse toujours quand même une ou l'autre fenêtre un peu entrouverte, entrebâillée, pour qu'il y ait quand même un peu d'air qui rentre.
0: Et vous prévoyez donc un équipement futur, Stéphane, chez vous?
3: Oui. Alors, je suis en train d'étudier ça, mais j'ai un peu des problématiques parce que effectivement, j'aimerais bien prendre une climatisation réversible. Mais ce qui m'ennuie un peu, c'est il y a deux points qui m'ennuient. C'est le premier, c'est d'avoir peur que l'appareil fasse du bruit et gêne mes voisins, puisque nous sommes dans une maison trifamille. Et la deuxième chose, c'est que effectivement, c'est pour notre confort, c'est bien. Mais j'ai peur que le fait de rejeter de l'air chaud à l'extérieur, ça n'aggrave que la situation pour toutes les autres personnes qui puissent pas investir dans ce système-là. Donc c'est un peu ça qui me refroidit. Et sinon, effectivement, je regarde aussi la pompe à chaleur, mais j'ai pas encore eu le temps de tout étudier. Donc j'ai un peu étudié ça, mais j'essaie aussi un peu de penser aux autres, quoi.
0: Stéphane, voilà. Ces réflexions que vous avez, elles sont récemment venues là avec cet épisode de canicule actuellement que l'on traverse?
3: Clairement, ça remet les choses en question parce que bon là c'est vrai que ça commence à faire des périodes très longues et voilà quoi. Après, je tiens aussi à souligner qu'il y a des mutualisations, des choses qui sont sympathiques. Par exemple, dans mon village à Reichstätt, on a une commune qui a un maire qui a réagi très vite et qui a mis à disposition la salle de la mairie qui est rafraîchie pour les personnes qui sont un peu plus âgées ou autres. Donc c'est ouvert, la médiathèque aussi est climatisée, donc
0: ouais, chacun,
3: fabriquer, quoi.
0: Chacun s'adapte et les municipalités à l'image de celle de Reichstätt, donc vous nous dites Stéphane s'adapte également. Un grand merci de votre témoignage Stéphane ce matin au 03 88 25 15 15. L'éventail ici Alsace, c'est cadeau, c'est pour vous.
3: Est-ce que je peux rajouter un tout petit mot?
0: Allez-y Stéphane.
3: Je veux juste souhaiter un joyeux anniversaire à mon fils qui est voilà.
0: Et comment il s'appelle?
3: Il s'appelle Anthony.
0: Et il a quel âge?
3: Là, ça lui fait 32.
0: Oui, on compte plus. Après 30, c'est compliqué. Eh ben, on le salue.
3: Merci
0: à vous, Stéphane. Et j'ajoute que vous êtes dans la sélection pour remporter ce ventilateur. Peut-être avant 9h, Stéphane, gardez le téléphone juste à côté de vous.
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0: David de Schiltigheim, bien le bonjour.
6: Bonjour.
0: Ravi de vous accueillir. Vous êtes énergique, David, ça s'entend là. Hey, bien réveillé.
1: Réveillé. Hein.
0: Ouais. En forme?
6: Malgré la chaleur et la canicule, il faut rester optimiste et supporter cette tension ou mal en patience, comme on dit selon l'expression consacrée.
0: Ça va passer, exactement. Et ça s'entend, David, vous êtes en forme. Merci de jouer avec nous, de pourquoi pas, et on l'espère pour vous, remporter ce coffret par ici, les économies signé Valère Correa. C'est Monsieur Pouvoir d'Achat à la radio ici à Alsace. 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David, on va jouer avec les communes en Alsace. Proposition. Si ces communes sont dans le Bas-Rhin ou dans le Haut-Rhin, vous me dites Bretzel. Si c'est pas le cas, c'est pas Bretzel.
6: C'est parfait.
0: Allez-y.
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0: Orbe. Bretzel ou pas?
6: Bretzel.
0: Joli, sans hésitation aucune. Une bonne réponse. J'ai pas dit que ça allait être compliqué aujourd'hui.
1: On est sympa aujourd'hui.
0: Ouais, on a les méninges un peu fatigués avec la chaleur. Donc, une bonne réponse, il m'en faut deux. Si je vous dis Rustenart.
6: Bretzel.
0: Voilà, c'est facile. Allez, David, c'est gagné, c'est dans la poche. Hop, terminé, bonsoir. Merci à vous. Merci à vous d'avoir joué. Bon, vous filez au boulot, David, c'est quoi le programme là?
6: Je vais au travail là, effectivement, parce que je suis dans le domaine juridique, beaucoup de dossiers à traiter encore.
0: Eh bien, courage à vous. Et un grand merci, David, d'avoir composé le numéro ici à Alsace. On vous dit à tout vite et bonne journée.
6: Merci beaucoup. Merci, ici Alsace. À très bientôt.
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0: Il est 7h22. L'écho d'ici, comme chaque matin, avec Arthur.

0: un gros investissement de 10 millions d'euros annoncé du côté de Rixheim dans le Haut-Rhin.
1: Ouais, sur le site de plastique Pöppelmann France, filiale du groupe allemand de plasturgie qui emploie 120 personnes sur son site alsacien. Bonjour Christine Bonnet.
2: Bonjour.
1: Co-directrice de l'entreprise, merci d'être avec nous ce matin. Quel est l'objectif de cet investissement ?
2: Eh bien, c'est plus que jamais d'actualité, c'est pour alléger les véhicules, produire des pièces à destination des constructeurs automobiles visant à faire des véhicules de plus en plus légers pour consommer de moins en moins d'énergie, qu'elle soit électrique ou qu'elle soit d'origine fossile.
1: Parce que vos principaux clients, ce sont les clients de l'industrie automobile, c'est ça ?
2: Oui, tout à fait. On travaille beaucoup avec l'automobile, pas exclusivement. On travaille également avec l'industrie plus globalement. Mais la part de l'automobile est prépondérante.
1: Quel est l'intérêt de faire des véhicules de plus en plus légers aujourd'hui pour tous ces clients ?
2: Eh bien, un véhicule plus léger, c'est un véhicule qui va utiliser moins d'énergie pour rouler. Donc, c'est le poids du véhicule, c'est un des vecteurs pour moins de consommation, comme l'aérodynamie également. Mais là-dessus, c'est pas notre spécialité.
1: c'est une filière l'automobile qui souffre un petit peu aujourd'hui en Europe. Vous arrivez quand même à tirer votre épingle du jeu, à trouver toujours de nouveaux débouchés.
2: Oui, alors je vous cache pas qu'en ce moment c'est effectivement c'est pas le c'est un peu plus compliqué que ça n'a été dans les années par exemple post-Covid, mais effectivement on fait ces investissements parce que c'est des investissements porteurs pour le futur, parce qu'on parle ici d'électrification aussi, nos technologies vont permettre aux constructeurs de d'électrifier leurs véhicules, enfin de trouver des pièces chez nous pour l'électrification des véhicules. Et donc, du coup, on investit sur l'avenir. C'est ce qui nous a permis, d'ailleurs, de bénéficier du dispositif France 2030. Donc, c'est gage, effectivement, que notre pari semble être le bon.
1: On parlait de l'automobile. Vous disiez que vous aviez aussi d'autres domaines, d'autres industries. Lesquelles ?
2: Oui, je vais vous donner un exemple, les capuchons des grandes conserves Le Parfait que vous voyez dans les grandes surfaces, ou dans la construction avec un partenaire local, Rector Le Sage. On essaye effectivement de travailler aussi avec des clients locaux. C'est important pour nous de travailler alsacien, de travailler territoire.
1: Catherine Bonnet, alors que les canicules s'emballent et le passage en vigilance rouge en Alsace, les entreprises sont tenues de mettre en place des mesures de protection des salariés. Comment ça se passe de votre côté ?
2: Alors chez nous, on incite les salariés à aller se reposer quand le besoin s'en fait sentir au réfectoire ou dans les salles de réunion qui, elles, sont climatisées. Mmh. Parce qu'effectivement, un atelier d'injection plastique, le principe même de l'injection plastique, c'est de chauffer de la matière plastique. Donc il fait vraiment chaud. Donc on a mis des fontaines à eau depuis déjà longtemps. On n'a pas attendu cette crise de canicule. On a mis des fontaines à eau à disposition dans plusieurs endroits dans l'entreprise, pour que les gens puissent boire dès qu'ils en ont besoin. Et on a mis en place une cellule de crise qui commence à se réunir tous les matins pour adapter les moyens, puisque effectivement aujourd'hui on est passé en alerte canicule rouge.
1: Catherine Bonnet, Plastique Pöppelmann France.
2: Christine,
1: désolé, toutes mes excuses. Merci à vous, bonne journée.
2: Je vous en prie, au revoir.
0: 7h26, non mais on appelle les gens comme on veut.
1: Hey
0: Bertrand, vous savez, c'est comme ça.
1: Excusez-moi Robert.
0: Lui s'appelle Jacques, nom de famille Higelin, tombé du ciel, et c'est la radio ici à Alsace.

0: Ça aussi, c'est un grand tube. Hein. Tombé du ciel, Jackie Gillin. On écoutera Patricia Cass. Candy Midi. Ça arrive juste après 7h30.
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0: Travaillant actuellement en boulangerie, nous travaillons déjà sous 35 degrés à Soultz sous forêt, nous écrit Paul. Bon allez, bon courage Paul, on est avec vous ici Alsace à 7h30, le 90 secondes.
5: La canicule toujours plus étendue, 72 départements seront en alerte rouge à midi, 14 de plus qu'hier, avec le quart nord-est désormais concerné par cette alerte, c'est inédit. Une légère amélioration est attendue en soirée sur la façade atlantique. L'impact de la chaleur arrive 5 à 10 jours après le début de la canicule, rappelé hier soir sur France 2 la ministre de la Santé. Stéphanie Rist invite tout le monde à se mobiliser pour les personnes isolées. Notre végétation, elle aussi, est menacée. Le risque de départ de feu à cause de la canicule s'intensifie. La Haute-Garonne et les Deux-Sèvres sont en alerte maximale, rouge, danger très élevé pour la première fois de l'année. 48 autres départements sont en orange. Beaucoup de monde hier soir sur la plage à Biarritz pour essayer de se rafraîchir. Mais la foule a été marquée par un grand boom. Un pan de falaise décroché, il est tombé dans l'eau au pied du phare. 3 baigneurs ont été ensevelis. Un s'en est sorti, une femme de 35 ans est morte et un homme est toujours porté disparu. Les recherches doivent reprendre. Un double séisme très puissant de plus de 7 de magnitude a frappé le Venezuela cette nuit. Il y a au moins 32 morts et plus de 700 blessés selon un premier bilan. De nombreux immeubles se sont effondrés. Et puis le constructeur automobile Renault annonce la suppression de plus de 600 postes dans l'activité ingénierie. La majorité des emplois concernés se trouvent au technicentre de Guyancourt dans les Yvelines.
6: L'info d'ici ce matin avec les futurs pilotes professionnels de drones formés en Alsace. Ils sont entre 10 et 15 inscrits chaque année au lycée professionnel de Sainte-Marie-aux-Mines. Formation pionnière pour tout apprendre de ces engins volants téléguidés déjà très utilisés par nos militaires, mais aussi Arthur Blanc, de plus en plus présent dans la société civile.
7: Voilà un bruit devenu quotidien au lycée Louise Weiss. Celui des drones qui se baladent un peu partout et les encadrants reconnaissent maintenant les élèves à leur style de pilotage.
8: Quentin, lui, il a vraiment développé une passion pour le drone, mais plutôt doué du coup.
7: C'est vrai que Quentin, élève en terminale, s'éclate. Hein. Il a son casque sur les yeux, à travers lequel il voit où se trouve le drone en temps réel.
9: J'aime bien parce que après en soi, il y a aussi le fait que ce ne soit pas trop mes drones, donc je peux y aller un peu. Mais, j'aime beaucoup et puis je sais que les profs me font confiance et m'ont déjà vu piloter, donc j'y vais. Quoi. C'est un peu un pur régal.
7: Il l'envoie partout, hein, sur les terrains de foot autour ou dans la forêt, mais pas que.
9: Là, par exemple, je suis allé sur le toit. Niveau professionnel, on peut voir les photovoltaïques, les panneaux photovoltaïques qui sont défectueux. Là, j'en ai vu un, il est en sale état et j'ai pu le voir.
7: Ah, alors ça, il va falloir prévenir tout de suite.
9: Le panneau photovoltaïque, il est sale, madame.
8: Ah. Je sais. Mais n'en parle pas maintenant.
7: Nathalie Gorguet en rigole. Elle est directrice déléguée à l'enseignement professionnel et technologique ici et elle croit au potentiel de ce type de formation.
8: On se rend compte que les entreprises qui développe la partie drone, c'est surtout sur de la prestation de services. Les entreprises du domaine privé ont du mal à recruter des jeunes qui ont une formation. Et les formations qui existent actuellement sont des formations faites dans le privé, sont souvent onéreuses.
7: Effectivement, ça commence à s'étendre. Il y a notamment des partenariats avec l'armée, mais plus seulement, comme l'explique Jean-Marc Bourg, prof d'électronique ici.
10: Dernièrement, donc, il y a une entreprise qui m'a contacté et ils font du nettoyage de toitures avec des drones. Et donc, on va se mettre en relation plus poussée avec cette entreprise pour pouvoir placer des élèves en stage et ensuite, éventuellement, ils pourraient embaucher, parce que c'est une boîte en pleine expansion, et donc embaucher des personnes.
7: Et puis on n'apprend pas qu'à piloter. Alan fait du code, par exemple, sur son ordinateur.
11: Il y a la création du drone, donc c'est plutôt la robotique ou l'électronique également, pour les petits composants qui peut s'y trouver. On a la programmation de programmer comment le drone réagit aux commandes de la télécommande, ou s'il y a un obstacle à proximité, ce genre de choses.
7: Mais attention, place limitée, pas plus de 15 élèves par année.
6: Il va falloir attendre la fin du mois, Arthur, pour connaître la prochaine promotion avec les vœux de Parcoursup.
0: Dans le journal de 8h, Sébastien, chaleur, chaleur.
6: Ici Alsace, en émission spéciale, alerte rouge canicule dans le Bas-Rhin, dans le Haut-Rhin. Quelles conséquences pour nos agriculteurs, producteurs, éleveurs? Le premier vice-président de la Chambre d'agriculture d'Alsace, Didier Braun, est l'invité ici Alsace dans maintenant 10 minutes.
0: Et je vous rappelle cette édition spéciale, dédiée donc à ces fortes chaleurs. Comment prévoyez-vous de lutter contre les prochaines canicules dans les prochaines années? Est-ce que vous prévoyez des travaux chez vous? Vous nous appelez 03 88 25.
6: Ou de fuir votre logement actuel.
0: De déménager. C'est une éventualité. Il y a à gagner ce matin à chaque fois que vous passez à l'antenne pour témoigner. L'éventail ici à Alsace, et vous êtes ainsi sélectionné pour le grand tirage et ce ventilateur qui sera peut-être pour vous
6: denrées rares.
0: Ce sera avant 9h, donc dès que vous passez à l'antenne, gardez votre téléphone. Non, ça c'est pour un auditeur ou une auditrice. Ici à Alsace à 7h35, les températures qui grimpent doucement, mais sûrement jusqu'à 40 annoncées cet après-midi pour Strasbourg et Haguenau sont les maximales. Si vous êtes à Rhinau, vous aurez 37, même chose à Villers, 37 aussi à Ribeauvillé, à Tannes, 37, tout comme à Münster, 23 à Drusenheim, nous écrit Célia ce matin. Message laissé sur notre page Facebook et 26 degrés actuellement sur Bouxwiller dans le Bas-Rhin pour Ludo. Allez, courage à vous, belle journée malgré tout ici Alsace à vos côtés en cette journée évidemment très chaude.
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0: Sur les routes, on vous rappelle que la vitesse est abaissée de 20 km/h sur les routes et autoroutes en Alsace, que les véhicules Vigneur critère 3, 4, 5 sont interdites à la circulation dans l'Eurométropole. Voilà les infos qui nous parviennent du CIRAC, le PC route de l'Eurométropole strasbourgeoise. Strasbourg toujours, transport en commun et parking relais gratuit. Et à Mulhouse, Soléa, là aussi, les transports sont gratuits. Voilà les infos que nous avons ce matin. Si vous, vous êtes au volant, qu'il y a quelque chose d'inhabituel, merci de nous alerter. 03 88 25 02 02, bonne route.
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0: Il y a quand Jacques a dit, avec Patricia Cass, c'est quand Jimmy dit.
7: Oui, pourquoi pas.
0: Et qu'est-ce qu'il dit, Jimmy? Ah, on l'écoute. Patricia Cass, ici Alsace.

0: Franck Jimidi, Patricia Casse. Allez, ici Alsace, il est 7h40.
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0: On va donc dans les prochaines heures passer en rouge, rouge canicule. Toute l'Alsace est concernée. Au Rhin-Barin, des événements sont d'ores et déjà annulés. On en a listé quelques-uns, on vous les redonne. Niederbrand-les-Bains qui annule son festival littéraire dimanche à cause donc de cette canicule. Et puis il y a le festival Entendez voir aussi à Strasbourg qui reporte une partie de sa programmation.
3: Pas de fête du cerf-volant hein, non plus à Pfaffenhoffen.
0: Et il semblerait que la cavalcade d'Eggenheim, enfin le summer, attendez l'intitulé exact, summer cavalcade d'Eggenheim annoncé et potentiellement annulé. Donc là aussi, en fait, ce qu'on peut vous conseiller surtout, et on l'a dit un petit peu plus tôt ce matin, c'est que avant de vous rendre sur tel ou tel événement, jusqu'au dernier moment, vu qu'on va passer en rouge dans les prochaines minutes, prochaines heures, ça peut encore bouger. Je pense que bon nombre d'organisateurs d'événements vont se réunir, réunion de crise dans les prochaines heures, aujourd'hui, demain, et ils vont prendre encore quelques décisions. Donc voilà, on sera là pour vous informer, bien sûr. Certains événements peuvent nous échapper, on n'espère pas, mais ça peut arriver. Donc, on n'est jamais trop prudent. Ici Alsace, à vos côtés, bien sûr. Ici Alsace, ouais, la musique, Benabar arrive.
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0: Mais avant cela, à 7h41, qu'est-ce qu'on fait?
4: Dans les placards, on parle foot.
0: Évidemment, avec notre consultant foot, Rudy Carlier. Bien le bonjour, Rudy.
5: Bonjour, bonjour.
0: Alors, Rudy, ce mondial, cette Coupe du Monde actuellement, les buteurs sont au rendez-vous. J'imagine que vous, ancien attaquant, ça vous réjouit.
5: Ah oui, oui, clairement, c'est le mondial là des buteurs. Ils sont tous au rendez-vous, que ce soit forcément Léo Messi qui est en train de dominer ça, mais Kylian Mbappé, Haaland, Kane, Vinicius qui est quand même déjà à 4 buts.
0: Qui a marqué son doublé cette nuit face à l'Écosse.
5: Exactement, Ronaldo qui a attendu avant de marquer, mais son deuxième match où il met un doublé. Donc ouais, les attaquants sont présents, ça donne du spectacle et ça montre aussi que c'est une Coupe du Monde qui est quand même portée sur l'offensive. Il y a quand même beaucoup de buts, je trouve, dans cette Coupe du Monde. Mais c'est vrai que là, c'est assez palpitant, en fait, parce qu'on a tous envie de savoir si Mbappé va mettre plus de buts que Messi, si Ronaldo va remonter. Enfin, c'est vrai qu'il y a un match dans le match.
0: Il y a cette petite guéguerre entre les attaquants. Et selon vous, qui va la gagner, cette guéguerre?
5: Ça va être compliqué, mais Messi est quand même très très bien parti, ouais, parce qu'il a quand même mis déjà 5 buts, hein, mm-hmm. Donc c'est assez incroyable.
0: En deux matchs,
5: Mbappé sera dans la course. Vinicius sera dans la course, Kim sera dans la course, Alan sera dans la course.
0: Ouais. Tout le monde est dans la course, quoi.
5: Non, moi je prends des grosses positions, moi.
0: Ouais, je vois ça, mais elle est mouillée à fond. C'est tranché.
5: Ouais, je me mouille à fond.
0: On a parlé de Lionel Messi en début de semaine un petit peu, Rudy, avec vous. Vous l'avez mentionné sans trop le mentionner parce que il y a toujours cette guéguerre plutôt Messi, plutôt Ronaldo. Je crois que vous êtes plutôt Ronaldo, c'est ça? Cristiano Ronaldo, le portugais.
5: Ouais, enfin, oui, de base, quand on me demandait, J'aimais bien Ronaldo par rapport à toute cette éthique de travail qu'il a apporté, toute cette mentalité un peu qu'il a changé. Voilà, on sait que Messi c'est un joueur qui a un talent pur et que Ronaldo c'est plus par du travail, mais c'est vrai que là sur cette Coupe du Monde, sincèrement,

0: Messi, il a quand même montré que c'était peut-être l'un des meilleurs joueurs de tous les temps, parce qu'il est talentueux, il est influent dans le jeu, il fait ce qu'il veut avec le ballon, en fait. Ouais, puis dans son attitude, dans tout, il fait chier. Hein,
1: pour Capone, j'allais dire, pour Capone de Ronaldo dit ça.
0: Il fait chier.
2: Et attendez, et vous l'avez croisé, vous, sur les pelouses espagnoles, Messi, à l'époque?
0: Bah oui, j'ai joué contre lui, Ronaldo, tout ça, j'ai joué contre eux. Enfin, ils ont joué contre moi, bien évidemment.
1: D'ailleurs, ils en parlent souvent.
0: Bah d'ailleurs, quand ils marquent contre Coupe du Monde, souvent, ils ont un regard pour moi, avec la caméra. Mais oui, j'ai joué contre eux, ouais, bon, c'est une autre planète. Moi, je jouais au foot et eux, je sais pas, c'est un sport que je connaissais pas.
3: Ils étaient ailleurs.
0: Ouais, c'était un autre délire.
2: Bon, donc selon vous, Lionel Messi, meilleur buteur du mondial?
0: Ouais, il peut y aller, ouais. Bon.
2: Nous, on espère qu'il y a Mbappé, hein. On va pas se mentir.
1: Ouais, alors, tout dépend de la Norvège, mais Haaland, il a l'air chaud aussi pour mettre 15 buts.
0: Ouais, mais les mecs, c'est des machines à buts.
2: Ah,
0: ouais.
2: Attaquant norvégien Erling Haaland qu'on affrontera demain, puisque le dernier match de poule des Bleus, c'est face à la Norvège. Nous, on fera l'avant-match demain, Rudy.
0: Bah, bien sûr.
2: Oui, ce sera la dernière pour vous, en plus de la saison.
0: Eh oui, c'est vrai. Ça, le temps passe. Oh, moi, je suis nostalgique, je vais chialer.
2: Ah, oh, ben demain, gardez les lames pour demain. Allez, salut, Rudy, à demain. Bonne journée.
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0: L'actu locale, la musique, la bonne humeur. Voilà ce qu'on vous promet chaque matin. L'actu locale, c'est bien sûr cet épisode caniculaire, Sébastien, tout à fait inédit en Alsace.
3: Le Bas-Rhin, le Haut-Rhin en alerte rouge à partir d'aujourd'hui. C'est une première. C'est déjà pas facile en ce moment de se balader en ville. Alors imaginez quand il faut travailler à la ferme, dans les champs ou dans les vignes. Bonjour Didier Brown.
4: Bonjour.
3: Vous êtes le premier vice-président de la Chambre d'agriculture d'Alsace. Vous êtes vous-même producteur de lait. Comment vous faites en ce moment? Vous vous organisez différemment ou vous subissez simplement?
4: Je dirais un peu les deux. Donc déjà nous sur la ferme, comme beaucoup d'éleveurs de bovins, bovins lait, bovins viande, ce qu'on fait c'est qu'on essaie d'intervenir dans les étables les heures les plus fraîches de la journée, tôt le matin, tard le soir. Et on essaye autant que possible laisser les animaux tranquilles en pleine journée pour qu'ils fassent leur vie, qu'ils se reposent. Une technique très simple qui est utilisée par les éleveurs depuis longtemps, c'est de donner à manger deux fois par jour en petite ration pour les encourager à manger, à consommer, à se déplacer. Voilà, donc ça c'est des choses qui sont acquises par les éleveurs. Et puis autrement, voilà, on vraiment les laisser tranquilles aux heures les plus chaudes.
3: Ce rouge canicule, justement, selon vous, c'est plus inquiétant pour les éleveurs ou pour les producteurs en ce moment, qui redoutent le plus une baisse de production?
4: Alors je dirais déjà merci d'en faire un sujet, puisque les agriculteurs sont fortement concernés, agriculteurs, éleveurs. Alors on est dans une période encore où il n'y a pas beaucoup d'interventions manuelles dans les champs. Je pense aux producteurs de tabac, aux producteurs de maïs semences, où il doit y avoir des saisonniers qui sont physiquement dans les champs. Ça arrive très tôt. Donc ça aura sûrement des conséquences sur les rendements, sur les récoltes, mais il y a encore peu d'interventions. Aujourd'hui, les choses manuelles qui se passent, c'est la récolte des cerises, où on est sur la fin. Ça c'est une chose. Là où il doit y avoir de l'activité, on adapte les horaires, comme tous les employeurs, pour ménager les équipes, les agriculteurs et les salariés. Ça c'est une chose. Après, il y a les gens qui irriguent aujourd'hui, donc on a une partie de la plaine qui irriguait. Eux, ils sont soumis à un rythme intense pour suivre le rythme d'évapotranspiration des cultures. Donc vraiment, il faut pas qu'ils lâchent la vigilance, qu'ils suivent le rythme de toutes les parcelles.
3: Donc concrètement, là, c'est si sec, il fait si chaud que si on n'augmente pas un peu l'irrigation, c'est compliqué pour les cultures.
4: En fait, on arrive aux limites maximales de l'évapotranspiration, donc les plantes qui respirent, plus la chaleur. Et donc, il faut vraiment suivre pour ne pas prendre de retard dans le cycle, pour ne pas mettre en péril la survie des cultures. Ça, c'est pour ceux qui irriguent.
3: Sinon
4: on peut tout perdre, en tout cas ça va forcément grever le rendement. Et après il y a les agriculteurs qui sont en terre plus profonde, là on arrive au point de bascule, ça a tenu, on observe vraiment avec attention ce qui va se passer ce week-end et on espère que ça va, d'ici fin de semaine, que ça va se calmer et qu'un peu de fraîcheur, un peu de pluie va redonner vie aux cultures pour éviter d'avoir trop de dégâts.
3: Est-ce que quand vous voyez un tel épisode caniculaire qui arrive si tôt dans la saison, qui est appelé, tous les spécialistes sont unanimes, qui est appelé à se produire à nouveau ces prochaines années, est-ce que vous imaginez de changer complètement les productions que l'on peut avoir aujourd'hui en Alsace et qui sont pour certaines très consommatrices en eau, notamment la production du maïs?
4: Mais des travaux sont en cours depuis plusieurs années dans différents secteurs de France. Il y a des collègues qui sont confrontés à ça plutôt que nous. Alors c'est vrai que on a la chance en Alsace d'avoir une ressource en eau conséquente sous nos pieds. Donc il faut bien l'utiliser, c'est sûr.
3: La nappe phréatique.
4: Oui. Il faut quand même savoir que
3: elle n'est pas infinie, quand même.
4: Elle n'est pas infinie. Elle est surveillée de près. Bien sûr, tout le monde est vigilant sur son état et sa quantité. Beaucoup d'agriculteurs ont introduit de nouvelles cultures, ont peut-être accroît la part de culture hivernale, donc le blé, l'orge et le colza qui vont rentrer là dans la récolte, qui ont déjà commencé dans certains secteurs. Sauf que ces cultures aussi, parfois, elles arrivent à leur limite. Quand il y a des coups de chaud en fin de cycle, ça peut vraiment entamer leur potentiel. Donc le message qu'il faut passer, c'est la diversité des cultures. Il faut essayer, il faut tâtonner, il faut pas non plus mettre en péril les équilibres des fermes. Ça, c'est important. Et utiliser à bon escient l'eau. Et aussi permettre aux agriculteurs qui sont un peu plus loin de cette ressource d'arriver à capter de l'eau hivernale pour assurer la pérennité de cultures à forte valeur ajoutée, notamment si on veut développer la production de légumes en Alsace.
3: La ministre de l'Agriculture, Annie Genevard, doit à nouveau rencontrer les organisations professionnelles d'ici la fin de la semaine. Qu'est-ce que vous lui demandez concrètement pour vous aider aujourd'hui en Alsace?
4: Alors cette canicule, elle arrive dans la période où la ministre a lancé des grandes réflexions sur la souveraineté alimentaire française. Donc il y a vraiment cet enjeu de savoir comment on veut produire notre alimentation, où on veut la produire, est-ce qu'on aide les agriculteurs dans des zones à enjeux à s'adapter. Il y a tout un volet d'investissement dans les bâtiments d'élevage qui est nécessaire, un volet d'accès à l'eau. Donc c'est des, il faut pas lâcher sur ce sujet-là. Essayer de produire autant que possible sur place pour éviter d'être dépendant de nos voisins ou de l'étranger. Oui.
3: Et elle vous demande aussi directement en ce moment de crise d'accompagner les producteurs et de diffuser largement les bonnes pratiques. C'est à ça aussi que vous servez à la Chambre d'agriculture d'Alsace. On vous remercie Didier Brown d'avoir été l'invité ici à Alsace ce matin. Vous êtes le premier vice-président de la Chambre d'agriculture.
0: Et je vous rappelle cette émission spéciale aujourd'hui ici à Alsace en ce 25 juin. On vous propose de réagir et de nous dire si vous prévoyez d'aménager votre logement face aux prochaines canicules et quels sont ces travaux auxquels vous pensez ou que vous avez déjà effectués. 03 88 25 15 15. Je l'avais pas encore mise.
3: Autorisé une fois. Hein.
0: Une seule fois. Ouais. Par matin ou par semaine?
3: Par an.
2: Par décennie.
0: 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Et dès que vous passez à l'antenne pour témoigner, vous êtes aussi sélectionné et vous pourrez éventuellement gagner ce ventilateur. Avant 9h, c'est cadeau, c'est pour nous. 03 88 25 15 15.
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0: faisait longtemps qu'on n'avait pas entendu celle-là.
1: Celle de
0: Jimmy Cliff. We all are one. Ici Alsace, il est bientôt 7h58 et comme chaque matin juste avant 8h, c'est un peu d'histoire avant l'actualité. C'est avec vous Stéphane Bern. Bonjour.
1: Bonjour Hubert.
0: Ce matin, on voyage au temps où à l'église, tout le monde fait semblant de comprendre.
1: Imaginez une nef pleine à craquer. Le prêtre parle, personne ne saisit un mot. Et même pas de Google Translate pour traduire. Tours, automne 813. Dans la grande basilique Saint-Martin, les évêques de l'Empire se rassemblent.

0: ensemble à la demande de Charlemagne. Un brunch, un goûter d'anniversaire, que nenni, un bon vieux coup de pression, oui. L'empereur veut de l'ordre, de la clarté, de l'efficacité. Sur le parchemin, le latin est impeccable.
1: Mirabile dicto, n'ai-je pas raison?
2: Tu parles latin?
0: Mais dehors, dans les campagnes, on parle autrement. Le latin s'est transformé, il a glissé, évolué, perdu ses déclinaisons, gagné des sons nouveaux. Bref, il n'est plus le latin de Rome. Même les fidèles au premier rang lâchent des amen un peu au pif. Alors les évêques tranchent. Désormais, les prêtres devront prêcher en rustica romana lingua, en langue romane rustique, ou, selon les régions, en tudesse, c'est-à-dire en germanique. C'est une décision pragmatique. Il faut que le message passe, que la peur de l'enfer soit intelligible par tous. Louper le paradis pour un problème de trad, ce serait ballot. Symboliquement, c'est immense. L'Église reconnaît que la parole doit être comprise pour être crue. Aller à la messe, c'est bien. Comprendre la messe, c'est mieux. Pour la première fois, on reconnaît officiellement que la langue du peuple n'est plus le latin.
3: Ô tempora, ô mores.
2: Quoi ?
3: C'est du latin, ça veut dire drôle d'époque. Et quand j'ai drôle d'époque, je minimise.
0: 12 siècles plus tard, un simple courrier administratif peut parfois être incompréhensible. Et personnellement, j'en perds mon latin.
4: Merci beaucoup Stéphane pour ce voyage dans le temps. On vous retrouve évidemment demain pour un autre voyage. Notez bien que dans une dizaine, quinzaine de minutes, on vous envoie au parc animalier de Sainte-Croix, à Rhodes, en Moselle. Découvrir les animaux et puis aussi être à l'ombre, un peu de fraîcheur, ça ne peut que nous faire du bien.
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4: On est le 25 juin, c'est Ici Alsace, jeudi matin, il est 8h. Et à 8h, l'actualité avec vous, Arthur Blanc. Ça n'était jamais arrivé en Alsace.
6: Une alerte rouge pour la canicule. À partir de midi ce jeudi, ça sera désormais chose faite, puisque les deux départements alsaciens vont basculer en rouge chez Météo France. Décision prise notamment à cause de la tension sur les services des urgences chez les médecins, car pour les températures, on reste sur du très très chaud, même trop chaud, confirme Cédric Kipper, prévisionniste à Météo France Grand Est.
7: C'est totalement inédit. Pour le moment, cette canicule se situe à peu près dans les mêmes bases là que la canicule de 2003, qui était jusqu'à présent la canicule la plus importante mesurée en France. Mais ce qui en fait son caractère exceptionnel, c'est que, bah, contrairement à 2003 où on était au mois d'août, là on est encore au mois de juin. Donc c'est quand même particulièrement inédit, quoi. Pour le moment, bon, il y a encore des petites incertitudes sur la fin exacte de l'épisode, mais globalement, on a un fléchissement des températures qui devrait s'amorcer à partir de dimanche après-midi. On va perdre quelques degrés. Et ensuite, lundi, on repère à nouveau quelques degrés. On devrait repasser en début de semaine prochaine sous les 30 degrés. Voilà, donc normalement, la fin d'épisode devrait s'opérer en début de semaine prochaine.
6: Un prochain point complet sur vos prévisions d'Alsace à la fin des infos.
4: C'est la meilleure nouvelle de la matinale, hein. Je tiens à préciser ça quand même. Sachez qu'il y a une autre bonne nouvelle, c'est qu'on vous offre ce matin éventail et ventilateur. Dès que vous participez au débat du jour, comment avez-vous prévu de lutter contre les prochaines canicules dans les prochaines années du côté de chez vous? Travaux d'isolation, clim réversible, piscine, déménagement, 03 88 25 15 15.
6: Attention, si vous prenez le bus ou le tram dans l'Eurométropole de Strasbourg ou l'agglomération de Mulhouse, les horaires sont adaptés à la chaleur aujourd'hui pour réduire au maximum les risques pour le personnel et les voyageurs. En revanche, ça reste gratuit pour la CTS et la Solea à cause de cet épisode de pollution à l'ozone qui ne va pas se terminer tout de suite à cause de ces températures extrêmes. D'ailleurs, jusqu'à nouvel ordre, la préfecture du Bas-Rhin interdit les véhicules aux vignettes critères 3, 4 et 5 dans l'Eurométropole de Strasbourg. Les véhicules peuvent quand même circuler la nuit. L'interdiction est en vigueur de 6h à 22h.
4: En attendant, nous devons tous faire très attention à nous pendant cette canicule.
6: Et car avec des prévisions à quasiment 40 degrés, nous sommes tous en danger, peu importe notre âge ou notre état de santé. C'est pour ça qu'à Colmar, des bénévoles de la protection civile posent des stands de prévention toute la semaine. Ils seront aujourd'hui place des Dominicains de 13h à 17h au plus fort de la journée. Hier, c'était place de la cathédrale. Vous y étiez, Guillaume Chaume.
8: Brumisateur, verre d'eau, le stand est installé en plein soleil et ça ravit ce touriste anglais.
9: Yes, perfect. Thank you very much.
8: Cette colmarienne de passage sur le stand prend un verre d'eau.
10: Ça rafraîchit, ça me dit bien. C'est juste ce qu'il faudrait. Faire redescendre la pression, on va dire ça comme ça.
8: Sur la place de la collégiale, il fait chaud cet après-midi et ce stand fraîcheur est le bienvenu.
11: Ça fait vraiment du bien, il fait vraiment chaud, donc c'est vraiment une bonne initiative. On fait attention, on a une casquette, des lunettes de soleil. On fait des pauses, on voit aussi beaucoup, oui.
8: Benjamin est de passage avec sa compagne à Colmar, il apprécie aussi cette présence en plein centre-ville. Petit coup de brumisateur et verre d'eau pour lui.
2: Un petit coup de fraîcheur, bah, c'est exactement ce qu'il fallait pour une journée pareille. C'est vrai que c'est difficile de se balader par cette chaleur, quoi, donc tant mieux. Colmar sous le frais, c'est chouette.
8: Les membres de la réserve communale sont aux petits soins avec ceux qui acceptent le rafraîchissement. Ils sont bien équipés. Marilyn Battisti.
12: Brumisateur, de l'eau fraîche pour les gens qui désirent boire un verre d'eau fraîche. On a ce qu'il faut, il y a une fontaine sur la place, donc c'est parfait. C'est utile et puis je crois que dans la tête des gens, que ce soit les colmariens ou les touristes, c'est vraiment très agréable et eux, en général, l'apprécient bien.
8: Des conseils sont aussi donnés, bien s'hydrater, prendre des nouvelles des proches et ne pas faire d'efforts intenses pendant ces fortes chaleurs.
6: Et puis avec cette canicule, le lot d'annulations d'événements se poursuit en Alsace. Pas de festival littéraire dimanche à Niederbronn-les-Bains, pas non plus de fête du cerf-volant à Pfaffenhoffen. À Strasbourg, le festival Entendez-Voir espère reporter une partie de sa programmation à l'automne.
4: Ici Alsace, 8h04, une trentaine d'hommes interpellés dans une vaste affaire de pédocriminalité.
6: Et dont l'un sans antécédent judiciaire dans l'agglomération de Colmar, le procureur confirme son arrestation et sa comparution immédiate prévue demain. Tous ces suspects sont soupçonnés d'avoir visionné, voire partagé une vidéo au contenu particulièrement violent. Coralie Moreau.
13: Sur cette vidéo, des scènes de torture et de viols répétés sur un bébé. Le fichier existe depuis plusieurs années et il circule sur des plateformes illicites du dark web. C'est dans le cadre d'investigations lancées par l'Office mineur de la police nationale sous l'égide du parquet de Nanterre et grâce à un outil américain de protection des systèmes qu'une trentaine d'hommes ont été repérés dans toute la France en train de télécharger la vidéo. Ils sont âgés de 37 à 79 ans, issus de toutes les catégories socio-professionnelles. Certains, précise la police nationale, étaient déjà connus pour des faits de même nature. Les interpellations ont eu lieu dans 28 départements sous l'autorité des parquets compétents. Caen et Valence ont confirmé des gardes à vue. À Caen, l'homme mis en cause est âgé de 40 ans. Il est sans emploi. Il doit être jugé en comparution immédiate.
6: Alors qu'un piéton est mort fauché par une voiture hier matin à Ilkirch, la police lance un appel à témoins et recherche des personnes ayant vu la victime peu de temps avant le drame, entre 4h30 et 5h du matin. Le véhicule l'ayant percuté mortellement a pris la fuite. Signalement et numéro à contacter à retrouver sur ici.fr. À Mulhouse, un homme de 33 ans, déjà connu par la police, interpellé mardi soir, placé en garde à vue. Il a été arrêté par la BAC alors qu'il conduisait un véhicule volé quelques heures plus tôt à Colmar pendant un cambriolage.
4: Les sapeurs-pompiers mobilisés sur deux incendies hier dans le Var.
6: Oui, l'un à Lutzelhouse, région de Schirmeck. 500 mètres carrés de récolte ont brûlé. Heureusement, pas de propagation à la forêt toute proche. Le second à Sessolsheim, cette fois-ci. C'est un hangar de 200 mètres carrés qui a été en partie détruit par les flammes. Pas de blessés à signaler. Une dizaine de jours après l'incendie de l'école Matisse de Mulhouse, quartier des Coteaux, l'enquête sur une éventuelle pollution à l'amiante a rendu ses conclusions. Relevé négatif, pas de traces d'amiante relevées.
4: C'est un établissement pionnier en Alsace, dans une filière en pleine expansion.
6: Et depuis 3 ans, le lycée professionnel Louise Weiss à Sainte-Marie-aux-Mines a ajouté à son bac pro Ciel pour cybersécurité informatique et réseaux électroniques, donne des cours de drone. Chaque année, entre 10 et 15 jeunes se forment à la fabrication de A à Z de ces engins, également au pilotage, pour pouvoir ensuite dévier vers des métiers où les drones sont désormais omniprésents, entre la prise d'images, la surveillance des arbres, des champs ou encore les drones thermiques. Nathalie Gorguet est directrice déléguée à l'enseignement professionnel et technologique de l'établissement.
14: En fait, le drone, c'est surtout une carte électronique. Et le bac pro Ciel a voulu redonner toutes ces lettres de noblesse à l'électronique. Et donc, on aurait très bien pu décider de travailler sur des machines à laver. Mais ça parle moins aux jeunes. Et donc, effectivement, je dois dire que mon proviseur aussi, qui est un fan de l'aviation, a très vite, lui, donné l'orientation sur cette partie drone. Et on a des professeurs qui ont suivi et qui ont accepté de se former aussi sur leur temps libre. Ensuite, il y a eu cette rencontre avec l'armée de l'air et notamment avec un adjudant-chef instructeur. Ça a fait vraiment, cette rencontre a été primordiale et cet adjudant-chef vient de manière ponctuelle former les jeunes à ce télépilotage.
6: Et ces drones qu'on entend derrière Nathalie Gorguet, vous pouvez aller les voir voler sur notre page Facebook, une vidéo est en ligne. Et puis on salue le but cette nuit de Jessim Yassine, joueur du Racing Club de Strasbourg. Il permet au Maroc de battre Haïti 4-2 et de valider le ticket pour les 16e de finale de la Coupe du Monde de foot. Le Racing Club de Strasbourg qui dans le même temps accueille un nouveau joueur, le milieu de terrain de 20 ans, Diogo Souza, qui signe un contrat de 5 ans, 22 matchs déjà disputés en première division portugaise. Il arrive en provenance du Vitória Guimarães.
15: Oh, j'ai voyagé là. Oh, j'y étais, dis donc.
6: Le Vitória Guimarães Clubsport.
4: Obrigado.
6: Clubsport.
4: Voilà. La météo de ce 25 janvier, pas du tout.
6: Ah non, non, c'est trop l'ambiance là.
4: Météo de ce 25 juin, on aimerait bien être en janvier, je pense.
6: Et là,
15: ça aurait été encore plus inquiétant.
6: Oui, alors là, si on avait ça en janvier, je ne pas les sujets qu'on ferait. Hein.
4: 40 à Strasbourg, même chose à Haguenau pour cet après-midi. Vous avez bien entendu, 40 à Strasbourg et à Haguenau.

0: Mulhouse, Colmar, 39, 38, 39 aussi à Célestat, même chose à Molsheim. On parlait des annulations d'événements à Eggenheim. La Summer Cavalcade qui était initialement prévue est annulée. Elle avait lieu normalement ce samedi 27 juin. Il n'y aura pas de Summer Cavalcade à Eggenheim pour cause de canicule. Concernant les températures ce matin, entre 19 et 25, ça commence à grimper tout doucement, et dans le ciel d'Alsace, mais alors là, un grand ciel bleu, un grand soleil, on aimerait bien un peu d'ombre, mais c'est pas pour aujourd'hui. Bon, la bonne nouvelle, et on l'a entendu dans le journal, c'est que les températures vont commencer à descendre.
1: Alors dimanche,
0: à partir de dimanche,
1: mais surtout lundi apparemment. Ouais.
0: Bon, on serre encore un peu les dents cette fin de semaine.
1: Ouais, encore un week-end.
0: On est tous ensemble, on est tous dans la même galère, les amis. Ouais. Et puis à partir de la semaine prochaine, ça ira mieux. Les conditions de circulation, on est attentif, on regarde 03 88 25 02 02 s'il y a des pépins sur votre trajet. On a un peu de monde pour rejoindre Strasbourg. On précise que dans l'Eurométropole strasbourgeoise, critère 3 4 5, les véhicules aux vignettes critère 3 4 5 sont interdits, que les vitesses sont abaissées de 20 km/h sur les axes routiers autoroutiers, et que les transports en commun CTS et Solea, autrement dit à Strasbourg et à Mulhouse, ils sont gratuits aujourd'hui.
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0: Ça, c'est le Pascal que j'aime bien. Pascal que
1: du bon voyez, Pascal.
0: Qui m'a fait apprécier Pascal. On est au début des années 90, 94 pour être précis, avec Tomber pour elle. Pascal Obispo. Il a des cheveux à l'époque.

0: Un tube de plus pour Pascal Obispo. Tombé pour Ici Alsace à 8h12.
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0: Les canicules s'enchaînent dans les prochaines années. Il y en aura d'autres. Et la preuve, en ce 25 juin, l'Alsace est en rouge canicule. Comment vous prévoyez d'aménager votre logement? Est-ce que c'est déjà fait? Est-ce que vous prévoyez de le faire? Parce que vous ne supportez plus. C'est le cas de bon nombre d'entre nous. Bertrand, bonjour.
3: Bonjour.
0: Vous nous appelez de Reutenbourg, dans le...
3: Oui, Reutenbourg.
0: Reutenbourg, pardonnez-moi, je sais pas pourquoi j'ai voulu mettre un petit...
3: Ouais, bon, il y a pas de souci.
0: Bertrand, comment vous faites vous alors pour votre logement? Comment il est agencé?
3: C'est simple, il y a 12 ans, j'ai acheté un vieux corps de ferme. Donc vraiment les vieux murs avec les colombages et tout. Donc j'ai tout mis à nu, donc j'ai gardé les vieux murs. J'ai rajouté 12 cm d'isolation.
0: Mmh.
3: Tout simplement 20 cm et 12 cm, 32 cm au total. J'ai mis une isolation sous le toit de 20 cm et encore une fois une isolation entre le grenier et la maison d'habitation de 32 cm. Juste à titre d'information, hier après-midi, j'avais 24 degrés à l'intérieur de ma maison.
0: Bon, touchez Bertrand. Et, ok, on vient chez vous.
3: Et 19 degrés à la cave.
0: Et ça, vous l'avez fait, donc vous avez dit il y a 10-15 ans, c'est ça?
3: 8 ans.
0: 8 ans, pardon.
3: Il y a 12 ans, j'ai acheté la maison. Ouais.
0: Okay.
3: Il y a 12 ans, j'ai acheté la maison, les grosses œuvres, et après, ouais. Il y a 8 ans, grosso modo.
0: Pourquoi vous l'avez fait à l'époque? Vous êtes dit, il y aura des canicules, la chaleur, on va en souffrir, je prévois déjà de mieux isoler mon logement?
3: Non, j'avais plutôt prévu pour le contraire, pour en hiver, pour éviter le froid. Mais bon, ça fait exactement l'effet inverse.
0: Vous avez eu du flair, Bertrand. Bravo à vous. Bel investissement.
3: Juste pour dire, au niveau un investissement, un grand cours de ferme entier, j'en avais pour 3 800 €.
0: Bertrand.
3: Laine de verre achetée en Allemagne, hein. Parce que juste pour dire, la laine de verre en Allemagne, c'est pratiquement 50%. Même chose, même produit qu'en France. 50%. Juste passer la frontière, c'est 30 km aller-retour.
0: Ouais.
3: Et ça, c'est large.
0: Et c'est sacré économie. Bravo pour ces économies, Bertrand. Merci d'avoir échangé avec nous ce matin. On vous envie avec vos 24 degrés. On vous envoie cet éventail ici à Alsace. Merci d'avoir participé à ce débat et vous êtes dans la sélection pour ce ventilateur. Gardez le téléphone à côté de vous. Ça peut sonner avant 9h. À tout à l'heure, potentiellement, Bertrand.
3: Je vous remets. Oui, bonne journée.
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0: On continue d'échanger sur ce sujet. C'est Ouria qui nous rejoint depuis Strasbourg. Ouria, bonjour.
4: Oui, bonjour.
0: Ouria, j'entends juste la radio derrière vous. Si vous pouvez l'éteindre avant que ça ne nous perturbe. Ouria, vous, comment vous supportez? Je crois que c'est compliqué pour vous dans votre logement, si je comprends bien, Ouria.
4: C'est très compliqué. Oui. J'ai 67 ans bientôt, le dimanche. J'ai des douleurs, etc. Bon. Hier, j'ai pas dormi toute la nuit. J'ai pas pu dormir, j'ai ouvert les fenêtres, j'ai tout fait, mais rien. Il y avait une chaleur, mais atroce.
0: Ça monte à combien chez vous?
4: Je sais pas, je n'ai pas vu, j'ai même pas pu me lever pour voir le thermomètre qui est là, qui est installé dans le logement, mais je pouvais pas respirer.
0: Vous...
4: J'avais peur, hein, je pensais que j'allais mourir, quoi.
5: Comment ça se fait, Ouria? Vous vivez sous les toits ou vous savez que vous avez un logement très mal isolé?
4: Je suis locataire, mais c'est l'étage, j'ai le troisième étage. Mais d'habitude, ça n'est jamais arrivé, hein, c'est la première fois.
0: Vous espérez, vous pensez faire quelque chose, Ouria? Vous imaginez des aménagements éventuels?
4: Je peux pas, je suis locataire, donc je peux pas toucher au logement. J'envisage peut-être en cas de déménager, peut-être changer de région, aller là où il fait froid.
0: Vous avez contacté votre propriétaire ou pas, Ouria?
4: Non, pas pour l'instant. Hein. C'est un projet sur le long terme. Hein. Pour l'instant, je n'ai qu'une retraite, je peux pas.
5: Mais c'est sûr que ce type d'épisode caniculaire vous fait réfléchir, quoi, Ouria?
4: Oui. Franchement, parce que Strasbourg, ça me déçoit parce qu'on n'a jamais vécu ça en Alsace, mais à Strasbourg, hein, c'est pour ça que j'ai peur.
0: Économisez-vous.
4: Si jamais il y aura un changement de climat, comment ça va être?
0: Économisez-vous, Ouria. Pensez, on va le rappeler, à vous hydrater, bien sûr, à ne surtout pas vous déplacer, à rester à
4: l'eau. Plus que d'habitude, ouais, c'est vrai.
0: Ouria, on va vous faire parvenir cet éventail. Ici Alsace.
4: Ah, c'est gentil.
0: Avec écrit Ici Alsace dessus. Et vous êtes vous aussi, on l'a sélectionné pour gagner potentiellement ce ventilateur qu'Ici Alsace vous offre ce matin. Potentiellement. Mais oui, on croise les doigts. Passez une belle journée, Auréa. On pense fort, fort, très fort à vous. À bientôt.
4: Et vous avez l'adresse, non? Pour m'envoyer comment?
0: Tout est géré avec Nadia qui est au standard. Pas de souci. Belle journée, Auréa.
4: Merci.
5: Bonne journée, Auréa.
4: Vous allez me la repasser encore.
0: Exactement, Auréa. Bougez pas, on s'occupe de tout.
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0: C'est aussi Nadia que vous allez appeler pour le bretzel, pas bretzel à 8h18. 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
0: Rendez-vous anti-arnaque avec un petit peu de retard, on en est désolé ce matin. Aude Razo, c'est une vidéo qui nous intéresse ce matin, celle d'un homme qui a transformé son balcon en piscine.
5: Oui, je suis sûre que beaucoup d'entre vous l'ont vu passer. Elle engrange des millions de vues sur les réseaux sociaux en ces jours de canicule. On voit un homme torse nu dans l'eau sur le balcon de son appartement. Il a calfeutré tout son balcon avec une grande bâche. Et oui, c'est fou. Il en a littéralement fait une piscine. On voit un tuyau d'arrosage qui sort de la fenêtre. Un habitant de Moulins dans l'Allier tente de se rafraîchir avec les moyens du bord. Voilà ce qu'on nous écrit.
0: Aude, sauf que ces images, elles n'ont rien à voir avec la canicule qu'on est en train de vivre.
5: Et non, j'ai farfouillé et j'ai trouvé quasiment la même image, mais postée cette fois en 2017. Même immeuble, même balcon, même bâche, même tuyau d'arrosage. La différence, c'est que la personne dans la piscine est un enfant et que ce n'est pas une vidéo, c'est une photo. Elle a même eu droit à un article à l'époque dans un média espagnol, puisque l'image, en fait, oui, nous vient d'Espagne. La vidéo que nous, on voit circuler en ce moment, c'est un détournement, c'est un trucage, j'ai vérifié, c'est de l'intelligence artificielle. Alors, pourquoi un tel succès? Parce que la scène, forcément, suscite des débats passionnés. Est-ce que c'est pas ultra dangereux, quand même, de remplir un balcon comme ça avec de l'eau? Cette piscine de fortune pèse forcément plusieurs tonnes, dit un internaute. Chacun y va de son diagnostic pour savoir si le balcon risque ou pas de s'effondrer. Bref, c'est toujours pareil. Une image choquante, étonnante, c'est la garantie de cumuler des millions de vues en quelques heures. Et ça, certains l'ont bien compris.
0: Un grand merci, Aude. 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On va s'écouter un petit Thelma Houston. Thelma Houston, j'ai dit Winston. Alors, Winston oui. Churchill, éventuellement. Oui.
6: Whitney Houston.
0: Whitney mais... Houston. Mais là, j'ai fait un mix entre tout ça. Donc, c'est Thelma Houston. Don't leave me this way à 8h21, juste après ces dégustations de glace. Glace artisanale avec un Alsacien qui a tout plaqué pour devenir glacier.
6: Ça va bien marcher en ce moment.
0: Je pense que c'est un métier d'avenir, c'est ce que je disais un petit peu plus tôt. C'est l'Eldorado. Certains rêvaient astronautes, d'autres rêvaient avocats, médecins. Moi, je suis glacier.
6: Voilà.
0: Je gagne des millions aujourd'hui. Allez, tout de suite.

0: Allô Houston. Thelma. Houston.
1: 8h23.
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0: 8h24. Alors que la région s'apprête à passer en alerte rouge canicule, on cherche à se rafraîchir. Alors, une bonne glace ce matin. Rencontre avec un homme qui a osé changer de vie pour suivre sa passion. Il s'appelle Alexandre et il est au micro ici Alsace de Charlie Weber.
4: Bonjour Alexandre.
5: Bonjour Charlie.
4: Alors vous, vous avez tout quitté et vous vous êtes dit tiens, je vais faire des glaces. Comment vous êtes lancé là-dedans ?
5: Exactement, jusqu'alors, je travaillais à la Banque européenne d'investissement au Luxembourg et j'ai décidé de tout quitter pour devenir glacier. J'en avais un peu entre guillemets marre de ma vie dans le secteur tertiaire et j'avais envie de travailler quelque chose avec mes mains et donc je me suis dit pourquoi pas la glace ? C'est un produit que tout le monde adore, qui donne le sourire à tout le monde, donc vers là que je voulais aller.
4: Et donc on prend le choix, on va voir son patron, on dit merci, au revoir, je me lance dans le métier de glacier, mais comment on apprend, comment on découvre les saveurs, puisque je crois comprendre que vous avez des saveurs un peu particulières dans vos choix.
5: Oui exactement, c'est un véritable métier, donc il y a des diplômes pour ça. Pour devenir artisan, il faut passer un CAP glacier fabricant. Et donc moi j'ai eu l'occasion de passer ce CAP en reconversion à l'école Ducasse, donc qui est une école de pâtissiers, chocolatiers, glaciers qui se trouve en Auvergne et qui est réputée comme étant la meilleure école sur la glace. Mmh. Et donc durant cet apprentissage, j'ai pu découvrir un certain nombre de techniques, les différents produits, les différentes saveurs. Et ça m'a donné ce bagage qui aujourd'hui me permet de construire ma gamme qui est en effet assez originale.
4: Ben oui, justement, faites-nous rêver, quelles sont les saveurs un peu incroyables que vous avez ?
5: Alors moi par exemple, j'adore travailler tout ce qui va sortir un peu du lait de vache. Donc j'aime bien utiliser le lait végétal, mais aussi tous les laits de différents animaux. Par exemple, je fais une fleur de lait avec du lait de brebis ou avec du lait de bufflone. Mmh. Et donc ça, c'est des produits forcément dont les gens auxquels les gens ne sont pas habitués et donc qui sont en général très appréciés.
4: Et puis vous aimez mélanger les saveurs justement aussi.
5: Exactement, moi j'adore, je m'intéresse beaucoup aux épices et donc j'adore en fait mélanger un produit de base comme par exemple le citron sur lequel je vais utiliser un épice comme par exemple du piment, du poivre fumé, etc.
4: Incroyable, incroyable. Et quel est pour vous, il fait très chaud en ce moment, la saveur, le goût que vous préférez pour aller chercher un peu de fraîcheur justement.
5: Ouais, moi j'irai sur un sorbet agrumes.
4: Ok, écoute, je prends. J'adore le citron. Gelato Pop-Up, on vous retrouve où exactement ?
5: Alors moi, donc je serai tous les vendredis et samedis à l'Oiseau Rare, donc il y a un café librairie sur le quai des Bateliers. Mm-hmm. Et en plus de ça, voilà, moi je fais de l'événementiel, un peu partout sur Strasbourg et même au-delà de Strasbourg.
4: Et si j'ai bien compris, votre rêve ce serait de traverser l'Atlantique.
5: Voilà, exactement. Donc moi, j'ai ma compagne qui habite à New York. Et donc l'idée, ce serait que je puisse la rejoindre. Alors là, ce sera plutôt l'été prochain. Mais à terme, j'aimerais effectivement ouvrir ma glacerie sur New York.
4: Magnifique. Écoutez, c'est tout ce qu'on vous souhaite. Un Alsacien à New York, un plus. Merci beaucoup, Alexandre.
5: Merci à vous.
4: Passez une belle journée au frais.
5: Merci.
4: À bientôt. Au revoir.
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0: 8h27. Nous jouons ce matin avec...
7: Laura.
0: Elle est là, la Laura, bien sûr. Laura, bonjour.
8: Bonjour.
0: Vous vous appelez Laura parce que Johnny ?
8: Même pas.
0: Comment ça va, Laura, en ce jeudi matin ?
8: Ça va très bien, merci.
0: On joue avec vous pour le parc animalier de Sainte-Croix, en Moselle. Quel endroit magnifique. Les animaux, bien sûr, la nature à perte de vue et surtout de l'ombre. Et ça, on prend. Laura, on va jouer avec les lacs en Alsace. Je vous fais des propositions. Si ces lacs sont de la région, c'est Bretzel. C'est rafraîchissant comme thème. Hein. Et si c'est pas de la région, c'est pas Bretzel. C'est OK pour vous ?
8: Oui.
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0: Le lac de Titizé.
8: Non.
0: C'est en Allemagne.
8: Pas Bretzel.
0: Absolument.
8: Oui.
0: Un bel endroit pour se rafraîchir.
9: La forêt noire, superbe.
0: Je connais tous les lacs d'Alsace, bien sûr.
9: Non, mais c'est vrai. Parce que ça, c'est pas Bretzel.
0: Et aussi en Allemagne, de fait. Le lac Alfeld. Le lac d'Alfeld, pardonnez-moi.
8: Alfeld, je dirais en Alsace. Bretzel.
0: Joli, Laura, oui.
9: Quasiment limite, mais c'est encore en Alsace.
0: C'est dans le Haut-Rhin, ça vous fait deux bonnes réponses, c'est pas loin de Cévennes.
9: Oui, c'est après, c'est la montée du ballon d'Alsace.
0: Quand je vous dis qu'il connaît tous les lacs, ici où se rafraîchir le Arthur. Laura, c'est gagné, c'est pour vous. Vous irez super. Au parc animalier de Sainte-Croix. Bon, ça va, c'est quoi le programme de ce jeudi?
8: On va rester au frais.
0: Bah oui. Ouais. Alors, vous bossez dans la literie et apparemment, matelas ultra important quand il fait chaud. Comment choisir un bon matelas alors?
8: C'est un surmatelas qui permet en ce moment d'être toujours à bonne température, de ne pas souffrir de cette chaleur. Donc, ça permet vraiment de passer de bonnes nuits.
0: Laura, on vous souhaite une excellente journée. À tout bientôt sur l'antenne d'ici Alsace. Merci d'avoir joué avec nous, Laura.
8: Merci beaucoup. Très belle journée à tous.
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0: Ravi de vous accueillir ici à Alsace, c'est votre radio de proximité. Chaque matin, on fait le tour de toute l'actu locale, bien sûr, et puis chaque matin, à 8h30, on fait aussi le tour de l'actu en France et dans le monde. C'est le 90 secondes et c'est avec vous, Lucie.
7: La SNCF continue d'annuler des trains à cause de la chaleur. 1000 ont été supprimés rien que pour la journée d'hier. La plus chaude jamais enregistrée avec 30 degrés de moyenne. Mais la très grande majorité des trains continue à rouler, assure le PDG de SNCF Réseau. 21 intercités sont supprimées jusqu'à samedi sur la POLT, la ligne Paris-Orléans-Limoges-Toulouse. Autre conséquence de cette vague de chaleur exceptionnelle, 13 500 écoles seront fermées ou avec des aménagements d'horaires aujourd'hui, annonce du ministre de l'Éducation. La canicule s'étend encore aujourd'hui. 14 départements du quart nord-est basculeront en vigilance rouge à midi. Ça fera 72 départements en alerte maximale. C'est du jamais vu, mais une légère amélioration est attendue en soirée sur la façade atlantique. Sauf que des orages aussi sont à prévoir avec de la grêle et de fortes rafales. Hier soir déjà, des arbres et des poteaux électriques ont été arrachés en Charente-Maritime. En Haute-Savoie aussi, des orages ont provoqué une coulée de boue. Un hameau a été évacué. Une femme est morte, un autre plongeur est porté disparu. Après l'effondrement d'un pan de falaise à Biarritz hier soir, un gros bloc de terre est tombé dans la mer au pied du phare. Les recherches doivent reprendre après une analyse de stabilité de la falaise. La greffe a pris sur Elio, annonce son papa ce matin. Le petit garçon souffre d'un cancer du sang très rare et très agressif. Son histoire avait beaucoup ému parce que ses parents appelaient à une greffe de moelle osseuse sur les réseaux sociaux.
9: L'info d'ici, dans une Alsace qui suffoque, on va flirter avec les 40 degrés aujourd'hui. Alors que la vigilance rouge sera de vigueur à partir de midi dans les deux départements alsaciens. Et ce n'est pas sans conséquence, Elise Ulata.
10: D'abord dans l'Eurométropole de Strasbourg, à cause de la pollution à l'ozone due à la chaleur, les voitures avec des vignettes critères 3, 4 et 5 sont interdites de circuler. C'est plus strict que la ZFE actuelle. En revanche, les bus et les trams ainsi que les parkings relais sont gratuits encore aujourd'hui. C'est le cas aussi sur le réseau Solea à Mulhouse. La CTS va par contre réduire les fréquences des trams et des bus demain et samedi parce que la chaleur augmente le risque de problèmes techniques. Le préfet du Bas-Rhin a par ailleurs interdit toutes les manifestations sportives, compétitions, entraînements et événements. Il recommande aux organisateurs de festivals de reporter les événements en plein air. Au cas par cas, ils pourront être interdits ou restreints.
9: C'est la première fois que l'Alsace est en rouge pour canicule, le plus haut niveau d'alerte de Météo France. Même si les températures vont encore augmenter, c'est bien à cause des impacts sanitaires que nous sommes en vigilance maximale.
10: Oui, la vigilance rouge, ce n'est pas que Météo France qui en décide. Elle est activée en concertation avec les autorités de santé. En plus de la chaleur intense pendant au moins 3 jours et 3 nuits, il faut aussi que la canicule ait un impact sur les services d'urgence et sur la médecine de ville pour passer en rouge. Cette alerte veut aussi dire que les effets de la chaleur sur la santé peuvent se faire ressentir sur l'ensemble de la population et plus seulement sur les personnes les plus fragiles.
9: Et donc toutes les structures doivent s'organiser pendant cette alerte.
10: Les soins ambulatoires ou les services de soins infirmiers à domicile peuvent être mobilisés. Le plan blanc peut être activé dans les hôpitaux. Les EHPAD doivent déclencher le plan bleu. Le personnel sera donc mobilisé et une pièce climatisée doit pouvoir accueillir les résidents. Les mairies, elles, peuvent ouvrir les registres communaux des personnes vulnérables pour offrir de l'aide aux personnes isolées. Elles sont tenues de fournir un accès quotidien à l'eau et de mettre à disposition des salles rafraîchies. De leur côté, les entreprises sont dans l'obligation de prendre des mesures pour protéger leurs salariés, donc mettre à disposition de l'eau et fournir des équipements adaptés.
9: Merci beaucoup Élise. Dossier complet à retrouver sur ici.fr. On rappelle que vous pouvez nous appeler 03 88 25 15 15 pour nous dire si vous comptez par exemple investir dans votre logement pour lutter contre les canicules. Matinale spéciale sur Ici Alsace.
0: 03 88 25 15 15, notre numéro à chaque fois que vous passez à l'antenne. C'est l'éventail Ici Alsace et il y a gagné dans la prochaine demi-heure le ventilateur également. Merci beaucoup. À la une des infos de 9h, Arthur.
9: Un témoignage d'Alsaciens qui n'en peuvent plus de cette chaleur. On fera de la prévention par rapport à ces fortes chaleurs. Les bénévoles de la protection civile sont à Colmar en ce moment pour sensibiliser les passants au danger de cette météo.
0: Il y a 21 degrés déjà ce matin à Balgo, c'est ce que nous écrit Régis. 26 à Schwabwillers pour Christiane. Et surtout, ça va grimper. On disait flirter avec les 40. Il semblerait qu'on les atteigne cet après-midi à Strasbourg et à Guenou. Selon les prévisions de Météo France, 40 degrés. On est donc en rouge, et vous l'avez dit, Arthur, rouge canicule à partir de ce midi à Mulhouse. 39 cet après-midi à Colmar, 38. On va suffoquer encore aujourd'hui, en ce jeudi 25 juin. Jusqu'à dimanche, on le rappelle. Et normalement, à partir de lundi, on devrait passer sous la barre des 30.
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0: Accident signalé à l'instant impliquant 4 véhicules. C'est sur la 35, secteur Orschwiller, sens Strasbourg vers Colmar, 4 km de bouchon. Accident impliquant 4 véhicules. C'est sur la 35 à hauteur de Orschwiller dans le sens Strasbourg vers Colmar. 4 km de bouchons signalés, 03 88 25 02 02 pour toute info trafic. Prudence et vigilance donc sur ce secteur de la 35.
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0: Et puis il n'y a jamais de bonne raison d'écouter ce monsieur, mais quand on commémore sa disparition, aujourd'hui il nous avait quitté un 25 juin. The King of Pop, il est là, Michael Jackson, The Way You Make Me Feel.

0: 25 juin 2009. Eh oui, on apprenait ce jour-là la disparition du King of Pop. C'est un hommage ce matin, The Way You Make Me Feel. Et puis il y a toujours le film à l'affiche, hein, le biopic, qui est dédié à celui qui chante et danse divinement bien quand même. 8h39.
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0: Allez, ravi de vous accueillir, édition spéciale canicule en ce 25 juin, on a chaud, alors pour vaincre la chaleur, si tant est qu'on y arrive, on vous offre ce matin éventail et ventilateur, ça c'est le gros cadeau avant 9h. Fabienne, bonjour.
3: Bonjour Hubert.
0: Ravi de vous accueillir, chère Fabienne, vos témoignages ce matin, comment prévoyez-vous de lutter contre les prochaines canicules du côté de chez vous? Fabienne, vous installez quelque chose, vous allez faire des travaux, qu'est-ce qui se passe?
3: Alors, on réfléchit effectivement à la clim, mais la clim, c'est pas forcément le bon plan. On a déjà isolé notre maison par le passé, puisqu'on a construit il y a 37 ans et on a mis des matériaux qui étaient déjà préconisés à l'époque, mais sans savoir, hein, pour cette canicule. Après, on a mis une pompe à chaleur, mais pas réversible, on s'est posé la question. Et le problème, c'est que bon, il y a un coût. Et après, on sort, la température est toujours la même, on attrape des fois des coups de froid, on n'est pas trop bien, hein, on sait, voilà. Parce alors que... on se dit que, voilà, c'est peut-être réfléchir à aller dans un souterrain, ça peut être bien.
0: Vivre dans une cave. Fabienne, chez vous, avec les matériaux anciens, là, vous avez combien de degrés, vous?
3: Alors, dans la maison, on arrive à être à 23.
0: Vous êtes bien, vous êtes encore super bien. Ouais.
3: C'est pas mal, hein, mais oui. on est contre un bois, une carrière, donc ça joue aussi beaucoup. Mais puis je donne une petite astuce, moi je mets mes draps dans le congèle.
0: Ah ben oui, mais ça on en a donné des astuces depuis le début de la semaine, et celle-ci en faisait partie, c'est une très bonne astuce Fabienne. Et donc hop, après vous dormez au frais quoi.
3: Ou alors, j'ai tenté de faire rentrer mon mari dans le congèle, mais il rentre pas.
0: Ça, c'est une bien drôle d'idée, ça. Fabienne, un grand merci de votre témoignage de ce matin.
3: Merci, Hubert.
0: On vous envoie et on vous fait parvenir, on vous viendra chercher cet éventail ici à Alsace.
3: Et mettez la chaleur dans un bocal pour cet hiver.
0: Ouais, on sera heureux de la voir le 25 décembre, là, pour Noël. Oui, parce que c'est dans 6 mois, Noël.
3: Oui, dans 6 mois.
0: Eh bien, bien sûr.
3: Mais oui.
0: Fabienne, passez une belle journée.
3: Merci, bonne journée.
0: À tout bientôt. Allez, 8h42 ici, Alsace. Des astuces pour justement supporter cette canicule. On va en avoir dans quelques instants avec Pierre Nus et les astuces de sa mamama. Mais en voilà déjà quelques-unes. Elles vous sont proposées par Bernadette et Jean-Claude.
4: Vous êtes bien dans la matinale d'ici Alsace. C'est Hubert. Hubert qui est d'une humeur de chaudière, car il fait très très chaud dehors, effectivement. Et vous êtes beaucoup à nous demander des conseils, des trucs et astuces. Alors j'ai avec moi une auditrice qui a des petits trucs
5: à
4: donner.
5: Oui, j'ai des petits trucs, c'est trois fois rien. Priscilla Isklet, chapitre, et au bonnet de Morschwir. Voilà. Et là, alors, on suit aussi. Hein.
4: Quand le corps n'en peut plus. Oui, parce que là, en ce moment.
5: Le corps lance des alertes.
4: Plus on avance. Plus on canicule.
5: On est d'accord.
4: Voilà, oui.
5: Or, écoutez, il y a des petites choses qui coûtent pas cher. Pour les femmes, par exemple, périménopause et qui ont la ptose mammaire, ça veut dire le sein tombe plus bas que le soutien-gorge. Et bien souvent, un peu de glace, on peut remonter la situation.
4: Les petits sachets qu'on remplit avec de l'eau, là, ça peut le faire.
5: Oui, hein. Normalement, il faut les sortir un à un, mais là, vous mettez tout le sachet sur la poitrine.
4: Parce qu'on mettait des gants de toilette dans d'autres temps.
5: Non, mais ça, c'est fini, nanane. D'accord. Et alors, j'ai un petit truc que j'ai testé, que je conseille
4: si
5: à tout le
4: monde.
5: Si c'est pas suffisant, un bon gros glaçon, peut-être même en forme de cœur, ça existe aussi, hein, dans le slip.
4: Oui.
5: Vous vous mettez sur la selle du vélo et ça diffuse.
4: Ça diffuse.
5: Quand la sonnette du vélo fait cling-cling, c'est qu'il est fondu.
4: À cause des glaçons.
0: Quelle inspiration. Inspiration signée Bernadette et Jean-Claude. Conseil à suivre ou pas. Allez, 8h43.
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2: Les bons plans de la mamamat Pierre Nus, comme chaque matin, 9h moins le quart. Bonjour Pierre.
3: Que de Maurier Hubert, un salé bisom.
2: C'est donc une canicule qui dure.
3: Oui, et les organismes sont mis à rude épreuve. Pour les catégories d'âge un peu avancées, comme mamamama par exemple, il faut faire attention et prendre des nouvelles régulièrement. Mais elle m'a encore dit hier soir que tout allait bien grâce à ces astuces qu'elle applique. En voici une si vous êtes sur le point de fondre sur votre canapé. Refroidissez vos zones clés. Ouais, ça ressemble presque à une stratégie du Didier pour le mondial de foot. Bon, ne vous jetez surtout pas sous une douche glacée, c'est le meilleur moyen de provoquer un choc thermique et de vous sentir mal. Passez plutôt un petit jet d'eau fraîche ou un linge mouillé sur vos poignets, l'intérieur du poignet, vos chevilles, derrière les genoux et sur les côtés du cou, devant. Alors pourquoi cibler ces endroits précis ? Eh ben, c'est anatomique tout ça. À ces endroits stratégiques du corps, les artères et les veines sont situées juste sous la peau, à fleur de peau, comme on dit, en der Everflesh, so wie Marsat, en appliquant du frais ici, à ces endroits. Vous refroidissez directement le sang qui circule à l'intérieur des vaisseaux. Et comme votre cœur est une pompe formidable, ce sang rafraîchi va voyager dans tout votre organisme en quelques secondes et ça va faire baisser votre température interne globale par conduction thermique. C'est comme si vous mettiez un pain de glace directement dans le circuit de refroidissement de votre moteur. En quelques minutes, vous ressentez un soulagement général incroyable, c'est propre, c'est net et ça vous évite de finir en flaque de transpi sur le tapis. Merci ma maman.
2: Bon à prendre, les astuces de votre maman, toujours très précieuses, et je confirme que ce petit filet d'eau sur les poignets, non mais sincèrement, moi je le fais plusieurs fois et instantanément ça rafraîchit, c'est plutôt efficace. Merci Pierre.
3: Votre dentillon, il est bien aussi là-bas, il me fait de l'œil.
2: C'est une autre astuce.
3: Ah, ouais.
2: Celle-ci.
3: Il a un petit nom qui s'appelle Arctic, j'aime beaucoup.
2: Ventilateur qui ne fait pas de bruit et qui est à gagner dans les 10 prochaines secondes. Beaucoup ont joué avec nous et vous allez comprendre pourquoi. Et puis il y a cet éventail aussi.
3: Oui. Alors beaucoup de gens disent que ça prend de l'énergie en secouant.
2: Oui, voilà.
3: Et ça génère plus de frais que ça ne pompe d'énergie, donc c'est toujours encore efficace.
2: Voilà, là aussi c'est une astuce de la mamamat Pierre Nus. Merci beaucoup Pierre.
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2: Alors oui, ce ventilateur. Alors depuis ce matin, je vous explique déjà pour vous qui nous rejoignez, depuis ce matin, il y a cette édition spéciale, cette émission spéciale qu'on vous propose. Comment prévoyez-vous de lutter à l'avenir face aux canicules qui, et les spécialistes sont assez unanimes sur ce sujet, vont se reproduire. On entendait des témoignages, des clims qui vont être installés chez les uns, chez les autres. Et nous, ce matin, à chaque fois que vous êtes passé à l'antenne, alors on vous a offert cet éventail, qu'on vous a montré il y a quelques instants, éventail ici Alsace, et il y a le ventilateur, l'objet tant convoité depuis une dizaine de jours maintenant, et qu'il sera, à mon avis, dans les prochaines semaines, pour cet été, entre autres. On vous l'offre, ce ventilateur, mais pour qui est-il? Alors on va faire sonner en direct un des auditeurs, une des auditrices, qui nous a appelé ce matin, pour témoigner. Ça sonne, vous l'entendez, on espère faire plaisir à cette personne.
4: Allô?
2: Ouria.
4: Oui, bonjour.
2: Rebonjour Ouria. C'est la radio. Ici Alsace. Mmh. Et on est ravis de vous gâter. On vous offre ce ventilateur. C'est cadeau, c'est pour vous.
4: Oh, c'est très gentil de votre part, monsieur.
2: Le logement strasbourgeois. Appelez-moi Hubert ou Ria, s'il vous plaît.
4: Hubert, oui, très gentil.
2: Nous sommes
4: intimes. J'en avais vraiment besoin.
2: On l'a entendu ce matin, votre témoignage, Ouria, il nous a émus. Vous êtes, on le précise, dans un appartement où il fait très chaud. Vous avez frôlé le malaise et même eu un malaise. Vous nous l'avez raconté tout à l'heure.
4: Ah oui, hier, j'ai failli y passer.
2: À ce point-là. Oui, vous nous avez fait peur aussi. Vous nous avez surtout beaucoup touché et on s'est dit que clairement le ventilateur, vous en aviez besoin. Donc. Il est cadeau, c'est pour vous, Ouria. Un grand merci d'avoir joué avec
4: merci
2: nous.
4: Merci à vous. Vous avez l'adresse, c'est bon ?
2: Vous inquiétez pas, tout est vu avec, avec Nadia.
4: Avec Nadia, oui.
2: Ouais, tout va bien se passer.
4: Très bien, merci beaucoup.
2: Merci à vous, Ouria. Belle journée.
4: Je recevrai dans combien de temps, à peu près ?
2: C'est une très bonne question, mais le plus rapidement possible, croyez-moi, Ouria. On va faire en sorte.
4: D'accord.
2: Merci à vous.
4: Merci beaucoup à ici Alsace et à Hambourg, surtout.
2: À bientôt,
4: je vous en prie. Et à Nadia aussi.
2: Au revoir, Ouria. 8h48 ici Alsace. Dans un instant, il y a quelques événements qui ne sont pas annulés en Alsace, notamment du côté de Furdenheim. Mais avant cela, c'est Louane conduire.
5: Je sais pas.

0: Ça, c'est la toute dernière de Louane. Et c'est sur votre radio ici à Alsace à 8h51. Annulé ou pas annulé, malgré les fortes chaleurs, le festival Summer Dreams est confirmé et ouvrira bien ses portes ce week-end à Fürdenheim. Joseph Krand, bonjour.
1: Bonjour Hubert.
0: Programmateur du Summer Dream, bienvenue dans l'événement d'ici Alsace. Alors avant de parler de la programmation, on vous imagine soulagé que pour le moment, le festival soit maintenu, vous confirmez ?
1: Écoutez Hubert, ouais, pour l'instant, on maintient l'événement les deux soirs, le vendredi 26 juin et le samedi 27.
0: Donc ce vendredi et ce samedi, qu'est-ce qui est mis en place pour les festivaliers ?
1: Alors on met plein de choses en place forcément, hein, beaucoup de choses ont évolué avec l'actualité récente. Donc on a décalé l'ouverture des portes, déjà prévu à 18h qu'on décale à 19h. Plein de points d'eau rafraîchissants sur site, une augmentation du dispositif de sécurité avec une augmentation du nombre de secouristes, mais également une autorisation donnée aux personnes de pouvoir emmener bouteilles d'eau et gourdes pour se rafraîchir, bien sûr. Donc c'est un événement nocturne qui va commencer tard dans la journée et qui va se prolonger jusqu'à 4h du matin, donc on maintient bien sûr l'événement.
0: La préfecture ne vous oblige pas à ne pas faire cet événement, c'est à vous que la décision
1: appartient. Non, alors là, les directives qu'on a au niveau de la préfecture, voilà, tant que un dispositif est mis en place, tant que les conditions de sécurité sont réunies, et c'est ce qu'on va mettre en place, le permettent, on maintient bien sûr l'événement.
0: Alors la programmation de cet événement, vous nous promettez la bande-son de notre jeunesse, je crois savoir qu'il y aura du Billy Crawford.
1: Exactement.
0: C'était bon ça. Mais ça va nous faire bouger. Ça a trop transpiré presque.
1: Exactement. Mais il passe après, hein. Il passe à 22h45 quand on n'a pas le temps.
0: Il y aura qui d'autre
1: alors ? Il passe un peu plus tard. On aura toutes les stars des années 80, 90, 2000 en live sur scène le samedi. Sabrina, Zouk Machine, Marguerite Benelli Image. On aura Masterboy. Voilà, Sabrina. Avec son nouveau titre, hein. Love in Rio, hein, notamment. Hein. Une exclue.
0: Elle fait encore des titres.
1: Et même une exclue, je peux encore donner une exclue.
0: Allons-y.
1: Plus grande que ça, c'est que le vendredi soir, il y a un DJ hollandais, Niels Van Zandt, qui a fait le remix pour le Love in Rio, le dernier titre de Sabrina. Et Sabrina sera très certainement déjà demain à Fürdenheim. Voilà, ça c'est le scoop pour ceux qui veulent venir. Elle est prévue samedi, mais très certainement déjà le vendredi. Voilà.
0: Merci d'avoir
1: parce qu'ils ont collaboré ensemble, les deux artistes. Voilà, ça c'est le scoop France. Ici à Alsace.
0: Ici à Alsace, joli. Mais merci d'avoir partagé avec nous. On vous souhaite un excellent festival. Joseph, merci
1: à vous
0: d'avoir échangé ces quelques mots avec nous.
1: Et belle journée à vous et on vous incite à venir.
0: Et à s'hydrater et tout est mis en place. On l'entend.
1: Et à s'hydrater. On met tout en œuvre.
0: Fürdenheim. Merci beaucoup, Joseph.
1: Pour que l'expérience soit réussie. Merci à vous, Hubert. Merci. Belle journée.
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0: Allez, on prend soin de vous, nous, à 9h05 ou presque, avec vous, le docteur Kirzek. Bonjour. Ce matin, on parle vitiligo et soleil.
4: Bonjour à toutes et à tous. Cette semaine a lieu la journée mondiale du vitiligo. Et alors que l'été arrive à grands pas, vous le sentez, vous êtes nombreux à vous préparer à profiter du soleil. Mais pour près d'un Français sur 100, c'est 1% des Français, cette période est souvent une inquiétude. Je parle du vitiligo et des patients qui sont atteints de cette maladie de peau qui se manifeste par l'apparition de taches blanches, un peu décoloré. Alors c'est à la fois bénin et en même temps très lourde conséquence. La maladie qui peut toucher tout le monde débute souvent avant 30 ans et dans un tiers des cas c'est même avant 12 ans. Et les zones dépigmentées, on imagine bien qu'elles sont plus vulnérables au coup de soleil. Elles sont privées de mélanine, c'est pour ça qu'elles sont blanches, qu'elles sont dépigmentées. Et la mélanine, c'est le pigment qui nous protège naturellement. Un coup de soleil sévère va aggraver le vitiligo. Un traumatisme cutané va entraîner l'apparition de nouvelles taches. Bref, on voit bien que c'est un cercle vicieux. Il faut donc se protéger rigoureusement. Mais attention, cela ne signifie pas fuir le soleil. La photothérapie qui utilise les UVB, c'est même l'un des traitements de référence pour stimuler la repigmentation. En revanche, la clé, c'est vraiment l'équilibre entre une bonne exposition et trop d'exposition. On va utiliser une crème à très haute protection, on évite les heures les plus chaudes et on porte des vêtements couvrants. Et contrairement à ce que l'on pourrait craindre, le risque de cancer cutané n'est pas augmenté chez les patients de vitiligo. Il serait même un peu moins élevé.
0: Et pour les jeunes qui souffrent de cette maladie, docteur, comment vivre leur été et leur quotidien sans complexe.
4: Les choses bougent. On a aujourd'hui des traitements efficaces et c'est ça la bonne nouvelle. Alors ça peut être des crèmes, des dermocorticoïdes ou des médicaments qu'on prend par la bouche ou en pommade. Et puis il y a des anticorps monoclonaux. C'est un peu une révolution thérapeutique. On va traiter vraiment la cause puisque la cause c'est une auto-immunité. C'est notre système immunitaire qui se retourne contre notre cellule de la peau. Et donc on a maintenant des médicaments qui vont stopper l'évolution et faire revenir la couleur repigmentée avec des résultats qui sont spectaculaires. oculaire, notamment sur le visage. Et puis, il y a des astuces cosmétiques, des auto-bronzants spécifiques qui peuvent masquer les taches. L'important, c'est de ne pas rester seul. Et si vous, votre enfant, votre entourage est concerné, parlez-en vraiment à un dermatologue. Allez, d'ici là, portez-vous bien.
0: Un grand merci, docteur Kirzek. Vos conseils chaque matin, ils sont précieux. On les réécoute, on les retrouve sur l'appli. Ici, 8h56, tout juste. Autre info de la plus haute importance à vous communiquer en ce 25 juin. 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Merci d'avoir été avec nous, on se retrouve demain matin à la télé. Loche, on reste ensemble à la radio.
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0: Avec Caroline, Paul.
11: Oui.
0: En deux mots.
11: Bonjour. Alors.
0: Présent.
11: Que se passe-t-il ? Oui.
0: Comment c'est ? Ça va ?
11: Ça va. Ça va. Et vous ?
0: Très bien. Il fait un peu chaud, non ?
11: Oh, le smut.
0: Et justement, canicule, on va en parler, mais surtout isolation des bâtiments, c'est le thème.
11: Alors, effectivement, ce matin, je reçois une architecte qui s'est spécifiée dans le bâtiment ancien en Alsace. Donc, les maisons à colombage, les maisons anciennes, les fermes alsaciennes, les granges alsaciennes. Et elle rénove ce bâti ancien alsacien avec, évidemment, une option isolation qui est d'actualité en ce moment. Donc, pour le coup, on va parler d'isolation sur des bâtis anciens. Si jamais c'est votre cas, par exemple, vous avez opté pour un bâti ancien à rénover, et ben venez témoigner, venez nous raconter votre aventure et venez nous dire si c'est bien isolé ou
0: grave,
11: pas.
0: Combien de degrés il fait chez vous, on veut savoir ce matin.
11: 03 88 25 15 15.
0: Quelques témoignages d'auditeurs, d'auditrices ce matin qui vivent dans de l'ancien et qui sont plutôt bien pourvus, 23, 24 degrés. Voilà
11: c'est bien.
0: Ce qu'affichait le thermomètre du côté de chez eux. Bonne émission.
11: Merci.
0: Et à demain, bien sûr.
11: À demain.
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11: Bienvenue chez vous, on est le jeudi 25 juin et il est 9h. Les infos avec vous, Sébastien Cabrita dos Santos. Bonjour Sébastien.
12: Bonjour Caroline, Paul.
11: La canicule s'étend en intensité comme dans le temps.
12: La forte chaleur qui devient franchement insupportable sur la longueur pour les Strasbourgeois, les Strasbourgeoises comme Ouria, 63 ans.
13: C'est très compliqué, hein. Oui, j'ai pas dormi toute la nuit. J'ai pas pu dormir. J'ai ouvert les fenêtres, j'ai tout fait, mais rien. Il y avait une chaleur, mais je pouvais pas respirer. J'avais peur, hein. Je pensais que j'allais mourir. J'envisage peut-être en cas de déménager, peut-être changer de région, aller là où il fait froid.
12: Ouria, auditrice ici à Alsace, qui a participé ce matin à l'émission spéciale, vous continuez à nous appeler 03 88 25 15 15. Vous nous dites si vous avez prévu, comme elle, de déménager, de changer d'appartement, de faire des travaux d'isolation à l'avenir pour affronter les canicules qui, c'est certain, vont se multiplier ces prochaines années. L'Alsace en vigilance rouge, canicule, en ce moment, c'est une première depuis le début des relevés météorologiques, Aurélie Loquet, et ça arrive à point nommé.
3: Parce que ça dure, justement. Les services de santé, aussi bien dans les hôpitaux qu'en médecine de ville, sont de plus en plus sollicités. Avec la vigilance rouge, plus de manifestations et d'événements peuvent être annulés. Les sorties collectives avec des mineurs sont déconseillées, sauf si la destination est climatisée et que le trajet peut se faire sans encombre. Le plan blanc peut aussi être déclenché dans les hôpitaux pour solliciter plus de personnel. L'idée, c'est de limiter au plus les conséquences sanitaires de cette canicule, parce que la santé de tout le monde peut être impactée en vigilance rouge, pas seulement celle des personnes fragiles. D'ailleurs, les maires sont aussi appelés à renforcer la mobilisation sur le terrain pour accompagner notamment les personnes âgées. Et puis les entreprises doivent prendre des mesures pour protéger les salariés en fournissant de l'eau et un équipement adapté.
12: À plusieurs événements initialement prévus ce week-end sont effectivement annulés. Aurélie Loquet, il n'y aura pas de fête du cerf-volant à Pfaffenhoffen, pas de festival Entendez-voir à Strasbourg, pas de 11e édition, non plus de livres en fête à Niederbronn-les-Bains.
11: Le très dur labeur en ce moment pour nos agriculteurs.
12: Et pour les animaux de la ferme, les éleveurs changent leurs habitudes, travaillent très tôt le matin, plus tard le soir pour nourrir les bêtes, nous a confié ce matin le premier vice-président de la Chambre d'agriculture, Didier Braun, invité ici à Alsace. Son interview est déjà sur l'application ici.fr, sur l'application ici, c'est loin d'être facile aussi. Dans les vignes, en ce moment, Guillaume Schum, où tous font la danse de la pluie.
8: C'est le cas à Zellimbert sur le domaine Becker. Le jeune vigneron Jean-Baptiste Becker suit à grosses gouttes pendant les travaux sur la vigne, notamment le palissage. C'est difficile en plein cagnard.
14: Travailler avec cette chaleur dehors, c'est pas forcément facile, mais bon, faut quand même y aller.
8: Le jeune vigneron a de nombreuses interrogations pendant cet épisode de canicule en plein mois de juin.
14: Est-ce que les raisins vont grossir? Est-ce que les feuilles vont rester bien vertes pour faire la photosynthèse nécessaire? Et puis, en fait, est-ce que il va y avoir assez d'énergie pour faire grossir et mûrir tous ces raisins? On a déjà l'impression d'être au mois d'août ou fin juillet en pleine canicule.
8: Dans les parcelles, les feuilles commencent à jaunir sur les pieds de jeunes vignes. Le développement des grappes ne se fait pas à la vitesse normale. Il y a des interrogations aussi chez le vigneron Étienne Simonis à Hammerschwihr. Les épisodes de canicule, ce n'est pas bon pour la vigne.
15: En 76, il y avait déjà eu cet effet de sécheresse, mais peut-être pas cet effet de canicule comme on a là. Et là, c'est vraiment trop chaud. Et c'est vrai que là, on est dehors là actuellement et il y a toujours ce petit vent. Ça sèche. Pour l'instant, la vigne est belle. Combien de temps elle va résister? Tout l'été comme ça, peut-être ça va pas aller.
8: Il faudra des températures plus clémentes, mais aussi de la pluie pour assurer les vignerons. Une pluie qui se fait rare, malgré des épisodes dimanche et mardi. Il y a 15 jours, il est aussi tombé seulement 7 mm d'eau dans le vignoble.
12: Guillaume Schum, reportage sur ici.fr. Un coup d'œil sur la vignette avant de prendre la voiture. Ce matin, dans l'agglomération de Strasbourg, les critères 3, 4, 5 sont interdits de circuler. Décision du préfet. Face à l'alerte de pollution à l'ozone toujours en cours, les autoroutes A4, A35 ne sont pas concernées par l'interdiction, la M35, la M83 non plus. Les transports en commun sont toujours gratuits à Strasbourg, comme à Mulhouse, la CTS à Strasbourg, où il pourrait y avoir quelques changements dans les horaires, là encore, à cause des fortes chaleurs.
11: Un Orinois interpellé dans une nouvelle affaire de pédocriminalité.
12: Ils sont une trentaine à avoir été interpellés récemment, vaste coup de filet partout en France, tous soupçonnés d'avoir téléchargé ou partagé une vidéo glaçante où un bébé subit de graves sévices, des viols, des tortures. Les premiers éléments de l'enquête sont sur ici.fr. Le Orinois doit être jugé en comparution immédiate. Un homme de 33 ans, lui aussi placé en garde à vue ces derniers jours dans les locaux du commissariat de Mulhouse, interpellé au volant d'une voiture volée quelques heures plus tôt lors d'un cambriolage à Colmar. Il est déjà bien connu des services de police.
11: Jessime Yassine brille au mondial.
12: Le Racing Man, le joueur du Racing, qui brille avec son équipe nationale, effectivement, avec le Maroc. Il marque un but et permet au Maroc de s'imposer 4-2. C'était cette nuit contre Haïti. Les Marocains qualifiés pour les 16e de finale. Et puis Diogo Souza rejoint les rangs du Racing. Lui, il arrive du Portugal, du club de Vitória Guimarães. C'est un jeune joueur international espoir. Il a déjà disputé 22 rencontres en première division portugaise. L'émission spéciale canicule se poursuit ici à Alsace. 9h06, le temps avec des températures qui avoisinent encore les 40 degrés. Aujourd'hui, l'Alsace en vigilance, en alerte rouge.
11: Bah oui, on est en vigilance orange et elle passe au rouge à midi en Alsace. Météo France nous annonce un soleil généreux, de très fortes chaleurs pour ce jeudi. Les températures ne cessent de grimper. Cet après-midi, vous aurez à Wissembourg 27, ce serait bien, c'est 37. À Strasbourg, 39. À Célestat, 37. À Colmar, 38 degrés. degrés à Guebwiller 36, à Mulhouse 38 et à Altkirch 37 degrés. Demain vendredi, on restera en vigilance rouge. La canicule est encore bien là. Le grand soleil de la matinée donnera en fin de journée quelques nuages et quelques orages à prévoir. Espérons que ça rafraîchisse un petit peu l'atmosphère.
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11: Et on va parler ce matin du bâti ancien, les maisons à colombages, les granges, les fermes alsaciennes qu'on rénove et qu'on isole aussi. Alors, qu'on isole parce qu'elles en ont besoin ou pas du tout. Si vous êtes concerné par ce type d'histoire, d'aventure, de témoignage, vous êtes bienvenue chez vous au 03 88 25 15 15 en musique avec Alain Chamfort.

0: petit peu le résumé de nos journées en ce moment. La fièvre dans le sang par ces grosses chaleurs. À l'instant, c'était Alain Chamfort.
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2: 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Caroline Paul.
0: Vous avez peut-être pour projet un jour d'investir, de racheter un corps de ferme, une belle maison à Colombages, quelque part en Alsace, et de tout rénover. Ce matin, notre sujet, c'est la rénovation du bâti ancien en Alsace. On peut parler, évidemment, on peut évoquer le sujet de l'isolation aussi. Vos questions, c'est ce matin au 03 88 25 15 15, par téléphone auprès de Nadia, ou sur l'appli WhatsApp. Notre invitée, c'est Gerina Herb-Hensel, qui est architecte pour l'agence View Architecture et décoration basée à La Baroche. Bonjour Gerina.
3: Bonjour.
0: Un cabinet une agence que vous tenez avec deux autres collègues, Laure et Émilie. Toutes les trois, vous avez une formation d'architecte à la base?
3: Tout à fait. On est issus des écoles d'architecture françaises.
0: Oui.
3: Mes deux collaboratrices ont également tous les diplômes nécessaires dans ce domaine-là.
0: Bon, et avec une spécificité peut-être sur l'ancien qu'on rénove?
3: Tout à fait. Nous travaillons principalement dans la rénovation des bâtiments anciens, toutes époques confondues,
0: ouais.
3: Avec des techniques et des mises en œuvre particulières pour traiter ces différents éléments.
0: Et ça veut dire que vous avez eu un module ou une formation de plus?
3: Absolument.
0: Ou c'est plus une passion?
3: C'est une passion et c'est une expérience autant qu'une implication finalement.
0: Ouais.
3: Et un vrai positionnement de notre part, un thème que l'on défend et que l'on chérit.
0: Parce que un amour du patrimoine et une envie de conserver ce bâti ancien.
3: Il est là, il est partout autour de nous depuis toujours,
0: ouais.
3: Et il a besoin qu'on prenne soin de lui.
0: Ouais, donc l'idée c'est de valoriser ce bâti ancien. Vous disiez toutes époques confondues. À partir de quand on appelle un bâti ancien?
3: C'est une bonne question. Je pense qu'il y a peut-être un âge qui a une cinquantaine, soixantaine d'années, ça peut déjà être un bâti ancien.
0: Ouais.
3: Et puis après, ici en Alsace, on a des maisons qui datent du XIIIe siècle, du XVIe siècle. Ouais. Les maisons du début du XXe siècle sont très intéressantes aussi. On a une grande, grande diversité de typologies de bâtiments en fonction des zones géographiques et puis de l'histoire de nos belles villes et de nos villages.
0: Bah, en tout cas, votre spécificité et votre passion, c'est l'ancien. Cette année, View Architecture et Décoration fête ses 10 ans, avec au compteur pas mal de rénovations à votre actif. Parmi ces réalisations, quelle est celle dont vous êtes la plus fière aujourd'hui, ou peut-être une rénovation qui vous a demandé beaucoup de temps, beaucoup d'énergie, mais qui au final est une vraie réussite?
3: Il y en a beaucoup, mais si je devais en choisir une, je prendrais justement une ancienne maison colmarienne, une des plus vieilles du centre-ville de Colmar.
0: Ouais.
3: C'est une maison qui date du XIIIe siècle.
0: Okay.
3: Qui n'est pas plus large qu'une maison de poupée.
0: Oh, voilà.
3: Et on l'a entièrement refaite puisque c'était un ancien commerce assez daté, qui avait besoin d'une rénovation assez importante pour son repreneur.
0: Ouais.
3: Et quand vous refaites une maison comme ça, la première des choses, c'est que vous apprenez à la connaître, à comprendre comment elle fonctionne.
0: Ouais.
3: Et on la désosse, et à force de la désosser, on découvre des éléments de son histoire.
0: Ouais.
3: Et c'est assez passionnant. C'est un peu un travail d'archéologue, en quelque sorte, au départ.
0: J'imagine.
3: Avant de savoir comment la rénover, bien évidemment.
0: Et l'idée, c'est qu'aujourd'hui, vous êtes évidemment... Je suis troublée, je ne m'attendais pas au départ. Démarrage du disque directement. Je pensais une petite musique avant. Notre réalisateur Bertrand va faire ce qu'il faut pour nous trouver une petite musique pour repartir dans l'émission. Et vous qui nous écoutez justement, vous habitez peut-être dans une ancienne ferme ou une maison à Colombages. Racontez-nous la période des travaux ce matin ou posez-nous vos questions rénovation au 03 88 25 15 15. Vous êtes bienvenue chez vous par téléphone auprès de Nadia ou sur l'appli WhatsApp. Et cette fois-ci, on peut lancer le disque. Bertrand, on y va, frérot, c'est parti, Jérémy, frérot.
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Jérémy Frérot, à l'instant, c'était Frérot. Ben voilà, tout simplement. Vous êtes tombé amoureux d'une vieille bâtisse alsacienne. Vous envisagez d'acheter une ancienne maison. Vous hésitez à vous lancer dans de gros travaux. Ce matin, on parle de la rénovation du bâti ancien en Alsace. Et si vous avez des questions à poser ou des histoires à raconter, vous êtes bienvenue chez vous. On parle aussi isolation, évidemment, en cette période de grosse canicule. Si vous êtes dans le bâti ancien et qu'il fait frais chez vous, eh ben, venez nous le dire et valoriser ce bâti ancien alsacien. Ça se passe par téléphone au 03 88 25 15 15. C'est Nadia qui vous répond ce matin au téléphone. Et vous pouvez aussi nous laisser des messages et poser vos questions sur l'appli WhatsApp. Message écrit, message vocal. Le numéro, c'est exactement le même. 03 88 25 15 15. La matinée se passe en musique, évidemment, avec le duo Youssou N'Dour et Néné Cherry, 7.

0: 7 Seconds, Souvenir Souvenir, signé Youssoundour et Néné Cherry.
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0: En Alsace, on est attaché au patrimoine. Les maisons à colombages en font partie. Et si vous avez le projet d'en rénover une prochainement, appelez-nous ce matin. 03 88 25 15 15 par téléphone auprès de Nadia ou sur l'appli WhatsApp. Notre invité, c'est Gerina Herb-Hensel qui est architecte pour l'agence View Architecture et Décoration basée à La Baroche. En Alsace, quand on parle de bâti ancien, on parle de quoi exactement, Gerina? Est-ce qu'il y a un critère d'âge, de matériaux? La maison à colombages, elle en fait partie?
3: Oui, la maison à colombages, évidemment, en fait partie. C'est l'élément phare de notre patrimoine. Ouais. Elle a passé des siècles. Elle est toujours là. Ça a été un des premiers bâtis les plus remarquables qui a été fait dans la région. Mais il y en a plein d'autres. On a les fermes qu'on trouve dans les Vosges. On a les maisons du début du XXe siècle qu'on voit, par exemple, dans la Neustadt à Strasbourg, ouais, à Mulhouse, enfin, dans un peu toutes nos villes, ces bâtiments néoclassiques. On peut dire qu'un bâti ancien commence tout doucement à être ancien quand il a 50-60 ans.
0: Ouais, 50-60 ans. Et quels sont les atouts de ces bâtiments anciens? Je parle d'atouts qu'on ne retrouve pas forcément dans des constructions récentes.
3: Alors, en ce moment, on peut en parler, c'est l'inertie bien souvent.
0: Ouais.
3: L'inertie, bah, c'est ce que vous voyez quand dans ces maisons, vous êtes au frais.
0: Ouais.
3: C'est la capacité de ces matériaux assez massifs en général à retransmettre la fraîcheur, à préserver du chaud. Alors il y a des avantages, il y a des inconvénients, mais oui, en général, ce sont des bâtisses qui ont été faites dans les règles de l'art avec beaucoup de qualité et des matériaux de très haute qualité.
0: Ouais, et ce qui permet effectivement cette fameuse isolation finalement des maisons. Est-ce qu'il y a un regain d'intérêt pour l'ancien en ce moment ici en Alsace? Est-ce que vous sentez une envie d'aller vers l'ancien? Ou voilà, c'est assez partagé, mine de rien.
3: Je pense que c'est encore assez partagé, mais il y a un élément important qui est la pression foncière aujourd'hui.
0: Ouais.
3: Trouver un terrain et bâtir, pourquoi? Alors qu'il y a tellement de bâtisses remarquables dans des emplacements incroyables qui sont là et qui ne demandent qu'à être entretenus et rénovés pour qu'on puisse y vivre.
0: Ouais, donc on peut tabler sur l'ancien et le costaud aussi.
3: Oh oui.
0: On sait que l'achat d'une maison, c'est souvent lié à un coup de cœur, mais méfiance quand même, quand on visite une vieille maison, il y a forcément certains points à observer de près. Est-ce que vous avez des signaux qui pourraient nous alerter justement sur une visite?
3: Oui, et je conseille fortement à tous vos auditeurs de se faire conseiller.
0: Ouais.
3: Le bâtiment, c'est un métier. Et dans ce sens-là,

0: nous sommes tous habilités à détecter les pathologies et les problématiques possibles. Donc nous avons un regard un peu différent quand on visite ces maisons. Et on peut voir une charpente abîmée, une toiture qui n'est plus en état. On a des signes de plancher qui faiblissent, de fissurations de murs qui peuvent donner lieu à des enfoncements de fondations, à des faiblesses. Voilà, il y a plein de signaux. Vous donner un répertoire aujourd'hui, c'est compliqué parce que c'est complexe et c'est un œil exercé qui a besoin de voir ça. Ouais. Mais surtout, faites-vous conseiller.
1: Et puis c'est du cas par cas, j'imagine. Aussi, on observe une, voilà, dans telle maison ça va être la toiture, dans telle maison ça va être les planchers.
0: C'est ça.
1: C'est vraiment du cas par cas. Avez-vous découvert de mauvaises surprises pendant vos travaux et peut-être que votre chantier a duré 6 mois ou est-ce qu'il a vraiment pris du retard? Ce matin, on ose investir dans l'ancien en Alsace et si vous avez des questions ou une expérience à raconter, vous êtes bienvenue chez vous au 03 88 25 15 15 par téléphone auprès de Nadia ou sur l'appli WhatsApp, message écrit, message vocal. Vous êtes bienvenue chez vous.
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0: famille de l'Aurore. Un souvenir signé William Scheller.
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0: Et si pour échapper à la chaleur, vous descendiez sous terre, direction le fort de Schellenbourg, entre Unspar et Ingelsheim, en Alsace du Nord, cet impressionnant ouvrage de la ligne Maginot offre un avantage de taille en ce moment. Une température quasi constante de 12 à 14 degrés toute l'année. Vous allez adorer remettre une petite laine sur vos épaules. Au programme, plus de 3 km de galeries à parcourir à près de 30 mètres sous terre. Côté pratique, comptez 10 euros pour les adultes, 5 euros pour les enfants. Et c'est gratuit pour les moins de 6 ans. C'est ouvert l'après-midi en semaine et en continu le week-end. Un bon plan en fraîcheur et patrimoine à découvrir en ce moment.
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0: Comment garder la fraîcheur dans les maisons anciennes pendant les canicules? Voilà une question d'actualité qu'on vous pose ce matin. Si vous avez justement une maison ancienne que vous avez peut-être rénovée, on prend votre témoignage. Ça se passe au 03 88 25 15 15 et vous pouvez le faire aussi sur l'appli WhatsApp. Guérina Herb-Hensel est notre invitée. Elle est architecte pour l'agence View Architecture et Décoration basée à La Baroche. Les maisons anciennes sont naturellement fraîches. Guérina, quel est votre avis à ce sujet? Est-ce que c'est toujours le cas ou pas forcément?
3: Oh, toujours, ce serait un petit peu trop généraliste, mais ouais. Oui, parce qu'elles ont été bien pensées, bien conçues, avec des matériaux qui ont une bonne inertie en général, donc oui, ça aide.
0: Bon, en Alsace, forcément, on va parler de maisons à colombage, on parle de torchis, ce mélange de paille, de terre glaise. Est-ce que c'est un bon isolant, Guérina?
3: Alors, c'est surtout un bon élément d'inertie, donc c'est ce qu'on disait tout à l'heure, parce que la terre est dense, et donc elle va capter la fraîcheur de la nuit, et elle va, au fur et à mesure, dissiper cette fraîcheur dans la journée. C'est ce qu'on appelle un effet de déphasage.
0: D'accord.
3: Et donc ça, c'est très important, parce que plus il y a de densité, plus ça stocke, et plus ça va mettre longtemps à redistribuer. Après, en termes d'isolation, non, il y a un peu de paille, qui est un bon isolant, mais c'est pas suffisant. Ça fait juste une très bonne régulation thermique. Après, c'est des maisons qui sont aussi, pour l'hiver, rapides à chauffer. Ouais. Les maisons en bois sont assez rapides à chauffer. Et puis, cette masse qui est faite de torchis va aussi accumuler la chaleur longtemps et la redistribuer. Mais c'est vrai qu'en termes d'isolation pure, c'est pas la construction la plus efficace.
0: Ouais, ok. On peut imaginer une isolation peut-être supplémentaire.
3: À l'intérieur, oui, avec les matériaux adaptés, ce serait bien. Des nouveaux enduits.
0: Après, voilà, j'imagine que selon le bâti de base, en briques, en pierre, en bois, le matériau d'isolation peut varier.
3: Tout à fait. Chaque type constructif a ses propres matériaux et c'est très important de les respecter.
0: Ouais. Et pour le coup, vous êtes experte là-dessus, sur ces matières qu'on va pouvoir utiliser ou pas. Aujourd'hui, on parle de passoire thermique en hiver et de bouilloire thermique en été. Mm-hmm. On est en plein dedans, hein. Ouais. On est dans la bouilloire thermique en ce moment. Dans le bâti ancien, ça peut être le cas aussi. On peut imaginer, être en présence de certaines bâtisses anciennes qui sont bouilloire thermique ou passoire thermique?
3: Oui, ça peut l'être. Alors, passoire thermique pour l'hiver, parfois, oui. Bouilloire thermique en été, beaucoup moins, je trouve. Ouais. C'est surtout le cas pour les constructions d'après-guerre. Qui ont été faites un peu différemment. C'est vrai qu'à l'époque, quand on construisait, on prenait le temps, on réfléchissait à l'orientation, à la disposition.

0: disposition du bâtiment. À la surchauffe d'été, au froid en hiver, voilà, tout ça a été pensé, réfléchi. Il y avait un vrai enjeu à construire une maison. Et on le faisait peut-être avec une application différente.
1: Après, moi, je pense, enfin voilà, par rapport aux maisons à colombage, j'ai toujours en tête l'écomusée dans lequel on peut admirer effectivement différentes bâtisses qui, au départ, étaient démontables. En tout cas, c'était le principe.
0: Oui, la maison alsacienne, ces maisons à colombage, c'est en fait une maison en kit. C'est les premières maisons en kit. Ouais. Il fallait pouvoir les monter, les démonter rapidement en fonction de l'évolution de la situation des gens, de plein de critères. Et en plus d'être en kit, c'était les premières maisons parasismiques.
1: Ah oui.
0: Tout ça est entièrement pensé pour résister aux tremblements de terre.
1: Non mais c'était pas con hein, quand même, c'était réfléchi.
0: Ouais, c'est fabuleux.
1: On peut faire confiance à ce bâti ancien. On parle d'isolation évidemment ce matin, on parle aussi de respiration des murs anciens. Mm-hmm. Une maison doit respirer, de quelle manière on s'y prend justement pour qu'une maison respire ?
0: Alors, les matériaux par eux-mêmes respirent, ils sont ce qu'on appelle perspirants. Ils ont de la porosité en fait, et c'est ce qui permet les échanges d'humidité. Principalement. Forcément, vous êtes dans une maison, il y a de l'humidité, vous cuisinez, votre corps dégage de l'humidité. Et c'est comme un thermos ou un kawai, vous savez, quand vous vous promenez, on a besoin de l'ouvrir parce que sinon c'est intenable. Ouais. Et donc les matériaux ont cette perspirance et permettent les échanges d'humidité.
1: Quand vous dites les matériaux, c'est les matériaux anciens. Parce que voilà, c'est pas le cas de tous les matériaux aujourd'hui.
0: Ouais. Et c'est bien ça le point de vigilance. Quand on rénove une maison ancienne, on trouve, pour la rénover, pour l'isoler aussi, pour l'améliorer, des matériaux qui lui correspondent et qui vont avoir les mêmes degrés de transmission de cette humidité, les mêmes degrés de perspirance. Et c'est hyper important parce que aujourd'hui, vous voyez beaucoup de maisons avec des crépis qui se décollent, des choses comme ça. Ouais. Parce que bien souvent, par exemple, sur les soubassements en grès de nos maisons viticoles, des choses comme ça, on a mis des crépis très étanches avec des matériaux plastiques en général, parce qu'il y a des matériaux plastiques dans absolument tout. Et ben forcément ça cloque parce que ça ne permet plus à l'humidité de s'évacuer.
1: Il n'y a plus de respiration.
0: C'est pas adapté. Exactement. Ouais. Et on peut aller très loin dans des dommages très importants si on ne respecte pas ça.
1: Donc voilà, on va tabler sur l'ancien en tout cas ce matin. On parle de rénovation de bâti ancien en Alsace. Si vous avez des solutions pour isoler ces murs, pour bien choisir les fenêtres aussi, ça compte. Venez nous en parler à l'antenne ce matin au 03 88 25 15 15 par téléphone ou sur l'appli WhatsApp, message écrit ou message vocal. En musique s'il vous plaît, avec à suivre Teddy Swims.
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0: qui est architecte pour l'agence View Architecture et Décoration basée à La Baroche. Guérina, lorsque vous démarrez un nouveau projet, est-ce que vous avez en tête immédiatement une idée du résultat final ou bien est-ce que ça se construit au fur et à mesure?
1: Oula, ça dépend des projets.
0: Ouais.
1: Mais oui, en général, les idées nous viennent relativement vite, mais c'est en travaillant, c'est en implémentant le projet au quotidien que le projet final se construit.
0: Ouais.
1: Donc ouais, c'est un cheminement progressif. Par contre, c'est vrai qu'en fonction des typologies de bâti, une fois qu'on a analysé le principe du bâtiment, on sait plus ou moins comment intervenir dessus en termes de technique en tout cas.
0: Ouais. Oui, c'est ça. Ce qui est sûr, c'est que vous allez forcément respecter le patrimoine existant et le mixer avec le confort et la modernité aujourd'hui. Est-ce que c'est possible sans trop de travaux aujourd'hui? Est-ce que c'est possible sans tout casser, en fait?
1: C'est dur de vous répondre, mais oui, oui, bien sûr, c'est toujours possible. En fait, ça dépend des aspirations, des ambitions de chacun, de nos envies. Ça dépend de la problématique qu'on a en face de nous. Des fois, il y a des éléments qui sont trop important pour que ce soit des petits travaux.
0: Ouais.
1: Et puis des fois, c'est des simples dispositifs, c'est trois fois rien. Se protéger du chaud, ça peut passer par la mise en place d'une pergola devant la façade sud, une treille, vous savez, on en avait toujours chez nos grands-parents devant les maisons.
0: Ouais.
1: C'est pas pour rien, ça ventile, ça rafraîchit. Ça... Voilà. Donc oui, on peut mettre la grosse artillerie en place comme des petits dispositifs très subtils et très fins qui parfois ont des effets bluffants.
0: Bah oui, sachant que vous avez l'œil pour tout et effectivement vous avez un œil complet finalement sur l'ensemble des améliorations qu'on peut apporter. En Alsace aujourd'hui, pas mal de bâtisses anciennes sont réhabilitées. Exemple à Grisse avec la cour des Mots, un corps de ferme du 18e siècle qui rouvre le 1er septembre prochain en tant que médiathèque périscolaire et espace d'animation, un très très grand espace dans lequel tout se fait étape par étape. Avant toute chose, on vérifie quoi? La santé du bâti, j'imagine.
1: Oui, c'est la base. Ouais. C'est comme nous quand on va chez le médecin. On commence par les gros cailloux pour construire une pyramide. Mmh. Et c'est pareil dans notre métier. On va vérifier que les éléments structurels du bâtiment sont en bonne santé. Si jamais ils ne le sont pas, on les répare. On fait en sorte que tout ça soit fondé correctement, que tout ça tienne bien. Et ensuite, au fur et à mesure, on améliore les cloisons, les murs, les planchers. Et on finit par les espaces intérieurs et puis la décoration en définitive.
0: Ouais, et alors ce que je me demandais sur une maison à colombages ou sur d'autres bâtisses anciennes, qu'est-ce qu'on fait des poutres, des colombages, des anciennes portes ou des pierres de taille par exemple qu'on aurait récupérées à l'intérieur? On recycle, on réemploie aujourd'hui?
1: Oui, aujourd'hui on recycle beaucoup. Il y a d'ailleurs de nombreuses associations qui font ça très bien. On a réussi au fur et à mesure, avec l'investissement de beaucoup de personnes, à faire valider tout ça par nos instances de contrôle, parce que le bâtiment est un sujet sérieux, qui est contrôlé, qui est assuré, qui est vérifié. Mais aujourd'hui, oui, on peut tout à fait réutiliser ces matériaux. S'ils sont trop anciens, que leurs caractéristiques physiques, mécaniques sont un petit peu abîmées, on peut les utiliser pour autre chose. Par exemple, une ancienne poutre peut être refaite dans des manches de couteau. Ça, c'est l'extrême. Mais on peut en faire de l'aménagement. On peut en faire du mobilier. On peut, par exemple, réutiliser des briques d'une ancienne maison qui sont un peu vécu, on va dire, et en faire un pavage au sol, en faire des bancs. Voilà, c'est-à-dire que on va le réutiliser, mais pas forcément dans sa destination initiale. Mais en fait, on peut faire un million de choses avec tous les beaux matériaux qu'on a.
0: Forcément. Bah oui. Mais l'idée, c'est de revaloriser et de réemployer aussi. Ça fait partie de vos critères de développement durable. Hein. On est sur cette lignée-là. Pour le coup, on parle rénovation de bâti ancien ce matin. Vous hésitez peut-être à vous lancer dans un grand projet de rénovation dans l'ancien ici, en Alsace. Si vous avez des doutes ou des questions, eh ben, c'est le moment. 03 88 25 15 15 par téléphone. C'est Nadia qui répond à vos coups de fil et vous pouvez le faire sur WhatsApp, message écrit, message vocal, on prend tout.
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0: rock'n'roll français Niagara à l'instant, c'était J'ai vu.
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0: Que faut-il savoir avant d'acheter une vieille maison? On pose la question à notre invitée ce matin, Guérina Herbensel, qui est architecte pour l'agence View Architecture et Décoration, basée à La Baroche. Et ben voilà, le meilleur conseil que vous donneriez ce matin avant de craquer, ce serait lequel? Ou peut-être que vous avez une liste de questions à se poser avant d'acheter. Un carnet.
3: La première chose, c'est que, en fait, c'est comme pour un homme, je suis une femme, hein, donc je veux dire comme pour mon mari, il faut avoir le coup de cœur. On le sent au plus profond de soi.
0: Ok.
3: Ouais. Et après, c'est de prendre conseil auprès de professionnels. Faites visiter vos maisons avec, de préférence, un architecte, parce qu'on est vraiment qualifié pour vous accompagner dans votre réflexion, vos ambitions.
0: Ouais.
3: Et on détecte très vite les problématiques.
0: Oui, parce que on peut avoir le coup de cœur et malgré tout, ça peut se transformer en pire cauchemar quand
3: voilà.
0: Même si on n'a pas eu la bonne expertise avant. Donc un regard de professionnel, ça peut être utile. On a Marianne sur l'appli WhatsApp qui nous souhaite le bonjour et qui voulait poser une question à notre architecte ce matin. Est-il possible d'isoler une maison phénix qui a un principe de construction particulier, et si oui, avec quel type de matériaux? Est-ce que ça se passe en intérieur ou en extérieur?
3: Alors oui, les maisons phénix, c'est un système de constructif particulier. Oui, vous pouvez les isoler et c'est bien de le faire. C'est nécessaire.
0: Elles nécessitent
3: Oui, elles ont besoin. Elles ont besoin parce que ces maisons d'après-guerre, le pétrole n'était pas cher et donc on n'isolait pas beaucoup. Mais il y a quand même une petite isolation dans les murs. Alors, je conseille de le faire par l'extérieur parce que c'est comme en hiver, quand on a froid, on met une doudoune au-dessus de soi.
0: Ouais.
3: Et plus on englobe de surface, et mieux on est isolé. Par contre, il y a des principes à respecter. Je vais vulgariser un peu parce que c'est un peu complexe, mais en gros, on a une résistance thermique en fonction de nos isolants.
0: Oui.
3: Et il faut que cette résistance thermique soit adaptée à l'isolant qui est déjà là. Donc, il faut qu'il puisse se composer avec. On a donc besoin d'un isolant bien plus conséquent que celui qui existe. Et en termes d'isolation, c'est pas le plus complexe. Vous pouvez partir facilement, je dirais, sur une laine de bois, parce que vous avez en plus un confort acoustique et un déphasage thermique, c'est-à-dire le temps que la chaleur met à rentrer dans la maison, ou inversement.
0: Okay.
3: Qui est intéressant.
0: Ça se présente sous forme de plaques.
3: Ce sont des panneaux semi-rigides, oui, qui sont mis en œuvre par des techniques assez courantes.
0: Ouais.
3: Pour ce faire, ce que je conseille à votre auditrice, c'est de faire appel à une entreprise qui est certifiée RGE. C'est un bon label. C'est un label.
0: Ça veut dire quoi, RGE?
3: Alors, c'est en fait une certification qui dit que les entreprises qui interviennent là-dedans sont compétentes.
0: Ouais.
3: Ont toutes les connaissances sur les réglementations actuelles. Ce sont des gens sérieux. On en a partout. Hein. L'Alsace est dotée de super entreprises. Et ça lui permettra, si jamais peut-être, d'obtenir des aides en fonction de sa situation et de la situation de sa bâtisse. Donc c'est d'autant plus intéressant.
0: D'accord.
3: Elle peut se rapprocher pour ça des collectivités qui sont un bon accompagnement également.
0: Oui.
3: C'est important.
0: Parce que c'est vrai que ça a un coût aussi, les travaux dans l'ancien. On peut accéder à certaines aides et faire confiance à des professionnels pour justement être sûr d'utiliser les bons matériaux, de respecter aussi certains critères sur le bâti ancien et pour le coup alsacien. Merci beaucoup Guérina Herbensel, architecte pour l'agence View Architecture et Décoration basée à La Baroche. Je vous souhaite un joyeux anniversaire puisque c'est la fête demain soir, 10 ans d'existence. Et je vous souhaite de bons autres projets. Pourquoi pas cet été, d'isolation ou autre?
3: Ah, de tout. Un grand merci à vous, c'était un plaisir.
0: Merci beaucoup. On continue en musique, évidemment, avec le titre Amoureuse. C'est Véronique Sanson.

0: voilà, on va faire ça. Amoureuse à l'instant, Véronique Sanson. Ça vous dirait de jouer aux archéologues et de tomber, pourquoi pas, sur un T-Rex? Cet été, la préhistoire est à l'honneur au vaisseau à Strasbourg. On vous en parle dans Bienvenue chez vous, juste après les infos de 10h.
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0: petit conte de fées, ça fait pas de mal. Souvenir, souvenir, signé téléphone, c'était Cendrillon.
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0: Jeudi 25 juin, bienvenue chez vous, ici Alsace, il est 10h. Les infos avec vous, Arthur Blanc. Bonjour Arthur.
2: Bonjour Caroline, bonjour à tous.
0: Ce qui devait arriver arriva, l'Alsace bascule en alerte maximale.
2: La vigilance rouge canicule activée à partir de midi ce jeudi pour les deux départements alsaciens. Ça n'est jamais arrivé pour notre région, une situation provoquée surtout par l'état des services d'urgence, des hôpitaux ou des médecins de plus en plus sollicités. Car côté température, on va encore flirter avec les 40 aujourd'hui, notamment du côté de Strasbourg.
0: On va donc continuer à subir cette chaleur, y compris dans les transports.
2: La CTS à Strasbourg et la Solea à Mulhouse adaptent leurs horaires de bus et de tram aujourd'hui. Soyez donc vigilants, mais les voyages restent gratuits pour le troisième jour de suite à cause d'un pic de pollution à l'ozone, pas prêt de partir dans ces conditions. Pour les automobilistes, il faut en revanche surveiller l'état de votre vignette critère si vous voulez rouler dans l'Eurométropole de Strasbourg. Toujours à cause de cette pollution, les vignettes 3, 4 et 5 sont interdites jusqu'à nouvel ordre.
0: Une trentaine d'interpellations dans une affaire de pédocriminalité.
2: Dans l'une d'entre elles, dans l'agglomération de Colmar, confirme le procureur, un homme sans antécédent judiciaire qui passera demain en comparution immédiate. Ces suspects sont tous soupçonnés d'avoir téléchargé, voire partagé une vidéo au contenu violent. Appel à témoins lancé par la police nationale du Bas-Rhin après la mort d'un piéton hier matin vers 5h à Ilkirch. Les enquêteurs cherchent des témoins qui auraient aperçu la victime peu avant sa mort. Elle a été percutée par une voiture qui a pris la fuite. Signalement et numéro à contacter à retrouver sur l'application ici. La préfecture du Haut-Rhin annonce l'évacuation d'un campement de gens du voyage ce matin à Guevenheim, pas loin de Cernay. 380 caravanes occupaient illégalement un terrain près d'un point d'eau potable depuis le 18 juin.
0: Et puis on salue le but cette nuit d'un joueur du Racing Club de Strasbourg.
2: Mais oui, Jessim Yassine qui permet au Maroc de battre Haïti 4-2 et de valider son ticket pour les 16e de finale de la Coupe du Monde de foot. Le Racing Club de Strasbourg qui dans le même temps accueille un nouveau joueur, le milieu de terrain de 20 ans Diogo Souza qui signe un contrat de 5 ans. 22 matchs déjà disputés en première division portugaise, 10h02. Bon bah alerte rouge, ça veut dire sortez pas quoi, restez au frais plus possible parce qu'il va faire très très très très très très très très chaud.
0: Bah oui, on est sur une vigilance orange qui passe au rouge à midi en Alsace. Météo France nous annonce un soleil généreux et forcément avec de très fortes chaleurs pour ce jeudi. Des températures qui ne cessent de grimper cet après-midi. À Haguenau et Strasbourg, vous aurez 39 degrés, à Aubernais 37, à Colmar et Mulhouse 38 degrés, à Kaisersberg et Cannes 36 degrés. Demain, vendredi, on restera en vigilance rouge. La canicule est encore bien là. Grand soleil en matinée. Et en fin de journée, retour des nuages et quelques orages à prévoir.
2: Donc attention.
0: On va espérer que ça rafraîchisse un petit peu l'atmosphère.
2: Oui, parce qu'on n'en a pas fini avec la canicule.
0: Non, a priori,
2: encore quelques jours.
0: Ouais, jusqu'à dimanche au moins.
2: Dimanche, ça commence un peu à baisser. Lundi, on passerait sous les 30, selon les prévisions actuelles. Mais voilà, ça change tellement vite.
0: On reste au conditionnel.
2: Oui, j'ai bien compris. Oui.
0: Merci Arthur.
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0: Alors, est-ce qu'on n'ose pas sortir? Eh ben, on n'ose pas sortir, les amis. Restez au frais, restez à l'intérieur. Les ventilos, la clim, et puis les boissons fraîches pour s'hydrater, parce que ça, ça reste important. Boissons fraîches non alcoolisées plutôt, avec plein de glaçons dedans. On ose rester à l'intérieur. Osez Joséphine pour vous.

0: rien ne justifie que j'aille faire de l'exercice aujourd'hui, par exemple. Voilà une phrase tout à fait de saison. Osez Joséphine, c'était Alain Bachung.
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0: Cet été, repartez sur les traces du passé. Voilà la proposition du vaisseau à Strasbourg. Des ateliers, des visites, des projections pour se replonger dans la préhistoire ce matin. Deux, trois bons plans pour les enfants et les petits-enfants. Et c'est pas impossible que les adultes aussi apprennent des trucs. Le programme estival du vaisseau, c'est ce matin. Ici Alsace, bienvenue chez vous. En musique avec Charlotte Cardin, The Way We Touch.

0: The Way We Touch, une nouveauté signée Charlotte Cardin.
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0: On est en train de préparer les premières semaines de vacances et on est tous à la recherche de bons plans à faire avec les enfants et les petits-enfants. Ce matin, on part au vaisseau à Strasbourg avec Emmanuel Roturo, chargé de promotion du vaisseau. Bonjour Emmanuel.
3: Oui, bonjour.
0: Si jamais on avait raté l'info, en quelques mots, est-ce que vous pouvez nous rappeler ce qu'est le vaisseau à Strasbourg ?
3: Alors le vaisseau, c'est un centre de sciences pour enfants. C'est un établissement de la collectivité européenne d'Alsace qui a été créé en 2005. Et donc c'est un musée de sciences pour les enfants de 3 à 12 ans. L'idée du musée, c'est de découvrir les sciences en s'amusant par le biais d'exploration, de manipulation, en jouant. Le vaisseau, c'est un espace qui a plusieurs espaces d'exposition thématiques.
0: Oui.
3: Donc on aborde des notions scientifiques comme les mathématiques, l'eau, la lumière, le corps humain, les animaux et le mouvement et la collaboration. On a aussi des espaces d'exposition temporaire. Actuellement, on a une exposition qui est sur le sport, ça s'appelle « Le sport autrement ». Et l'idée, c'est de venir découvrir le sport sous un nouveau angle. Donc, en découvrant les sports paralympiques, mais aussi une autre manière de voir le sport à travers l'échec ou la concurrence dans le sport.
0: Ouais, on est vraiment sur l'expérimentation au vaisseau pour découvrir effectivement des univers très variés comme la couleur, le numérique, les mathématiques, le sport dont vous parliez. On peut aussi explorer le jardin. On observe des espèces particulières au vaisseau, Emmanuel.
3: On a une fourmilière à l'intérieur du vaisseau. Effectivement, on a également un jardin pédagogique avec un potager et des herbes aromatiques. On a une ruche, effectivement. Ouais. Et un observatoire pour observer les oiseaux. Sur la ruche, on a une offre qui permet de voir comment est-ce qu'on extrait le miel. Oui, il y a également des médiations autour des insectes du vaisseau.
0: Ouais, ça se passe à l'intérieur ou à l'extérieur. Ça fait partie des animations qu'on retrouve toute l'année au vaisseau, y compris l'été. Mais à côté de ça, on repart sur les traces du passé. Emmanuel, la préhistoire fascine toujours, j'ai l'impression.
3: Oui, effectivement, puisque c'est une thématique qu'on avait déjà présentée l'année dernière et on a remarqué un grand succès sur chacun des stands qu'on a pu proposer. Donc on a voulu donner l'occasion de pouvoir en profiter à nouveau cet été. Donc effectivement, là on propose à nouveau un open atelier, donc c'est différents ateliers en libre service, qui s'appelle « Les secrets de l'évolution ». Donc ça aura lieu tout l'été, du 7 juillet au 30 août.
0: J'ai noté une activité préhisto pour les 3-6 ans, on fouille je crois.
3: Oui c'est ça, donc mission fouille c'est l'idée de donner aux enfants l'opportunité de partir en mission fouille, donc d'être équipé de loupes et de pinceaux pour découvrir des ossements dans le sable et ensuite pouvoir reconstituer le squelette d'un T-Rex.
0: Et puis pour les 7 ans et plus, on part à la chasse ?
3: Oui, donc on a un atelier aussi pour les adultes et pour les enfants, puisque l'idée c'est de faire un jeu de rôle immersif grandeur nature dans le jardin. Ça s'appelle Proie et prédateurs et c'est un jeu de rôle qui permet de comprendre un peu mieux la sélection naturelle à travers différentes activités.
0: Eh ben écoutez, on va se remettre au temps de la préhistoire avec vous cet été au vaisseau. Je me demandais si ces activités étaient payantes, Emmanuel.
3: Pour l'open atelier dont je présentais tout à l'heure, non, c'est inclus dans le billet d'entrée.
0: Oui.
3: On a par contre des spectacles. Des spectacles dont il faut s'inscrire. Donc c'est sur inscription et ça va être sur les journées du 15 et 16 août.
0: Okay.
3: Et là, c'est à s'inscrire le jour de la visite.
0: Ouais.
3: Et c'est en plus des billets d'entrée.
0: En revanche, les animations préhistoire, par exemple, et ces ateliers d'été, ça c'est prévu, c'est inclus dans le billet d'entrée, je crois.
3: Oui, c'est ça.
0: Ouais, okay.
3: Tout est inclus dans le billet d'entrée, oui.
0: Ouais, donc ça c'est plutôt pratique, et on va peut-être le rappeler.

0: rapidement le tarif d'entrée au vaisseau, Emmanuel ?
1: Alors, pour les adultes et les enfants, le tarif est de 12 euros.
0: Ouais.
1: C'est gratuit pour les moins de 3 ans. On propose des entrées de 4 personnes à 40 euros, avec 8 euros supplémentaires par personne en plus. Et on propose aussi des abonnements à l'année à travers le pass Duo, qui permet à un enfant et à un accompagnant de venir en illimité au vaisseau, et pour le tarif de 60 euros.
0: Donc il y a pas mal d'offres qui peuvent être intéressantes pour cet été. Emmanuel, c'est l'heure de la pause café. On se retrouve dans quelques minutes pour la suite du programme estival du vaisseau. Est-ce que ça vous va ?
1: Oui, ça me va, merci.
0: Eh ben allez, on va faire une petite pause café avec Cookie Dingler et Femmes Libérées, ici Alsace. Bienvenue chez vous.

0: Cookie Dingler, le local de l'étape. C'est l'été, c'est bientôt les vacances. Au vaisseau à Strasbourg, on remonte le temps jusqu'à la préhistoire et on vous propose des tonnes d'activités sympas. Les détails, ce sera juste après Bonnie M.
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0: jusqu'au bout pour le plaisir. Ma Baker, c'était Bonnie M.
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0: Notre invité ce matin, c'est Emmanuel Rotureau, chargé de promotion du vaisseau à Strasbourg, prête pour une saison estivale autour de la préhistoire. Mais pas seulement. Emmanuel, je lisais dans votre programme Secret de miel au pluriel. Les

0: samedi 4 et dimanche 5 juillet. C'est quoi cet atelier? On va récolter votre miel au vaisseau?
1: Oui, c'est ça. On a bien une ruche au vaisseau. Et du coup, l'idée de cet atelier, c'est de découvrir comment est-ce qu'on extrait le miel et donc de découper par étapes cette extraction de miel pour proposer aux enfants une expérience réelle, et ils peuvent également goûter le miel à l'issue de cette activité.
0: Voilà, la jolie récompense qui fait du bien. On va aussi essayer de comprendre la proximité de certaines espèces. L'idée, c'est de s'amuser et d'apprendre en même temps. Emmanuel, les enfants en savent plus ou moins que les adultes, généralement?
1: On va dire qu'ils ont une intuition qui est souvent la bonne.
0: Ouais.
1: Là, les ateliers de cet été, ça tourne aussi beaucoup sur l'intuition, puisque, comme vous le disiez, on propose des ateliers qui permettent de deviner quels sont les liens de parenté entre les enfants, et on découvre que certaines fois, les parents peuvent être surpris parfois par certains liens de parenté. Donc on peut dire que les enfants, ils savent déjà plus que ce qu'ils ne pensent.
0: Ouais, donc ça c'est le côté ludique aussi et qui plaît aux enfants comme aux parents. Nombre d'animations et d'ateliers en tout cas cet été au vaisseau à Strasbourg. Je me demandais, Emmanuel, est-ce que le vaisseau est climatisé?
1: Oui, il est climatisé, donc c'est une bonne idée de sortie ouais. En ce moment, tous les espaces sont climatisés.
0: Bah oui, c'est effectivement le bon plan en ce moment. Est-ce qu'il y a une activité qu'on n'aurait pas citée ce matin et qui vous tient à cœur pour cet été, Emmanuel?
1: Donc je parlais des événements à ne pas manquer. Oui, c'est les 15 et 16 août. Et dans ces journées-là, on propose vraiment des journées avec 6 ateliers qui se déclinent tout au long de la journée. Donc ça peut être vraiment des journées bien complètes autour de la préhistoire.
0: Ouais.
1: Avec dès le démarrage, un petit déjeuner préhistorique de 10h30 à 11h pour les plus de 3 ans. Donc ça permet vraiment de rentrer dans le bain pour cette journée préhistorique. Et ensuite, on décline ensuite l'ensemble des ateliers autour de cette thématique.
0: Et quand vous parlez de petit-déj préhistorique, on est sur quoi? On est sur des cuisses de tigre?
1: Non, ça va être plutôt végétarien.
0: Okay.
1: Donc avec des baies, des fruits rouges, des fruits secs. Des choses qui sont aussi d'actualité, hein, parce qu'on ne retrouve pas les mêmes aliments qu'à cette période-là. Donc c'est remis au goût du jour, mais on essaye de garder quand même un réalisme et pas d'anachronisme là-dessus.
0: Ouais, ouais. Donc on est sur la cueillette, les préhistoriens, enfin voilà, les hommes préhistoriques qui cueillaient des baies. J'espère que vous n'aurez pas d'indigestion. Vous avez tout prévu. Logiquement, on est bon.
1: Oui. on prend pas de risque.
0: C'est mieux. Emmanuel Rotureau, chargé de promotion du vaisseau à Strasbourg. On vous souhaite un très bel été avec Clim, on l'a dit, au vaisseau. Et puis j'imagine que voilà, toutes les infos, les tarifs, les horaires, on le trouve sur le site levaisseau.com, c'est bien ça?
1: C'est ça, c'est levaisseau.com. On va retrouver tous les tarifs, les infos pratiques concernant l'accessibilité et la programmation culturelle de cet été.
0: Eh ben parfait, et l'été qui démarre dès maintenant, on peut y aller au vaisseau, se faire plaisir. Merci beaucoup Emmanuel, à bientôt avec Ici Alsace, bel été.
1: Je vous en prie, merci à vous, bel été à vous aussi.
0: 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En musique s'il vous plaît avec Thierry Hazard et sa poupée psychédélique.

0: 1991 pour ce tube. C'était Thierry Hazard, poupée psychédélique.
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0: noir et blanc. Par ce temps de canicule, on est tous à la recherche de fraîcheur et on a surtout besoin de s'hydrater. Les bons conseils ici Alsace, c'est maintenant.
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0: Ce matin, on est en compagnie d'Isabelle Jecker, diététicienne et nutritionniste à Strasbourg. Bonjour Isabelle.
3: Bonjour Caroline.
0: Alors, comment être sûr de boire assez dans une journée? C'est important de s'hydrater. Moi, j'ai tendance à boire de la chicorée toute la journée parce que je me rends compte que je trouve l'eau ennuyeuse.
3: Mes patients me le disent souvent. Moi, je suis pas du tout d'accord avec
0: l'eau,
3: ça.
0: L'eau, c'est pas drôle.
3: Si, l'eau, c'est super. L'eau, c'est quand même... Enfin, je sais pas, l'eau, c'est la vie, l'eau, c'est l'élément vital. Ouais. Et surtout, elles ont pas toutes le même goût. Goûtez-en plusieurs.
0: Oui, oui.
3: Franchement, moi, il y a des eaux que je préfère à d'autres. Franchement, c'est une boisson qui a son intérêt propre. Moi, j'ai plusieurs variétés d'eau à la maison que je bois à différents moments, selon mon envie. Ça constitue une grande partie de notre corps. Et j'ai un médecin des urgences qui disait que la plupart des patients qui arrivent sont déshydratés. Donc, les anciennes générations buvaient plutôt plus d'eau, alors, sauf en vieillissant. Mais ça, enfin, moi, j'avais jamais entendu que c'était un problème. Et j'ai de plus en plus souvent des enfants dans mon cabinet ou des étudiants qui aiment plus trop l'eau. Enfin, apprenez leur enfant à boire de l'eau. Hein. L'eau, c'est la vie.
0: Simplement, qu'elle soit plate ou pétillante, nos problèmes eau.
3: Oui, alors sauf si vous avez des problèmes d'aérophagie et tout ça. Il y a quelques eaux qui pétillent naturellement, mais la plupart, c'est une adjonction de gaz carbonique.
0: Oui,
3: pour ma part, je trouve un peu curieux de rajouter du gaz carbonique dans l'eau que je vais boire.
0: Pour le coup, je parlais de la chicorée. C'est une bonne alternative.
3: Alors, la vraie chicorée, c'est-à-dire la racine de chicorée qu'on trouve dans le commerce, mais plutôt dans les magasins bio en général.
0: Ouais.
3: Oui, c'est excellent pour la santé. C'est un prébiotique, c'est-à-dire que c'est une fibre que le microbiote intestinal, encore lui, adore. Oui, ça, alors ça, pour le coup, c'est une boisson santé. Si vous buvez de la vraie racine de chicorée.

0: Oui, c'est la bonne moyenne. Oui, 1,5 litre, 2 litres. On est bon, quoi.
1: Oui, mais je compte de toute façon pour le coup qu'il va y avoir quand même des cafés d'été, des choses comme ça. Donc, 1,5 litre d'eau, c'est bien déjà.
0: Je penserai à la gourde et j'essaie de ne pas en être rude.
1: Oui, le plus simple, il faut. mais c'est ça, il faut en boire tout au long de la journée. Faut pas trop se poser de questions, surtout au travail, parce qu'on est concentré sur autre chose. On remarque même pas vraiment qu'on a soif. Prenez l'habitude de boire, c'est vraiment ce qui manque beaucoup à l'heure actuelle.
0: On fait une pause et on s'hydrate. Merci beaucoup, Isabelle.
1: Je vous en prie.
0: À très vite.
1: À bientôt.
0: Et la canicule se poursuit, donc on continue nous aussi à s'hydrater. Bienvenue chez vous aussi, ça continue. La météo, on la fait tous les jours, à la maison, au petit-déj, au boulot, à la machine à café, et on se base sur des données scientifiques. Maxime Dillinger est allé visiter les locaux de Météo France Alsace à Ilkirch. J'ai testé la météo, ce sera juste après Santa, recommence-moi.
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0: Une fan absolue de Céline Dion et ça s'entend. Santa, à l'instant, c'était Recommence-moi.
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0: Et c'est l'heure de retrouver Maxime Dillinger et en immersion pour son reportage J'ai testé ce jeudi. On observe le

0: ciel.
1: Pluie, neige, canicule, brouillard, la météo décide si on va râler ou si on va râler autrement, si vous voyez ce que je veux dire. Mais dans le fond, qui décide des prévisions météo? Qui observe? Qui calcule? Qui c'est qui tranche à la fin? Et surtout, pourquoi ils disent qu'il va y avoir du soleil alors qu'on se prend une rincée? Eh bien, réponds tout de suite dans les coulisses de Météo France Alsace que je teste pour vous aujourd'hui. Je suis à Ilkirch-Grafenstaden. Ici, on estime, on calcule le temps qu'il fera demain. Et à côté de moi, voici Simon. Simon, c'est le technicien météo. C'est lui qui surveille des capteurs, des antennes, des machines qui parlent. Bref, tout le langage, c'est des chiffres. Entre le vent, la pression, l'humidité, tout est mesuré en continu avec des stations météo basées un peu partout en Alsace, à des endroits stratégiques, en altitude, dans les vallées, en plaine ou encore en ville, au nord, au sud, bref, un peu partout. Et à cela, on peut ajouter aussi d'autres outils comme les radars, les satellites. Et chaque jour, c'est des millions d'observations qui arrivent dans les ordinateurs de Météo France Alsace. Et avec des équations très, très, très complexes. Et cette complexité est en lien avec notre prochaine découverte. Direction le bureau des modèles météo. Ça, c'est avec Théo. Théo, il est météorologiste et il m'explique eh bien, qu'on ne prédit pas le futur. Mais en revanche, on calcule des scénarios et leurs probabilités. Certains modèles, par exemple, simulent l'atmosphère avec comme résultat, écoutez bien, 350 prévisions possibles chaque jour. Ah bah oui, hein, la machine, elle calcule tout ce qui est possible. Hein, et c'est l'humain, enfin, qui va trancher. Parce que oui, la météo, en bout de ligne, bah, c'est pas juste une machine, hein. C'est aussi un cerveau. Il y a un cerveau qui tranche. Et en parlant de cerveau, en voici un autre bien rempli. C'est celui de Cédric. Il est climatologue. Et Cédric, lui, va nous emmener littéralement dans un autre monde. Parce qu'avec ses analyses à Cédric, eh bien, on ne regarde pas demain. Non, on va regarder 100 ans en arrière. Car Météo France, eh bien, conserve en quelque sorte la mémoire du climat depuis plus de 150 ans. Parce que le passé, eh bien, il nous permet quoi? De comprendre l'avenir. Surtout avec les notions du dérèglement climatique qui nécessite une véritable expertise. Alors, après ce dévoilage d'outils, de calculs, d'équations et d'expertises en tout genre, comment se fait-il qu'en 2026, on puisse encore se tromper dans les prévisions? Eh bien, j'ai posé la question et la réponse de mes spécialistes est claire. Prévoir la météo, c'est comme essayer de prédire la forme exacte des vagues dans une soupe qu'on remue en permanence, sauf que la casserole fait la taille de la planète et que la cuillère tourne toute seule. Et en plus de ça, il y a quelqu'un qui joue avec le feu. On continue. Bref, vous l'avez compris, hein. Impossible d'être parfait, seulement de se rapprocher de probabilités, mais avant tout, le rôle de Météo France Alsace, c'est d'anticiper au maximum les risques.
0: Des risques qui sont nombreux en ce moment, vigilance orange qui passe au rouge aujourd'hui pour la canicule, donc on reste au frais, on s'hydrate toute la journée. Merci beaucoup Maxime Dillinger et à demain. Dans deux minutes, on fait quelques économies avec notre expert et on s'intéresse au prix du gaz. Pour en savoir plus, rendez-vous après Julien Clerc.

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0: Et il est l'heure de faire quelques économies avec notre expert Valère Coréard aujourd'hui. Vous vouliez nous parler du prix du gaz.
3: Oui, vous avez peut-être déjà lu dans la presse que nous attendons une augmentation du prix du gaz de 7,4% à partir du 1er juillet. Alors je vous propose de faire le point aujourd'hui à ce sujet pour comprendre de quoi on parle, y voir plus clair et savoir les solutions qui existent. Cette hausse du prix de référence a été annoncée par la Commission de régulation du prix de l'énergie le 10 juin dernier. En fait, ça va concerner à peu près 60% des abonnés particuliers, donc 6 millions de ménages environ qui ont une offre indexée sur ce prix moyen du gaz. Mais quel sera le montant à payer en plus à la fin du mois ? 2,70 € en moyenne. Une augmentation donc certes, mais qui reste généralement très raisonnable, même si on préférerait tous parler davantage de baisse que de hausse des tarifs.
0: Et est-ce que vous avez quelques astuces peut-être pour éviter cette hausse ?
3: Alors vous avez deux leviers pour l'éviter, voire faire baisser votre facture. D'abord, changez un peu vos habitudes de consommation, baissez la température de votre chauffe-eau à 55 degrés, limitez l'utilisation de l'eau chaude, et quand la saison sera propice, régulez le chauffage, hein. Comme le baisser fortement dans les pièces inoccupées en journée, par exemple, c'est efficace, et ça joue pas sur le confort. Ensuite, comme chaque fois, je vous le répète, faites jouer la concurrence, comparez les offres pour trouver la mieux-disante, celle qui vous correspond le mieux. Pour ça, évitez une recherche sur Google, clairement, moi je vous conseille toujours le site du comparateur d'offres de gaz du médiateur national de l'énergie, gratuit et indépendant. Si vous avez des astuces pour faire baisser la note de gaz, je suis preneur de vos bons plans, mon mail, vous le connaissez, par ici les économies, @radiofrance.com.
1: Oh là là, t'en fais une tête. Tu y allais trop fort sur ta séance de rameur ?
4: Ben non, rien à voir. C'est ma facture de chauffage, je viens de la recevoir. C'est moi qui ai pris un coup de chaud, là.
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0: Est-ce qu'on se ferait pas un petit spa ensemble ? Moi je serais assez partante. Je pense que vous pouvez tenter votre chance dans le Deng avec Marion Becker. Bonjour Marion.
7: Bonjour Caroline. C'est vrai que le spa
0: joli
7: serait
0: cadeau,
7: pas mal.
0: Joli cadeau, hein. Ouais, le spa, ouais. Voilà.
7: Un petit 77-17, le Clos des Délices, Nature Hôtel et Spa aux Trottes. On dit pas non en général.
0: Moi je dis plutôt oui. Ouais, donc on tente sa chance évidemment au 03 88 25 15 15. On en est où là des élites ?
7: Alors là, on a pas mal de choses. On en a recommencé une et on sait qu'on cherche dans le Bas-Rhin, qu'on cherche pas une personne, pas un volatile, pas non plus un parc de loisirs. C'est déjà ça. Venez poser d'autres questions, on vous répond par oui ou par non et on fait avancer l'énigme ensemble. Juste
0: bonne
7: avant
0: chance.
7: Ça, merci beaucoup et juste avant ça, Queen, A Kind of Magic.

0: A Kind of Magic.
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0: 11h, nouvel épisode du Deng sur votre radio locale. Ici Alsace, évidemment. Mais d'abord, l'information à vos côtés, Sébastien Cabrita dos Santos. Bonjour.
2: Bonjour à tous.
0: Un Orinois interpellé dans une nouvelle affaire de pédocriminalité.
2: Un vaste coup de filet partout en France. Ils sont une trentaine soupçonnés, comme cet homme de 37 ans, d'avoir téléchargé ou partagé une vidéo franchement glaçante où un bébé subit de graves sévices, viols et tortures. Les premiers éléments de l'enquête sont sur ici.fr. Un homme de 33 ans en garde à vue dans les locaux du commissariat de Mulhouse, interpellé lui en début de semaine au volant d'une voiture volée quelques heures plus tôt lors d'un cambriolage à Colmar. Il est déjà bien connu des services de police. Un hangar de 200 mètres carrés détruit par un incendie hier après-midi. Ça s'est passé à Sesolsheim. Il n'y a pas de blessés. Une vingtaine de pompiers a été mobilisée. Les pompiers également mobilisés à Lutzelhouse dans le Bas-Rhin. 500 mètres carrés de récolte ont brûlé. Les incendies, grande crainte des agriculteurs en cette période de canicule intense. On travaille tôt le matin et tard le soir, témoigne le premier vice-président de la Chambre d'agriculture d'Alsace, Didier Braun, était l'invité ce matin d'une matinale spéciale ici à Alsace, alors que nos deux départements, Bas-Rhin et Haut-Rhin, passent ce midi en alerte rouge canicule. Le record de la nuit la plus chaude jamais enregistrée en France, à nouveau battu la nuit dernière, selon Météo France. Plusieurs événements initialement prévus ce week-end sont annulés. Pas de 11e édition de Livre en Fête à Niederbronn-les-Bains, pas de festival Entendez-Voir à Strasbourg, ni de Fête du Cerf-Volant à Pfaffhofen. Vérifiez bien votre critère avant de prendre votre voiture ce matin. Seules les vignettes 1 et 2 sont autorisé à circuler dans l'Eurométropole de Strasbourg. C'est une décision du préfet face à l'alerte de pollution à l'ozone toujours en cours. Les autoroutes A4, A35 ne sont pas concernées par cette interdiction. Et puis un Racing Man qui brille à la Coupe du Monde de football. Jessim Yassine a marqué cette nuit. Il permet à son équipe au Maroc de s'imposer 4-2 contre Haïti et d'arracher sa place pour la suite de la compétition pour les 16e de finale. La météo sans surprise, c'est encore la chaleur qui domine partout en Alsace. Vigilance rouge à venir d'ici une heure maintenant.
0: C'est ça, Sébastien, sur nos deux départements. La chaleur qui est liée à ce soleil généreux tout au long de la journée sur notre territoire. Des températures qui vont osciller pour les maximales entre 36 et 40 degrés. On aura en début d'après-midi 36 à Saverne, Célestat, Guebwiller, Colmar, 37 dans le coin de Mulhouse et de Strasbourg, 38 degrés à Haguenau. Pensez donc bien à vous hydrater. Si vous sortez, ce que je vous conseille pas, mais si vous n'avez pas le choix, casquette, crème solaire, lunettes pour se protéger. On continue de faire le point effectivement sur cette canicule et cette vigilance rouge qui interviendra à partir de midi. Un rendez-vous spécial canicule avec Wendy Bouchard à partir de 13h et jusqu'à 14h dans votre émission Ma France est à suivre sur le sujet. Côté circulation, pas grand-chose à vous signaler pour l'instant, c'est plutôt calme. Je vous rappelle que les transports en commun sont gratuits évidemment à Strasbourg pour la CTS et à Mulhouse pour le réseau Solea. Vitesse aussi maximale abaissée de 20 km/h sur l'ensemble du réseau routier. On reste à votre écoute en cas de besoin. Vous jouez la carte de la solidarité ici Alsace via le 03 88 25 02 02. C'est Nadia qui réceptionne vos appels là.
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0: Merci d'avoir choisi ici Alsace pour poursuivre la matinée. Avant de tenter votre chance au Deng, je vous propose de chanter avec Lara Luciani, La Grenade, sur votre radio.

0: Exactement, Clara Luciani, la grenade sur Ici Alsace.
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0: On joue avec notre territoire alsacien, tout bêtement. Chaque jour, le Deng en fait vous invite à vous creuser un petit peu les méninges quand même pour retrouver quelque chose, quelqu'un d'ici. La récompense pour celui ou celle qui arriverait finalement à le faire tomber, ce Deng, eh bien c'est une inscription d'office à notre grand tirage de dimanche pour remporter un séjour pour deux au 67-17, le Clos des Délices, Nature Hôtel et Spa à Hautrotte. Un séjour qui comprend le dîner, le jour de votre arrivée, la nuit en chambre double pour vous et votre moitié ou votre accompagnant, le petit déjeuner le lendemain matin au réveil, petit déjeuner buffet, je peux vous dire que vous allez avoir vraiment de belles choses à déguster, et puis évidemment l'accès au spa qui est inclus, un spa qui comprend beaucoup de bassins, à la fois intérieurs et extérieurs, les jacuzzi, les saunas, les hammams, la salle de détente, de fitness et la cerise sur le gâteau, ce qui ferait tout le monde, c'est ce fameux jacuzzi qui se situe sur le rooftop du site et qui vous permet d'avoir quand même une vue imprenable sur la nature environnante. Donc c'est plutôt pas mal. Mais bon, vous savez qu'avant de penser cadeau, il faut penser énigme, forcément. Nous avons tout juste débuté hier une nouvelle énigme avec un premier indice. Pour les retardataires, le voici. Et grâce à ça, vous avez été nombreux déjà à vous lancer, à poser des questions. On a appris que le Deng qu'on cherchait se trouvait dans le Bas-Rhin, qu'on ne cherchait pas une personne, pas non plus un volatile. Donc de fait, on a pu exclure, quoique ça aurait pu être ça, mais on a pu exclure l'observatoire ornithologique de Rormatten. Et on sait que ce n'est pas non plus un parc de loisirs qu'on recherche. On va se réécouter encore une fois l'indice. C'est vrai qu'on entend un son. Alors certains sont partis sur un volatile, on a pu l'exclure. Mais est-ce que ça reste pas un animal? Est-ce que le Deng est un animal de façon globale? Ça peut être une question à poser, une piste à explorer. Et si c'est pas un animal, qu'est-ce qu'on peut rechercher d'autre? Est-ce qu'on est plutôt sur un lieu de fête? Est-ce qu'on est sur un plat emblématique? Tout autre chose? C'est à vous de nous le dire. Vous avez le 03 88 25 15 15 à votre disposition. Vous venez poser des questions auxquelles je ne peux répondre de mon côté que par oui ou par non. Un non, signifie qu'on a passé quand même un bon moment, que vous avez pu exclure certaines pistes que vous auriez en tête. Et puis un oui vous permet de faire une proposition, peut-être celle de la victoire et forcément de l'inscription pour le grand tirage de dimanche. Sans plus tarder, on vous attend après Stevie Wonder, Part-Time Lover, 03 88 25 15 15 pour jouer avec nous. On vous attend avec grand plaisir sur votre radio locale, ici Alsace, 11h10.

0: ça fait du bien, enfin on adore évidemment Stevie Wonder avec le célèbre Part-Time Lover au cœur de la playlist Ici Alsace.
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0: On sait que notre dengue se trouve dans le Bas-Rhin, que ce n'est pas une personne, que ce n'est pas non plus un volatile, pas un parc de loisirs et que ce n'est pas l'observatoire ornithologique de Rormaton. Qu'est-ce que peut être le dengue? C'est la question qu'on vous pose ce matin. Et en fait, il faudrait faire le cheminement inverse. Il faudrait que vous veniez me poser des questions au 03 88 25 15 15 pour essayer de faire avancer cette énigme. Parce que l'idée, c'est que vous posiez des questions pour qu'on puisse exclure un maximum de pistes. Aucune question n'est bête. C'est bien pour ça qu'on vous invite à nous appeler, parce que on peut partir de rien. On sait toujours pas finalement ce qu'on recherche réellement. On sait qu'on cherche pas une personne, mais est-ce qu'on cherche un lieu? Est-ce qu'on cherche un animal, puisque vous avez tenté un volatile? Est-ce qu'on cherche un animal globalement parlant? Ça peut être des pistes à explorer. On a entendu un premier indice. On va se le réécouter, tiens. C'est vrai que c'est hyper compliqué, ça fait penser à un... Moi, de prime abord, je suis comme vous, ça me fait penser à un animal, mais on n'a pas posé cette question. Donc ça peut être une idée, n'hésitez pas. Et puis, vu que je suis sympa, j'ai envie de vous en proposer un deuxième d'indice. Ouvrez grand les oreilles, peut-être une nouvelle piste.
3: Et puis en plus, je sens que ce soir, je vais conclure.
4: Tu m'aides pas là?
3: Non, pas là, non.
4: Dès que tu me sidères, Jean-Claude, ça fait 2 jours que tu es là, et t'es déjà sur un coup.
3: Écoute, Bernard. Je crois que toi et moi, on a un peu le même problème. C'est-à-dire qu'on peut pas vraiment tout miser sur notre physique, surtout toi. Alors si je peux me permettre de te donner un conseil, c'est oublie que t'as aucune chance, vas-y, fonce.
0: Alors je sais pas vous, mais moi, la référence, elle me parle beaucoup quand même. Les voix aussi. Ce que je relève surtout dans cet échange, c'est ces deux prénoms. Jean-Claude, Bernard. Alors le lien avec le dengue, puisqu'on cherche pas une personne... Va falloir me l'expliquer. Je compte sur vous. Vous avez le 03 88 25 15 15 pour nous contacter. En jeu, on le rappelle, c'est ça votre motivation. C'est ce séjour pour deux au 67 17, le Clos des Délices, Nature Hôtel et Spa à Hautrotte. Un moment de détente pour vous et la personne de votre choix. La personne de votre choix pour plonger dans les bassins intérieurs, extérieurs, se détendre dans les jacuzzis, les saunas, les hammams, profiter d'un bon dîner, du petit-déj, d'une bonne nuit de sommeil, et évidemment de ce spa, on ne fait que de le répéter. Je crois qu'on a Carole qui veut tenter sa chance. Bonjour Carole.
5: Bonjour.
0: Alors vous venez de quel coin vous, Carole?
5: Dans le nord de l'Alsace.
0: D'accord, une commune en particulier?
5: Mercuvillers-Pechelbronn.
0: D'accord, très très bien. Qu'est-ce que vous faites de beau aujourd'hui? Vous protégez du soleil, hein, j'espère.
5: Oui, on protège les enfants de tout ça, oui.
0: Ouais, vous faites des petits jeux de société. Moi, c'est ce qu'on faisait quand on avait trop chaud, on sortait les jeux.
5: Exactement.
0: C'est quoi le jeu à la mode en ce moment pour vous, pour les loulous?
5: Il y a des dizaines de jeux, l'incontournable avec les plus petits, c'est le Uno, et puis après des jeux plus complexes avec les plus grands, voilà.
0: Ah, on adore. Bon, moi j'espère, Carole, que je vais pas vous mettre un passe-ton tour et que vous allez avoir un oui sur ce dengue. Je vous rappelle que vous avez le droit de me poser une question pour faire avancer l'énigme. Qu'est-ce que vous souhaitiez me demander?
5: C'était un être vivant. En général.
0: Ah, c'est pas mal ça, parce que moi, je me disais l'animal, mais finalement, un être vivant, c'est encore plus vaste, ça permet d'éliminer encore plus de pistes. Vous êtes maligne, non? À cette question, Carole, j'ai envie de vous répondre. Non, malheureusement, on n'est pas sur un être vivant. Mais bon, ça exclut quand même pas mal de pistes, hein, grâce à vous.
5: Ah, ben, c'est sûr.
0: Merci d'avoir tenté votre chance, Carole.
5: Merci beaucoup.
0: Et bonne recherche, je vous dis à très vite, je vous embrasse.
5: Au revoir.
0: Bon, décidément, on n'est que sur des noms pour l'instant, mais c'est pas mal. On a une autre piste grâce à Carole. On sait qu'on ne cherche pas une personne, pas un être vivant, donc pas un volatile. On ne cherche pas non plus un parc de loisirs. Est-ce qu'on est sur un lieu? C'est peut-être la question à poser. Vous avez entendu 2 indices, un petit bruit un petit peu étrange, et puis une référence, je crois, un film culte, avec un prénom, 2 prénoms même, Bernard et Jean-Claude. On attend vos propositions, vos questions, 03 88 25 15 15. Après, Vita et son titre « Ça fait mal » sur votre radio locale ici à Alsace. Je vous souhaite la bienvenue et je vous attends pour jouer jusqu'à midi. C'est le dengue.

0: c'était Vita, ça fait mal sur Ici Alsace. Ça, en revanche, ça fait du bien, le cadeau du dingue, un séjour pour deux, 67-17, le Clos des Délices, Nature Hôtel et Spa à Outrotte, jacuzzi, piscine, sauna, hammam, vous avez la chambre double, le dîner, le petit-déj, bref, de quoi se faire plaisir pour vous et la personne de votre choix. Évidemment, pour ça, il faut s'inscrire pour le grand tirage de dimanche et pour ça, il faut faire tomber le dingue. On va tenter avec Eric ou peut-être Charles dans un instant.
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0: Et on joue avec Eric de Herlisheim. Bonjour Eric.
6: Bonjour.
0: Alors Eric, qu'est-ce que vous faites de beau ce matin, sur cette fin de matinée?
6: Ouais, j'écoute la radio.
0: Vous écoutez la radio, d'accord, très bien. C'est l'activité régulière avec Ici Alsace?
6: Ouais.
0: Forcément. Et le dingue qui vient vous accompagner entre 11h et midi. Alors Eric, je vous rappelle ce qu'on sait dans ce dingue. On sait qu'on cherche dans le Bas-Rhin, qu'on ne cherche pas un être vivant, donc on a pu exclure une personne, un volatile. On a exclu les parcs de loisirs et également l'observatoire ornithologique de Rormaton. Quelle était donc votre question?
6: C'est une association en lien avec les prostituées. C'est toujours les prostituées.
0: On va rester sur est-ce que c'est une association. À cette question, Eric, je réponds non, ce n'est pas une association, mais vous avez réussi à nous faire avancer sur cette énigme. Merci d'avoir joué avec nous, Eric. Je vous souhaite une belle journée. Au revoir. Donc, on peut exclure le fait que ce soit une association. On va tenter avec Charles d'Oberhausbergen qui est avec nous. Bonjour, Charles.
7: Bonjour.
0: Alors Charles, oh, j'entends qu'on est sur la route, vous allez dans quel secteur?
7: Oui, mais je me suis arrêté.
0: Ah, bien sûr, mais évidemment, c'est loin de là l'idée de vous juger, je sais que nos automobilistes, auditeurs d'Ici Alsace sont très prudents, mais vous étiez en train d'aller où du coup, si je peux être curieuse?
7: Là, je vais aller arroser à gauche et à droite les fleurs.
0: Ah d'accord, très très bien, du coup, pour fleurir le jardin, c'est ça?
7: Non, disons, je suis ma sœur qui est partie en vacances, et après je vais aussi me dire qu'il n'est pas marrant, mais il faut aussi...
0: D'accord, très très bien, très très bien. Écoutez, c'est une belle mission d'aller arroser, donc très très bien. Alors ce qu'on va faire, Charles, c'est que je vais vous rappeler à nouveau les indices. On sait qu'on cherche dans le Bas-Rhin. On a pu exclure, comme je disais, le fait qu'on cherche un être vivant, pas une personne, pas un volatile de fait, pas un parc de loisirs. On a exclu les associations. On ne cherche pas une association, une entité associative. Vous aviez une autre question à me poser, dites-moi.
7: Oui, est-ce qu'il s'agit d'un film?
0: Est-ce qu'il s'agit d'un film? C'est vrai que ça pourrait être une idée, hein, puisque on sait que fin de semaine, il y a la fête du cinéma qui revient, que dans le territoire alsacien, il y a pas mal d'événements sur ce thème. Des fois, le dingue est associé à l'actualité, donc oui. Ça peut être cohérent. Vous êtes confiant combien de pourcents, Charles?
7: Pardon?
0: Vous êtes confiant sur cette réponse à combien de pourcents, peut-être?
7: Oh, 70.
0: Oh, pas mal. Mais écoutez, je vous réponds, non, malheureusement, ce n'est pas un film.
7: C'est pas grave.
0: Mais oui, on a fait avancer le schmilblick, le dingue ensemble, et on a passé un bon moment, Charles.
7: C'est l'essentiel de participer.
0: Vous avez bien raison, vous êtes un bon joueur. Merci d'avoir joué, en tout cas, je vous souhaite une belle journée.
7: Une bonne journée dans la fraîcheur.
0: Oui, on va essayer. Bon courage, en tout cas. Je vous fais des bisous. Au revoir.
7: Au revoir.
0: Donc on ne cherche pas non plus un film, c'est la nouvelle information qui vient de tomber. Mais alors qu'est-ce que peut être ce dingue? On va se réécouter les deux indices qu'on a en notre possession. Voici le premier. Et le second.
8: Et puis en plus je sens que ce soir, je vais conclure.
9: Tu m'aides pas là?
8: Non, pas là, non.
9: Victime Schiller, Jean-Claude. Ça fait deux jours que là, C'était bien sur un coup.
8: Écoute Bernard, je crois que toi et moi, on a un peu le même problème. C'est-à-dire qu'on peut pas vraiment tout miser sur notre physique, surtout toi. Alors si je peux me permettre de te donner un conseil, c'est oublie que t'as aucune chance, vas-y, fonce.
0: Les indices, c'est un petit peu vicieux parfois parce que ça peut nous mettre sur d'autres pistes parce qu'on prend au pied de la lettre ce qu'on entend. Je sais pas. Est-ce que vous avez une idée? 03 88 25 15 15. Je vous fais confiance pour me trouver ce dingue et repartir avec votre inscription pour le grand tirage de dimanche et ce séjour pour deux au 67 17, le Clos des Délices Nature Hôtel et Spa Autrotte. On continue de jouer ensemble jusqu'à midi. Le dingue, ça continue après Joe Dassin, l'été indien.
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0: Le classique de Joe Dassin, l'été indien, 11h31.
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0: La vigilance rouge pour le phénomène canicule sera de mise aujourd'hui à partir de midi partout en Alsace. Donc si vous êtes à la recherche de fraîcheur, rien de tel que de faire trempette. Et pour ça, la base nautique de Colmar-Houzon arrive à la rescousse avec des horaires d'ouverture aménagés face à la situation. La dernière entrée baignade est prévue à 21h et la fermeture totale du site à partir de 22h. Et évidemment, vous pensez à vous hydrater et à vous protéger du soleil, crème, casquette, lunettes. Et avec ce thermomètre qui s'emballe, vous serez aussi ravis de savoir que la ville de Strasbourg recense sur l'application StrasApp tout ce qu'il existe dans le secteur pour se rafraîchir. Des fontaines, des parcs, des plans d'eau, des piscines, des îlots de fraîcheur. Une proposition bien utile avec ces fortes chaleurs. Ici Alsace, vous l'avez compris, c'est toutes les heures à la demi. Des infos pratiques, des coups de cœur, des bons plans.
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0: Il y a 17 ans, jour pour jour, le 25 juin 2009, disparaissait Michael Jackson. Très grand artiste qu'on va entendre encore aujourd'hui. Le film Michael, qui est toujours au cinéma d'ailleurs, est devenu le biopic musical qui a rassemblé le plus grand nombre de spectateurs en France. Je vous conseille d'aller y jeter un coup d'œil. Pour l'heure, on chante avec la playlist ici Alsace et ce titre incontournable, Billie Jean, sur votre radio locale.

0: ça chantonnait, c'est même un petit peu trémoussé dans le studio d'Ici Alsace. C'était Michael Jackson et l'énorme tube Billie Jean.
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0: Le Deng, c'est un principe très très simple. Vous devez retrouver quelque chose, quelqu'un lié de près ou de loin à notre territoire alsacien. En l'occurrence, on sait qu'on ne cherche pas une personne, pas un être vivant de façon globale, donc pas un volatile non plus, pas une association, pas un parc de loisirs et pas non plus un film. On cherche dans le Bas-Rhin, c'est une des informations cruciales que nous possédons. Pour faire avancer l'énigme, vous avez le droit de venir me poser des questions. 03 88 25 15 15. Je ne peux vous répondre que par oui ou par non. Un non signifie qu'on s'arrête là, mais qu'on a exclu une piste grâce à vous. Un oui, que vous pouvez faire une proposition, peut-être celle de la victoire. C'est ce qu'on souhaite à Valérie de Ungersheim. Bonjour Valérie.
3: Bonjour.
0: Oh Valérie, j'entends, il y a du monde derrière vous. Vous jouez à plusieurs?
3: Non.
0: Oh, j'ai mal entendu alors.
3: Ça doit être le réseau.
0: Ah oui, ou alors c'est moi qui entends des voix. Hein. Sait-on jamais avec cette chaleur, hein, des fois, ça nous fait dire n'importe quoi. Alors Valérie, qu'est-ce que vous vouliez nous poser comme question de votre côté?
3: Est-ce que c'est un objet?
0: Ah, c'est vrai qu'on n'a pas exclu cette piste, et le dengue, c'est un truc, ça peut être tout et n'importe quoi, donc pas incohérent. Je vous réponds non. Malheureusement, on n'est pas sur un objet. Décidément, d'accord. C'est compliqué. Vous allez faire quoi, Valérie, aujourd'hui, du coup?
3: Mais écoutez, hein, comme je disais, on va aller macérer dans un coin et se liquifier.
0: C'est une jolie façon de dire que, effectivement, on va avoir très chaud.
3: Exactement.
0: Mais je vous souhaite vraiment beaucoup de courage avec cette canicule. Prenez soin de vous, protégez-vous et surtout, on s'hydrate. Hein, c'est le plus important.
3: Ok, merci.
0: Je vous fais de gros bisous, Valérie. À très vite, au revoir. Va vite prendre Jérémy de Sosheim avec nous. Bonjour, Jérémy.
4: Bonjour.
0: Jérémy qui, je crois, est un chanceux et qui a de quoi se faire trempette à la maison.
4: Oui, c'est ça.
0: Vous avez une petite piscine, vous allez profiter cet après-midi.
4: Oui, c'est ça.
0: Très, très bien. Alors, vous avez entendu, grâce justement à l'instant, on a pu exclure une nouvelle piste grâce à Valérie. On sait qu'on ne cherche pas non plus un objet. Qu'est-ce que vous vouliez me demander de votre côté?
4: Est-ce que c'est un monument célèbre?
0: Eh bien, je vais vous répondre non, c'est pas un monument. Enfin, un monument, vous entendez, je sais pas, du style la Tour Eiffel, si on est sur la capitale, ou un monument alsacien, c'est ça?
4: Oui, un monument alsacien, oui.
0: Ouais. Ben, j'ai envie de vous répondre non, c'est pas un monument.
4: Okay.
0: Voilà. On peut exclure cette piste. Merci en tout cas pour votre proposition, Jérémy.
4: Bien, au revoir.
0: À très très vite, au revoir, gros bisous. Et puis on continue cette recherche du dengue. 03 88 25 15 15. On a appris à l'instant qu'on ne cherchait pas un monument au sens, bah, je sais pas, le monument, la cathédrale de Strasbourg par exemple. On ne cherche pas un objet, pas un être vivant, donc pas une personne, pas un volatile, pas une association, pas un film, pas un parc de loisirs. J'ai envie de dire, est-ce qu'on cherche un lieu? Parce que vraiment cette question n'est pas tombée du tout. Ça pourrait être bien de la poser, sait-on jamais. Vous faire écouter aussi les deux premiers indices. Et puis le suivant.
5: Et puis en plus, je sens que ce soir, je vais conclure.
6: Tu m'aides pas là?
5: Non, pas là, non.
6: Dès que tu me sidères, Jean-Claude.

0: S'il vous plaît, ne vous précipitez pas sur le caviar.
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3: Bon, j'ai l'impression qu'on tourne un petit peu en rond avec ce dengue. On sait pas mal de choses, mais finalement, on n'arrive pas à mettre le doigt dessus. Peut-être un troisième indice serait bénéfique pour le trouver. Je vous rappelle qu'on ne cherche pas un monument au sens la cathédrale, par exemple, de Strasbourg, pas un objet, pas un être vivant, pas une association, pas un film, pas un parc de loisirs. Venez poser vos questions au 03 88 25 15 15. Peut-être celle, est-ce qu'on cherche un lieu? Ça peut être une idée. On joue ensemble juste après Laurent Voulzy, un titre que j'adore, Le rêve du pêcheur.

0: Le rêve du pêcheur de Laurent Voulzy sur votre radio locale Ici Alsace. Qu'est-ce qu'on adore, ça fait du bien.
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0: On continue de jouer ensemble. On continue de jouer ensemble pour retrouver ce truc, ce dengue forcément lié à l'Alsace. On sait qu'on cherche dans le Bas-Rhin, qu'on ne cherche pas un être vivant, qu'on ne cherche pas un objet, pas un monument au sens monument de la pierre, pas un monument de pierre genre la cathédrale de Strasbourg, pas une association, pas un film. On va laisser Nicole de Pfaffenhoffen tenter sa chance. Bonjour Nicole.
2: Bonjour Radio France Alsace.
0: Mais oui, qu'est-ce que vous faites de beau aujourd'hui, Nicole?
2: Ben là, je suis en train de repartir.
0: Oh, par cette chaleur, vous êtes motivée.
2: Mais il y a le ventilateur.
0: Oui, faut pas non plus rire avec tout ça, parce que sinon, il faudrait pas se faire un coup de chaud. Hein.
2: Ah, prudence. Oui, c'est sûr.
0: Très bien. Bon, Nicole, j'écoute votre question alors, puisque je ne peux répondre que par oui ou par non, et ça peut nous faire avancer. Qu'est-ce que vous aimeriez?
2: Ok, alors, je tente ma chance, je dirais, est-ce que c'est un lieu?
0: Ah, eh bien, j'ai envie de vous répondre oui, Nicole, c'est un lieu, effectivement.
2: Attends.
0: Ce qui signifie que vous pouvez faire une proposition. Vous avez une idée en tête, peut-être?
2: Oui. Est-ce que c'est le casino de Niederbronn?
0: Le casino de, redites-moi?
2: De Niederbronn-les-Bains.
0: Niederbronn-les-Bains. Je suis malheureusement obligée de vous dire non, Nicole. C'est pas le casino de Niederbronn-les-Bains. Navré.
2: Ah, mais c'est pas grave, c'est trop matin.
0: Mais vous avez bien fait avancer quand même l'équipe du Deng, donc merci beaucoup. C'est un plaisir de jouer avec vous.
2: D'accord, merci beaucoup.
0: Je vous souhaite une belle journée.
2: Au revoir.
0: On va retrouver Pierre Vincent de Bar. Bonjour Pierre Vincent.
3: Bonjour.
0: Alors, vous aviez une question aussi à me poser. Vous avez entendu, on sait qu'on cherche un lieu à présent, donc c'est plutôt une bonne nouvelle.
3: Tout à fait, je voulais savoir si le dingue se trouvait à Haguenau.
0: Oh, question très très précise. Pourquoi Haguenau? Vous avez une piste ou vous ne voulez pas encore la dévoiler pour tout le monde?
3: J'ai une piste.
0: Très bien, on ne va pas en dire plus. Je vous réponds non, malheureusement Pierre-Vincent, on n'est pas à Haguenau. Ah oui, c'est le cas de le dire. Qu'est-ce que vous faites de beau, Pierre-Vincent? Je demande un petit peu à tout le monde, vous faites quoi dans la vie?
3: Alors, je viens d'ouvrir un bar-magasin d'instruments de musique à Bar.
0: Oh, trop bien! Ça fait combien de temps?
3: Ça fait 3 mois.
0: Très très bien. On peut avoir une petite adresse pour les passionnés, peut-être, qui voudraient
3: voir? Oui, bien sûr. C'est au 10 rue des Boulangers, à Bar.
0: D'accord, très très bien. Et vous vendez tout type d'instruments, c'est ça?
3: Alors non, malheureusement, j'ai pas la surface pour pouvoir vendre tout type d'instruments. Actuellement, ce que je vends, c'est des guitares principalement.
0: Mm-hmm.
3: Guitare électrique, guitare sèche, guitare classique, un peu tous les types de guitares ainsi que les basses.
0: Ouais.
3: Mais par contre, j'essaye d'avoir des consommables un peu pour tout le monde. Donc en effet, si vous êtes dans la région de Bar et environnant et que vous avez des anches dont vous avez besoin, ou des cordes, ou des baguettes de batterie, des câbles de jack, ou etc., j'ai ce qu'il vous faut.
0: Parfait. Bien écoutez, c'est bien noté, Pierre-Vincent. En tout cas, on était content de vous avoir à l'antenne pour jouer, pour découvrir en plus cette belle adresse à vos côtés. Je vous souhaite une très belle journée.
3: Merci.
0: Au revoir.
3: À vous aussi, belle journée.
0: Merci.
3: Au revoir.
0: Donc on récapitule, on cherche un lieu, ça y est, on le sait, dans le Bas-Rhin, un lieu qui n'est pas à Haguenau et qui n'est pas non plus l'observatoire ornithologique de Rormatten. À vos questions, 03 88 25 15 15. Et puis j'ai envie de vous dévoiler un nouvel indice. On va déjà se réécouter les deux premiers. Le suivant.
4: Et puis en plus, je sens que ce soir, je vais conclure.
5: Tu m'aides pas là?
4: Non, pas là, non.
5: Dès que tu me sidères, Jean-Claude, ça fait 2 jours que t'es là et t'es déjà sur un coup.
4: Écoute, Bernard, je crois que toi et moi, on a un peu le même problème. C'est-à-dire qu'on peut pas vraiment tout miser sur notre physique, surtout toi. Alors si je peux me permettre de te donner un conseil, c'est oublie que t'as aucune chance, vas-y, fonce.
0: Un bruit étrange, une référence ciné et

0: C'était Marine avec Cœur maladroit et la suite du Deng dans un instant. On va laisser vous poser vos questions 03 88 25 15 15.
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0: Le Deng, c'est ce truc alsacien, forcément, de près ou de loin, que l'on tente de retrouver en posant des questions. Vous pouvez m'interroger, je ne peux répondre en revanche que par oui ou par non. Un non signifie qu'on s'arrête là, mais que vous avez quand même aidé toute la team du Deng. Et puis un oui, bah, signifie que vous pouvez proposer quelque chose, une proposition, ou peut-être remporter la partie. On a Sarah de Tannes avec nous. Bonjour Sarah.
4: Bonjour.
0: Alors Sarah, je vous rappelle qu'on sait qu'on ne cherche pas dans le... dans le Bas-Rhin, mais pas à Agno, et qu'on cherche bel et bien un lieu qui n'est pas l'observatoire ornithologique de Rohrmatten et qui n'est pas non plus un parc de loisirs. Quelle était donc votre question ?
4: Eh ben, j'aurais aimé savoir si dans ce lieu, on peut se mouiller.
0: A priori, j'ai envie de vous répondre non. C'est pas vraiment fait pour ça, ce lieu. Navré, ça. Bon. Voilà. Ça aurait pu être incohérent avec la canicule, hein. Comme je le dis souvent, le Deng, c'est un petit peu lié à l'actualité, mais là, on n'est pas du tout dans la bonne cible. Je vais même dire, ça n'a pas de lien avec l'eau. Comme ça, on peut exclure ce pan de possibilités. Merci pour cette proposition, en tout cas, Sarah.
4: Merci à vous.
0: Bon courage avec la chaleur. Au revoir.
4: Merci.
0: Donc pas de lien avec l'eau, on va laisser Céline de Strasbourg tenter sa chance. Bonjour Céline.
5: Bonjour.
0: Alors Céline, j'embraye direct avec votre question. Qu'est-ce que vous souhaiteriez savoir ?
5: J'aimerais savoir si le Deng se trouve à Ribeauvillé, s'il vous plaît.
0: Ah là là, on a exclu Agno. Est-ce qu'on va exclure Ribeauvillé ou est-ce que ça va être une bonne réponse ? Malheureusement, je vous dis non, Céline, c'est pas à Ribeauvillé. Dommage. Qu'est-ce que vous faites de beau, Céline, vous, aujourd'hui, par cette chaleur ?
5: Je suis avec mes enfants, devant l'école.
0: D'accord, vous en avez combien, des loulous ?
5: On en a 4. Hein.
0: Oh, belle famille !
5: Bonjour, je passe à la radio.
6: Bonjour.
0: Oh, bonjour, vous appelez comment, les petits chats ?
6: Moi, je m'appelle Bérénice.
7: Moi, Édouard.
0: Oh, bonjour Bérénice, bonjour Édouard. Oh, j'adore, c'est trop mimi. Et il y en a, donc là, c'est les petits, il y en a encore des plus grands, c'est ça ?
5: Voilà, on attend Cléophée devant l'école.
0: D'accord.
5: Il finit sa cinquième, et puis j'ai mon aîné, Clémence, qui va passer son brevet demain.
0: Ouh, sacrée étape.
5: Ça fait tout.
0: Bah, on lui serre les pouces à votre aîné, en tout cas. Bon courage
5: pour les examens.
0: Très bien. Merci beaucoup d'avoir joué avec nous, Céline. J'espère vous retrouver bientôt.
5: Bonne
0: au revoir. Bisous.
5: Au revoir.
0: On reprend le Deng demain. D'abord la musique Los Lobos avec La Bamba. Je vous rappelle qu'on cherche dans le Bas-Rhin, pas Agno, pas Ribeauvillé, un lieu et qui n'est pas l'observatoire ornithologique de Rohrmatten, pas non plus un parc de loisirs.

0: La Bamba sur votre radio locale ici à Alsace. Et dans un instant, votre jeu de la mi-journée au taquet avec Valérie Damido et Eric Bastien.
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0: Ici Alsace pour vous accompagner midi. Bon appétit. Sébastien Cabrita dos Santos, bonjour.
2: Bien, bonjour à tous.
0: La mort d'une cycliste percutée par un camion ce matin à Strasbourg.
2: Il s'agit d'une femme de 72 ans. L'accident a eu lieu au croisement de la rue du Faubourg de Saverne et de la rue Kuhn. Le camion tournait à droite, la cycliste aussi, elle s'est retrouvée dans l'angle mort. Le conducteur du poids lourd ne l'a pas vue, il est en état de choc. À Ilkirch aussi, la police maintient ce midi son appel à témoins. Si vous avez vu, entendu quoi que ce soit hier matin très tôt, un homme de 58 ans est mort percuté par une voiture. Il était à pied. Le conducteur du véhicule, lui, a pris la fuite. Les numéros utiles sont sur ici.fr.
0: Deux Alsaciens jugés ces prochaines heures pour une détention d'images pédopornographiques.
2: Un dans le Bas-Rhin, un dans le Haut-Rhin. Tous les deux parmi la trentaine d'hommes interpellés partout en France ces derniers jours, suspectés d'avoir visionné, voire d'avoir partagé une vidéo au contenu exceptionnellement violent, Coralie Moreau.
3: Sur cette vidéo, des scènes de torture et de viols répétés sur un bébé. Le fichier existe depuis plusieurs années et il circule sur des plateformes illicites du dark web. C'est dans le cadre d'investigations lancées par l'Office mineur de la police nationale sous l'égide du parquet de Nanterre et grâce à un outil américain de protection des systèmes qu'une trentaine d'hommes ont été repérés dans toute la France en train de télécharger la vidéo. Ils sont âgés de 37 à 79 ans, issus de toutes les catégories socio-professionnelles. Certains, précise la police nationale, était déjà connu pour des faits de même nature. Les interpellations ont eu lieu dans 28 départements sous l'autorité des parquets compétents. Caen et Valence ont confirmé des gardes à vue. À Caen, l'homme mis en cause est âgé de 40 ans. Il est sans emploi. Il doit être jugé en comparution immédiate.
2: Coralie Moreau, l'Alsace, officiellement placée en vigilance rouge canicule. C'est une première depuis le début des relevés météorologiques. De nombreux événements sont annulés. Le château du Haut-Königsbourg fermé pour tout le week-end. Il n'y aura pas non plus de 11e édition de livre en fête à Niederbrunn-les-Bains. Pas de festival Entendez-Voir à Strasbourg, ni de fête du cerf-volant. Apfaffenhofen, dur en ce moment aussi pour ceux qui bossent, pour les agriculteurs et pour les animaux. De la ferme, les éleveurs changent leurs habitudes, travaillent très tôt le matin ou très tard le soir pour nourrir les bêtes, nous a confié ce matin le premier vice-président de la Chambre d'agriculture. Didier Braun était ce matin votre invité ici à Alsace, c'est à réécouter sur ici.fr et c'est loin, loin, loin d'être facile aussi dans les vignes, Guillaume Schum, où tous en ce moment font la danse de la pluie.
4: C'est le cas à Zellimbert sur le domaine Becker. Le jeune vigneron Jean-Baptiste Becker suit à grosses gouttes pendant les travaux sur la vigne, notamment le palissage. C'est difficile en plein cagnard.
5: Travailler avec cette chaleur dehors, c'est pas forcément facile. Mais bon, faut quand même y aller.
4: Le jeune vigneron a de nombreuses interrogations pendant cet épisode de canicule en plein mois de juin.
5: Est-ce que les raisins vont grossir? Est-ce que les feuilles vont rester bien vertes pour faire la photosynthèse nécessaire? Et puis, en fait, est-ce que il va y avoir assez d'énergie pour faire grossir et mûrir tous ces raisins? On a déjà l'impression d'être au mois d'août ou fin juillet en pleine canicule.
4: Dans les parcelles, les feuilles commencent à jaunir sur les pieds de jeunes vignes. Le développement des grappes ne se fait pas à la vitesse normale. Il y a des interrogations aussi chez le vigneron Étienne Simonis à Hammerschwihr. Les épisodes de canicule, ce n'est pas bon pour la vigne.
6: En 76, il y avait déjà eu cet effet de sécheresse, mais peut-être pas cet effet de canicule comme on a là. Et là, c'est vraiment trop chaud. Et c'est vrai que là, on est dehors là actuellement et il y a toujours ce petit vent. Ça sèche. Pour l'instant, la vigne est belle. Combien de temps elle va résister? Tout l'été comme ça, peut-être ça va pas aller.
4: Il faudra des températures plus clémente, mais aussi de la pluie pour rassurer les vignerons. Une pluie qui se fait rare malgré des épisodes dimanche et mardi. Il y a 15 jours, il est aussi tombé seulement 7 mm d'eau dans le vignoble.
2: Guillaume Schum, alerte canicule, alerte pollution de l'ozone. Aussi, les bus, les trams, les parkings sont gratuits à la fois à Strasbourg et à la fois à Mulhouse. Même chose pour les cars fluo. Là, c'est 3 euros l'aller-retour, prix réduit. Attention aussi, si vous circulez en voiture, vous n'avez pas le droit de rouler dans l'agglomération de Strasbourg. Aujourd'hui, si vous avez des critères 3, 4 ou 5, c'est une décision du préfet. Les autoroutes A4 et A35 ne sont pas concernées par l'interdiction. Même chose pour la M35 et pour la M83. Et puis du renfort pour le Racing. Diogo Souza vient de signer pour les 5 prochaines années. Il arrive du Portugal. Il est international espoir. Il arrive du club de Vitória Guimarães. Il a déjà disputé 28 rencontres professionnelles, 22 en première division. Bienvenue à lui, midi 4. La météo.
0: Ça y est, nos deux départements sont en vigilance rouge pour ce phénomène canicule. Sébastien, un soleil qui sera généreux tout au long de la journée, mais qui va de fait faire grimper le mercure entre 36 et 40 degrés pour les maximales annoncées par Météo France. On aura en début d'après-midi 36 à Saverne, Guebwiller et Colmar, 37 à Mulhouse et Strasbourg, 38 à Haguenau. On fait le point justement sur cette canicule dans l'émission Ma France à partir de 13h. Wendy Bouchard, une heure d'émission. Et puis on vous laisse pour l'instant en compagnie de Valérie Damidou et Eric Bastien pour votre jeu au taquet. Évidemment, on vous rappelle la vigilance canicule.
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7: Bonjour la France, j'espère que tu vas bien. La France, ah là là là là. Comment ça va Eric Bastien?
8: Bonjour Valérie, la France, là là là là là là. Ça va très bien, là là là là là.
7: Eh ben c'est super. Voilà. Je vous rappelle les cadeaux pour la finale de demain.
8: Déjà.
7: Oh, bah, le temps passe vite. Hein, vous savez, on rajeunit pas.
8: Évidemment.
7: Alors, je vous rappelle que vous gagnez pour le premier prix 2 places VIP pour assister au concert de Katy Perry. Hein, c'est le 12 juillet. Alors, c'est le 12 juillet au Zénith de Nancy. Alors, vous aurez évidemment un accès prioritaire, un accueil personnalisé, un espace privatif pour vous retrouver avant et après le spectacle dans un cocktail dînatoire, 100 euros de carburant pour aller à Nancy. Et c'est pas tout, parce que nous, on est hyper gentils. Figurez-vous que vous passerez la nuit dans une suite pour deux personnes avec deux petits déjeuners au cottage Nancy Brabois Maison Mangin. Voilà, un truc de fou, quoi. Et puis, c'est pas tout. Parce que oui, on est généreux. Je vous le rappelle que toute la semaine, pour tous les participants, les gagnants comme les perdants, on gagne deux places de ciné pour aller voir Les Parfaits au pluriel, Arnaque en famille, avec Audrey Fleurot et Ramzy Bedia. Donc ça, c'est pour tout le monde. Le premier prix, c'est Katy Perry. Qu'est-ce qu'on gagne si on gagne pas ça?
8: Eh, vous avez parlé du cottage Nancy. Je vous le dis depuis le début de la semaine.
7: Oui.
8: Toute la team et la famille Malongo sont sur place. Déjà, ils sont dans les backstage pour Katy Perry.
7: Oh, okay.
8: Et au cottage Nancy, ils sont installés. Alors, ils ont mis en place 5-6 machines espresso. Mais parmi ces machines, il y en a une qui sera pour vous. Avec 32 dosettes, 6 verres en verre. Tout ça par Joe, la légende.
7: Eh ben, on accueille tout de suite nos candidats. Bonjour Anne-Sophie, bonjour Stéphane,
9: bonjour.
7: Comment ça va?
9: Bonjour.
7: Alors Anne-Sophie, tu joues avec moi et tu joues aussi avec ICI Sud Lorraine.
9: Oui.
7: Tu as 43 ans, tu habites Sanchez dans les Vosges.
9: Exactement.
7: Alors t'es Sanchoise, t'es Sanchaise, t'es quoi?
9: Sanchéen.
7: Ah oui d'accord, toujours, je ne trouve jamais. Sanchéen, Sanchéenne. Tu es mariée avec Alban.
9: Oui.
7: Tu as deux filles. Comment s'appellent tes filles?
9: Alors, mes filles s'appellent Jade et Sacha.
7: Oh là là là là là là. Je vois qu'elles ont 8 et 13 ans. T'as encore une petite année de tranquillité avant les tourments de l'adolescence.
9: Ouais. Ça commence un peu déjà.
7: Oh là là là là. Je suis de tout cœur avec
9: chaud,
7: toi.
9: Mais bon.
7: Ah oui,
9: merci.
7: Je suis dans tout cœur avec toi. Alors, il paraît que tu as un petit chien qui s'appelle Milou.
9: Oui, ben il est à côté de moi d'ailleurs là.
7: Alors c'est quoi comme modèle? C'est un Milou vraiment ou...
8: Un Fox Terrier.
9: Non, c'est un Milou Russell Terrier, un mix de deux races.
7: Ah d'accord, ok, bon bah c'est un terrier, ça creuse, voilà, ok.
9: Ouais, ben exactement, ben encore tout à l'heure il avait la tête dans un trou. Donc...
7: Aïe, aïe, aïe, aïe, aïe, mais c'est des chiens de terrier, ça te fait des trous, ça te...
9: Oui.
7: C'est un... Ouais, parfait.
9: Eh oui, en plus des Milou.
7: Eh ouais. Alors tu es infirmière à domicile.
9: Oui.
7: Voilà. Avant, tu étais à l'hôpital, en tant qu'infirmière
9: aussi.
7: C'est
9: ça. Oui, oui, oui, tout à fait.
7: Mais alors, rien à voir. Petite, tu voulais être paléontologue.
9: Oui, j'étais fan de... Bah, je pense que c'est Jurassic Park qui m'a dit. Et je les voyais et je disais, oh, c'est ça que je veux faire plus tard. Mais j'ai voulu longtemps, encore jusqu'au lycée, je voulais encore faire ça.
7: Et alors, qu'est-ce qui t'a arrêté?
9: Et après, En fait, fac d'histoire, tout ça, ça me branchait pas trop parce que c'est pas comme à la télé, en fait. Donc,
7: ah oui,
9: c'était de longues études. C'était plus dur que ce qu'on voyait. Voilà,
7: ouais. Oui, puis surtout, il n'y a pas des vrais dinosaures qui sont reproduits quelque part. Ah là là là là là.
9: Voilà.
7: Alors, on va essayer tout de suite, ensemble, de marquer le premier point avec la première question, vrai ou faux. T'as une petite ambiance militaire. Ça, c'est la femme d'Éric Bastien qui le réveille le matin.
8: Ah, terrible.
7: Alors, écoute bien. En Thaïlande, le service militaire se joue à la loterie. Alors, est-ce que c'est vrai qu'on joue à la loterie le service militaire? Top chrono, 5 secondes.
9: Soyons fous, je vais dire oui.
7: Eh ben, t'as bien raison, soyons fous. Et oui, en Thaïlande, il y a une partie du service militaire qui fonctionne par tirage au sort.
8: C'est terrible.
7: Et chaque année, il y a des hommes de 21 ans qui doivent participer à une sélection, donc à une véritable loterie. Et donc, voilà. Donc, bravo, premier point.
8: J'ai vu des images de ça, c'est vraiment moche. Parce qu'il y a des gars qui n'ont vraiment pas envie d'y aller. Et il y a des types qui sont là, un tir au sort.
7: Hunger Games.
8: Il y a des déceptions.
7: Voilà.
8: Stéphane est avec nous, avec ICI Paris, Île-de-France. On va l'accueillir avec plaisir. Ça va, Stéphane?
10: Ça va très bien, et toi?
8: Ouais, ça va super. Stéphane, il est dans le train, il est comme ça, voilà. On le suit dans ses voyages et ses pérégrinations.
7: Mais où vas-tu?
8: Mais oui, où tu vas?
10: Je vais sur Paris, visiter la Tour Eiffel.
8: Bah voilà, c'est bien, oui, parce qu'il est de la région, il est de Seine-et-Marne, de Gretz-Armainvillers. Donc, bonne visite de la Tour Eiffel. Tu verras juste en haut de la Tour Eiffel, t'as tous les émetteurs radio. Si tu bouges un peu trop, plus personne pourra nous écouter. Voilà, ouais, on fait attention. Stéphane, tu
7: essaies... C'est drôle, toi.
8: Bah oui.
7: C'est drôle ce que tu viens de dire.
8: Pourra vous couper la parole.
7: Ah, oh, c'est génial.
8: Pourra vous couper la parole, parce qu'il y a un bouton spécial d'Amino. Donc,
7: c'est ça.
8: Oui, bien sûr, c'est en place. Célibataire avec un chat, comment s'appelle ce petit chat, Stéphane?
10: Il s'appelle Pompon.
8: Pompon, c'est original comme nom.
10: Voilà. C'est comme le chat dans Le Cerveau avec Belmondo.
8: Ah oui, avec Bourville aussi, The Brain. Pompon, je ne savais pas qu'il s'appelait Pompon dans le film. Ok. Oui. Et c'est à cause du film que tu l'as appelé comme ça ou...
10: Oui, c'est à cause du film, ouais.
8: D'accord. Tu es agent d'accueil. Alors voilà quelque chose qui est intéressant. Au mois d'août, tu vas travailler au musée Grévin.
10: Oui, ça y est, ils vont... En fait, j'ai fait déjà un stage d'un mois chez eux au mois de mai.
8: Ouais.
10: Et ils m'ont proposé un contrat saisonnier 3 semaines au mois d'août.
8: Et tu vas faire quoi?
10: Alors, en fait, c'est pour accueillir les visiteurs. Les renseigner s'ils ont des questions sur les statues.
8: Ben, c'est génial, musée Grévin, musée avec les personnages de cire, sur les grands boulevards à Paris, avec tous les artistes que l'on aime, et puis tout un pan sur l'histoire aussi, tu vas te régaler, et on te croisera avec plaisir. Petit, tu voulais être vétérinaire.
10: Oui.
8: Et finalement, non. Pardon. Tu voulais être musicien.
10: Je voulais être vétérinaire parce que j'adore tellement les animaux que.
8: Ah, je comprends.
10: Voilà.
8: Écoute, en tous les cas, nous on est heureux de t'accueillir dans le train. On espère que ça va pas couper. T'es avec nous jusqu'à 13h. On a une première question qui arrive tout de suite et elle vaut un point avec. Pour les nostalgiques et ceux qui aiment les pubs. Écoutez.

0: un mec, il y avait de l'eau aussi, il faisait du raft, il faisait du canyoning, ou je sais plus.
1: Bah, il y en avait plein, hein, c'était mais vraiment la pub du chewing-gum des années.
0: Et d'ailleurs, hein, vous êtes tellement un puits de science que vous savez que cette musique vient de d'avant, c'est ça, je crois.
1: C'est une chanson américaine. Ouais. Where we went young and free. C'est une chanson.
0: Ah, l'intelligence de cette femme, en une seule personne, quoi, ça, c'est fou. Les chewing-gums peuvent mettre jusqu'à 7 semaines à être digérés lorsqu'on les avale, ce qu'il ne faut pas faire. Top chrono, 5 secondes. 7 semaines pour être digéré.
2: J'y accéderai.
0: Alors c'est faux. Comme les autres aliments non digestibles, le chewing-gum traverse tout simplement notre système digestif, il est éliminé en quelques jours, donc de ce côté-là, il n'y a pas vraiment de souci. Mais bon, faut pas les avaler quand même, hein, c'est pas terrible.
1: Hein. Ah non, moi j'en ai avalé plein quand j'étais petite, merci bien.
0: Ah bah oui.
1: Allez, ça fait un point pour Anso, pas de point pour Stéphane, et là tout de suite, ah là là, Thierry Pastor,
0: oh
1: bah, c'est le coup de folie.
0: Bah, bien
1: quoi.
0: Sûr que bah, c'est le coup de folie,
1: parce
0: on
1: que
0: adore.
1: Quand vous écoutez ici, c'est le coup de folie.
0: Allez, toujours. À...

0: là là.
1: Le coup de folie, c'était Thierry Pastor, magnifique Thierry Pastor sur ici.
2: Ta ta ta ta, rien compris.
0: Ta ta ta ta ta.
2: Oh là là, le coup
1: de folie,
2: c'est ma vie.
1: Bon, je vous tout de suite, mon candidat était dans le train, il a raccroché. De toute façon, vous faites tout pour que je perde.
0: Oh, mais ce culot.
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0: Alors, nous sommes avec Anne-Sophie qui joue avec ici, Sud-Lorraine, qui elle n'est pas dans le train. On parlait juste avant de, avec Stéphane, il dit qu'il adore les animaux, mais toi aussi, tu adores les animaux.
4: J'adore.
0: Tu fais des dons à 30 millions d'amis à la SPA, c'est génial.
4: Oui, c'est important. Ah ouais, ouais, ouais. Bah, j'adore les animaux et quand je vois ce qu'on peut leur faire subir, ça me rend malade. Et...
0: Ah, moi aussi.
4: Et, ouais. Et c'est pour ça que je voulais être vétérinaire aussi quand j'étais gosse.
1: Ah, oui.
4: Mais
1: ah,
4: j'ai fait un stage, c'est le stage quand t'es en troisième.
0: Ah oui. Le
4: fameux. Et quand j'ai vu les chiens arriver dans des états, il fallait les amputer, il fallait euthanasier, et j'ai pas supporté, je pleurais tous les soirs, j'ai dit je peux pas.
0: Comme moi. Mais par contre, bien que tu donnes des sous à 30 millions d'amis à l'SPA, parce qu'ils font un travail remarquable.
4: C'est ça, exactement, et je tiens vraiment à les féliciter pour tout ce qu'ils font pour les bêtes.
0: Alors, tu aimes les animaux, tu as le petit Milou, on a vu, mais alors tu adores jardiner, il paraît.
4: Oui,
0: qu'est-ce qu'il y a dans ton petit potager? Bien, fais-moi rêver.
4: Alors, il y a des courgettes, des concombres, des tomates, des poivrons, des haricots qui peinent à pousser.
0: Ah.
4: Oui, oui.
0: Pourquoi ils poussent pas? Il fait trop chaud.
4: Ben, ça c'est trop chaud, soit il pleut trop. C'est compliqué.
0: Ah, c'est compliqué.
4: C'est compliqué.
0: Non, les haricots.
4: Et puis des petits oignons.
0: Ah, oh là là, alors du coup, après, tu cuisines tout. Tous.
4: Ah
0: oui.
4: Ouais, les ratatouilles du jardin.
0: On adore les ratatouilles du jardin. Et figure-toi, Eric Bastien, parce que c'est notre plat préféré.
1: Oui.
0: Elle fait des lasagnes.
1: Évidemment, bien sûr. Mmh. Et maison, je suis sûr.
4: Ah oui. Bien sûr, je fais la sauce tomate avec aussi.
0: Oh là là là là, mais attention. Là, c'est aussi pour toi, Eric.
1: Oui, allez.
0: Et oui, parce qu'elle fait... Non, elle fait des gâteaux, des muffins à la cerise, des cookies, des crêpes et des confitures.
1: Oh là là là
0: et
1: là.
0: Et voilà.
1: Là, là, là. Anne-Sophie, 116 avenue du président Kennedy dans le 16e. Tu sais, tu mets tout ça dans un Tupperware, tu emballes dans un paquet cadeau avec un petit billet de 500 et tu nous envoies tout ça avec bonheur.
0: Voilà. Alors, tu as déjà...
4: La confiture de la cerise était bonne.
0: Ça va, arrête, tu me fais rêver.
1: On attend.
0: On va marquer le deuxième point. Tu as une petite ambiance. Oui. Alors,
1: vous imitez les phoques parce que vous êtes bien le dauphin.
0: Non,
1: déjà,
0: je suis le dauphin, mais je sais pas faire le phoque. Enfin, je peux faire comment il marche.
1: C'est ridicule.
0: Voilà. Alors, écoute bien. Face à la disparition de la banquise, la Norvège a installé des plateformes artificielles pour aider les phoques à survivre. Face à la disparition de la banquise, la Norvège a mis des plateformes artificielles pour aider les phoques à survivre. Vrai ou faux? Top chrono. 5 secondes.
4: Je dis faux. J'en ai jamais entendu parler.
0: Eh ben non, c'est vrai. Il y a des chercheurs qui ont testé des plateformes de glace artificielle pour aider évidemment les phoques. Et ça marche très très bien. Et c'est temporaire, mais au moins ils peuvent se reposer, se reproduire. Pas de points, mais tu as appris un truc.
1: Oui, donc ce qui fait toujours qu'un point pour Anne-Sophie et zéro pour Stéphane. Est-ce qu'on a retrouvé Stéphane dans son train ou pas du tout?
5: Oui, je suis là.
1: Voilà, Stéphane qui prend des risques, qui fait le voyage avec nous, c'est bon ça. T'as payé ton ticket, tu vas pas te faire arrêter, ça va, tout roule.
5: Non, c'est bon, il y aura pas de problème.
1: Ok, on est bien. Stéphane avec ici Paris de France qui s'en va visiter la Tour Eiffel avant, je le rappelle, le trio du Michel Grévin quand même, c'est exceptionnel ça, pour le mois d'août. Alors on va parler de jardin, je reprends ma guitare parce que tout à l'heure, vous m'avez écouté jouer avec la guitare.
0: Vous avez vu? Ouais, tu joues très très bien. Hein.
1: Tu peux quand même
0: parler
1: que je fais?
0: C'est fabuleux. Hein.
1: Exactement, fabuleux destin d'Éric Bastien. Alors tu jardines aussi? Parle-moi un petit peu de ton potager.
5: Ah oui, moi c'est une passion que mon papa m'a transmise. Et cette année, je me suis lancé, parce que maintenant il est âgé, et je me suis lancé moi-même tout seul comme un grand.
1: Mm-hmm.
5: Et j'ai fait des tomates, cerises, des tomates normales, des salades, et surtout mon fruit préféré qui est les fraises.
1: Les fraises, voilà, c'est bon ça les fraises, surtout l'été, une petite envie de fraises aussi, voilà. Bon, il cuisine pas trop notre Stéphane, non, parce que quand il le fait, c'est raté, hein, c'est cauchemar en cuisine ton truc.
0: Ah ouais, ça c'est déco. je t'adore Roxane, mais j'aimerais que tu n'associes pas mon émission à cauchemar en cuisine,
1: remettons en place les choses. Le générique qu'on a écouté juste avant et qu'on va remettre,
0: c'était déco.
1: Cette excellente émission qui arrive sur M6 à la rentrée. Bien sûr. Alors voilà. Moi, je voulais parler de cauchemars en cuisine.
0: En cuisine, ouais.
1: Sur M6 également, avec Philippe Etchebest. Bon, tout ça pour dire que tu fais du trop cuit, quoi. C'est, voilà. Tu sais pas cuisiner, quoi.
0: Je sais pas.
5: Non. Oui.
1: Tout ça pour ça, Stéphane. Hein. Bon, Stéphane, voilà. On va jouer. Attention, le train à destination. De, on y va dans le taquet. Prochain arrêt.
6: Le temps sans un copain. Le temps des patins à roulette.
1: Tu connais ça?
0: Ah bah oui, parce que moi j'en ai fait du patin à roulette, hein, j'ai l'âge, hein, je t'explique.
1: À la main jaune?
0: Ah, mais bien sûr, à la main jaune.
1: Pour ceux qui connaissent, ça parle de la main jaune. C'est dans le film La Boum, là, on les voit avec les patins à roulette. Bon, Marie-Paul Bell, pour parler des patins à roulette, Stéphane, pour un point, les patins à roulette ont été inventés avant le vélo. Avant le vélo, vrai ou faux, top chrono?
5: Je dirais que c'est faux.
1: Eh ben c'est totalement vrai, les premiers patins à roulettes apparaissent vers 1760, c'était inventé par un Belge d'ailleurs, alors que le vélo n'arrive qu'en 1817. Voilà.
0: Et à la main jaune, c'était des rollers, hein, c'était pas des patins à roulettes.
1: Ils faisaient pas du patin à roulettes à la main jaune?
0: Non, les patins à roulettes, c'est un truc avec des lanières en cuir que t'attachais sur ta godasse.
1: Arrêtez, ça m'excite.
0: C'était horrible, c'était casse-gueule, alors que le roller, t'avais la chaussure et tu mettais le pied dedans. Oh, voilà.
1: Quelle époque.
0: Allez, ça fait un point pour Anso, pas de point pour Stéphane, et là tout de suite... C'est de circonstance. 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Vous écoutez ici, vous écoutez Happy Pharrell Williams. À tout

0: Pharrell Williams, Happy, comme tous les jeudis.
1: Jenga.
0: Sur ICI.
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1: Nous sommes au taquet avec Anne-Sophie qui a un point et Stéphane qui n'a pas de point. Alors, Anne-Sophie, ah là là, Anne-Sophie, elle aurait aimé déjeuner avec lui. Eh oui. Bon. Ça va pas être possible, tu sais.
3: Ah, ça va être compliqué.
1: Ça va être compliqué. En plus, t'as même pas pu le voir en concert.
3: Ah, ça c'est mon grand regret, ouais. Ah. Ça aurait été, je pense, extraordinaire à voir. Ouais.
1: Ah bah oui, ça c'est sûr. Tu as vu le film qui est sorti ?
3: Ah oui, bien sûr, il est génial, il est génial.
1: Bon bah déjà au moins t'as vu le film, déjà c'est pas mal.
3: Voilà.
1: Je peux pas te promettre un déjeuner avec Michael, c'est fortement compromis.
0: Sauf pour ceux qui pensent qu'il n'est point décédé.
3: Oui, bon.
0: Et qu'il a rejoint Elvis toujours, et tous les autres.
1: Ah oui, donc on est sur du complotisme. D'accord.
0: Voilà. Vous pensez à cela, hein.
1: Bien sûr. Alors, ouais. Écoute, c'est simple. Là, il va y avoir juste l'intro de la chanson. Non, non, je t'ai entendu soupirer. Non. Non, voilà, je préfère que tu dises que.
3: Allez.
1: Alors, il y a l'intro, c'est l'une après l'autre. C'est vraiment des tubes, chérie. Tu vas les reconnaître. Écoute okay. bien, première D'accord. intro.

0: Allez, c'est qui chante? Top chrono.
1: C'est Imagine de John Lennon.
2: Ah bah tu vois, fallait pas soupirer. Pourquoi t'as soupiré? Alors que c'était Imagine all the things possible. Eh oui, Living in the
1: Mountain.
2: On adore cette chanson, la plus belle chanson de John Lennon. Eh oui, donc t'as déjà un point.
1: Le texte est très beau, oui.
2: Ah, tu vois. Alors attention, c'est encore plus facile.
3: C'est pour vous ça.
2: C'est une spéciale dédicace de la programmation d'Eric Bastien.
3: Ouais,
2: qui sait à quel point j'aime cet artiste. Allez.
3: Bastoche.
1: C'est Michel Sardou.
2: Voilà, c'est Michel Sardou, les lacs du Connemara.
3: Tu la chantes, hein, tu vois.
2: Bah, je la connais quand même.
3: Allez, encore.
2: Pas parce que je préfère Johnny que. Voilà, ça suffit, jingle. Allez, Anne-Sophie, tu as 3, ma chérie, bravo.
3: Ah, Stéphane qui est en train, rappelons-le, hein, Stéphane que nous suivons depuis midi.
2: Voilà.
3: Un petit point SNCF, Stéphane, comment ça va? Ça se passe comment, le trajet?
2: Tu es à quel niveau de l'arrivée de la Tour Eiffel?
4: Je suis à Val-de-Fontenay, donc ça fait encore quelques stations encore.
3: Okay. Écoute, avant 13h, on s'engage à ce que tu arrives au pied de la Tour Eiffel. Stéphane, merci d'être avec nous. Donc on a bien compris que tu habitais du côté de Marseille. Et on salue tous les Marseillais. Oui, tu peux dire que la vanne n'est pas bonne. Allons-y. Voilà, c'est ça. C'est des vannes de fin de saison, je vous l'ai dit.
2: Ouais, de fin de série aussi.
3: Je refuse totalement. Juste un mot avant de faire le quiz. On va écouter un petit extrait d'Indochine. Parce que t'es le fan absolu. T'as même les tatouages. T'as le tatouage.
4: Oui, j'ai un tatouage de mes trois idoles qui sont Jean-Louis Aubert, Indochine et Renaud.
3: Ouais.
4: Et dans un carré d'as.
2: Ah, t'as mis la tête de tes chanteurs à la place des rois et tout ça.
4: Exactement.
3: C'est pas mal ça. C'est pas mal.
2: Et tu l'as où ce tatouage?
3: T'as discret ça.
4: Au biceps gauche.
2: Ah d'accord, biceps gauche.
3: Bon, okay, très bien. Ouais. Fan d'Indochine, il a plein de vinyles, il collectionne les cartes postales, enfin voilà, il aime tous ces artistes comme Renaud. Et Jean-Louis Aubert, alors est-ce qu'ils sont dans ton quiz?
2: On verra bien.
3: Non, ce serait trop simple. Bah on va partir sur des intros, hein, c'est exactement la même chose. Tu écoutes une courte intro, c'est-à-dire à peine 10 secondes, et c'est à toi de retrouver le chanteur. Voici le premier. Voyez, les extraits sont trop longs, les auditeurs sont tellement bons, les candidats sont exceptionnels. Tu as dit que c'était
4: Bruce Springsteen.
3: Oui.
2: J'adore ce mec.
3: Ça fait quand même déjà un premier point.
2: Bah oui.
3: Qui à cette heure-ci était quand même assez inattendu et inespéré pour moi. Mais...
2: J'aime ce coaching négatif.
3: Stéphane, je sens qu'il y a un deuxième point qui arrive. Et là, on part très très loin.
2: Tu te tais, pas d'indice.
3: Tu te tais, pas d'indice. Oh là là! Et t'as le titre?
4: Belle île en mer.
3: Oh oui,
4: en mer.

0: Anso, ouais. 2 pour Stéphane, c'est magnifique. Ouais. Là, c'est l'heure de la réclame, mais pas que. C'est l'actualité dans toutes vos régions, grâce aux 44 locales de votre radio. Ici, à tout de suite, mes petits.
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2: Wissembourg va vous susurrer des mots doux à l'oreille. La ville vous propose un parcours pour découvrir les arbres remarquables de la commune. Des arbres qui sont plus que centenaires pour certains et qui jalonnent les parcs, les remparts et les lieux touristiques. 30 arbres en toit admirés de 18 essences différentes. En plus, ce petit parcours de 5 km seulement, très facile et parsemé de poèmes alsaciens. En tout, il y en a 12 à lire à l'ombre de la végétation et en cette période de forte chaleur, eh bien, ça fait du bien de se poser. Une petite sortie pour trouver un peu de fraîcheur dans une ville alsacienne typique à faire ce dimanche après le repas en famille. Et en plus, les plus jeunes pourront aussi découvrir la richesse de notre langue locale tout en apprenant plus sur l'environnement. Toutes les infos et le parcours à retrouver en ligne sur le site de la ville de Wissembourg.

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2: Je vous rappelle que demain, pour la finale, il y a deux très beaux gâteaux.
3: Oui, voilà, ah bon c'est voilà, quelle heure le brunch?
2: Alors, il y a deux places VIP pour assister au concert de Katy Perry le dimanche 12 juillet au Zénith de Nancy. Vous aurez évidemment un accueil personnalisé. Vous allez avoir un cocktail dînatoire, des places premium, un parking, 100 euros de carburant pour y aller. Ça, c'est le premier prix. Et le deux... Ah oui, évidemment, vous aurez l'hôtel hein, pour sur place.
3: C'est
2: vous inquiétez même pas.
3: Ah oui.
2: Et ensuite, on aura pour tous les participants, gagnants comme perdants, deux places de cinéma pour aller voir le film Les Parfaits, Arnaque en famille avec Audrey Fleurot et Ramzy. Et c'est pour le deuxième prix, c'est évidemment notre sublime machine à café Joe Malongo avec 32 dosettes, 6 verres en verre, jingle, reprise de la compète. Alors, je rappelle que nous sommes avec Anne-Sophie qui joue avec ici Sud-Lorraine qui a 3 points et Stéphane ici Paris, Île-de-France qui en a 2. Alors, Anne-Sophie, nous allons parler d'amour. Voilà. Oui, eh oui, nous allons parler de ta rencontre.
4: Avec lui.
3: Ah, c'est pas d'aujourd'hui ça.
2: C'est ça, mon épaule. Oh là là. Bah oui. Alors, je vous explique, hein, Sophie, elle a 43 ans. Bon, elle rencontre son chéri, elle était célibataire, elle avait un cousin qui voulait absolument te caser. Hein,
5: oui.
2: Voilà. Du coup, il organise une fête pour un anniversaire en se disant, bon, allez, j'invite plein de célibataires. Et
5: voilà.
2: Sauf que en boîte, là où il organise son truc, il y a un autre anniversaire. Et qu'est-ce qui s'est passé?
5: Alors là... J'ai vu justement mon futur mari et je l'ai vu dans cet autre anniversaire. Je me suis dit, oh purée, mais c'est qu'il est mignon comme tout lui. Hein.
2: Tu repères le beau gosse, quoi, hein, voilà.
5: Voilà, exactement. Je repère le beau gosse. Et du coup, à force de repérage, on danse ensemble et puis on sympathise et le petit bisou de la soirée.
2: Le petit bisou de la soirée. Mais enfin, lui, il n'avait pas tout compris au début parce que tu te faisais draguer par un autre mec. Donc du coup, lui, il n'avait pas capté les signaux. Hein,
5: non.
2: Ouais.
5: Et c'est toujours comme ça, il y en a un qui vous plaît, mais c'est l'autre qui vient tout le temps sur votre dos.
2: Ouais.
5: Et...
2: Ça, on connaît, hein, nous les femmes. Nous les femmes.
3: Et quand est-ce qu'il y a eu Kiss Me là,
2: le soir, elle vient de le dire.
3: Il y a eu Kiss Me le soir, d'accord.
2: Donc il y a eu un petit bisou, échange de numéros, bim bam boum, on se revoit. Et ça fait combien de temps que vous êtes ensemble maintenant?
5: Eh ben, ça fait 16 ans.
2: Et oui, et ça fait 3 ans que vous êtes mariés?
5: C'est ça. Et qu'on a nos filles, et qu'on a, voilà, on a construit notre petite famille, donc c'est top.
2: Oh voilà. Là là. Bon.
5: C'est
2: alors,
5: que du bonheur.
2: C'est que du bonheur, évidemment. Alors ma chérie, c'est le moment de marquer 3 points de plus avec la question à choix multiples. Je vais te poser la question, je vais te proposer des réponses et à mon top chrono, tu auras 10 secondes pour me donner ton choix. Allez, tiens, je vais te faire écouter un petit truc très sympa.
6: Tout l'océan.
2: Sous l'océan. Henri Salvador.
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2: La la la la la.
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2: On adore.
6: 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Esclavagé, prisonnier.
2: Alors.
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2: Sous l'océan, pourquoi? Parce qu'on va parler, bien évidemment, de la mer. Alors, sur une carte de l'Australie, si tu regardes la carte de l'Australie, où est la grande barrière de corail? Où elle est? Où elle se situe? Alors, elle est, écoute bien. Non. Écoute. Est-ce que la grande barrière de corail est au nord-est de l'Australie? Au sud-ouest de l'Australie? Au sud-est de l'Australie? Ou au Damidoland? Donc, sur la carte de l'Australie, où se trouve la grande barrière de corail? Nord-est, sud-ouest, sud-est, au Damidoland. Top chrono, 10 secondes.
3: Allez,
2: c'est...
5: Nord-ouest.
2: Tu dis...
5: Nord-ouest.
2: Oh, non, il n'y a pas nord-ouest, il y a nord-est. Il n'y a pas nord-ouest, il y a nord-est ou sud-ouest. Alors lequel des deux tu
5: dis? Voilà, non, c'est nord. Je dirais nord-ouest.
2: Non.
5: Nord-est, oh, décidément.
2: Voilà, okay.
5: Oh.
2: Je te reprends parce que t'as dit nord, mais voilà. Ok, oui, c'est ça. C'est la bonne réponse.
5: Nord-est, oh là là, je suis bloquée.
2: Et ben voilà, allez, c'est bien, c'est au nord-est, évidemment.
3: Bien, je vous propose de retourner sur les rails avec plaisir pour retrouver Stéphane que nous suivons depuis midi. Stéphane, en direction de la Tour Eiffel, on s'est promis avant 13h que tu y serais. Où est-ce que tu en es? Je vous fais le point, hein, toutes les 5 minutes.
7: Oui, je vais bientôt y être. Je vais bientôt arriver.
2: Ah, merci. Voilà, super.
3: Merci Stéphane, notre envoyé spécial pour ici. Stéphane, alors je rappelle qu'il est fan de Jean-Louis Aubert, de Renault, d'Indochine, qu'il a même tatoué, voilà, les visages sur son biceps, hein, c'est bien ça, hein, avec tous ses artistes préférés. Je sais que t'as un mec super bien, tu fais partie en plus d'une association, tu veux peut-être nous en dire un petit mot, qui s'appelle Unissons-nous en trois mots.
4: Oui, Unissons-nous. En fait, c'est une association qui aide les plus démunis. Et par exemple, une famille qui demande, par exemple, une poussette et des couches ou quelque chose comme ça, on essaye de leur avoir dans les plus brefs délais.
3: Ok, tu aides les personnes en difficulté, voilà. Tu cherches des dons, des adhérents, des vêtements. Tu fais des maraudes aussi, un petit peu?
4: Oui, et les maraudes aussi, on fait. Oui, tout à fait.
3: C'est super. Stéphane, tu collectionnes des vinyles, des DVD, des bandes dessinées, t'adores Louis de Funès, mais t'es fan des dessins animés japonais surtout.
4: Oui, surtout ceux de mon enfance, comme Albator, Capitaine Flamme, Goldorak.
3: Albator, Albator. Et puis celle-là aussi.
7: Les chevaliers du Zodiac,
3: ça parle à beaucoup de gens, hein, qui ont vécu, qui étaient enfants dans les années 80. C'est Capitaine Flamme, Dragon Ball Z. Ce qui permet de comprendre que t'aimerais découvrir le Japon, j'en déduis. Hein.
4: Ah oui, ça, c'est mon rêve d'aller au Japon. Oui, ça c'est vrai.
3: Je te souhaite de le découvrir. Pour l'instant, découvrons ta question. Allons-y. Question à choix multiples, avec une petite ambiance. Mamet, c'est David Guetta. Quel animal imaginaire est aujourd'hui le surnom donné aux startups valorisées à plus d'un milliard de dollars? Je répète, un animal imaginaire aujourd'hui qui est aussi le surnom donné aux startups valorisées à plus d'un milliard de dollars. S'agit-il d'un dragon, d'une licorne, d'un griffon ou d'un Davido Fox Terrier? Bien que top chrono, dragon, licorne, griffon ou le Davido Fox Terrier entre deux rails.
4: Je dirais le griffon.
3: Ah, c'était pas loin.
2: Hein. Non, c'était pas loin. C'est pas la même bête. Hein.
3: Sur mes propositions, c'était la ligne au-dessus. C'était la licorne. La licorne, dans le monde de la tech, c'est un terme qui désigne une jeune entreprise qui n'est pas encore cotée, mais qui est valorisée à plus d'un milliard de dollars. Je suis désolé.
2: Alors, Stéphane, tu restes à 2. Anso, tu as 6. Et là, tout de suite, c'est le moment de s'ambiancer un peu.
3: Oui.
2: Voilà, il est l'heure, quoi. On va se poser.
3: Il est 1h15, quasi, là.
2: Donc on est à la maison, on est en voiture. On se fait une petite pause musicale. À tout de suite, Michel.

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1: J'aime quand on s'ambiance en studio. Vous, si vous, vous pouviez voir les chorégraphies, on dirait un pan,
2: oui,
1: Bastien.
2: Un phoque même.
1: Il tourne autour de la table en bougeant. Bon, bref.
2: Je sors mes plumes, tout
1: voilà,
2: ça.
1: Voilà, voilà, voilà. Les trucs en plumes. Alors.
2: La grande Zaza.
1: Anne Soassis.
2: C'est son choix.
1: Stéphane à deux.
2: C'est aussi son choix. Qu'est-ce que vous voulez que je dise ?
1: C'est plus son choix. Alors, on va parler d'un truc qui m'a fait crever de rire parce que c'est arrivé à moult amis à moi. Anne-Sophie, c'est ma petite chèvre de la semaine. Parce que elle rencontre le fils d'un patient avec qui elle sympathise. Voilà, et puis elle le voit à l'extérieur, et là, elle se rend compte que le gars, il est assez imbu de sa personne. Il dit toujours, ah, moi, je, ta, ta, ta. Et là, qu'est-ce qui se passe ? Ta copine t'envoie un texto pour te dire ça s'est passé comment ?
3: Et là, voilà. Et là, je réponds à ma copine, enfin, je pense répondre à ma copine en disant, oh la cata, laisse tomber, j'ai une fille, sa papa qui se la pète, vraiment un trou du cul. Et je reçois la réponse, et la réponse, en fait, eh ben, c'était lui. Et je lui avais envoyé à lui le message.
1: Et il a répondu quoi, lui?
3: Il a répondu, oh ben, c'est bien, maintenant je sais ce qu'il en est, à jamais.
1: Oh mon Dieu.
3: Ah oui. Quand j'ai raconté ça à ma copine, puisqu'on a ri. Après, ce moment, j'étais pas.
1: Bah oui.
3: Et après, j'ai dit, oh, pis, après tout, bon, pas trop pis, hein, c'est fait.
1: Bon, tu l'as jamais revu ou pas?
3: Non, j'ai jamais revu.
1: Oh, bah oui, tu m'étonnes. Oh mon Dieu. Bah oui. C'est vrai que c'est vraiment un fils à papa qui se la pète.
3: Oui. Ouais. J'aime pas les gens qui se la racontent comme ça. Non. Moi, j'aime bien les gens simples.
1: Eh bah, t'as bien raison, ma chérie. Moi non plus, j'aime pas les gens qui se la pètent. Alors.
3: Voilà, exactement.
1: Par contre, là, excuse-moi, mais avec ma réalisatrice Céline, on a eu un petit moment de...
2: De fraîcheur.
1: Non, d'angoisse. Parce que figure-toi que ma petite Anne-Sophie, elle a un talent inutile.
2: Ah.
1: Elle tord ses bras à 90 degrés à l'envers. C'est-à-dire, tu peux m'expliquer comment tu fais?
3: En fait, si tu veux, par exemple, si je pose mes mains à plat sur une table, la partie de devant le coude, en fait, et le coude vont se tordre et repartir de l'autre côté.
1: Ah my God.
3: C'est une malformation de naissance.
2: On a essayé, mais...
3: Ah, quand je fais ça à la maison, mon mari, il est dégoûté. Mes enfants aussi, elles partent en courant. Enfin, ce que tu fais, maman.
1: En régie, il y a Roxane qui a la technique qui fait. Moi aussi, ça, c'est mon truc. Bah, tu nous montreras comment c'est, Roxane, qu'on puisse voir en vrai. Voilà.
3: C'est bizarre, hein, ça fait bizarre.
1: Ok, ça fait bizarre.
2: Il y a des gens strange un peu. Hein.
1: Ouais, mais moi, j'adore. Ouais. Alors, ma chérie, écoute bien. Là, t'as 6 points, t'es en tête. Je vais te donner l'opportunité d'en marquer 5 de plus. Grâce à la question cash et cette petite musique. La vie n'a pas de prix. Téléphone, on aime, c'est bon.
2: Ça va faire à Stéphane qui adore Robert.
1: Ah, j'adore. Alors, ma petite Anne-Sophie, quel est le surnom du ministère français de l'économie et des finances? Quel est le surnom du ministère? Écoute bien, le ministère français de l'économie et des finances. On lui donne un nom plus court. Top chrono, 10 secondes. On dit... Ah si. Si, chérie. On sait bien...
3: Les impôts?
1: Ah non, on n'appelle pas ça les impôts. On appelle ça...
3: L'économie des finances?
1: On appelle ça...
3: publiques?
1: Bercy. On appelle ça Bercy, parce que leurs bureaux sont à Bercy.
2: Et merci beaucoup, hein.
1: Oh là là, bon allez, je te...
2: Fin de travail à Bercy, je l'assume parfaitement.
1: Bon, tu restes en tête avec 6 points.
2: Faites attention, ma femme travaille à Bercy. Faites attention à les dossiers.
1: Faites attention à vous.
2: Ah, excusez-moi, nous repartons en direct. Retrouver notre reporter depuis la Grande Couronne en direction de Paris. Stéphane, comment

0: Ça va dans le train?
1: Ça va super bien. En plus, il y a la clim, alors c'est bien.
0: C'est parfait. On est où là? Parce qu'on sera. Alors, pour ceux qui nous rejoignent, on s'approche de la Tour Eiffel, c'est là que tu vas.
1: Oui.
0: On en est où là?
1: Et là, je suis à Rosa Parks, qui est juste avant Magenta.
2: Ah, ah bah ça va, t'as encore un petit 20 minutes quand même. Ouais,
0: ça parle pas grand monde tout ça, mais t'es pas loin. En gros,
2: t'arrives.
0: On y croit, il nous reste quelques minutes avant d'arriver au pied de la Tour Eiffel. Hein. Oh, oula,
1: oui.
0: Je sens le coup de frein.
2: Ah bah c'est le métro là.
0: Bon Stéphane, alors nous jouons avec toi depuis tout à l'heure. Stéphane, des petits soucis quand même, un petit gaffeur aussi, hein, Stéphane.
2: Ah oui.
0: Stéphane, il est dans une grande surface, il y a un monsieur qui propose de déguster du nougat. Qu'est-ce qu'il dit Stéphane?
1: Non merci, je suis pas très fromage.
2: Voilà. Ah bah oui, bien sûr.
0: Oui, le gars ne sait pas reconnaître du nougat du fromage. Bon voilà, non mais ça s'arrête
1: voilà,
0: là. Au cinéma, bon, Stéphane, il voudrait bien entrer dans une salle hein, si le film a commencé. Mais qu'est-ce qu'on t'a dit?
1: Je travaille pas ici, monsieur.
0: Voilà, parce qu'il demande. Il dit, est-ce que je peux rentrer? Est-ce que je peux aller là? Le film doit. Non, je ne travaille pas. Voilà, puis c'est comme ça, tout le temps comme ça. C'est pas fini. Il mange une galette des rois au boulot, alors qu'il a un plombage. Le plombage, il saute.
1: À cause de la fève.
2: Ah, t'as croqué la fève.
0: Eh oui, alors du coup, il y a du sang un petit peu partout, il a fallu aller chez le dentiste, et après tu travaillais, le patron, il a pas aimé. Hein.
1: En plus, devant le directeur qui faisait un discours pour la nouvelle année.
0: Bon, je crois que je vais arrêter là parce qu'on a bien senti que voilà, du bon Pierre Richard quand même. Hein.
1: Voilà, c'est ça.
0: Nous allons tenter de t'offrir 5 points de plus, Stéphane, avec cette question. Cinéma, justement. Quel film a pour slogan, ça vaut 5 points, question cash, pas de proposition, que la force soit avec toi? Quel film a pour slogan que la force soit avec toi? Top chrono, 10 secondes.
1: Et la guerre des étoiles. Star Wars.
0: La guerre des étoiles, Star Wars.
2: Star Wars.
0: Bien sûr, créé par George Lucas en 77, c'est l'une des sagas les plus populaires de l'histoire
2: du
0: cinéma.
2: Dans un monde fort, fort lointain.
3: Que la force soit avec toi.
2: Quand je suis ton père.
3: Ouais, je suis ton frère.
2: Alors, Stéphane, tu passes en tête, tu as 7. Anso, tu as 6. Et là, tout de suite, vous écoutez ici et vous vous dites, mon Dieu, mais vers où va-t-elle nous emmener?
0: Tout le monde se pose cette question.
2: Évidemment.
0: Valérie.
2: Eh bien, je vous emmène avec Gaëtan Roussel. Tout s'en va. Tout s'en va, mais vous
0: tout
2: restez.
0: Parabolo.
2: Tout part à volo, vous restez ici, vous écoutez ici, on vous aime, à tout de suite.
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0: va Gaëtan Roussel. Partez pas, il y a encore pour quelques minutes. Hein,
1: mais oui, surtout partez pas maintenant, parce que c'est mon moment préféré, c'est la réclame.
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2: 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Ici à midi, on est au taquet.
1: Et nous sommes au taquet avec Anne-Sophie qui a 6, Stéphane qui a 7. Ah, Anne-Sophie, nous allons raconter une dernière anecdote avant le bingo. Oui, parce que pour son enterrement de vie de jeune fille, bon, évidemment, elle a dû se déguiser comme tous les trucs de machin de jeune fille là. Alors toi, t'étais déguisée en licorne.
4: Oui, tout à fait. Avec, il y avait une petite jupe multicolore arc-en-ciel, il y avait une corne sur la tête, un serre-tête avec des cornes, et maquillée, bien maquillée, quoi.
1: Ouais, comme un camion volé. Voilà. Mais sauf que, bon, tu traverses la ville comme ça, mais t'as rencontré qui?
4: Il y avait un enterrement de vie de garçon au même moment. Seulement, j'étais toute seule, mes amis m'attendaient dans un bar, et moi, je sortais d'un salon de massage. Et là, je tombe nez à nez avec un enterrement du garçon et le monsieur était déguisé en zizi.
1: Voilà.
5: C'est normal.
1: Voilà.
5: C'est la vie normale.
1: Alors, il paraît que vous avez fait une photo ensemble. Et
4: ah ouais, non mais il court vers moi, il fait « Ah, je peux faire une photo avec la licorne !»
5: On veut le dossier, là.
1: Je veux cette photo.
5: Demain.
4: Mais je ne l'ai pas, cette photo.
1: Oh, comment ça, tu l'as pas?
4: C'est le zizi qui l'a, c'est pas moi.
1: C'est le zizi qui l'a, mon Dieu. Le zizi, si tu nous écoutes. Écoute-moi bien, tu nous envoies la photo. Voilà, alors.
5: Pour les gens qui prennent l'émission en cours, c'est compliqué, là.
1: Mais les gens qui nous suivent n'ont pas pris l'émission en cours. Ce sont des gens du Dami d'Hollande. J'en suis. Je fais les points, ça faisait longtemps que je n'avais pas fait le point. J'en suis à 917 demandes.
5: Non, c'est vrai?
1: Oui. Alors, pour t'encourager à gagner ce bingo, je vais te faire écouter un duo que tu adores.
6: Maintenant, mais pas après. J'ai dit l'instant, balayer le passé. Certains voudraient vivre vieux.
1: Eh oui.
6: C'est-à-dire,
1: Vianney et Renaud, maintenant. Oh. Maintenant, bah oui, maintenant, c'est le moment du bingo, ma chérie. Alors écoute bien. Le bingo, là, on est comme il fait chaud, on est parti sur l'idée de parler de vacances. Donc à mon top chrono, tu vas me donner un maximum de noms de stations balnéaires. Donc toutes les villes qui ont des plages, hein, en gros. Voilà, toutes les villes en bord de mer où on peut aller se baigner. Pas Lyon, par exemple. Hein, voilà, allez, top chrono 10 secondes.
4: Alors, Biarritz, Marseille, Saint-Tropez, Cannes, Nice, Menton, Monaco...
1: Eh ben, tu m'en as donné 7. Il y avait Saint-Tropez, Sainte-Maxime, Saint-Raphaël, La Baule, Collioure, Lacanau, oui. La Rochelle, évidemment, Royan, Biscarrosse, Saint-Malo. Mais tu m'en as donné 7, c'est très bien.
5: C'est une station balnéaire française, hein.
1: Alors, non, si tu veux, on peut parler de station balnéaire belge.
5: Sur Monaco, hein. Monaco.
1: Oh là là.
5: Ah bah excusez-moi.
1: Monaco.
5: Ah bah excusez-moi.
1: Oui, oh,
5: ah
1: bah
5: excusez-moi.
1: Elle m'a pas dit Los Angeles.
5: Excusez-moi, Monaco.
1: Elle m'a dit Venice
5: Monaco
1: Beach.
5: Monaco n'est pas la France.
1: Oui, oh.
5: Alors ?
1: Allez.
5: Alors ce point on l'enlève ?
1: Oui, non, on l'enlève pas, c'est 7 et voilà. Et de toute façon, elle a dit très vite, je l'ai entendu au loin, elle a dit la boule.
5: C'est
1: voilà.
5: Là qu'on voit que vous êtes la présidente du Dami d'Hollande.
1: Exactement.
5: Bon, on sera aussi indulgent avec toi, Stéphane Petit Point SNCF, bien sûr, Stéphane, que l'on suit depuis midi. Stéphane, alors on ne met plus le jingle SNCF, car il n'est plus dans le train.
1: Ah, voilà. Il est où maintenant?
5: Ben, où est-ce qu'il est celui-là?
7: Ben, je suis descendu justement à Rosa Parks pour mieux...

0: participer à l'émission.
1: Ah, c'est bien.
2: C'est gentil. Voilà. Mais t'es pas la Tour Eiffel, du coup. T'es pas arrivé.
0: Faut pas que ça coupe. Non, je suis pas arrivé. Je vais arriver après.
2: On fera un point 14h, à 15h, à 16h, dans toutes les éditions d'après-midi, les journaux.
1: Et surtout, on veut la photo. On veut la photo.
0: Surtout que j'ai déjà fait un stage chez vous, à Issy-Lorraine, justement.
2: On se souvient. On a les photos de cette époque-là.
1: Non, mais par contre, moi, je veux la photo de toi devant la Tour Eiffel quand tu arrives.
2: Ah oui, c'est pas mal.
1: Tu l'envoies à Gwen Coupes.
2: On rappelle Stéphane, pour ceux qui aiment visiter Paris l'été. Il y a beaucoup de gens de toute la France qui viennent visiter Paris l'été parce qu'il y a moins de monde. Bah oui, il y a moins de monde, c'est plus sympa. Eh bien, il sera au musée Grévin, Stéphane. Alors, c'est pas le personnage de Stéphane Merde, hein. Stéphane, c'est un vrai, il bouge pour de vrai.
1: Il accueille les gens.
2: Exactement. Enfin, il les accueille s'il n'y a pas de problème de douane à l'entrée, hein, parce que la douane américaine, quand tu voyages.
0: Oui, hein, je m'en souviens de ça.
2: Ouais, qu'est-ce qui t'est arrivé? T'as voulu faire un.
0: En fait, je me suis fait un délire tout seul, c'est-à-dire de partir à Los Angeles pour voir un show de casse qui s'appelle WrestleMania 21 en 2005. Et à l'arrivée à l'aéroport, j'ai fait sonner l'alarme, quoi. Voilà.
2: Tout simplement, ils ont pas apprécié, voilà. Mais ça s'est bien passé. T'es rentré à la maison, ça va.
0: Tout à fait, tout à fait.
2: Allez, Stéphane, t'es dans de bonnes conditions. T'es sur le quai du RER, je t'imagine bien. Et tu joues avec tout. C'est 6, non? C'est 6, hein, le score à battre.
1: 7.
2: Ah non, il y a pas Monaco, donc c'est 6.
1: 7. Laisse-moi tranquille.
2: Voici donc ton bingo. 10 secondes pour citer un maximum de noms de stations de montagne. Noms de stations de montagne. Allez, top chrono, 10 secondes.
0: Allez, la Plagne, le Jura. Je suis jamais allé à la montagne, ça va être difficile.
1: Eh ben, t'en as qu'un, même si elle avait marqué que 6, hein, voilà.
2: Avoria, Serre Chevalier, Chamonix, Val d'Isère, Méribel, Alpes d'Huez, où il fait même pas 20 degrés en ce moment. Eh oui, donc je vous jure que c'est vrai.
1: Ma petite Anso, tu seras en finale avec nous demain.
3: Ah,
1: voilà, bravo.
3: Tu peux retirer Monaco, du coup. Hein.
1: Oui, mais même tu peux retirer Monaco, t'as gagné. Ouais. Et puis Stéphane, tu gagnes les places de cinéma pour aller voir le film Les Parfaits. Ça, c'est magnifique. Je remercie Céline à la réalisation, Roxane à la technique, Sadika au standard, Maître Coupez au savoir, Éric Bastien.
2: Oui, écoutez, j'ai toujours perdu, j'ai encore perdu.
1: Oui, on fera un point demain. Vous
2: oui, s'il vous plaît.
1: Pas.
2: Oui.
1: Allez, je vous embrasse tous.
2: Finale.
1: Je vous embrasse tous un par un. Je vous aime très fort. Prenez soin de vous, à demain.

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1: Passez une excellente journée. Soyez là demain pour la finale lorsque je... Enfin, voilà, quoi.
2: Voilà, vous écoutez ici. Il est 13h.
1: Belle journée, prenez soin de vous. Voici Ma France avec Wendy Bouchard.
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3: Bonjour à tous, bonjour à vous qui vivez des moments compliqués, des nuits étouffantes et une fatigue qui s'ajoute à l'inquiétude accumulée pour 50 millions d'entre nous, notamment face à ce vivant si menacé dans ces périodes de météo extrêmes. Une canicule intense, plus durable qu'envisagée avec la journée d'hier, la plus chaude jamais enregistrée en France depuis le début des relevés. Nous sommes donc en émission spéciale jusqu'à 14h pour vous accompagner, pour vous entendre aussi au standard d'ici. Je vous écoute au 0810 055 056 que vous vouliez témoigner ou pousser un cri peut-être aussi face à cette situation que nous traversons. Nos journalistes, sachez-le, comme nos reporters, sont mobilisés d'Angers à la Lorraine, du Berry à la Bretagne, et nos invités vous répondent: le docteur Gérald Kierzek, le vétérinaire Pierre Fabin, Sébastien Léas de Météo France, un colonel porte-parole de la sécurité civile, comme l'urbaniste Jean-Marc Bouillon sur le rafraîchissement intransigeant de nos communes et de nos habitats. Bienvenue à vous tous dans Ma France. Nous voici donc au cinquième jour accablant à vivre dans 72 départements en alerte rouge, canicule. La carte de France est écarlate, c'est un record absolu. Seule la Provence-Alpes-Côte d'Azur, l'Auvergne-Rhône-Alpes et une petite partie des Pyrénées-Orientales respirent un peu moins mal. On a atteint de nouveaux plafonds inédits de température. Une sensation de fournaise de plus en plus présente, nos cerveaux un peu en situation de stress finalement thermique. On va en parler avec le docteur Kierzek dans un instant. Mais j'aurais qu'on illustre avec Marie Boueda la situation extrêmement inquiétante dans les hôpitaux du pays, dans les maternités aussi. Marie Boueda, vous qui êtes pour ici devant l'hôpital Trousseau, hôpital pédiatrique et maternité donc. Vous êtes à Paris, Marie?
4: Oui, exactement. Et dans cet hôpital à Paris, hôpital Trousseau, il y a 3 services sur une petite trentaine qui ont la clim, comme le service de réanimation pédiatrique. Pour le reste, on suffoque, témoigne Dylan, papa d'un petit de 9 mois à l'entrée de l'hôpital.
5: On est rentré et en gros, on s'est pris une bouffée d'air chaud. Donc il n'y a pas du tout de clim. Donc les lumières, elles sont éteintes dans les salles d'attente.
4: Quelques ventilateurs, des couvertures de survie sur les fenêtres, comme dans la salle de naissance, le service de maternité et grossesse pathologique, ou dans les chambres où des femmes viennent d'accoucher. Les températures atteignent 35 degrés. Ayoub, un peu assommé par la chaleur, et papa depuis 2 jours. Un ventilateur dans sa chambre avec femme et nouveau-né, pas suffisant du tout. Il a failli ramener son propre climatiseur.
6: Ce qui est un peu choquant, c'est que les conditions en fait, de température à l'intérieur des salles, c'est encore des fois plus chaud que l'extérieur. Donc du coup, je comptais ramener la clim, mais c'était un peu compliqué de le faire avec la naissance d'un bébé, faire le déplacement avec une clim, la ramener, la porter. On a un peu du mal en fait, à suivre avec cette température.
4: Et d'autres parents l'ont fait, ont emmené leur propre clim, raconte la responsable CGT de l'hôpital, Isabelle Pugliese.
7: Alors en théorie, on n'a pas le droit d'amener un climatiseur mobile dans un hôpital, et a fortiori peut-être dans un hôpital d'enfants, mais on va dire qu'on laisse faire.
4: Oui, d'autant qu'avec cette chaleur, la fréquentation de l'hôpital augmente.
7: En fait, il y a un peu plus de passage aux urgences là depuis 2 jours. Par contre, du coup, les gens viennent à partir de 23h. En fait, ils attendent, puisque je sais pas si vous avez essayé de marcher dans la rue, même hier soir à 19h, on a l'impression qu'il est 12h en plein soleil. Donc, en fait, les gens décalent leur venue.
4: Elle déplore globalement un manque d'anticipation des pouvoirs publics. Des tenues pour les soignants beaucoup trop épaisses. Pas non plus de fontaine à eau dans l'hôpital, car risque de bactéries. Pas assez de bouteilles d'eau non plus. Il reste le robinet et son eau tiède. Conditions de travail, on l'imagine, difficiles pour les soignants, regrette Alix. Elle est infirmière en pause. Elle a la tête posée sur sa gourde.
8: Au poste de soins, il fait 33 degrés minimum. Je pense que le thermomètre, il est pas bon. C'est compliqué. Dès qu'on bouge, on a chaud. C'est difficile de se concentrer, de pouvoir se concentrer sur les pathologies des patients, de les prendre en charge correctement. Les bébés, là, ils sont vraiment à risque. Il y a des hôpitaux où les enfants étaient hospitalisés en urgence parce qu'ils étaient en hyperthermie et on était proche des 39, qui est quand même sacrément dangereux pour eux.
4: Et l'hôpital attend une climatisation dans un autre service, celui de la neuropédiatrie pour les enfants handicapés. Mais pour l'instant, elle n'est toujours pas arrivée.
3: Merci Marie Boueda pour cette illustration à l'hôpital pédiatrique et la maternité Trousseau à Paris. Bonjour docteur Kierzek, Gérald Kierzek.
9: Bonjour.
3: Merci de venir réagir, cher docteur, comme vous le faites au quotidien sur ICI, mais à ces situations douloureuses, certains disent inacceptables. On entendait finalement le système D d'un certain nombre de pères, de mères de famille. Comment on en est arrivé là? Pourquoi finalement si peu de climatisation dans les hôpitaux du pays?
9: On en est arrivé là depuis des décennies de paupérisation de l'hôpital, d'abandon de l'hôpital, du système de santé de manière générale. Moi, je peux que regretter qu'il y ait des bureaux administratifs qui soient climatisés, que les chambres des malades soient pas climatisées. C'est-à-dire qu'on s'est trompé de priorité. Ceux qui décident ne sont pas ceux qui soignent, ne sont pas ceux qui sont au chevet des malades. Et c'est une faillite du régalien. Mais c'est pareil sur les écoles.
3: Ça veut dire pas de fermer les écoles. Oui, Gérald, ça veut dire qu'il n'y a pas de raison sanitaire derrière ça. Il n'y a pas de plus de maladies nosocomiales, de légionellose quand on met de la clim dans les hôpitaux.
9: C'est pas contre vous, Wendy, mais j'entends cet argument, notamment certains qui défendent ces politiques aberrantes de réduction de moyens et les masquent par un argument sanitaire, qui est de dire ça donne la légionellose, etc. Il faut des systèmes de clim modernes, moins polluants, qu'on entretient régulièrement. Les services techniques de l'hôpital sont là pour ça et il n'y a pas de raison d'avoir de la légionellose si les choses sont bien conçu et construite dans un hôtel ou dans les hôpitaux du monde entier. Vous avez la climatisation. L'Asie a des hôpitaux flambant neufs. Le Moyen-Orient a des hôpitaux flambant neufs également. C'est-à-dire qu'on voit bien qu'on est... J'ai souvent dit ou écrit, c'est une tiers-mondisation du système de santé. Je regardais les titres ce matin, les services de réanimation sont saturés. Et malheureusement, ça me rappelait l'époque du Covid où on pensait que c'était un virus qui causait la saturation. Oui, le virus causait la saturation. Mais la canicule cause la saturation. L'hiver, c'est la grippe qui cause la saturation. On voit bien que structurellement, il y a eu un abandon de nos services publics, et je dis nos services publics parce qu'il y a l'hôpital, mais il y a aussi d'autres éléments du régalien, et qu'à chaque fois, on en paye le prix, et les politiques ou l'administration feint de découvrir les choses, alors que nous, soignants, on le vit au quotidien, et vous, patients et patientes, vous le subissez au quotidien.
3: Complètement, et le Premier ministre Sébastien Lecornu a beau activer, il a annoncé ce matin le plan Orsan au niveau 3, c'est-à-dire le niveau le plus élevé dans le système de santé qui renforce les effectifs hospitaliers, la médecine de ville, la coordination, ça ne changera rien au quotidien des patients dans ces chambres d'hôpitaux.
9: Vous savez, moi j'ai vécu la canicule de 2003. Qu'est-ce qui a changé à l'hôpital? La situation s'est aggravée. On n'est pas plus climatisé, on n'a pas plus de lits, on en a même moins, puisqu'il y a eu encore moins 15% depuis 2003 de réduction des lits d'hospitalisation. Donc on ne peut pas hospitaliser les gens, donc ils restent coincés sur des brancards. Il y a quelques pièces qui sont climatisées. Dans les EHPAD, il y a quelques pièces aussi, mais pas toutes les chambres. Ce qui a véritablement changé, c'est la mobilisation avant d'arriver à l'hôpital. Là, les mairies se sont coordonnées, le plan canicule, etc. Là, il y a une vraie mobilisation. Mais pourquoi? Pour éviter que tout le monde débarque à l'hôpital, parce qu'on sait très bien que l'hôpital ne peut pas tenir. On n'est pas au niveau en France et on l'est encore moins qu'en 2003.
3: Le maire de Paris, Emmanuel Grégoire, rapporte une mortalité en hausse dans la capitale avec 25 arrêts cardiaques en 24 heures à Paris contre moins de 10. Habituellement, on commence là à connaître les effets justement de l'essoufflement de nos organismes. Gérald.
9: Oui, bien sûr. Alors il y a deux phénomènes. Il y a le premier phénomène en phase comme ça, les premiers jours aigus. Et moi, quand je vois des sportifs courir à Paris, même torse nu, etc., c'est inconscient, c'est dangereux et on risque bien sûr l'arrêt cardiaque, le coup de chaleur. Ça, c'est des gens même en bonne santé. Il faut le rappeler, même des gens qui n'ont pas d'antécédents, pas de pathologie. On n'est pas des surhommes ou des surfemmes et donc du coup, il faut vraiment ralentir les activités, ne pas faire de sport parce que vous risquez malheureusement l'arrêt cardiaque. Et puis, comme vous le dites, Wendy, la deuxième phase, c'est les organismes épuisés. C'est après plusieurs nuits sans redescendre en température, c'est ce qu'on appelle l'effet retard avec le cœur qui va lâcher, les poumons qui vont lâcher. Et ça, c'est plutôt chez les plus fragiles. Bien et sûr. Ce n'est que le début. C'est-à-dire que même si les températures redescendent, et elles vont redescendre et on l'espère rapidement, l'effet va être retardé et on s'attend à 5-10 jours compliqués dans une période de vacances, dans une période d'été qui est toujours extrêmement compliquée.
3: Je voudrais faire réagir également l'un de nos invités jusqu'à 14h, le colonel Jérôme Boulanger. Vous êtes monsieur porte-parole de la sécurité civile. Bonjour colonel. Et on évoquait cette hausse du nombre de passages aux urgences multipliée par 3 ces derniers jours, les appels à SOS médecins par 4 entre le 21 et le 22 juin, les urgences qui commencent à être engorgées. Est-ce que vous le constatez, vous qui venez en aide à ces personnes en détresse, très clairement sur le terrain, et de manière crescendo depuis 5 jours?
10: Sur le préhospitalier, puisque nous intervenons pour porter secours en première intention aux personnes qui en font la demande sur le secours d'urgence, nous constatons effectivement une évolution des sollicitations, mais pour l'instant, rien de très significatif, à part dans certains départements, mais sur le global, rien de très significatif et rien de très alarmant. Par contre, effectivement, on se prépare à les jours qui arrivent. On renforce nos effectifs dans les casernes, bien entendu, et on se prépare à une possible augmentation du nombre de personnes à prendre en charge. Mmh. On pense en particulier aux personnes âgées qui ont l'impression de s'hydrater suffisamment, de prendre suffisamment de précautions, mais qui ne font pas finalement suffisamment et on aura d'éventuelles conséquences. Bien c'est sûr. Pour ça aussi que nous faisons beaucoup de prévention le plus possible. L'objectif est clair, il s'agit de ne pas engorger l'hôpital. Donc tout ce que nous pourrons faire en termes de conseils de prévention, c'est toujours cela de gagner, oui. Même si on connaît aussi les limites de la prévention.
3: On va revenir sur ces conseils, cette prévention que vous portez pour la sécurité civile, avec des patients en hausse entre 15 et 44 ans pour coup de chaleur, hein, des grosses fièvres, autrement dit une insolation, une exposition prolongée à la chaleur qui fragilise aussi très fort les organismes, même les plus jeunes. Merci beaucoup docteur Kierzek, d'abord pour votre coup de gueule sur cette réalité décrite dans les hôpitaux, et puis sur ces conseils, là encore. Il est 13h10, merci Gérald, alors que des milliers de Français sont allés chercher refuge sur le littoral pour se rafraîchir. À Marseille, par exemple, ils étaient des dizaines à dormir cette nuit sur la plage des Catalans, dans le centre-ville, ouverte 24 heures sur 24. Mais il y a aussi ce drame qui nous amène à Biarritz. C'était hier soir, vers 20h, après une journée à 40 degrés, de nombreux baigneurs qui se trouvent sur une plage proche d'une falaise, avec un pan de falaise qui glisse et qui s'effondre dans l'eau. Trois plongeurs se trouvent au pied de celle-ci à ce moment-là. Le corps sans vie d'une femme a été retrouvé. Linda Rousseau, vous nous éclairez pour ici, Pays Basque. Vous êtes à Biarritz. Un plongeur, Linda, s'en est sorti traumatisé mais indemne. Et les recherches ont repris ce matin pour retrouver le troisième plongeur.
11: Oui, et les sauveteurs viennent tout juste de rentrer sur la plage de Miramar à Biarritz. 12 plongeurs du SDIS ont été appelés en renfort pour retrouver le jeune homme de 34 ans disparu après l'effondrement de la falaise. Sauf que le risque d'éboulement est très fort, il y en a encore eu cette nuit. Donc les plongeurs secouristes ont été obligés de reculer de 50 mètres environ. En plus, l'eau est laiteuse, on ne voit pas bien le fond. Donc le SDIS des Pyrénées-Atlantiques a fait venir des drones subaquatiques pour continuer les recherches en toute sécurité. Une palme et un harpon ont été retrouvés ce matin. Après analyse, ils appartiennent à la jeune femme retrouvée morte hier soir. Mais ce qui ne permet pas aux secouristes de savoir où se trouve son conjoint. Mmh. Un arrêté a été pris par la mairie de Biarritz pour interdire toute activité autour des falaises du littoral biarro.
3: Merci Linda Rousseau pour ici Pays Basque. Écoutez la réaction du maire de Biarritz, Serge Blanco.
12: Ce qui s'est passé hier plonge tout Biarritz dans une vision d'horreur. Nous ferons tout, en tout cas, pour essayer d'expliquer les événements qui se sont passés. Et c'est vrai que cette plage n'était pas prédestinée à recevoir de la clientèle. Il y avait un arrêté municipal depuis quelques années qui avait été mis en place. Et cet arrêté municipal prévoyait de ne pas s'y aventurer. Et on s'est aperçu surtout qu'il y a une zone de risque puisqu'il y a encore des fissures au sommet de ce site. Et c'est vrai qu'aujourd'hui, il ne faut pas prendre de risque. Donc il va y avoir des analyses qui vont être faites pour savoir exactement quels sont les troubles auxquels on peut s'attendre, mais surtout comment on peut les éviter.
3: Voilà la réaction du maire de Biarritz, Serge Blanco, alors que ce pan de falaise s'est détaché hier soir et tombé sur des plongeurs à Biarritz, un mort et un disparu. Nous sommes en édition spéciale, je vous le rappelle, jusqu'à 14h dans ma France, avec 72 départements en vigilance rouge, 13 500 écoles fermées ou dont les horaires ont été aménagés, et puis une moyenne jour-nuit que nous avons fort bien ressentie à 30 degrés. De nouveaux records de chaleur battus cette nuit, 28 dans les Yvelines, 25 à Noirmoutier, à Paris, au Bordeaux. Merci d'être avec nous, cher Sébastien Léas, vous qui êtes prévisionniste à Météo France. Bonjour Sébastien.
13: Bonjour.
3: On va réagir avec vous sur ces nouveaux records. Est-ce qu'on peut dire tout de même qu'on est aujourd'hui dans ce pic de chaleur? On n'est plus dans le plateau, on est dans le pic. Ça ne peut donc ensuite que redescendre, Sébastien Léas.
13: Non, pas vraiment. On est encore dans le plateau, en fait. Hein, le plateau qui finalement a commencé depuis deux jours avec un indicateur thermique national qui était déjà de 29,9 degrés avant-hier, puis de 30 degrés hier. Et on s'attend à peu près à un équivalent aujourd'hui. On sera peut-être un proche. Alors ça va se jouer à quelques dixièmes près. On sort déjà de la nuit la plus chaude jamais enregistrée avec des records de chaleur qu'on a pu observer, que ce soit à Tours, à Orléans, à Paris, où il a fait plus de 26 degrés cette nuit, au plus frais de la nuit, c'est-à-dire très courtement en tout début de journée. Mais on peut en citer plein, hein, des records pour aujourd'hui, Valenciennes, Beauvais, Cambrai. Ouais. Enfin, c'est des records absolus où il n'a jamais fait aussi chaud durant une nuit.
3: C'est ça, et on a le sentiment finalement que de jour en jour, on a repoussé en tout cas ces derniers jours, justement, ces journées records avec cette chaleur accumulée, 39 à 42 degrés qui sont encore attendus cet après-midi sur 80% du pays. Vous parlez de records, Sébastien Léas, et bien on va retrouver pour Issy-Béry, Karl de Chartres, parce que dans l'Indre notamment, on a beaucoup souffert, Karl, ces derniers jours.
14: La canicule frappe durement le Berry. Tous les records de température mensuelle, voire absolue, sont tombés et presque toutes les stations météo ont passé la barre des 40 degrés selon l'association régionale Météo Centre. Parmi ces records absolus, ce 44,3 relevé au Blanc dans l'Indre, 43,5 à Château-Meillant dans le Cher. C'est aussi la durée de cet épisode de chaleur qui est exceptionnelle. Châteauroux a déjà enregistré 3 jours consécutifs à plus de 40 degrés, du jamais vu depuis le début des relevés météo en 1893. Bourges, de son côté, n'a jamais connu de nuit aussi chaude à plus de 24 degrés. Les conséquences, ce sont d'abord les incendies. Hier, le Berry a connu 2 destructions majeures, 30 hectares de forêt dans le nord du Cher, du jamais vu depuis 76, et 90 hectares de champs brûlés sur un seul départ de feu, un record pour le mois. Et même sans feu, l'agriculture est menacée, les rendements des récoltes s'effondrent et perdent en qualité. Côté élevage, l'herbe déjà sèche oblige les agriculteurs à entamer leurs réserves de foin beaucoup trop tôt. Quant au rendement laitier, il s'effondre. Enfin, les hommes, les femmes souffrent. Les défaillances au travail se multiplient dans des environnements non climatisés. Depuis lundi, les urgences de Châteauroux font face à un afflux croissant de patients victimes des fortes chaleurs.
3: Chez vous aussi, Karl de Châteauroux. Merci beaucoup pour Issy-Béry, colonel. Jérôme Boulanger voulait réagir à ces risques importants, ces alertes incendies sur une partie du pays.
10: Oui, votre collègue a parlé de la sécheresse de la végétation. Nous prenons cela très au sérieux, vu les fortes températures, vu éventuellement le vent qui se lève ou qui va se lever dans certaines régions. Pour nous, c'est un risque fort de feux de forêt, de végétation, de récolte aussi, puisque les agriculteurs sont confrontés par ces fortes chaleurs à un risque de feux de récolte ou de chaume. Et nous rappelons aussi des conseils de prudence, ne pas jeter de mégots de cigarettes par la fenêtre d'une voiture, ne pas faire de barbecue en cette période dans des lieux de végétation sèche et de manière plus générale, pas de barbecue sauvage. Hein, on fait le barbecue chez soi tranquillement à la maison.
3: Ça paraît logique de le dire, mais vous avez été surpris de bien des choses. Donc
10: effectivement, et puis pensez aussi, car il est encore temps, à débroussailler autour des maisons dans les zones où la végétation est sèche, parce que dans 90% des maisons détruites, elles le sont parce que le débroussaillement n'a pas été effectué alors que c'est une obligation légale.
3: Un incendie d'ailleurs est toujours en cours dans le Maine-et-Loire, dans une forêt 120 hectares parcourus par les flammes à Saint-Macaire-du-Bois. Sébastien Léas, vous êtes avec nous pour Météo France. On entend vos collègues, comme les climatologues, s'affoler de cette situation, de ces projections qu'ils disent être prévu au fond depuis des années. Qu'est-ce qui est le plus inquiétant dans ce que nous continuons de traverser, je rappelle, 5e jour de canicule intense, Sébastien Léas?
13: Ce qui est le plus inquiétant, ce serait peut-être de voir cette flambée des températures aussi tôt dans la saison. On s'attend régulièrement à voir des vagues de chaleur plus intenses, plus fortes, plus longues. Là, cette année, ça prend une tournure sans parler d'emballement non plus, hein. On va pas parler d'accélération au niveau global, non. Mais c'est vrai que l'Europe est une zone qui se réchauffe plus vite que le reste du globe. D'avoir déjà eu un premier épisode de forte chaleur dès la fin du mois de mai, et puis cet épisode caniculaire de chaleur intense qui sera peut-être moins courte, plus courte pardon que 2003, mais qui a des intensités qui sont au-dessus de ce qu'on avait observé 2003 aussitôt dans la saison, avec une activité socio-économique qui est encore marquée.
3: Oui, bien sûr.
13: Je pense notamment aux écoles. Oui. C'est forcément ça nous inquiète beaucoup plus. On le savait que ça allait arriver, on savait qu'on allait avoir des vagues de chaleur plus tôt dans la saison, des vigilances canicules plus tôt et plus tard. On a déjà eu d'ailleurs une vigilance orange canicule en septembre. en septembre 2023. Maintenant, on ne savait pas quand ça arriverait. En fait, on le vit quasiment au quotidien.
3: C'est ça, on explose les moyennes de saison de manière inédite, hein, plus 17 degrés. Vous parliez de l'Europe de l'Ouest très touchée par rapport aux autres pays du globe. Est-ce que dans cette Europe, la France est-elle de manière singulière plus touchée que les autres ou aujourd'hui se réchauffe au même rythme que le Royaume-Uni, que l'Italie ou l'Espagne, Sébastien Léas?
13: Alors non, c'est plus difficile de faire un cas particulier de la France par rapport à l'Europe de l'Ouest. En revanche, sur cette vague de chaleur précisément, il y a d'autres pays qui sont touchés, mais pas forcément à des niveaux aussi intenses que ce qu'on observe, hein, sur les températures qui dépassent quasiment de manière généralisée 35 degrés sur l'ensemble du globe, parce que on parle beaucoup des départements en vigilance rouge, mais il y a aussi d'autres départements qui sont en vigilance orange et d'autres qui sont en vigilance jaune. Ils sont aussi touchés par la chaleur, à des degrés moindres, mais ils sont aussi touchés. Donc d'avoir la totalité du pays comme ça qui est concerné, même en 2003, au cœur de la canicule de 2003, on avait eu encore quelques pôles de fraîcheur. Et là, les pôles de fraîcheur, qui à l'époque étaient la Bretagne et la Basse-Normandie notamment, sont aussi impactés par ces vagues de chaleur.
3: 72 départements en vigilance rouge, canicule ce jeudi. Dans les autres, on respire un peu moins mal, on va dire ça comme ça. Et de nouveaux départements pourraient basculer eux aussi en rouge. Aujourd'hui, c'est le cas notamment de la région Lorraine. Fanette Hourte, vous allez être rattrapé en effet à l'est, Fanette, par ces chaleurs maximales.
15: Oui, absolument, on est rattrapé nous aussi. Alors, on parlait de ces pôles de fraîcheur dans l'imaginaire collectif. Peut-être que le Grand Est, la Moselle, et vu comme un pôle de fraîcheur, c'est terminé. Nous sommes, nous aussi, en vigilance rouge canicule depuis 1h20 hein, maintenant. Ça n'était jamais arrivé, ni dans le reste des départements de la Lorraine d'ailleurs. Une vigilance rouge vécue comme un coup de massue, je vous le cache pas. Les organismes sont déjà bien usés, bien fatigués par plus d'une semaine de chaleur intense. Tous désespérés de ne plus réussir à rafraîchir nos logements. 37 degrés relevés hier à 17h à Metz. Et là, à l'heure où je vous parle, il fait déjà 36 degrés. Difficile d'imaginer pire, et clairement les températures des trois prochains jours ne nous rassurent pas. Le pic de chaleur arrivera dans le nord-est entre samedi et dimanche. Plus de 40 degrés annoncés. À savoir que le dernier record absolu relevé à la station Météo France de Metz était de 39,7. C'était en juillet 2019. On pourrait donc nous aussi dépasser cette barre comme ailleurs en France. Mais c'est très probablement la nuit qu'on battra des records, avec pas moins de 26 degrés annoncés par endroit. Et c'est complètement inédit en Moselle. Cette chaleur qui fait aussi chez nous des victimes. Jusqu'à présent, deux personnes sont mortes. Une femme de 64 ans et un homme de 38 ans.
3: Oui, merci Fanette et bon courage pour ce qui vous attend. Sébastien Léas, on va se projeter tout de suite. Fanette disait, dans l'Est, pic de chaleur attendu dans la nuit de samedi à dimanche. Est-ce que la France, dans son entièreté, entreaperçoit la fin bientôt de cette canicule intense?
13: Alors oui, on se dirige vers la fin, même si on est encore au cœur du plateau. Hein, bon.

0: je le disais précédemment, la fin elle va quand même être extrêmement progressive, puisque si on espère retrouver des températures un peu plus raisonnables par la façade atlantique dès demain, notamment sur la Bretagne, le temps que la chaleur s'évacue définitivement sur le pays, c'est encore pas pour tout de suite, en tout cas pas pour cette semaine, sachant que même si on baisse en termes de température, on devrait quand même encore rester dans des températures qui sont 4-5 degrés au-dessus des normales de saison en début de semaine prochaine.
1: C'est ça. Et puis la chaleur stockée dans les appartements fait qu'on ne ressentira pas, ou les maisons, ces effets tout de suite. Merci beaucoup Sébastien Léas, prévisionniste à Météo France, avec ces orages qui par ailleurs éclatent de manière assez violente en Charente-Maritime, en Vendée, des orages qui ont provoqué une coulée de boue en Savoie avec une vingtaine d'évacuations à la clé. Voilà aussi le rôle de la sécurité civile que vous représentez, colonel, et vous vouliez réagir d'ailleurs
2: à ces températures extrêmes. On parle de cet épisode de chaleur qui est intense et qui dure, et ça caractérise les phénomènes climatiques que nous connaissons depuis quelques années. Ils ont tendance à se répéter plus régulièrement, à être particulièrement intenses et à durer. Votre collègue journaliste était en Moselle en direct. Je me rappelle week-end de Pentecôte 2024, la Moselle touchée par de grandes inondations. Il y a 6 mois, nous étions en France confrontés à des inondations. Aujourd'hui, on parle de la canicule. Mais
1: et de l'état de sécheresse dans de très nombreux départements.
2: Exactement. Et il y a tous ces phénomènes climatiques qui finalement se répètent, s'accentuent, s'intensifient et durent plus longtemps. Donc, effectivement, la sécurité civile, d'une part, est là pour agir opérationnellement, les sapeurs-pompiers dans tous les territoires, les moyens nationaux de la sécurité civile, mais nous sommes là aussi pour accompagner les élus des territoires, les préfectures, les préfets, pour amener la population progressivement à être sensibilisée à une culture de la résilience, à une culture du risque, parce que c'est tous ensemble finalement que nous pourrons faire face.
1: Colonel Jérôme Boulanger, vous restez avec nous jusqu'à 14h, nous sommes en édition spéciale, alors que Sébastien Lecornu a activé dans les hôpitaux le niveau le plus élevé de mobilisation sanitaire. On vous accompagne et j'attends vos appels au standard, vos réactions 0810 055 056.
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1: Et pendant ce temps-là, le sport, le foot ne s'arrête pas. Bonjour Bruno Salomon.
4: Bonjour Wendy.
1: Et surtout pas le mondial. On va regarder d'abord les résultats de la nuit avec les qualifiés, Bruno.
4: Ouais, les qualifiés. Groupe A, Mexique, Afrique du Sud. Groupe B, Suisse, Canada. Groupe C, Brésil et Maroc. On verra un peu plus tard pour les meilleurs troisièmes de chaque poule. Pour les résultats, la Suisse a battu le Canada 2-1. La Bosnie s'est imposée face au Qatar 3-1. Le Mexique a balayé la Tchéquie 3-0. Première victoire face à la Corée du Sud pour l'Afrique du Sud. Enfin, le Maroc a battu Haïti 4-2. Et enfin, c'est mon match du soir. Oui, j'ai décidé de prendre mon match du soir. Le Brésil a battu l'Écosse 3-0. Alors, sur le papier, voilà, c'est à peu près une formalité face aux Écossais. Mais non, moi, ce qui m'a plu, c'est qu'à la 76e minute de jeu, Neymar est rentré en jeu près de 3 ans après sa dernière apparition en sélection.
5: Neymar volta a vestir a camisa da seleção brasileira, o maior artilheiro, o terceiro jogador com mais jogos pela seleção brasileira na sua quarta Copa.
4: Le public qui scandait des olé olé Neymar là-bas du côté de Miami, il a provoqué une ovation générale dans ce stade. Il a touché 24 ballons en 20 minutes, le Brésilien, et il a fini, c'est un garçon toujours très émotionnel, il a fini en larmes, dans les bras de...
1: Comme vous, je suis sûr.
4: Voilà, j'étais content pour lui, en tout cas, de le voir reprendre le chemin des terrains après autant de temps d'absence.
1: C'est une tradition désormais. L'hymne américain résonne pour annoncer dans ce journal de la Coupe du Monde l'arrivée de Nicolas Perronet.
4: On prépare la version funk demain, Wendy. Allez, ça sera pour vous. Notre reporter d'ici aux États-Unis, notre commentateur Nicolas Perronet des matchs des Bleus, nous donne de ses nouvelles tous les jours. Il est dans l'Est américain et se rapproche peu à peu des Bleus puisqu'il va nous commenter le match face à la Norvège demain. Et il est dans une ville dans laquelle il se sent bien. Où il est bien, notre Nicolas?
6: Salut Bruno, salut Wendy,
1: bonjour,
6: un petit coucou de Boston où se prépare évidemment le match des Bleus demain. C'est une ville qui vit à fond, hein, vraiment sa Coupe du Monde, avec beaucoup de gens dans les fan zones, dans les bars comme celui où je suis là, avec vue directe sur le Quincy Market. C'est une espèce de grande halle où on mange des sandwichs au homard et toutes les spécialités du coin. C'est pas étonnant que Boston se prête au jeu comme ça de ce mondial, puisqu'on est ici dans la ville la plus sportive des États-Unis, et ça se voit avec les franchises évidemment. évidemment très titrés ici, hein, en basket, en hockey, en foot US, en baseball, les Celtics, les Bruins, les Patriots et les Red Sox. Et puis ça se voit aussi parce qu'il y a des coureurs et des coureuses partout. C'est la ville du jogging. Boston, c'est la ville du marathon le plus ancien du monde. Donc énormément de gens qui courent, notamment le long de la Charles River, qui sépare Boston de Cambridge, grand spot d'aviron, hein, également ce cours d'eau. Voilà Boston, la sportive qui attend le match des Bleus. À demain.
1: Et il est heureux, Nicolas, dans cette ville sportive, en effet, que l'on va retrouver donc pour Norvège-France. Nicolas, au commentaire, à suivre demain, 21h, prise d'antenne dès 20h30.
4: Ouais, et le troisième match des Bleus, on le rappelle, en phase de groupe, hein, ça sera la Coupe du Monde de foot, c'est demain contre les Vikings norvégiens. Les Bleus ont préparé la rencontre dans le plus grand des secrets. Hier, tout était fermé à la presse. C'est pas une habitude, mais on connaît un petit peu le contexte. C'est sans Didier Deschamps, rentré en France pour assister aux obsèques de sa maman. Les Bleus se sont entraînés à huis clos sous la houlette de Guy Stéphan, l'adjoint du sélectionneur. Et là, eh bien, il y a des petites questions qui se posent autour de la composition d'équipe de cette équipe de France pour la match face à la Norvège. On voit ça avec Xavier Monferrand.
7: Aux yeux des Bleus, l'essentiel est acquis. Ils ont déjà leur billet pour les 16e de finale, mais la France n'est pas pour autant assurée de la première place du groupe, et c'est tout l'enjeu de ce match contre la Norvège. Un nul suffit pour rester en pays de connaissance sur la côte est des États-Unis jusqu'à la demi-finale. Moins de déplacements, moins de fatigue. Même si Didier Deschamps est absent, il continue d'échanger avec son adjoint Guy Stéphan, et les deux hommes sont tentés de laisser certains cadres au repos malgré l'enjeu, ce que le sélectionneur a toujours fait lors de ses troisième matchs en compétition. Depuis le début de ce mondial, William Saliba, Adrien Rabiot ou encore Jules Koundé font partie des joueurs les plus sollicités et vont peut-être souffler. En revanche, Aurélien Tchouaméni, absent contre l'Irak, mais de retour à l'entraînement dès le lendemain, postule pour une place dans le 11 de départ, tout comme Désiré Doué, seul changement attendu devant.
4: Et tiens, j'ai un petit conseil lecture à vous proposer, je ne le fais pas souvent, mais pour en savoir un peu plus sur la Norvège, en dehors du prisme des Haaland et autres hauts de garde, je vous conseille la lecture ce matin dans l'équipe du portrait de Ståle Solbakken. C'est le sélectionneur de la Norvège, 58 ans, qui a été victime en 2001 d'un arrêt cardiaque, un accident de vie qui lui a complètement bouleversé dans son rapport à l'entraînement et à ses joueurs. Oui. À lire absolument. Et puis je vous rappelle, Norvège-France, rendez-vous demain 20h30 avec Pia Clément, Charlotte Lorgeret, notre consultante, et Nicolas Perronnet. J'ai juste un numéro de téléphone, 0810 055 056. Vous pouvez déjà laisser des numéros et des encouragements pour les Bleus.
1: Merci cher Bruno, et à tout de suite pour cette spéciale canicule.
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1: Ma France en édition spéciale jusqu'à 14h en direct, bien entendu, à vos côtés, dans cette solidarité face à un moment inédit que nous traversons, qui nous interroge tous sur l'adaptation qui doit être la nôtre. Et nous serons en ligne avec vous, notamment avec l'urbaniste Jean-Marc Bouillon, sur le futur à écrire, en pensant à tous ces épisodes intenses. 50 millions de Français en vigilance rouge aujourd'hui et une vigilance orange pour orage dès jeudi, qui s'applique à la fois en Mayenne, dans la Sarthe, en Ille-et-Vilaine, la Manche, les Côtes d'Armor, et puis ce soir un peu plus tard, la Gironde, la Dordogne, les Landes, le Lot et Garonne, le Gers, les Hautes-Pyrénées et les Pyrénées-Atlantiques, avec encore ici l'intensité de ces événements à mettre en lumière. Des conséquences qui sont sanitaires, bien entendu, écologiques, on va en parler, mais aussi économiques, et vous allez en témoigner, Nicolas Joly, vous qui êtes pour ici dans le Maine-et-Loire, avec des chantiers qui peuvent commencer plus tôt et finir plus tard, 5h du matin jusqu'à 22h, et vous étiez à Saint-Jean-de-Lignières, en l'occurrence, avec des ouvriers qui font ce qu'ils peuvent, bien sûr, pour travailler au frais.
0: 7h du matin, le soleil est à peine levé. Antoine et Samuel garent leur camionnette à côté d'une maison en pleine rénovation.
16: On va s'occuper de finir la cuisine, donc il y a un petit peu de casse à faire, des passages pas trop évidents à faire.
0: Avant de sortir les outils, Samuel ouvre les fenêtres.
21: Ouais, on ouvre tout pour essayer de faire baisser un peu la température. Et puis le matin, on a encore un petit peu de fraîcheur pour pouvoir aérer sur les chantiers et voilà, gagner un petit peu en confort.
0: Attaquer plus tôt, ça fait la différence.
21: Oui, parce que au final, on finit quand même une heure plus tôt et c'est vrai que vers 16h, c'est là où les températures sont les plus élevées, donc ça nous permet de finir une heure avant. On a hâte que ça se finisse, quoi, à la fin de la semaine, normalement. Chez nous, on a aussi un peu de mal à dormir avec cette chaleur, donc si on dort que 3 heures la nuit, ça devient compliqué, quoi.
0: Pour tenir le coup, il faut boire beaucoup d'eau fraîche qu'Antoine garde dans une glacière.
16: Du coup, on a des pains de glace, de l'eau frais pour toute la journée.
0: Ah oui, avec le glaçon à l'intérieur.
16: Exactement. Comme ça, on met de l'eau et puis on boit frais.
0: Car travailler en pleine canicule, ça a des conséquences sur le corps.
16: Chaque mouvement, c'est un gros effort quand même. Donc voilà, on y va un peu plus doucement. Mais il y a des fois où on n'a pas le choix. Il faut faire les choses comme il faut. Donc des fois, c'est un peu plus dur. On sue un peu plus que d'habitude.
0: Des conséquences économiques aussi pour Stéphane Robinet, le patron de leur entreprise de plomberie.
23: Nos donneurs d'ordre, hein, les architectes et maîtres d'œuvre, on les a déjà informés que cette semaine, on n'arrivera pas à tout faire parce que, à cause de la chaleur, ils en prennent acte, ils disent, bah oui, tout à fait, on comprend, il n'y a pas de souci.
0: Pas d'impact sur la trésorerie pour l'instant, mais une question, que faire si cette chaleur exceptionnelle devient la norme?
23: Il va falloir tenir sur la longueur. Là, c'est une semaine et demie, donc on voit que ça commence à pêcher. Bon, on est jeudi, donc la semaine va arriver à ses termes. Donc si le week-end est plus rafraîchissant, ils vont pouvoir se ressourcer. Par contre, si on attaque sur 15 jours, on ne pourra pas tenir ce régime-là. Ils ne feront pas des journées de 8 heures. Bon, il faudra qu'on trouve une solution, quoi.
0: Il redoute aussi un effet sur le moral de ses employés. Selon une enquête de la CAPEB, la Confédération des Petites Entreprises du Bâtiment, 53% des ouvriers ressentent de la fatigue et de la démotivation à cause des aléas climatiques, allant jusqu'à des arrêts de travail.
1: Eh oui, Nicolas Joly, que l'on retrouve dans le centre-ville d'Angers. Alors, j'ai mon thermomètre en main. 38 degrés ressenti, 39 déjà à 13h34 à Angers. Ça va, Nicolas? C'est beau
24: oui,
1: dire.
24: Bah, écoutez, Wendy, il fait effectivement bien chaud. Hein. Je suis dans une des rues commerçantes d'Angers, rue Saint-Aubin, rue habituellement commerçante, parce que là, on cherche tous un petit peu le frais. Donc, on longe les façades des commerces pour essayer de trouver un petit peu d'ombre. Et effectivement, l'animation commerciale n'est pas au beau fixe. Je suis avec Loris Collin-Tresser, la présidente des Vitrines d'Angers, association de commerce et d'entreprise locale. Bonjour.
25: Bonjour.
24: Vous confirmez que l'activité commerciale est au ralenti depuis ces quelques jours de chaleur?
25: Ah oui, oui, bah, on peut le constater. On n'a pas l'image, mais la rue est déserte. On a 5-6 personnes dans la rue. Actuellement, c'est vrai que là, les personnes cherchent plutôt le frais et les rues sont désertes au profit sûrement des galeries commerciales qui, elles, ont la clim et où les gens vont se réfugier.
24: Vous avez déjà des retours de commerçants sur l'impact économique?
25: Alors, quelques commerçants, oui, il y a une tendance qui dirait qu'ils sont plus à moins 50% de leur chiffre d'affaires par rapport à une journée de solde classique. Certains ne sont même pas à moins 50, hein, sont encore en dessous.
24: Parce que vous l'avez dit, c'est effectivement la période des soldes qui a commencé hier. Effectivement, là, ça fait un peu un double impact négatif, chaleur plus solde, ça se marie pas très bien.
25: Et effectivement, je vous confirme.
24: Que peuvent faire les commerçants finalement face à cette situation? Certains adaptent leurs horaires, je crois.
25: C'est ça, c'est ce qui se passe. Ils adaptent leurs horaires, ils ouvrent un peu plus tôt, ils ferment plus tôt, puisqu'ils savent que de toute façon, en fin de journée, les gens n'ont aucune envie, c'est de rentrer chez eux au frais pour certains qui peuvent avoir du frais chez eux.
24: Parce que le problème, c'est que là, les gens en fait ne flânent pas, ils viennent parce qu'ils ont quelque chose à faire, sinon ils passent leur chemin, quoi.
25: Exactement, c'est plus des gens de passage pour aller retravailler, mais on ne voit pas de gens sortir des commerces ou ni en retrait d'ailleurs.
24: Merci beaucoup d'avoir été avec nous pour ces quelques minutes. Bonne journée, bon courage pour
25: merci
24: la suite.
25: Au revoir.
1: Merci cher Nicolas. En pleine période de solde, bon, on comprend bien aussi la difficulté pour ces commerçants. Allez vous rafraîchir, vous avez assez donné hein, pour notre antenne jusqu'à ce soir. Merci beaucoup Nicolas Joly, centre-ville d'Angers avec ses conséquences et la fournaise que l'on ressent en pleine rue, en pleine ville, en l'occurrence souvent un peu plus qu'ailleurs, colonel Jérôme Boulanger, chaleur qu'éprouve aussi les équipes de la sécurité civile qui battent le pavé.
2: Effectivement, et le maître mot, on l'a encore entendu précédemment, c'est le mot adaptation. Donc les sapeurs-pompiers qui sont en caserne adaptent aussi leur emploi du temps bien sûr à ces conditions climatiques. C'est bien sûr moins de sport en caserne. On privilégie lorsque c'est possible

0: le sport en piscine. C'est aussi une hygiène de vie qui doit être encore plus irréprochable, de manière à pouvoir récupérer. Il faut savoir que sur les 250 000 sapeurs-pompiers que compte la France, 200 000 sont des sapeurs-pompiers volontaires qui font cela à côté de leur travail, à côté de leurs études. Et donc, il faut bien gérer cette double vie. Voilà, il faut s'inscrire dans la durée. Et puis, d'habitude, bien sûr, les pompiers s'entraînent tous les jours en termes de manœuvre, de formation. Et bien là, le planning est aussi adapté, allégé, de manière, je le répète, à pouvoir s'inscrire dans la durée et ne pas entamer le capital santé et physique.
1: Ah, bravo à eux, à toutes ces équipes, à ces pompiers mobilisés qui sont là au service des personnes en détresse. La chaleur qui ébranle aussi nos différents modes de transport. Bonjour Valentin Bertrand.
2: Bonjour Wendy, bonjour à tous.
1: On va en parler avec vous. Certains tramways à Nantes qui sont en rade, les bus à Caen, le ramassage scolaire qui est bien entendu suspendu dans la Marne. Au niveau des trains, alors on regarde ça plus précisément, 1 000 000 d'entre eux sur 15 000 ont été supprimés, Valentin. Ce sont des annulations préventives, mais qui ont été reconduites encore aujourd'hui. Mais ça veut dire à la clé beaucoup de difficultés pour se déplacer. Qu'est-ce que ça donne? Alors on parle.
2: L'image est assez frappante ce midi en gare de Bordeaux-Saint-Jean. Comme la carte météo, le tableau des départs est bardé de rouge pour les trains supprimés et d'orange pour se retarder. Aucune ligne n'y échappe. De nombreuses suppressions sur les TER de Nouvelle-Aquitaine. Un TGV Ouigo retiré de la circulation en raison de l'indisponibilité de la rame. Les autres TGV qui roulent voient leur temps de trajet rallongé de près d'une heure, contre jusqu'à 4 heures relevées ces derniers jours. Ces difficultés, on les retrouve aussi dans la plupart des gares de la façade atlantique, de Pau jusqu'à Nantes, mais aussi depuis une semaine sur les lignes intercités équipées des vieux trains corail de plus de 50 ans, c'est-à-dire Paris-Limoges-Toulouse, Paris-Clermont-Ferrand et la diagonale Bordeaux-Toulouse-Marseille. J'ai compté 30 suppressions à prévoir aujourd'hui. Et parmi les rares départs maintenus, beaucoup affichent complet. La SNCF invite donc ceux qui le peuvent à reporter leur trajet. Le changement de billet est gratuit pendant cette période de canicule. La compagnie qui espère un retour à la normale à partir de dimanche au mieux.
1: Merci beaucoup Valentin Bertrand, 13h39.
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1: Au cœur de cette édition spéciale jusqu'à 14h, on est aussi très inquiet pour la faune sauvage et pour nos animaux de compagnie, les animaux de ferme également. Les vétérinaires alertent sur les euthanasies en cascade, notamment avec des chiens en hyperventilation qui n'arrivent plus à respirer avec ces fortes chaleurs. Et c'est Pierre Fabin qui nous rejoint, docteur vétérinaire et docteur référent sur l'antenne d'ici. Bonjour Pierre.
4: Bonjour.
1: Avec Urgence Vétérinaire, le 31-15, vous nous alertez depuis quelques jours sur une hausse de mortalité. Elle est ferme et claire, près de 10% supplémentaire par rapport à l'an passé, à la même période. C'est très clairement, sont très clairement
4: effectivement,
1: des décès liés à cela.
4: On même été dépassé cette nuit. J'ai fait les statistiques là, juste tout à l'heure. Il y a des structures, certaines régions de France, on a dépassé les 23% de mortalité hier soir. C'est-à-dire qu'il y a plus d'un animal sur quatre qui décède, notamment à cause de la chaleur. Et on se retrouve dans des situations où c'est très difficilement gérable, on en a plus de cas massifs. Et le pire, c'est que même certains animaux n'arrivent pas jusqu'à chez nous, ils décèdent avant qu'on puisse les prendre en charge.
1: Bah, c'est terrible ce que vous nous racontez, ce sont des chiens qu'on vous amène et qui souffrent les premiers.
4: Essentiellement, ouais, les chiens sont les plus touchés, les chats gèrent mieux la chaleur, parce qu'ils vont dormir toute la journée, ils vont rester sur le canapé, ils vont rester à l'ombre. Mais en fait, on a souvent l'image du coup de chaleur qui arrive dans la voiture. J'en ai pas vu cette année. Personnellement, les coups de chaleur se passent dans la rue aujourd'hui. C'est-à-dire que les propriétaires d'animaux les sortent au mauvais moment. Et on voit beaucoup de coups de chaleur en fin d'après-midi en ce moment. En fait, on sort dans la rue vers 19-20 heures. On pense que le soleil est tombé, mais en fait, le macadam est encore à 60 degrés et nos animaux sont beaucoup plus proches du sol et ils sont encore exposés et c'est à ce moment-là qu'on a le maximum de coups de chaud.
1: Oui, et puis ils transpirent par les coussinets, par les pattes,
4: ils
1: donc
4: ce bitume
1: à 40 degrés.
4: C'est anecdotique, oui. C'est anecdotique la transpiration des animaux, ils se régulent vraiment par la respiration.
1: D'accord.
4: Et en fait ce système est vite saturé.
1: Oui. Donc vigilance absolue, c'est-à-dire qu'on adapte son emploi du temps tôt le matin, très tard le soir, et si on a envie de sortir son chien, s'il est fatigué, incontinent, bah tant pis.
4: Alors, bah tant pis, il fait à l'intérieur. Voilà, ouais, c'est ouais. Alors vous pouvez.
1: Non mais il faut dire les choses. Au moins vous êtes clair.
4: Ouais, non, ouais. Voilà, il faut être très clair. Vous ne sortez pas. Je croise des dizaines de personnes avec chiens. Je m'arrête à scooter à chaque fois pour les arrêter. Rentrez avec vos animaux. J'ai vu des promeneurs ce matin promener quelqu'un chien. J'ai dit mais c'est complètement inconscient. Là c'est de l'inconscience. C'est-à-dire que il ne faut pas sortir les animaux entre 9h et 21h, voire plus tard le soir. Et même 9h le matin, on commence à être limite. Donc c'est en dehors de ces plages. Si vous les sortez, vous avez besoin de les sortir en dehors de ces plages, vous les portez dans la rue.
1: D'accord.
4: Je ne veux pas qu'ils marchent sur le macadam, sur le bitume. Vous les portez et vous les posez dans l'herbe. L'herbe transmet beaucoup moins la chaleur. Ça, c'est OK.

0: vétérinaire le 31-15. Pour les animaux de compagnie, on suit vraiment vos conseils pour les animaux qui sont, les chevaux notamment en écurie, sont douchés et ventilés en permanence. Mais la canicule, elle fait aussi des ravages dans les élevages plus intensifs. On a vu ces dizaines de milliers de poulets mourir en une nuit sous un hangar métallique. Mais dans les élevages bretons, les porcs aussi sont touchés, les vaches aussi le sont. Les services d'écarissage sont débordés, c'est saturé, c'est quand même terrible ce qu'on vit, hein, en dehors de la faune sauvage. Pierre Fabin, vous connaissez bien les vétérinaires de campagne. Comment ça se passe pour eux? Quels sont les conseils qu'on peut leur donner, eux qui ont des dizaines, voire des centaines de bêtes à gérer?
1: C'est très dur pour eux aussi. Alors, paradoxalement, quand ça arrive dans un élevage de poulets, en tant que vétérinaire, on est rarement contacté parce qu'en fait, la catastrophe arrive tellement rapidement que c'est pas nous qui allons la gérer. Là, notre mission, elle est du conseil par rapport aux éleveurs. Il faut ventiler, faut ouvrir les bâtiments. Ceux qui ont du plein air, bon, on laisse sortir plus longtemps. On change le moment de nourrissage des animaux, mais malheureusement, pour tout ce qui est élevage industriel, c'est très dur d'intervenir parce que c'est des mesures d'urgence à prendre, mais avec des investissements au niveau des bâtiments. Donc, c'est des situations qui sont inédites pour tout le monde. Sur les élevages un peu plus extensifs, on va dire élevage bovin et tout ça, qui sont moins concentrés, ben il faut mouiller, hein. Voilà, c'est l'eau qui va tout régler dans ces cas-là. Donc il faut mouiller, doucher, voilà. Et pour les chiens aussi, je vois des conneries passer sur les réseaux. On mouille les animaux, mouillez-les, il n'y a pas de choc thermique avec l'eau du robinet. Mouillez tout le monde, c'est le mot d'ordre. Quand ils ont chaud, on mouille.
0: Merci beaucoup Pierre Fabin. Et on retrouve tous vos conseils également sur ici.fr. Merci vraiment de nous accompagner également. Colonel Boulanger, vous arrive bien sûr de gérer des situations d'urgence auprès des animaux.
2: Oui, ça fait partie de nos missions, effectivement. Et les conseils vont aussi s'adresser aux propriétaires d'animaux. D'ailleurs, le propriétaire de l'animal, c'est le premier responsable de son animal. Donc, il faut effectivement donner des conseils également pour la protection des animaux dans cette temps de canicule et appeler les secours lorsque cela est vraiment nécessaire. On peut rappeler d'ailleurs, si vous le permettez, les numéros d'urgence de manière générale. Alors pas que pour les animaux, pour le secours à personne, l'incendie également. C'est le 1812 pour appeler les sapeurs-pompiers.
0: Merci beaucoup, colonel, d'être avec nous aussi. J'ajoute que les centres de soins de faune sauvage sont débordés aussi par les milliers d'oiseaux, d'oisillons qu'on leur apporte aussi dans ces centres. On vit une période compliquée. Le vivant est touché dans toutes ses dimensions. Et ce que vous avez traversé en Bretagne notamment montre toutes ces dimensions justement. Delphine Gauthier, vous êtes là pour vous en faire le relais pour l'équipe d'ICI Brasizel, toute la rédaction mobilisée pour vous informer au mieux. Delphine, vous avez vécu par exemple au cœur de ces chaleurs des dizaines de milliers de coupures de courant liées à ces températures extrêmes.
3: Ah oui, on a eu deux grosses explosions dans la banlieue de Quimper. Ça, c'était mardi soir sur un poste électrique à Ergué-Gabéric. Et conséquence, plus de courant pour 119 000 foyers mardi dans tout le sud du Finistère. Alors vous imaginez, c'était la catastrophe. Des gens avaient les volets électriques fermés, d'autres ouvert, et donc soit on n'arrivait pas à aérer parce que les volets étaient fermés, ouais. Soit au contraire, ben le lendemain, on pouvait pas les fermer et donc la chaleur rentrait. On a rencontré aussi une dame à Douarnenez qui était au moment de la coupure devant la télévision dans son lit médicalisé électrique en position assise. Et bien figurez-vous qu'elle n'a pas pu elle était bloquée dans son lit en position assise, donc elle a dormi dans son lit en position assise. Et puis évidemment on pense à tous les commerçants, les restaurateurs qui ont jeté des dizaines et des dizaines de kilos de nourriture. On a vu un peu partout dans le sud du département et bien des petites étiquettes fermées jusqu'à nouvel ordre. Heureusement, tout est rentré dans la normale hier soir à 22h40, et heureusement parce qu'on a vécu nous aussi la nuit la plus chaude jamais enregistrée dans le Finistère.
0: Et oui, merci Delphine Gauthier et bon courage encore pour ce qui vous attend. Alors un petit rafraîchissement, des orages aussi à attendre du côté de l'ouest. On n'est pas préparé à vivre ces chaleurs extrêmes, on l'a bien constaté encore cette semaine, ni dans nos logements, ni dans nos écoles, ni dans nos hôpitaux, ni dans nos EHPAD, ni dans nos bureaux, dans nos villes en général. Et l'invité qui nous éclaire a beaucoup à nous dire, urbaniste et paysagiste concepteur. Bonjour Jean-Marc Bouillon.
4: Bonjour.
0: Cette réflexion, elle guide d'ailleurs tout votre travail. Vous qui avez cofondé l'agence qui veut rafraîchir sa ville, et vous partez d'un postulat général, c'est que l'eau, c'est que le végétal doivent être au service de nos

0: commune est au centre de toute politique aujourd'hui pour demain.
1: Oui, absolument, parce qu'il faut traiter les deux. Il faut d'abord pas d'eau, pas de végétaux. On s'est aperçu en 96 à Lyon, qui était une ville qui était connue pour la plantation d'arbres et sa façon spécifique de planter les arbres. Lyon s'était aperçu que 50% des arbres qui remplaçaient chaque année avaient moins de 30 ans, et pourtant en 1996 il faisait pas chaud et moins chaud, et on a le droit d'arroser comme on voulait. Donc on voit bien que si on bâtit nos stratégies de protection en ville avec des arbres, il faut avoir géré la question de l'eau en même temps que celle des arbres, ce qui rajoute un peu à la complexité du travail à faire.
0: Vous avez travaillé à des projets extrêmement concrets pour des villes, et on va en parler dans quelques secondes, mais je voudrais que les auditeurs puissent réagir et témoigner, peut-être crier un peu finalement vis-à-vis de cette situation que nous endurons. C'est Noémie qui nous appelle à l'écoute d'ici Provence, de Marseille je crois. Bonjour Noémie.
2: Oui, bon.
0: Bonjour Noémie.
2: Oui, on vous écoute. Merci beaucoup de me donner ce temps. Oui, je vous appelle parce que il y a vraiment des incompréhensions qui me touchent par rapport à cette canicule et au fait que ce soit sûrement l'année la moins chaude qui nous restera à vivre. C'est de savoir l'inaction des pouvoirs publics. Moi, je travaille dans une association de protection de l'environnement et on voit que le sujet écologique, c'est plus du tout un sujet qui est mis au devant de la table. Et pourtant, on est en train de mourir de chaud. Et quand, par exemple, sur le port de la Ciotat, on marche, ça fait 10 ans qu'on dit qu'il fait trop chaud parce que tous les arbres avaient été coupés et que le marché, par exemple, du dimanche, c'est insupportable. Pourquoi est-ce que il n'y a pas des solutions de long terme qui sont imaginées comme des plantations d'arbres, J'ai du mal à comprendre comment ça ne peut pas être une action envisagée par les communes et par l'État. Réfléchir long terme.
0: Ouais, bien sûr, mais c'est très fort ce que vous dites, parce que il y a tant de bénévoles, de salariés dans les associations de protection de l'environnement qui aujourd'hui pleurent parce qu'ils ont prévenu. Jean-Marc Bouillon, vous entendez ce que dit Noémie, c'est très juste. Voilà, on a arraché ces gerbes, on n'a pas replanté. Or, vous le disiez vous-même, quand vous travaillez à Colmar, à Laval, à Orléans, à Tours, vous replantez, vous revégétalisez comme urbaniste.
1: Oui, tout à fait. Mais c'est vrai que, il faut dire qu'on a imaginé il y a longtemps les villes par un climat tempéré qui aujourd'hui va bientôt ne plus exister. C'est donc ça. En gros, le préfet Haussmann, par exemple, il a ouvert Paris pour donner Paris au soleil, donner Paris à la lumière, parce qu'à l'époque on était presque en train de lutter plus contre le froid que contre le chaud. Oui. Et donc les choix qui avaient été faits à l'époque étaient plutôt légitimes. C'est des choix de santé publique, d'éclairage, de chaleur, etc. Et aujourd'hui, c'est plus du tout l'actualité, parce que le régime tempéré, le climat tempéré est en train de partir pour un climat des écarts. Donc la question, c'est qu'est-ce qu'on fait? Alors moi, je suis pas complètement d'accord avec la réaction de notre interlocutrice, parce qu'elle dit, mais que fait les pouvoirs publics? Mais moi, j'ai envie de dire, mais que faisons-nous tous? Parce qu'il faut savoir que dans la répartition spatiale des villes, de quoi sont constituées nos villes? Elles sont constituées à 20% du domaine public et à 80% du domaine privé, c'est-à-dire le nôtre. Nous, il y a 80% de la surface de la ville, ce sont nos maisons, nos copropriétés, nos entreprises, nos commerces, en passé, nous.
0: Oui, bien sûr, la ville de la Ciotat qui a décidé de cette politique.
1: Oui. Alors voilà, mais alors c'est vrai qu'on a malheureusement, pour des questions de confort, de circulation, enfin des principes qui nous semblaient à la fin du XXe siècle des bons principes, on a favorisé la ville minérale, la ville efficace, la ville pour les voitures, etc. On a coupé beaucoup d'arbres, on a beaucoup coupé d'arbres dans les cours d'école aussi, ce qui fait qu'aujourd'hui il y a les plans d'urgence les cours oasis, etc. Et on est en train de se rendre compte qu'on avait fait par raison des choix qui n'étaient pas de bonnes raisons en réalité, et qu'il faut réverser. Et heureusement, des solutions existent. Elles sont simples, c'est planter des arbres. Ces arbres qui vont pousser, croître, surtout si on les plante sur le cheminement de l'eau, c'est des climatiseurs qui vont fonctionner sans bruit, sans électricité, et qui vont avoir l'avantage, et c'est ça qui est bien avec la force de la nature et son intelligence, c'est si on les plante dans des bonnes conditions et qu'ils reprennent et qu'ils poussent, chaque année, ils vont devenir une clim plus puissante que l'année d'avant.
0: Voilà.
1: Et donc, on a tous intérêt à miser sur la plantation d'arbres, mais sur la bonne plantation d'arbres, c'est-à-dire, il faut toujours, ce que je disais en introduction, mêler l'histoire de l'eau avec l'histoire de la végétation, parce que pas d'eau, pas de végétaux.
0: Sur la bonne renaturation, en l'occurrence.
1: Voilà, c'est ça.
0: Avant par, par Noémie. Voilà. Pardonnez-moi, c'est la clim, moi, qui me tue.
1: Mettez un arbre.
0: Ah oui, je vais mettre un arbre dans le studio, ça sera formidable. Un olivier, ça va faire du bien à tout le monde. Un gros olivier centenaire. Nous avons à l'écoute également auditrice en Normandie. C'est Écrame, je crois, qui nous rejoint dans cette conversation.
3: Exactement.
0: Bonjour, madame.
3: Bonjour, madame.
0: Ben, on vous écoute parce que vous aussi, c'est un coup de gueule que vous avez à pousser, ou en tout cas un témoignage.
3: C'est vraiment, vraiment un coup de gueule. Comment ça, c'est à cause de nous, la température est... Il faut faire des efforts pour ramener de l'eau. Le peuple souffre.
0: C'est un cri du cœur, c'est ce que vous ressentez. Vous vivez dans un appartement, dans une maison, Écrame ?
3: Je suis dans un appartement, je souffre de chaleur, je suis en ébullition, j'ai pas beaucoup de moyens, et je pense aux gens qui n'ont pas beaucoup de moyens. Comment faire ?
0: Et qui vivent dans des bouilloires thermiques et qui souffrent, hein, qui souffrent. Ça, c'est la souffrance.
3: Exactement.
0: Jean-Marc Bouillon, qui est à l'écoute parce que, comme urbaniste, vous voulez justement assainir et rendre la vie plus agréable à chacun.
1: Oui. Alors, madame, elle a raison de dire que les gens souffrent parce qu'on souffre réellement et il faut savoir que l'inégalité sociale est plus forte devant la chaleur que devant le froid. Donc, il y a vraiment urgence à planter nos villes et à savoir par où commencer parce que la tâche est assez grande et il faut si possible, commencer au plus près de ceux qui souffrent le plus. Alors, nous, on a développé avec qui veut rafraîchir sa ville l'idée d'organiser les 80% du foncier privé des villes, c'est-à-dire nous, d'offrir à la solution la possibilité à tous ceux qui ont envie de s'engager dans cette adaptation indispensable et rapide de nos villes au réchauffement climatique, une solution qu'on a appelée l'aquaponcture et qui rappelle l'acupuncture. C'est quoi l'acupuncture ? C'est on pique peu au bon endroit et tout le membre ou toute la partie du corps s'en trouve améliorée. Ben l'aquaponcture c'est exactement ça. Nous notre technique, il s'agit pas de tout casser, de tout recommencer, il s'agit sur chaque parcelle cadastrale qui peut devenir à chaque fois une chance pour le territoire, et ben de trouver quel est le bon endroit où on va piquer, c'est-à-dire le bon endroit où on va enlever un petit peu l'enrober, faire un espace vert en creux, collecter l'eau de pluie qui tombe sur une surface imperméable, un toit qui existe, emmener l'eau de pluie dans cette espèce de flaque d'eau qu'on fait au bon endroit qui va faire que l'eau va s'infiltrer toujours au même endroit, donner des conditions de sol propices, et là on va planter un arbre, et cet arbre, eh ben, il va pousser, se développer, évapotranspirer, créer de la fraîcheur au plus près de ceux qu'on en a le plus besoin.
0: Mais
1: ça, on appelle ça l'aquaponcture, et nous, c'est ce qu'on essaye de faire dans toutes les villes où on est déjà présent, c'est-à-dire avec des partenaires qui sont des entreprises de paysage. On est en train de se développer en France. On est dans 15 villes en France. On est la première année, c'est déjà pas mal, 15 villes. On sera dans 30 villes l'année prochaine et dans 60 villes l'année d'après. Et on va essayer de convaincre le plus grand nombre en leur disant on peut le faire à la condition qu'on fasse un peu chacun. On fait tous ceux pour qui
0: c'est ça.
1: Voilà, et ben ça va faire beaucoup ensemble.
0: Mais ça, c'est magnifique, Jean-Marc Bouillon. Alors, je peux citer quelques villes, hein, Laval, Tours, Chalon-sur-Saône, Chambéry, Uzès, Périgueux, La Roche-sur-Yon, Chambéry. Crois qu'à Angers, vous avez travaillé aussi. J'aurais cité Angers, qui est une ville très intéressante, végétalisée, renaturée, etc. Mais il reste que dans les appartements, certains appartements à Angers, il fait encore 40 degrés. Ça veut dire qu'il faut que les promoteurs immobiliers, que l'écosystème suive. Voilà, et pas simplement quelques urbanistes comme vous qui ont cette vision avec des communes qui le veulent.
1: Oui, c'est vrai qu'il faut que de toute façon on va comprendre comprendre qu'on doit tous y coller et urgemment. Enfin, je trouve qu'aujourd'hui ce qu'il faut faire, c'est créer des nouvelles coopérations et puis il faut éviter un peu ce qu'on entend, c'est de dire les deux camps se renvoient la balle. Le monde du privé dit que font les pouvoirs publics nous regardent en disant on va imposer. Non, c'est fini tout ça. Aujourd'hui, il y a une urgence climatique, il y a des solutions qui existent. Nous, on pense que les arbres, la végétation, c'est une excellente solution.
0: C'est la meilleure.
1: C'est la meilleure clim parce qu'elle ne coûte rien, elle pousse toute seule, elle délivre toute seule, elle préserve l'eau de pluie, elle crée de l'ombre, elle stocke le CO2, elle filtre les micro-particules de l'air. Enfin, un arbre, ça offre 60 fonctions écosystémiques qui améliorent la qualité de vie en ville. Et quelle est l'infrastructure humaine qu'on a inventée? Parce que nous, on n'a fait que des infrastructures monoservicielles. Un tuyau, ça ne fait que faire couler l'eau.
0: C'est ça.
1: Vous voyez? Alors ouais. Un arbre, ça fait plein de trucs. Donc il faut qu'on plante, le plus d'arbres possible. Mais il faut qu'on fasse attention à comment on le plante, parce que ça peut être déceptif. Regardez combien d'arbres on a plantés sur nos parkings, qui sont, et la loi, il y a des lois qui sont des très bonnes lois qui ont été faites par l'État. On appelle ça la loi APER et la loi climat, qui ont visé juste en disant attention, nos parkings sont des lieux de dysfonctionnement urbain important, il fait très chaud, mais on voit qu'il y a des gens qui ont compris, qui ont planté. Merci. Et très souvent, malheureusement, les arbres meurent parce qu'on n'a pas géré la question de l'eau en même temps.

0: qu'on a géré la question de l'arbre.
1: Merci Jean-Marc Bouillon.
0: Et nous, les équipes de Rafraîchir Sa Ville, c'est ce qu'on fait.
1: Vous voilà, êtes merci passionnant. Tout. Urbaniste, paysagiste, concepteur et cofondateur de l'agence qui veut rafraîchir sa ville. Je remercie Dominique qui était à l'écoute en Touraine et qui partageait le sentiment de Noémie d'ici Provence dans la scène de cette protection de la nature que je salue également. Merci chers auditeurs. Je voudrais qu'on termine avec deux, trois conseils très rapidement, cher colonel Jérôme Boulanger, conseil de vigilance.
2: Trois mots clés tout d'abord, adaptation, hydratation et vigilance, justement. Rappelez aussi le numéro vert canicule, le 0800 06 66 66. Rappelez que dans les mairies, il y a des registres canicule. On inscrit les personnes qui ont besoin d'être visitées régulièrement par les services communaux. Les maires sont très investis, très impliqués. Puis rappelez aussi qu'il y a le SAMU social. On compose le 115 pour les personnes qui sont dans la rue. Les bénévoles des associations agréées de sécurité civile dans toutes les grandes villes font des maraudes.
1: Merci beaucoup, colonel Jérôme Boulanger. Vous qui êtes l'un des porte-paroles de la sécurité civile, de votre éclairage aussi, de votre présence. Et bon courage à tous ceux qui veillent sur les autres. Merci à vous tous.
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1: 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Ici, il est 14h et voici le journal présenté par Cyril Ardo.
6: Le plan Orsan activé au niveau 3 ce matin par le Premier ministre, le niveau le plus élevé de la mobilisation sanitaire. Alors que la canicule ne faiblit pas dans notre pays et que la pression sur notre système de santé continue de s'intensifier, dit Sébastien Lecornu, 72 départements sont aujourd'hui en vigilance rouge. Un enfant de 3 ans retrouvé mort hier soir dans la voiture de ses parents à Saint-Gratien dans le Val d'Oise. Selon les parents, le petit garçon a échappé à leur surveillance et s'est retrouvé piégé dans le véhicule. Une enquête pour homicide involontaire est ouverte. Trois réacteurs nucléaires à l'arrêt aujourd'hui, celui de Golfech dans le Tarn-et-Garonne, du Bugey dans l'Ain et de Nogent-sur-Seine dans l'Aube. Décision pour éviter de réchauffer encore plus les rivières qui servent à refroidir les centrales afin de protéger la faune et la flore. Cette canicule qui risque d'avoir des répercussions sur notre alimentation, jusqu'à 10 000 volailles mortes en une nuit dans certains élevages selon la FDSA des Côtes d'Armor. De son côté, le patron du groupement Les Mousquetaires craint une pénurie de melons dans 3 ou 4 semaines avec une flambée des prix. À cette chaleur s'ajoutent les orages. 12 départements de l'ouest et du sud-ouest du pays concernés par une vigilance orange. Le détail est à retrouver sur ici.fr. Et puis, en ce moment, on en rêve tous du froid et de la neige. Le Comité international olympique vient d'inscrire le ski alpinisme au prochain JO d'hiver dans les Alpes françaises. Discipline déjà présente cette année à Milan-Cortina, dans laquelle la France avait remporté 3 médailles, dont une en or.
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7: Grande prudence aujourd'hui en Alsace et dans les départements limitrophes. La région est placée en vigilance rouge pour canicule avec un soleil généreux et très peu de nuages. Et puis toujours ces températures très au-dessus des valeurs normalement observées. On prévoit 37 degrés cet après-midi à Strasbourg et à Wissembourg, 38 à Agno, 36 à Célestat et à Ribeauvillé. Et puis cette nuit, les températures auront du mal à redescendre. On attend entre 24 et 31 degrés au plus chaud.
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0: côté ici, Alsace, peut-être au bureau. Et si c'est votre cas, sous cette chaleur, on vous souhaite bon courage. Moi, au contraire, je suis content d'être en studio parce qu'ici, il y a la clim et qu'à la maison, j'en ai pas. Donc, c'est un peu insupportable. Allez, toute la musique que vous aimez avec trois titres français à la suite pour un peu de fraîcheur. Michel Berger et Mylène Farmer arrivent dans la playlist ici, Alsace. Mais avant, c'est Francis Cabrel avec cet écrit.
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0: rapproche tranquillement de 15h en écoutant ici Alsace, le choix de la proximité. Et tout de suite un classique qui arrive, Thriller de Michael Jackson, qui nous a quittés il y a 17 ans, jour pour jour. D'ailleurs, vous pouvez toujours aller voir son biopic au cinéma, Michael, qui est incarné en plus par son neveu, Jafar Jackson. C'est encore à voir dans les salles obscures.
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1: Vous écoutez Ici Alsace, il est 15h, bonne humeur et musique au programme de votre après-midi.
2: Il faut que les Français qui ne souhaitent pas voyager ou qui veulent reporter leur voyage puissent le faire en toute sérénité, dit le patron de SNCF Voyageurs. La compagnie ferroviaire annonce qu'il est désormais possible d'annuler ou de reporter son billet TGV Inouï ou Ouigo gratuitement, et ce jusqu'à la fin de l'épisode caniculaire. Le Premier ministre active le niveau le plus élevé de la mobilisation sanitaire, le niveau Orsan 3. La canicule ne faiblit pas dans notre pays et la pression sur notre système de santé continue de s'intensifier, dit Sébastien Lecornu, alors que 72 départements sont aujourd'hui en vigilance rouge. Une enquête pour homicide involontaire ouverte dans le Val-d'Oise après la mort d'un enfant de 3 ans à Saint-Gratien. Le petit garçon a été retrouvé sans vie hier soir dans la voiture de ses parents. Ils expliquent que leur fils a échappé à leur surveillance et s'est retrouvé piégé dans le véhicule. Prudence si vous êtes dans l'ouest ou le sud-ouest de la France. Prudence aux vigilances rouges qui s'ajoutent donc désormais aux vigilances orange aux orages. 12 départements sont concernés. Le détail est sur ici. Le parquet de Nanterre ouvre une enquête préliminaire pour des soupçons de trafic d'enfants suite à des annonces sur Vinted. Des jouets vendus des dizaines de milliers d'euros avec écrit le genre et l'âge. Plusieurs signalements ont été faits. Certains internautes y voient une forme de code pour pédocriminels. Et puis une centaine de salariés de Renault mobilisés devant le technocentre de Guyancourt dans les Yvelines. Ils dénoncent la fermeture du site de Villiers-Saint-Frédéric dans les Yvelines qui emploie 500 salariés et quelques 350 prestataires.
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1: Grande prudence aujourd'hui en Alsace et dans les départements limitrophes. La région est placée en vigilance rouge pour canicule avec un soleil généreux et très peu de nuages. Et puis toujours ces températures très au-dessus des valeurs normalement observées. On prévoit 37 degrés cet après-midi à Strasbourg et à Wissembourg, 38 à Haguenau, 36 à Célestat et à Ribeauvillé. Et puis cette nuit, les températures auront du mal à redescendre. On attend entre 24 et 31 degrés au plus chaud.
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0: C'est la promesse que l'on vous fait sur Ici Alsace, trois titres français à la suite, sans aucune pause. Vous écouterez Jean-Louis Aubert, Zao de Sagazan, la symphonie des éclairs. Mais avant, un classique, Daniel Balavoine arrive avec Quand on arrive en ville, justement, sur Ici Alsace.
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1: La Coupe du Monde de football continue aux États-Unis. Et si vous êtes comme moi et que vous n'avez pas la chance de suivre la compétition directement sur place, eh bien j'ai la solution pour vous. Pour suivre la rencontre de ce soir de la France face à la Norvège, rendez-vous dans la fan zone officielle de Mulhouse. Près de 3000 spectateurs sont attendus à chaque match de la France au stade de Lille. Et en plus, l'entrée est entièrement gratuite. Mais il faut quand même réserver sa place sur le site de la ville pour des questions d'organisation, bien sûr, mais aussi de sécurité. C'est l'occasion de vivre l'ambiance Coupe du Monde en Alsace avec des fans tout autant que vous. Pour suivre la rencontre entre la France et la Norvège ce soir, rendez-vous au stade de Lille à Mulhouse. Le coup d'envoi est à 21h. Et puis vous suivez également le match sur l'application ICI et sur ICI Alsace.
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0: Oasis Wonderwall, vous écoutez ici Alsace, à la maison, en voiture ou bien en bureau. On vous accompagne en musique pour supporter ces fortes chaleurs. Et ça sent bon les vacances dans la playlist de votre radio préférée. On écoute Madonna tout de suite avec Holiday.
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1: Ici Alsace pour vous accompagner cet après-midi. Merci de nous faire confiance. Il est 16h.
2: Les passages aux urgences et les appels au SAMU en forte hausse, plus 20%, dit la ministre de la Santé Stéphanie Rist, alors que ce matin, le Premier ministre a relevé le plan Orsan au niveau le plus élevé, le niveau 3. La lassitude des enseignants face à la canicule, les syndicats appellent à la grève demain pour protester contre des conditions de travail inacceptables selon leurs termes. Les organisations professionnelles s'inquiètent de la forte augmentation des malaises et passages à l'infirmerie des élèves. 3500 établissements scolaires sont fermés aujourd'hui, 10 000 autres ont aménagé leurs horaires. La canicule qui perturbe également le trafic ferroviaire, 10% des trains de voyageurs supprimés en France selon la SNCF. La compagnie ferroviaire annonce également qu'il est possible d'annuler ou de reporter son billet TGV Inouï et Ouigo gratuitement jusqu'à la fin de cette période de forte chaleur. L'impact aussi sur nos installations électriques, 3 réacteurs nucléaires à l'arrêt aujourd'hui dans le Tarn-et-Garonne, l'Ain et l'Aube. Décision pour éviter de réchauffer encore plus les rivières qui servent à refroidir les centrales et ce afin de protéger la faune et la flore. Une enquête pour homicide involontaire ouverte dans le Val d'Oise après la mort d'un enfant de 3 ans retrouvé dans la voiture familiale. Ses parents affirment que le petit garçon a échappé à leur surveillance et s'est retrouvé piégé dans le véhicule. Et puis tous les signaux sont au rouge, dit aujourd'hui la Cour des comptes à propos de nos finances publiques. La dette pèse toujours aussi lourd et les prévisions du gouvernement pour réduire le déficit public sont fragilisées par la guerre au Moyen-Orient. La Cour des comptes demande des mesures fortes.
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1: Grande prudence aujourd'hui en Alsace et dans les départements limitrophes. La région est placée en vigilance rouge pour canicule avec un soleil généreux et très peu de nuages. Et puis toujours ces températures très au-dessus des valeurs normalement observées. On prévoit 37 degrés cet après-midi à Strasbourg et à Wissembourg, 38 à Haguenau, 36 à Célestat et à Ribeauvillé. Et puis cette nuit, les températures auront du mal à redescendre. On attend entre 24 et 31 degrés au plus chaud.
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1: 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Et pour être au top du top, il suffit d'écouter Jonathan Val. Le mot du jour en alsacien, c'est tout de suite.
2: Salut Bissom, salut du. Avec la chaleur, nous sommes nombreux à chercher un refuge climatique comme les magasins pour se rafraîchir. Et ça tombe bien, car depuis hier, ce sont les soldes d'été. Les soldes d'été en alsacien, on dit Sommerusverkauf. Sommerusverkauf, Sommer c'est l'été, hein. Verkauf c'est le verbe vendre. Et Usverkauf c'est solder. Donc solder, justement, c'est faire vendre avec les soldes d'été. Sommerusverkauf. Alors j'ai fait les soldes dans le bureau de la directrice, j'ai un t-shirt ici, elle. J'ai une gourde, j'ai un éventail, ventilateur, il y a de tout. Et oui, et on voit toujours les vidéos des personnes qui s'arrachent les vêtements. Ça c'est ma taille, c'est le mien, machin, pour les soldats. Alors avec cette canicule, on voit un tout autre comportement. Enfin, c'est plutôt un tout autre article qui intéresse nos soldeurs. Ce sont bien sûr les ventilateurs qui s'arrachent comme des petits pains. Ça part comme des viennoiseries. Alors on vous souhaite à toutes et à tous de faire de bonnes affaires pendant les Sommerusverkauf.
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0: donne envie de regarder Dirty Dancing pour la 100e fois. Bill Medley et Jennifer Warnes, The Time of My Life sur Ici Alsace. Et tout de suite, vous écoutez trois titres français. À la suite, c'est Notre Promesse, Johnny Hallyday et Zazie en préparation. Et tout de suite, vous écoutez Michel Polnareff, On ira tous au paradis.
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1: Wissembourg va vous susurrer des mots doux à l'oreille. La ville vous propose un parcours pour découvrir les arbres remarquables de la commune. Des arbres qui sont plus que centenaires pour certains et qui jalonnent les parcs, les remparts et les lieux touristiques. 30 arbres en toit admirés de 18 essences différentes. En plus, ce petit parcours de 5 km seulement, très facile et parsemé de poèmes alsaciens. En tout, il y en a 12 à lire à l'ombre de la végétation et en cette période de forte chaleur, eh bien, ça fait du bien de se poser. Une petite sortie pour trouver un peu de fraîcheur dans une ville alsacienne typique à faire ce dimanche après le repas en famille. Et en plus, les plus jeunes pourront aussi découvrir la richesse de notre langue locale tout en apprenant plus sur l'environnement. Toutes les infos et le parcours à retrouver en ligne sur le site de la ville de Wissembourg.
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0: Vanessa Paradis sur Ici Alsace, les épines du cœur. Vous retrouvez tout de suite Fred Ballard avec l'humour en tube. C'est à réécouter également en podcast sur notre site ici.fr.
1: Tu rentres dans une pièce, ça s'allume. Tu sors de la pièce, ça s'éteint. Tu re-rentres dans la pièce, la baraque elle te dit « Arrêtez de jouer avec la lumière !» C'est moi qui paye le jus.
0: La domotique, c'est fantastique, c'est économique, c'est chic et c'est magique, mais il faut pas abuser de sa patience non plus. Hein. Et puis parfois, la technologie a une longueur d'avance sur nous. Céline en a fait les frais au rayon frais.
1: J'ai un frigo, je vous jure que c'est vrai, mon frigo, il est relié à Internet et tous les jours, il commande de la bouffe sans me demander mon avis. Tous les matins, j'ai des livraisons. En plus, je me prends la tête, je lui dis « qu'est-ce que c'est que ça ?» Il me dit « c'est des poireaux ». Je dis « j'aime pas les poireaux ». Il me dit « faut manger 5 fruits et légumes par jour ». Je lui dis « je t'emmerde ».
0: C'est beau, hein, cette complicité entre l'humain et la machine. Il y a presque un petit début de rapport amoureux. Hein. Mais bon, en attendant le premier mariage entre un humain et son frigo, rassurons-nous, il y a encore des domaines où l'intervention de l'homme est indispensable au fonctionnement de la machine.
2: Quand il n'y a plus de pile dans la télécommande, il n'y a plus de pile dans la télécommande. Point final, ça sert à rien d'appuyer fort sur les boutons. C'est pas du dentifrice. C'est comme si l'électricité à l'intérieur des piles allait faire « non, là, faut y aller, là ». Si, je le connais, quand il est énervé comme ça, là, il appuie fort. Après, il va ouvrir la trappe, il va nous rouler les piles.
0: Oui, avouons-le, on a tous un jour roulé les piles de la télécommande pour leur redonner un petit coup de boost. Mais bon, d'après Verino, c'est voué à l'échec. Hein. Ce qui est sûr, en revanche, c'est que les progrès technologiques nous promettent un avenir ultra comique.
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0: on approche de la fin de journée. Si vous avez déjà fini le boulot, profitez-en pour aller piquer une tête à la piscine ou dans un plan d'eau en Alsace. En attendant, moi je vous laisse avec Charlie Weber et le jeu du bretzel, pas bretzel. Je vous souhaite une belle fin de journée. À demain, des bisous.
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1: Excellente fin d'après-midi avec nous. Ici Alsace, il est pile 17h. Les infos avec Julia Beaufils. Bonjour Julia.
2: Bonjour à tous.
1: Un Alsacien jugé cet après-midi à Strasbourg pour détention d'images pédopornographiques.
2: Il fait partie d'un vaste coup de fil et partout en France, une trentaine d'hommes interpellés pour avoir téléchargé une vidéo de viol d'un nourrisson. Par la voix de son avocat, cet Alsacien nie avoir téléchargé ce fichier. Un autre homme sera jugé demain matin à Colmar pour les mêmes faits.
1: L'Alsace voit rouge.
2: Le Bas-Rhin et le Haut-Rhin en vigilance rouge canicule sur la carte de Météo France. Même chose demain. Des pics jusqu'à 39 degrés en plaine, 28 au sommet du Markstein. Aujourd'hui, et cette nuit sera tropicale, le thermomètre ne devrait pas descendre sous les 21 degrés. Conséquence, les préfectures de nos deux départements interdisent la consommation d'alcool sur la voie publique. Une façon d'éviter les malaises et surcharger les services de santé. La consommation d'alcool en terrasse reste en revanche autorisée. Dans les hôpitaux, les prises en charge en forte hausse, justement, selon le ministère de la Santé, de 20 à 30% d'activité supplémentaire aux urgences, c'est une moyenne nationale.
1: Ces températures extrêmes vont de pair avec la pollution.
2: Oui, à l'ozone d'abord, évitez de prendre la voiture en ville. À Strasbourg et Mulhouse, les trams et bus sont gratuits aujourd'hui, demain aussi dans l'Eurométropole. D'ailleurs, dans l'agglomération strasbourgeoise aujourd'hui, les vignettes critères 3, 4 et 5 sont interdites. Gare aussi au monoxyde de carbone, température élevée, pas de vent et le soleil qui tape sur les conduits d'évacuation de vos chaudières peut provoquer une accumulation de ce gaz potentiellement mortel. Maux de tête, nausées, fatigue musculaire, au moindre signe, on coupe la chaudière, tant pis pour l'eau chaude et on appelle les secours. Sur les rails, la SNCF a supprimé 10% de ses trains à cause de la chaleur et pourrait en supprimer davantage dans les jours à venir, annonce aujourd'hui de l'entreprise ferroviaire. Avec l'arrivée des départs pour les grandes vacances, ceux qui souhaitent décaler ou annuler leur trajet vont pouvoir le faire gratuitement. Une mesure exceptionnelle pendant cet épisode caniculaire qui dure. On se fait maintenant un petit point météo avec vous, Antonin. Bonjour.
3: Bonjour.
2: C'est une grande première. Ça donne quoi ?
3: Salut Charlie et Julia. Alors bon, on va pas se mentir, c'est chaud comme la braise dehors. Et pour l'instant, on reste bien en vigilance rouge canicule. Il fait beau, mais il fait surtout très chaud, avec des températures qui connaissent un pic à 39 degrés. Gardez bien vos chapeaux et une bouteille d'eau à portée de main pour vous hydrater régulièrement, car ces hautes températures continuent demain et persistent toujours autour de 39 degrés. Je crois bien qu'à ce train-là, on va tous finir par sortir avec un parasol dans la rue. En tout cas, courage à tous pour cette nuit qui s'annonce encore compliquée, on pense à vous.
1: Merci beaucoup Antonin, c'est ta première radio, voilà, on peut le dire.
2: Bravo, super météo, ouais. Avec plein de conseils.
1: Bah ouais, grave, et puis c'est frais, ça fait du bien, non, c'est cool, tu reviens demain ?
3: Bien sûr.
1: Super, c'est Antonin, le stagiaire qui va passer tout l'été avec nous, j'ai l'impression que vous allez l'entendre un paquet de fois sur l'antenne. Merci beaucoup Antonin. On fait un point sur la route quand même à 17h03, avec que de bonnes nouvelles, vraiment c'est fluide du nord au sud, d'est en ouest, il n'y a rien à dire. 03 88 25 02 02, on fait la route à vos côtés jusqu'à 19h.
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1: Alors je disais qu'il n'y a pas grand chose à dire sauf la restriction bien sûr de vitesse, 20 km en moins bien sûr. Julien en a parlé, les voitures critères 3, 4 et 5 sont interdites de 6h à 22h. Voilà, comme ça c'est dit encore une fois si vous prenez la route. Voici France Gall, elle là, 17h et bientôt 5 minutes. Ici Alsace, très belle fin d'après-midi avec nous.

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0: 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Salut Vincent, un très bon jeudi avec ici Alsace, malgré cette lourde, voire très lourde chaleur. J'espère que vous avez tout de même passé une belle journée. Vous avez trouvé un petit coin de fraîcheur peut-être pour vous réfugier. Courage, encore quelques jours. Vraiment, la semaine prochaine, on en parlera encore, mais avec un petit, peut-être, donc je ne veux pas dire un petit sourire au coin, mais on sera très heureux d'avoir passé tout ça. Courage, on s'hydrate bien entendu. On aura également de beaux cadeaux pour vous ce soir. Bretzel, pas Bretzel, avec deux places pour le parc de Sainte-Croix. Voilà ce qu'on va vous offrir, histoire d'aller découvrir tous ces jolis animaux dans un petit coin de fraîcheur, pourquoi pas. On vous offre deux places, ce sera avant 18h. Émilie Mazoyer va également nous rejoindre avec des news d'un bel anniversaire. C'est

0: Bien sûr, tout le monde connaît cette chanson par cœur. C'est Trio, ils fêtent leurs 30 ans. On verra ça dans un instant, comment ils vont fêter ça. Et les connaissants, je pense qu'ils vont fêter ça correctement. On se retrouvera avec Émilie Mazoyer, allez, dans une petite vingtaine de minutes à peu près. Maxime Dillinger lui arrive dans maintenant moins de 5 minutes. Et en ce temps de canicule, eh bien, elle va se balader dans les coulisses de Météo France Alsace. On va découvrir comment ils peuvent prévoir la pluie ou le beau temps. Ce sera dans un instant. Côté musique, les Bee Gees arrivent. J'adore cette chanson, j'adore les Bee Gees, voilà, je vous le dis. Ça arrive dans un instant, avant cela voici Amir, à l'imparfaite ici Alsace. Très belle fin d'après-midi sous la chaleur alsacienne.
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1: Amira, l'imparfaite, ici Alsace, tout va bien?
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1: Pourquoi il fait beau? Pourquoi il fait chaud? Pourquoi il pleut? Eh bien, on va tout savoir avec Maxime Dillinger qui se retrouve aujourd'hui dans les coulisses de Météo France Alsace. Voici son test du jour.
4: Pluie, neige, canicule, brouillard. La météo décide si on va râler ou si on va râler autrement, si vous voyez ce que je veux dire. Mais dans le fond, qui décide des prévisions météo? Qui observe? Qui calcule? Qui c'est qui tranche à la fin? Et surtout, pourquoi ils disent qu'il va y avoir du soleil alors qu'on se prend une rincée? Eh bien, réponds tout de suite dans les coulisses de Météo France Alsace que je teste pour vous aujourd'hui. Je suis à Ilkirch-Grafenstaden. Ici, on estime, on calcule le temps qu'il fera demain. Et à côté de moi, voici Simon. Simon, c'est le technicien météo. C'est lui qui surveille des capteurs, des antennes, des machines qui parlent. Bref, tout le langage, c'est des chiffres. Entre le vent, la pression, l'humidité, tout est mesuré en continu avec des stations météo basées un peu partout en Alsace, à des endroits stratégiques, en altitude, dans les vallées, en plaine ou encore en ville, au nord, au sud, bref, un peu partout. Et à cela, on peut ajouter aussi d'autres outils comme les radars, les satellites. Et chaque jour, c'est des millions d'observations qui arrivent dans les ordinateurs de Météo France Alsace. Et avec des équations très, très, très complexes. Et cette complexité est en lien avec notre prochaine découverte. Direction, le bureau des modèles météo. Ça, c'est avec Théo. Théo, il est météorologiste et il m'explique eh bien, qu'on ne prédit pas le futur. Mais en revanche, on calcule des scénarios et leurs probabilités. Certains modèles, par exemple, simulent l'atmosphère avec comme résultat, écoutez bien, 350 prévisions possibles chaque jour. Ah bah oui, hein, la machine, elle calcule tout ce qui est possible. Hein, et c'est l'humain, enfin, qui va trancher. Parce que oui, la météo, en bout de ligne, bah, c'est pas juste une machine, hein. C'est aussi un cerveau. Il y a un cerveau qui tranche. Et en parlant de cerveau, en voici un autre bien rempli. C'est celui de Cédric. Il est climatologue. Et Cédric, lui, va nous emmener littéralement dans un autre monde. Parce qu'avec ses analyses à Cédric, eh bien, on ne regarde pas demain. Non, on va regarder 100 ans en arrière. Car Météo France, eh bien, conserve en quelque sorte la mémoire du climat depuis plus de 150 ans. Parce que le passé, eh bien, il nous permet quoi? De comprendre l'avenir. Surtout avec les notions du dérèglement climatique qui nécessite une véritable expertise. Alors, après ce dévoilage d'outils, de calculs, d'équations et d'expertises en tout genre, comment se fait-il qu'en 2026, on puisse encore se tromper dans les prévisions? Eh bien, j'ai posé la question et la réponse de mes spécialistes est claire. Prévoir la météo, c'est comme essayer de prédire la forme exacte des vagues dans une soupe qu'on remue en permanence, sauf que la casserole fait la taille de la planète et que la cuillère tombe toute seule. Et en plus de ça, il y a quelqu'un qui joue avec le feu. On continue. Bref, vous l'avez compris, hein. Impossible d'être parfait, seulement de se rapprocher de probabilités, mais avant tout, le rôle de Météo France Alsace, c'est d'anticiper au maximum les risques.
1: Météo France, Alsace, par Maxime Dillinger. Voilà tout ce qu'on aime. Merci beaucoup. On a découvert comment tout fonctionnait. Et ben, il fait toujours aussi chaud, malheureusement. Désolé. Indochine, le chant des cygnes, il arrive là pile après cette petite merveille. Les frangins Gibbs, on appelle les Bee Gees également. Voici Too Much Heaven. Ici, Alsace, ça va un peu de douceur. Ça fait du bien, ça, non ?

0: Indochine avec le chant des cygnes ici à Alsace. Allez, dans un instant, on fait un point sur le trafic. Ça a l'air d'aller, hein, franchement. Alors oui, vous devez bien sûr baisser votre vitesse de 20 km/h. Les critères 3, 4 et 5 sont interdits de 6h à 22h. Mais c'est fluide. Du coup, sur la quasi-totalité du réseau, on fait un point dans un instant. 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Et après le vélo, place à la musique avec, avant 18h, Émilie Mazoyer avec un bel hommage à Gajpati, avec dans un instant, parce qu'elle nous a quitté il y a quelques jours, et puis les 30 ans de Trio également. On découvre tout ça dans le prochain quart d'heure à suivre, côté musique. Allo Giro, Bernard Lavilliers, Stan de Ghetto, ça c'est tout de suite.
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0: Benes, comme on l'appelle, Bernard Lavillier, stand de gâteau ici à Alsace. 17h31, on fait un point sur la route avec, on vous le rappelle, restriction au niveau du kilométrage, kilomètre-heure, 20 km en moins, actuellement suite à la canicule, bien sûr, et à la pollution. On rappelle également que les véhicules critères 3, 4 et 5 sont interdits de 6h à 22h dans l'Eurométropole. Donc prudence et courage. Autrement, vraiment, autour de l'Eurométropole, ça va, par quelques ralentissements en direction de Kiel sur l'avenue du Rhin ou encore route de Schirmeck ou encore un peu plus au sud au niveau de Lipsheim, Fegersheim, les fameux feux rouges. Mais autrement, la traversée de Strasbourg, ça va plutôt bien en ce moment. Je pense qu'il y a peut-être plus de télétravail, je ne sais pas, début des vacances pour essayer de garder de la fraîcheur un petit peu à la maison. En tous les cas, ça fluidifie le trafic et c'est plutôt une bonne nouvelle. Autour de Célestat, Colmar, rien à dire également. Et puis plus au sud, il y a des ralentissements entre Mulhouse et Bâle au niveau de la forêt de la Harte, Apsheim, depuis le site de Stellantis, quasiment jusqu'à Kemps, Waltenheim, dans ce coin-là. Que se passe-t-il? Dites-nous, est-ce que c'est juste du retour de travail? On est preneur. Toute info est bonne à prendre. 03 88 25 02 02. C'est Juliette qui est à l'accueil aujourd'hui.
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0: Très belle fin d'après-midi, j'espère que vous arrivez à trouver des endroits un peu frais. N'hésitez pas, sur le site ici.fr Alsace. On a essayé de vous trouver des petits spots fraîcheurs pour aller tremper un petit peu les pieds, tout en faisant attention bien sûr, puisqu'on frôle les 40 degrés aujourd'hui et encore demain. Courage les amis, on s'hydrate, on compte sur vous, et puis surtout on compte sur vous pour penser à vos voisins, à vos proches, à vos familles. On fait attention un peu à tout le monde autour de nous. Bravo et merci à vous. Calogero, c'est dit, ici Alsace.

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0: Les Au revoir de Gage Paté, une actrice qui se met à la chanson, pourquoi pas, elle est 30 ans de trio. Voilà le joli programme du jour. Salut Amélie.
3: Salut tout le monde. Amélie, au rapport pour votre dose quotidienne d'actualité musicale. Aujourd'hui, c'est l'anniversaire de l'une des plus belles voix de l'histoire de la pop, Esprit de Georges. Es-tu là?

George Michael, de son vrai nom Georgios Kyriakos Panayiotou. Et oui, son père était grec. Il aurait eu 63 ans aujourd'hui. À noter que chaque année, les droits d'auteur de son tube de Noël Last Christmas sont reversés à des associations caritatives via sa fondation. George Michael avait fait en sorte que sa générosité lui survive. Actrice appréciée et reconnue depuis le début des années 2000, Alice Taglioni a attendu l'année de ses 50 ans pour nous révéler ses talents de pianiste et chanteuse.

Taglioni vient de sortir son premier album, ADN. Et si c'est une surprise pour beaucoup, elle vit cette plongée dans la musique comme un retour aux sources. Elle qui, après avoir fait le conservatoire, se destinait à une carrière de pianiste concertiste. Elle venait de fêter ses 80 ans et son tube Étienne allait avoir 40 ans.

comédienne et chanteuse presque par accident d'un des plus gros tubes de l'année 1987, Étienne. Elle nous a quittés en début de semaine après avoir lutté avec courage contre la maladie. Elle laisse derrière elle des amis fidèles comme Vanessa Paradis qui a souvent dans ses interviews loué son grand cœur. Et puis Gesh Paty, c'est aussi un répertoire de 5 albums sortis entre 88 et 2000 et de belles collaborations avec Étienne, Dao, M et Françoise Hardy. Le groupe trio au grand complet, Mali, Guise, Daniel et Manu, fête ses 30 ans et on a le programme des réjouissances. Demain sortira un titre inédit, La Traversée, pour annoncer une compilation qui se veut justement comme une traversée de leur carrière. Deux autres inédits sont prévus dans les semaines qui viennent, Petit Dôme et la très intrigante Chanson de droite, dont on a hâte de découvrir le texte. C'est

0: Décibel de retour ce soir 20h avec Émilie Mazurian. Ils seront, nous serons d'ailleurs toujours en direct depuis le festival Sœurs Jumelles à Rochefort. Soyez là, 20h, ici Alsace.
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0: Allez, on joue ensemble à gagner deux entrées, deux places pour profiter du très beau parc de Sainte-Croix. Franchement, c'est sublime. Il y a des lémuriens, il y a des loups, il y a des singes assez incroyables. Et puis, il y a du, voilà, de la beauté, du partage en famille. Allez, on vous invite deux places, je sais pas pourquoi je suis parti sur trois. On a deux places pour vous, appelez-nous maintenant 03 88 25 15 15. Deux places pour le parc de Sainte-Croix, 03 88 25 15 15.

0: Jean-Jacques Goldman, encore un matin ici Alsace.
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0: Et on accueille Janine. Bonjour Janine.
3: Bonjour Charlie.
0: Comment ça va? Est-ce que vous êtes au frais? Rassurez-moi.
3: Oh.
0: À peu près.
3: Plus au soleil.
0: Plus au soleil. C'est bien.
3: Non, là, j'ai une course à faire, donc à 37, ça commence à faire chaud, mais là, dedans, on a 30.
0: Ouais, c'est ça. Hein. Ça y est, tous les jours, on prend un degré en plus. Vous avez les ventilateurs et tout ce qu'il faut.
3: Et puis la nuit, ça descend plus, donc.
0: C'est ça, non, c'est dur, c'est très très dur. Comment vous faites la nuit, du coup? Vous laissez un ventilateur tourner ou.
3: Non, même pas.
0: Même pas. Aïe, aïe, aïe. Avec les petites.
3: Non, d'abord, j'ouvre tout, je laisse un peu.
0: Ouais.
3: L'air qui passe.
0: Un petit linge un peu humide pour rechercher la fraîcheur, non, peut-être?
3: Non.
0: Non plus, ok.
3: Bon, si ça se calme maintenant, c'est bon, mais sinon, tous les jours, on a pris un degré, donc ça a été progressif.
0: Ça. Demain, il va encore faire encore un peu plus chaud, hein. On va aller jusqu'à 40, et ensuite, je crois que ça va commencer à redescendre tout doucement. On croise les doigts, en tout cas. Bon, oui. Janine, des choses plus heureuses, on vous offre peut-être deux places pour aller au parc de Sainte-Croix, vous connaissez, vous y êtes déjà allé?
3: Non, mais c'est mon petit-fils, c'est pour mon petit-fils.
0: Ça, c'est sympa, ça c'est très sympa. Comment il s'appelle? Pardon?
3: Pépin.
0: Ah, très bien, c'est très joli ça. Magnifique. Non mais c'est vrai, c'est joli.
3: Original, hein.
0: C'est original, mais ça me fait penser à comme dans les choristes, il y avait un petit Pépin, je crois.
3: Moi je pense pas qu'il y en ait beaucoup de qui expriment.
0: Ah non, mais c'est très joli, sachez-le. Et je dis ça.
3: Donc là, si mon fils écoute, il sait que c'est ça. Merci,
0: Janine, on joue ensemble pour Pépin, à gagner peut-être ces deux places. On y va, c'est parti.
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0: On joue aujourd'hui avec les numéros des départements. Si c'est alsacien, c'est bretzel. Si c'est pas alsacien, c'est pas bretzel. Tant vous dire que ça va être facile. Normalement, c'est facile. Si je vous dis 67.
3: Alsacien, c'est pas. Hein.
0: C'est bretzel, exactement. 57.
3: 57, c'est la Moselle, c'est pas l'Alsace.
0: Et ben voilà, vous savez quoi, c'est gagné.
3: Déjà.
0: Je crois qu'on n'a jamais fait aussi simple. Bon. Et alors, je vérifie quand même. 68. C'est bretzel, bien joué. Bon, vous les méritez ces deux places. Bravo Janine, vous allez pouvoir profiter du parc de Sainte-Croix. Est-ce que c'est vous qui êtes avec Pépin ou c'est le fiston?
3: Non, c'est le fiston.
0: Bon, bah d'accord. Et comment il s'appelle le fiston?
3: Yann
0: et Pépin, voilà, ils vont passer un joli petit moment au parc de Sainte-Croix.
3: Oh, avec maman aussi, donc.
0: Oui, bien sûr. Et comment elle s'appelle la maman, comme ça on passe le bonjour à tout le monde?
3: Coralie.
0: Eh ben, on les embrasse tous. Et vous aussi, on vous embrasse bien fort, Janine. Prenez soin de vous. Faites attention avec cette chaleur.
3: Bon week-end à vous, Charlie. Et puis, on espère que ça descendra un petit peu.
0: Ça va le faire. Promis, je peux rien
3: merci,
0: vous promettre.
3: Bonne journée.
0: Mais je croise les doigts pour lundi, mardi, qu'il soit un peu plus frais. Bonne journée, Janine. À bientôt.
3: Bonne journée.
0: Au revoir. Bah, c'est Tennessee, peut-être l'un des plus beaux slots de l'histoire. Voilà, je m'avance, mais c'est vrai. Un note et de la vie, c'est Alsace.

0: je vous ai prévenu, hein, c'est l'un des plus beaux slows de l'histoire. Tennessee à l'instant, I'm not love, ici Alsace, 17h53. Après les infos de 18h, nous serons avec Marine Blasio. C'est la commissaire de l'exposition qui se nomme L'électricité s'affiche, qui commence aujourd'hui même au musée Electropolis de Mulhouse. Electropolis, c'est mieux quand c'est articulé, avec en plus la clim qui est présente là-bas, donc ça peut faire une petite sortie sympa. C'est Marine qui me l'a dit, donc voilà. Elle sera avec nous, on reviendra justement sur ces affiches qui marquent aussi bien une époque que l'évolution de l'électricité. On découvre ça avec elle, puis après les infos. Et Vita qui arrive également, ça fait mal.
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0: L'Alsacienne arrive pile avant 18h, à tout de suite.
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1: Très bon jeudi avec nous ici Alsace, il est 18h. Les infos avec Julia Beaufils, et c'est rouge en Alsace et sans alcool ou presque.
2: Une vigilance rouge canicule dans le Bas-Rhin comme le Haut-Rhin. Conséquence, les deux préfectures interdisent la consommation d'alcool sur la voie publique. Mesure pour éviter la surcharge des établissements de soins. Explication avec le préfet du Haut-Rhin, Emmanuel Aubry.
3: L'interdiction de consommation et de vente d'alcool sur la voie publique pour éviter que cette prise d'alcool n'altère le discernement de personnes qui pourraient se livrer à des troubles à l'ordre public. L'alcool, sur le plan physiologique, en augmentant l'élimination d'eau, va diminuer notre capacité à réguler par la chaleur la température corporelle. Ça concerne la consommation et la vente d'alcool sur la voie publique. J'incite l'ensemble des organisateurs de manifestations publiques de faire preuve de discernement de façon à ce que l'esprit de responsabilité puisse évidemment s'exercer.
2: La consommation en terrasse, elle est par contre toujours autorisée. Le mercure donc frôle les 40 degrés hein, aujourd'hui en Alsace, ne descendra pas cette nuit sous les 20 degrés. Nuit tropicale en perspective. La chaleur plus les activités humaines, cocktail explosif pour la pollution à l'ozone. Les voitures avec critères 3, 4 et 5 ne peuvent pas circuler dans l'Eurométropole jusqu'à 22h aujourd'hui. Les transports en commun sont gratuits aujourd'hui à Mulhouse et Strasbourg. Une pollution à l'ozone qui peut provoquer des nez qui coulent, des yeux qui grattent. Un conseil, éviter de sortir ou de faire du sport en extérieur aux heures les plus chaudes. Des températures qui compliquent aussi le travail des viticulteurs alsaciens. Les vignes manquent d'eau, les jeunes pieds souffrent et les grappes grossissent moins vite. L'inquiétude monte pour la suite de l'été à 2 mois des vendanges, Guillaume Schaum.
4: C'est le cas à Zellimbert sur le domaine Becker. Le jeune vigneron Jean-Baptiste Becker suit à grosses gouttes pendant les travaux sur la vigne, notamment le palissage. C'est difficile en plein cagnard.
5: Travailler avec cette chaleur dehors, c'est pas forcément facile, mais bon, faut quand même y aller.
4: Le jeune vigneron a de nombreuses interrogations pendant cet épisode de canicule en plein mois de juin.
5: Est-ce que les raisins vont grossir? Est-ce que les feuilles vont rester bien vertes pour faire la photosynthèse nécessaire? Et puis, en fait, est-ce que il va y avoir assez d'énergie pour faire grossir et mûrir tous ces raisins? On a déjà l'impression d'être au mois d'août ou fin juillet en pleine canicule.
4: Dans les parcelles, les feuilles commencent à jaunir sur les pieds de jeunes vignes. Le développement des grappes ne se fait pas à la vitesse normale. Il y a des interrogations aussi chez le vigneron Étienne Simonis à Hammerschwihr. Les épisodes de canicule, ce n'est pas bon pour la vigne.
6: En 76, il y avait déjà eu cet effet de sécheresse, mais peut-être pas cet effet de canicule comme on a là. Et là, c'est vraiment trop chaud. Et c'est vrai que là, on est dehors là actuellement et il y a toujours ce petit vent. Ça sèche. Pour l'instant, la vigne est belle. Combien de temps elle va résister? Tout l'été comme ça, peut-être ça va pas aller.
4: Il faudra des températures plus clémente, mais aussi de la pluie pour assurer les vignerons. Une pluie qui se fait rare malgré des épisodes dimanche et mardi. Il y a 15 jours, il est aussi tombé seulement 7 mm d'eau dans le vignoble.
2: Un reportage de Guillaume Chaumalière aussi sur votre site ici.fr. Et puis 10% des trains supprimés à cause de la chaleur, annonce de la SNCF aujourd'hui. L'entreprise pourrait en supprimer davantage dans les jours à venir avec l'arrivée des départs pour les grandes vacances. Ceux qui souhaitent décaler ou annulés leur trajet vont pouvoir le faire exceptionnellement, le faire gratuitement.
1: Un Alsacien reconnu coupable de détention d'images pédopornographiques.
2: Il a été condamné à 1 an de prison par le tribunal de Strasbourg cet après-midi. Il écope aussi d'une interdiction à vie de travailler avec des mineurs et il sera inscrit au fichier des auteurs d'infractions sexuelles, devra se soigner également. Cet Alsacien a été interpellé avec une trentaine d'autres hommes en France pour avoir téléchargé une vidéo de viol d'un nourrisson. Un autre homme sera jugé pour les mêmes faits demain matin à Colmar. 3 femmes grièvement blessées dans une collision entre une voiture et un minibus à Blotzheim aujourd'hui. Une quinquagénaire a dû être évacuée en urgence absolue à l'hôpital de Mulhouse. À Mulhouse, un accident de travail aussi. Un chauffeur routier a fait une chute de 4 mètres avec son camion sur le site Stellantis. Il a lui aussi été hospitalisé à Mulhouse.
1: Échec pour la sélection haïtienne à la Coupe du Monde de foot.
2: Oui, la première sélection éliminée. Ils ont perdu tous leurs matchs contre l'Écosse, le Brésil et hier soir contre le Maroc. Mais pour le préparateur sportif alsacien de cette équipe d'Haïti, Alexandre Delal, ça reste d'excellents souvenirs.
7: du début à la fin. C'est vraiment la compétition du début à la fin qui est juste incroyable. Moi, c'est tous les moments des préparations, de toutes les cérémonies que vous voyez pas, de tout ce qui a été organisé. Mais c'est sûr que là, le premier match, le premier rime, elle est forte aussi. La première cérémonie d'avant-match, c'est des choses qui sont fortes. C'est la première fois qu'on joue quasiment à domicile, qu'on a joué devant une forte communauté haïtienne, que ce soit à Boston, à Philadelphie ou à Atlanta. Ce partage entre supporters et joueurs, staff, elle était fondamentale pour nous redonner un petit peu de cœur et de ressenti positif pour cette section. Et on sait qu'Haïti, c'est aussi un peuple de football. Donc non, la fierté est là d'avoir représenté Haïti. Et déjà, on a fait quelque chose d'incroyable en éliminant le Costa Rica, le Honduras, le Nicaragua. Et là, t'as lutté contre des équipes qui vont potentiellement tenter de gagner la compétition.
2: Alexandre Delal, le préparateur sportif alsacien de l'équipe d'Haïti. Ce soir à la Coupe du Monde, l'Allemagne affronte l'Équateur. Coup d'envoi à 22h heure française. Un petit point météo maintenant, Charlie. Alors, il fait chaud, vigilance rouge, on se répète.
5: Et les nuits qui vont continuer d'être encore plus chaudes ce soir avec des températures qui pourront frôler les 24-25 degrés sur l'ensemble de la région. Je ne sais pas comment vous rafraîchir, mais essayez de le faire au maximum. Demain, on prend les mêmes et on recommence avec encore un peu plus de chaleur puisqu'il fera 40 degrés sur l'ensemble de la région. La nuit suivante sera également compliquée. Ça commencera peut-être à redescendre un petit peu au niveau des températures. Dimanche, si j'ai bien compris, on croise les doigts. Et puis on vous rappelle d'ailleurs qu'à Mulhouse, même s'il fait chaud, sachez que demain à partir de 10h, place de la Réunion, vous allez pouvoir donner votre sang. Journée spéciale justement pour le don du sang. Et je pense que avant le départ en vacances, c'est important d'aller y faire un tour. Ce sera peut-être climatisé, on l'espère en tous les cas. On fait un point sur la route à 18h06 avec quasiment que de bonnes nouvelles. Vraiment, c'est fluide autour de Strasbourg, absolument rien à dire. Sauf le classique en direction de Kehl, Centre-Alsace, pareil, tout est fluide. Et puis il y a toujours ces petits ralentissements au niveau de Apsheim, Kemps, Altenheim dans le sens Mulhouse-Bâle. Que se passe-t-il? On est là, on est preneur de toute info. 03 88 25 02 02.
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5: Et on continue en musique. Voici Francis Cabrel, encore et encore, ici Alsace.

0: Encore et encore pour la musique ici à l'Alsace.
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0: Avec Bernadette et Jean-Claude qui seront avec nous ce soir un peu avant 19h. Ils seront d'ailleurs avec Hubert Desmarais avec les bonnes astuces fraîcheurs. Ça veut dire qu'il va falloir rester là. Ce sera un peu avant 19h. Et puis comme tous les soirs, Patrice Gascoigne nous rejoindra avec ce soir un focus sur Zodiac, la série événement diffusée ce soir sur TF1 avec entre autres, s'il vous plaît, Francis Huster. On fêtera ce retour dans le prochain gros quart d'heure. Restez là. Avant cela, on va parler télévision. Non, on va pas justement. Après avoir parlé télévision, on va parler publicité puisqu'on découvrira cette très belle exposition du côté du musée Electropolis de Mulhouse sur les affiches justement qui ont fait évoluer la société à travers l'électricité. On en parle pile après Charlotte Cardin, c'est son tout dernier single et honnêtement ça sent quand même très bon le tube de l'été, hein, avec Alex Warren. C'est mes deux tubes du moment. Voici The Way We Touch ici à Alsace.

0: Ça sent bon le tube de l'été, je viens de vous le dire. Charlotte Cardin, The Way We Touch, ici Alsace.
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0: Direction le musée Électropolis de Mulhouse, l'un des plus importants musées européens d'ailleurs, consacré à l'histoire de l'électricité. Le musée propose actuellement l'exposition L'électricité s'affiche, ça débute aujourd'hui. Une plongée clairement fascinante dans l'histoire de la publicité, du design et des progrès techniques qui vont avec. Nous sommes avec la commissaire de l'exposition, Marine Blasio. Bonjour Marine.
3: Bonjour Charlie.
0: Alors comment est née l'idée de consacrer une exposition aux affiches publicitaires liées à l'électricité ?
3: On a voulu montrer à travers cette exposition comment l'électricité... Et représenté dans les affiches par les distributeurs d'électricité, par EDF et par ses ancêtres. Et c'est né dans le cadre des 80 ans d'EDF.
0: Alors, ce qui est frappant, c'est que ces affiches racontent aussi bien l'histoire de la société que celle de l'électricité. C'était l'objectif un peu de lier les deux ?
3: Oui, c'était notre objectif. On a voulu montrer l'évolution de la société à travers ces affiches. Par exemple, nous pouvons voir... l'évolution du rôle de la femme dans la société, où on passe des années 60 avec la femme qui est femme au foyer, main de ménagère, mère de famille, à une femme qui travaille, qui est ingénieure, qui est chirurgienne, qui aime le foot et qui vit sans mari ni enfant.
0: Alors, ce sont pour la plupart de véritables œuvres d'art et des artistes un peu connus qui ont participé ?
3: Exactement. Nous avons plusieurs affichistes qui ne sont pas forcément connus, mais aussi des affichistes plus renommés, tels que Georges Beville ou Bernard Villemot.
0: Quelle est votre affiche à vous, la préférée, celle qui vous touche le plus ?
3: C'est une affiche de 1939 de Georges Beville et qui montre un couple en train de cuisiner au charbon à l'arrière-plan. Et devant, il y a une cuisinière et un four qui sont d'un blanc immaculé. Et c'est légendé à s'il connaissait l'électricité, plus simple, plus exquis et plus rapide et plus économique.
0: Ce qui est drôle, c'est qu'à l'époque, l'électricité était presque perçue comme quelque chose de magique. Ça aussi, on le retrouve dans les affiches.
3: Oui, alors nous avons fait toute une partie sur l'allégorie électricité, sur les allégories de l'électricité, avec la mise en avant de la fée électricité, mais aussi avec des campagnes publicitaires plus récentes comme le Bonze ou le petit personnage Zeltron qui devrait plaire aux enfants, qui représente un petit idolateur qui explique l'électricité, son histoire et comment l'utiliser.
0: Génial. Vous pensez qu'il y a une affiche qui sera plus impressionnante que les autres pour les visiteurs qui vont passer ?
3: En grandeur, oui. Nous avons de grandes affiches. Notamment une qui a été réalisée par deux affichistes de femmes, qui s'appellent Marie-Claire Lefort et Marie-Francine Openeau, connue sous le nom de Lefort Openeau, et qui est très très grande et très claire avec des couleurs très vives qui datent des années 70 et qui représente une jeune femme en train de cuisiner dans le style un peu de Brigitte Bardot.
0: Génial, de quoi voyager dans le temps et revenir un peu en arrière au niveau de l'époque et de l'électricité. Ben c'est à partir d'aujourd'hui, là, ça a ouvert aujourd'hui au musée Électropolis de Mulhouse. Et c'est jusqu'à quand exactement ?
3: C'est jusqu'au 30 mai 2027.
0: Génial, donc on a un peu le temps, mais autant se dépêcher, aller chercher un peu de fraîcheur, pourquoi pas.
3: Exactement.
0: Merci beaucoup Marine, passez une belle journée.
3: Merci à vous, bonne journée.
0: Au revoir.
3: Au revoir.

William Scheller dans un vieux rock'n'roll, ici Alsace, 18h25. Allez, dans un instant, le point sur le trafic, hein, je vous donne l'heure, puisque c'est à l'admi qu'on fait un point sur le trafic, et honnêtement, ça va aujourd'hui. Quasiment fluide sur l'ensemble du réseau. Avant 19h, on retrouvera également Patrice Gascoigne dans les coulisses de la télévision. Ce soir, nous serons sur TF1 avec le retour de Francis Huster dans la série Zodiac. C'est un événement, mais pourquoi? Eh bien, réponse dans le prochain quart d'heure. Restez là avant 19h, arrive également Bernadette et de Jean-Claude qui viendront apporter un peu de fraîcheur avec les astuces du bus pour mieux vivre cette canicule, comme on dit.

0: Côté musique, Louis Bertignac arrive ou encore de Alex Warren. Voilà, après Charlotte Cardin, c'est ça mon tube de l'été, les amis. Alex Warren, Fever Dreams arrive.
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0: Alex Warren avec Fever Dream. Alors ça, c'est vraiment très très bien. Vraiment, je le redis. 18h et pile 30 minutes, je vous l'avais promis, hein, à la demi, on fait un point sur la route avec là aussi des bonnes nouvelles. Ça va mieux au niveau de Apsheim, Rixheim dans le sens Mulhouse-Bâle. Ça bloquait un petit peu jusqu'à Kem. C'est un nouveau vert sur nos écrans, c'est-à-dire que c'était totalement fluide, tout comme le centre-ville de Mulhouse. On remonte tout doucement vers le nord, Colmar, Célestat, Aubernais, tout va bien. Strasbourg, la traversée est totalement fluide. Quelques ralentissements tout de même, avenue du Rhin en direction de Kiel et en revenant de Kiel. Et puis on vous rappelle tout de même que la limitation est baissée hein, de 20 km à l'heure suite à, eh bien, à la pollution, au pic de pollution suite à la canicule. Et puis on vous rappelle également que les véhicules critères 3, 4 et 5 sont interdits de 6h jusqu'à 22h dans l'Eurométropole. Je vous rappelle également le numéro de téléphone, on ne sait jamais, 03 88 25 02 02.
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0: J'adore le début de cette chanson de Louis Bertignac. Voici ces idées-là, très belle fin d'après-midi, courage les amis, on s'hydrate, vraiment. Allez hop, pour moi un petit coup, vous avez la bouteille à côté ? Parfait, merci beaucoup.

0: Muller avec les Oies Sauvages. On pense à toi, Michel Delpech, quand on écoute cette chanson.
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0: Fort, fort, fort. On retrouve également Patrice Gascoigne désormais avec ses coulisses télé. Aujourd'hui, Patrice, vous êtes reparti sur le tournage de la saga de l'été de TF1 Zodiac. La semaine dernière, vous étiez avec Francis Huster. Aujourd'hui, vous êtes avec l'héroïne.
3: En ce moment, le jeudi soir sur TF1, les secrets ne meurent jamais.
4: C'est la fille de la procureure. Elle devait se marier aujourd'hui.
5: Tu te souviens de Mathias Rousseau, celui qu'on a surnommé le Zodiac?
6: Il est mort.
4: On n'a jamais retrouvé son corps. C'est le symbole qu'il utilisait pour ses meurtres.
3: La traque du tueur en série qui choisit ses victimes en fonction de leur signe continue ce soir sur TF1. Zodiac a fait son retour plus de 20 ans après sa première diffusion. Effectivement, jeudi dernier, les coulisses télé étaient avec Francis Huster qui a repris son rôle de commissaire Keller. Mais l'enquête, elle est dirigée par une jeune capitaine de police, Nadia Roman, jouée par la non moins jeune Philippa Phoenix. Donc cette semaine, c'est à elle que j'ai demandé si finalement la mort du personnage joué par Clark Kent il y a 20 ans, bah, Philippa Phoenix, ça vous permet de devenir la nouvelle enquêtrice de Zodiac, finalement.
7: Bah écoutez, je vois pas les choses tout à fait de la même manière, parce que la dynamique de relation entre les personnages d'Antoine Keller et Nadia Roman est complètement différente aujourd'hui. Donc, ce qui est à Clark Kent, mais au personnage de Clark Kent appartient à Clark Kent.
3: Vous êtes trop jeune pour avoir des souvenirs du premier Zodiac, non?
7: Détrompez-vous. J'avais regardé les premiers épisodes avec ma famille et tout ça, et ouais, on était au rendez-vous. Hein.
3: Vous jouez Nadia Roman, capitaine de police. Qu'est-ce qu'on ressent quand on joue à avoir une arme de flic dans la main?
7: Effectivement, moi qui aime bien justement construire mes personnages en partant du réel, je m'étais formée à savoir tenir une arme et tout ça, et je pense que ça sert le personnage. C'est-à-dire que tout d'un coup, ça vous donne une autorité naturelle d'avoir une arme à la ceinture.
3: Je me souviens que face à Florent Père dans la série Commandant Saint-Barthes, vous disiez que votre plus grand challenge c'était de ne pas exploser de rire. Et donc face à Francis Huster, comment ça se passe?
7: Oui, vous avez bonne mémoire. On ne se connaissait pas avant, on ne s'était pas rencontrés. Et puis le premier jour où on tourne ensemble, la caméra s'allume, on tourne, la caméra s'éteint et on se regarde. Et il me dit, oh, c'est formidable, j'ai l'impression qu'on se connaît depuis toujours. Et j'ai dit, mais tu sais quoi, moi aussi. Et donc ça s'est très très bien passé avec Francis. Le défi n'était pas d'avoir peur d'exploser de rire, le défi était d'être carrément à la hauteur.
3: Philippa Phoenix, la révélation de ce nouveau Zodiac qui se poursuit ce soir sur TF1. À demain pour d'autres révélations dans les coulisses télé.

0: Jump avec Van Halen à l'instant ici Alsace.
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0: Mais à chaque fois que je mets le casque, en fait, le câble, je vous raconte tout, hein, on est en direct, le câble vient se mettre sous la roue de ma chaise. Et du coup, j'arrive pas à mettre le casque sur la tête. Bon, désolé, on va rire vraiment avec de vraies blagues avec Bernadette et Jean-Claude, avec des astuces fraîcheurs aujourd'hui.
3: Vous êtes bien dans la matinale d'ici Alsace, c'est Hubert qui est d'une humeur de chaudière, car il fait très très chaud dehors, effectivement. Et vous êtes beaucoup à nous demander des conseils, des trucs et astuces. Alors j'ai avec moi une auditrice qui a des petits trucs
4: à
3: donner.
4: Oui, j'ai des petits trucs, c'est trois fois rien. Priscilla Isklet, voilà. Et là, alors, on sue aussi. Hein.
3: Quand le corps n'en peut plus. Oui, parce que là, en ce moment...
4: Le corps lance des alertes.
3: Plus on avance, plus on canicule.
4: On est d'accord.
3: Voilà, oui.
4: Or, écoutez, il y a des petites choses qui coûtent pas cher. Pour les femmes, par exemple, périménopause et qui ont la ptose mammaire, ça veut dire le sein tombe plus bas que le soutien-gorge. Et bien souvent, un peu de glace. On peut remonter la situation.
3: Les petits sachets qu'on remplit avec de l'eau, là, ça peut le faire.
4: Oui. Hein. Normalement, il faut les sortir un à un, mais là, vous mettez tout le sachet sur la poitrine.
3: Parce qu'on mettait des gants de toilette dans d'autres temps.
4: Non, mais ça, c'est fini. D'accord. Et alors, j'ai un petit truc que j'ai testé, que je conseille
3: à tout
4: le monde.
3: Suffisant, oui.
4: Si ce n'est pas suffisant, un bon gros glaçon, peut-être même en forme de cœur, ça existe aussi, dans le slip.
3: Oui.
4: Vous vous mettez sur la selle du vélo et ça diffuse.
3: Ça diffuse.
4: Quand la sonnette du vélo fait cling-cling, c'est qu'il est fondu.
3: À cause des glaçons, ta ta ta, la la la la la la la la la la la la.
0: Mais voilà les bonnes astuces pour être un peu plus au frais, on va dire. Jérémy Frérot arrive avec Frérot, c'est le titre de sa nouvelle chanson. Avant ça, Sebastasa, una canzone.

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0: Jérémy Frérot, ici Alsace avec à suivre Laurent Petit Guillaume, c'est notre frérot aussi, qui va vous accompagner jusqu'à 20h avec 100% des 80, que du plaisir. Restez là, avant cela, Michael Jackson arrive avec Rock With You pour aller tranquillement jusqu'à 19h ici Alsace.
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0: avec le temps de l'amour, c'est beau, n'est-ce pas? Demain matin, 6h-9h, et bien matinale spéciale canicule encore et toujours, avec une interactivité. Est-ce que vous supportez cette chaleur? N'hésitez pas à venir nous en parler, ce sera avec Hubert Desmarais, dès 6h du matin, demain matin.
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0: Merci à tous d'avoir passé ce joli moment. J'espère qu'on a réussi à vous rafraîchir un tout petit peu. Ici Alsace, je vous rappelle, matinale et matinée spéciale canicule encore demain matin à partir de 6h. Ici Alsace, je vous laisse avec les infos et on se retrouve pile derrière pour la météo. À tout de suite.
2: Il fera chaud encore demain, mais le bout du tunnel semble peu à peu se dessiner. 61 départements seront placés demain en vigilance rouge contre 72 aujourd'hui. Mais la situation reste extrêmement difficile à vivre, à peine tenable. Les passages aux urgences et les appels au SAMU sont en hausse de 20 à 30%. Solène Lehen, la ministre de la Santé, était en déplacement en Essonne aujourd'hui. Elle confirme que le système de santé est très sollicité.
3: Stéphanie Rist, la ministre de la Santé, a déclenché ce midi le niveau 3 du plan Orsan, expliquant que le système de santé est très sollicité, même par endroits en tension. Les autorités passent donc en mode gestion de crise.
4: On est aujourd'hui en situation qu'on peut appeler, je crois, de crise, puisqu'il y a une augmentation. On commence depuis hier après-midi à avoir une augmentation importante de passages aux urgences. On avait déjà les jours précédents une augmentation d'appels au SAMU.
3: Dans cet hôpital d'Orsay, par exemple, plus 30% de patients aux urgences aujourd'hui. Une dizaine attendent dans une grande pièce d'être hospitalisés. Mais ça commence à coincer du côté des lits disponibles dans les autres services. Et ce n'est que le début, explique le docteur Nicolas Gonzalez, chef du service des urgences.
5: Ce qui nous fait penser que ça va être de plus en plus compliqué, c'est l'état des patients qui arrivent aujourd'hui. On se rend bien compte que l'impact de la vague de chaleur ne fait que commencer. Et ce qui inquiète d'autant plus, c'est la saturation des services d'aval. Les services de réanimation, je pense, sont en tension. J'ai pas l'impression que ça va se calmer tout de suite.
3: Les patients vont continuer d'affluer la semaine prochaine après la vague de chaleur. Il va falloir que le système de santé tienne dans la durée.
2: Solène Lehen, et concernant les décès, la ministre de la Santé affirme qu'il y en a, mais qu'ils sont pour le moment difficiles à quantifier. Et de son côté, le Premier ministre Sébastien Lecornu demande au groupe La Poste de mobiliser les facteurs pour effectuer des visites aux personnes les plus fragiles, avec une attention particulière accordée aux communes rurales et périurbaines et dans lesquelles les mairies ont, selon lui, moins de moyens. En pleine canicule, une défaite importante en justice pour Total Energy, le pétrolier condamné par le tribunal judiciaire de Paris et pour son rôle dans le dérèglement climatique. La justice estime que l'entreprise n'a pas respecté son devoir de vigilance. Rémi Brancato, une obligation faite aux entreprises depuis 2017 de mettre en place des mesures pour protéger les droits humains et l'environnement.
6: Sur près de 50 pages de décision, le tribunal judiciaire de Paris tranche un débat. Total Energy a bien obligation de limiter les effets de ses activités sur le climat. Une victoire pour la coalition d'ONG dont fait partie Théa Bounefour de l'association Sherpa.
7: C'est quand même la première fois qu'une entreprise française est condamnée pour manquement à son devoir de vigilance en matière climatique.
6: Total estimait que les émissions de gaz à effet de serre des clients qui utilisent par exemple son essence n'étaient pas de sa responsabilité. Le tribunal juge au contraire qu'il doit les décompter.
7: C'est les émissions de gaz à effet de serre quand on utilise du carburant dans sa voiture. Donc pour Total, c'est 90% de ces émissions. Total considérait qu'il n'avait pas de responsabilité, ça dédouanait l'entreprise de 90% de ses émissions.
6: En pleine canicule, causée par le réchauffement climatique, la décision oblige donc la major pétrolière à fournir un nouveau plan de vigilance avec des objectifs climatiques. Le tribunal ne les détaille pas, regrette Justine Ripoll de l'association Notre Affaire à Tous.
8: Les juges battent un peu en touche et disent tant que le plan de vigilance de Total n'est pas complet, je ne peux pas savoir si les mesures sont pertinentes.
6: Pas de fermeture de puits de pétrole dans l'immédiat pour Total donc, mais le tribunal donne rendez-vous en janvier pour évaluer son nouveau plan de vigilance.
2: Explication de Rémi Brancato. À quelques jours du week-end, avec ses fortes chaleurs, de nombreux événements annulés un peu partout en France, d'autres seront aménagés pour la sécurité et le confort des participants. C'est le cas par exemple de la 35e édition édition du festival Rencontres et Racines dans le Doubs. Mathieu Sabarly, le directeur du festival, détaille les mesures qui seront en place.
9: C'est pas la première canicule que le festival a à vivre. Donc on avait beaucoup de choses en effet, des douches géantes, des brumisateurs, des points d'eau gratuits partout. On avait déjà prévu beaucoup de choses. Mais là, en vigilance rouge, en lien avec la PREF, pour pouvoir maintenir l'édition et accueillir les festivals dans de bonnes conditions, on a augmenté les propositions pour que ce soit tenable en fait cette édition. Et donc on a mis plein de dispositifs en place, énormément de points d'eau, aussi de l'incitation. J'ai des brigades de désoiffeurs qui vont être là avec de l'eau, qui vont distribuer éventuellement et qui vont aussi brumiser les gens manuellement. Et puis c'est aussi une incitation à limiter sa consommation d'alcool. On a interdit les alcools forts, on modère sur les quantités, on ne peut commander qu'un verre à la fois. C'est-à-dire qu'on ne peut pas prendre une grande panne de bière, on peut prendre une bière de 25 centilitres. Puis on fait aussi des points de fraîcheur, on a la filature qui est un immense bâtiment. On va rafraîchir pour que les gens puissent à un moment venir dans un endroit beaucoup plus frais, se reposer un peu au niveau de la chaleur.
2: Mathieu Sabarly, le directeur du festival Rencontres et Racines qui débute demain à Audincourt dans le Doubs. Et puis l'établissement français du sang appelle aux dons avant l'été. Il manque 86 000 poches de sang d'ici au 14 juillet. C'est à lire sur ici.fr.
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0: Allez, un point sur la météo à cette heure-ci avec encore et toujours de la chaleur. Une nuit tropicale qui nous attend ce soir avec des températures au plus frais qui atteindront les 24-26 degrés. Hydratez-vous, essayez de mettre un ventilateur, je ne sais pas quoi faire, mais ouvrez les fenêtres à partir de 4h. En tous les cas, bon courage pour demain. Encore une journée très chaude, voire très très chaude avec des températures allant jusqu'à 40 degrés demain sur l'ensemble de la région. La nuit prochaine, il fera également encore et toujours très chaud. Hydratez-vous, pensez à vous, pensez à vos voisins, à vos proches. On compte sur vous, hydratez-vous et puis à demain. Bisous.
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11: Bonsoir à tous, c'est l'heure de repartir dans la décennie qui nous a offert le Walkman, les cassettes VHS, le caméscope, Super Mario Bros et les bisounours. Bref, c'est l'heure de repartir dans les années 80. Nous ici, c'est en musique. Et ça commence comme ça.

0: Police avec Don't Stand So Close To Me.
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0: 1980, le groupe publie son troisième album à la pochette orangée et au titre énigmatique Zenyatta Mandata. Bon, ça veut rien dire, mais ça sonne bien. On y découvre ce Don't Stand So Close To Me, sur lequel vous vous êtes sans doute très moussé. L'histoire d'un professeur convoité par une de ses élèves qui a la moitié de son âge. Sting s'est inspiré pour ce texte du roman controversé Lolita de Nabokov. Et ce sera le single le plus vendu de l'année au Royaume-Uni. Pour la suite, c'est un cœur de rocker. Julien Clerc, bien sûr.
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0: Kenny Loggins, c'était Footloose. Et c'est la BO du film génial sorti en 1984, l'histoire d'une bande d'ados face aux mœurs rigides d'une petite ville américaine qui veut leur interdire de danser. Un film à revoir. Quant à la BO, elle permet à Kenny Loggins, star de la country, de se faire connaître dans le monde entier. Allez, si vous avez envie de danser, patientez un peu, ce sera sur Sans Contrefaçon de Mylène Farmer dans un instant. La Corée est facile.
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3: La priorité, c'est l'emploi et le développement économique. Le maire d'Ensisheim, Michel Habig, se félicite.
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0: Vous écoutez Ici Alsace, 100% années 80, ça continue dans une minute après quelques infos.
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2: Dissembourg va vous susurrer des mots doux à l'oreille. La ville vous propose un parcours pour découvrir les arbres remarquables de la commune. Des arbres qui sont plus que centenaires pour certains et qui jalonnent les parcs, les remparts et les lieux touristiques. 30 arbres en tout à admirer de 18 essences différentes. En plus, ce petit parcours de 5 km seulement, très facile et parsemé de poèmes alsaciens. En tout, il y en a 12 à lire à l'ombre de la végétation et en cette période de forte chaleur, eh bien, ça fait du bien de se poser. Une petite sortie pour trouver un peu de fraîcheur dans une ville alsacienne typique à faire ce dimanche après le repas en famille. Et en plus, les plus jeunes pourront aussi découvrir la richesse de notre langue locale tout en apprenant plus sur l'environnement. Toutes les infos et le parcours à retrouver en ligne sur le site de la ville de Wissembourg.
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0: Sauvez-moi, c'était Jeanne Masse. 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
0: Et pour la suite, j'ai choisi le titre qui a permis à Stéphane Echer de se faire connaître enfin chez nous en France, Two People in a Room, alors qu'il a déjà en Suisse sorti 3 albums. Bon, alors on est en 86. Au même moment, l'Argentine remporte la Coupe du Monde de foot, grâce à la main de Dieu, celle de Maradona. Aujourd'hui, il y a encore la Coupe du Monde sans Maradona, et Stéphane Echer, bah, lui, il est toujours là en tournée. Notamment le 10 juillet, il sera au Festival de la Côte d'Opale à Boulogne-sur-Mer. Two People in a Room, c'est ça.
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0: avec Where Your Heart Is Weak. Quand ton cœur est faible. Bon, c'est pas une chanson sur un problème cardiaque, évidemment, mais bien sûr sur une question d'amour qui se passe mal. Enfin bon, c'est surtout un énorme succès pour le groupe Cock Robin en 85. Bientôt 20h et ce soir, vous allez retrouver Émilie Mazoyer pour Décibel en direct du festival Sœurs Jumelles à Rochefort. Mais avant cela, encore un tube des années 80, ouais. Allez, Patrice Russian, Forget Me Not, arrive juste après ça.
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2: Et oui, il est 20h, c'est Décibel en direct de Rochefort au festival Sœurs Jumelles.
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2: Et nulle part ailleurs, les bourrifantes Béatrice Dalle au festival pour présenter un spectacle poignant et passionné. Hommage à Kurt Cobain, le chanteur de Nirvana, qu'elle aime passionnément. Et tant pis s'il est mort il y a plus de 30 ans, l'amour est intact. Vous l'entendrez dans la deuxième partie de l'émission. Au rayon découverte, on va rencontrer un jeune groupe, Dernier Motel, qui mêle théâtre et rock en français. Ils sont 6 fans de David Lynch et leur album est conçu comme un film. Et puis Julie Delors est dans Décibel aussi ce soir. C'est elle qui choisit tous les documentaires musicaux projetés au festival Sœurs Jumelles, ce job de rêve. Elle est avec Julien Pelletier aussi, à qui l'on doit un très beau film sur Vanessa Paradis. Décibel, c'est parti.
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0: Décibel, en direct de Rochefort, Émilie Mazoyer.
2: Ah, ce festival Sœurs Jumelles, on y est pour la deuxième soirée. On aura une autre demain. Et alors, dès aujourd'hui, je vous préviens, demain, on a un horaire spécial. Puisqu'évidemment, demain, c'est le troisième match de l'équipe de France à la Coupe du Monde de football. Et c'est très important. Donc, demain soir, nous prendrons l'antenne à 19h et jusqu'à 20h30. Ensuite, c'est l'équipe des sports d'ici qui vous fera vivre, avec Pia Clément en tête, ce match hyper important, évidemment, pour l'équipe de France. Allez, les Bleus. C'est évident. Et ça sera demain. Donc demain, Décibel de 19h à 20h30. Et puis ensuite, le foot. Ça, c'est pour demain soir. Ce soir, on est ensemble en direct jusqu'à 21h. Il y aura de la bonne musique et donc plein d'invités, vous l'avez compris, autour de ce festival Sœurs Jumelles. Avant d'accueillir Béatrice Dalle, Dernier Motel et Julien Pelletier, j'accueille ma première invitée, Julie Delors. Bonsoir.
5: Bonsoir.
2: Bienvenue dans Décibel. Chère Julie, je vous admire. Je dois le dire, j'étais déjà dans ce festival il y a 2 ans, il y a 3 ans, mais c'est surtout il y a 2 ans où votre travail m'a sauté aux yeux et au cœur, je dois dire. Vous êtes en charge de la programmation des films musicaux ici à Sœurs Jumelles, soit des films qui parlent de musique, de styles musicaux, d'histoire de musique, ou alors qui parlent d'un artiste en particulier. Quel genre de parcours dans la

0: vie professionnelle il faut faire pour avoir ce job de chercheuse de pépites films musicaux?
1: Alors mon parcours est assez particulier parce que mon travail premier n'est pas du tout programmatrice, il est chef monteuse en documentaire ou fiction.
0: Ceci dit, ça veut dire que vous avez l'œil et l'oreille.
1: C'est ça. Ouais. Et du coup, c'est vrai que le montage et la musique, c'est une partie très importante. On est les premiers au montage, on est les premières personnes avec qui travaille le compositeur et le réalisateur. Et moi, c'est vrai que la musique était quelque chose qui était très importante. J'adorais proposer des groupes de musique à des réalisateurs ou des compositeurs à des réalisateurs ou réalisatrices afin d'accompagner leurs films.
0: Ah ouais. Alors, ce qui est génial, c'est qu'en plus, non seulement donc ces films que vous choisissez, tous les festivaliers, toutes les festivalières les découvrent, et vraiment, voilà, vous avez un flair incroyable, parce que moi, vous m'avez fait découvrir des choses ici absolument magnifiques, mais en plus, c'est dans un lieu pas comme les autres, qui s'appelle le Cinémobile. Est-ce que vous pouvez me décrire cet endroit pas commun où on va voir des films, les films que vous avez sélectionnés?
1: Alors, c'est vrai que le Cinémobile, c'est vraiment le lieu du documentaire musical. Ouais. Et c'est un camion cinéma. C'est un camion cinéma qui a été créé par la région centre, donc cyclique. Et c'est un camion qui se déplie avec 80 places à l'intérieur, un écran.
0: La clim. Parce qu'en ce moment, c'est quand même une grosse qualité.
1: Complètement. Et c'est validé par Dolby. Donc on a un 7.1 dans le Cinémobile. Et du coup, il y a aussi un grand écran avec un vrai vidéoprojecteur en laser. Donc comme une vraie salle de cinéma. Et il y a un côté hyper cocon, on est vraiment hyper bien à l'intérieur.
0: C'est vrai, hein.
1: Ouais. C'est hyper agréable, et autant pour les équipes qui viennent présenter leur film, il y a un rapport direct au spectateur, on a vraiment l'impression de partager quelque chose avec chacun des spectateurs qui sont là. Ouais. Et Julien pourra en témoigner tout à l'heure, parce qu'il était présent. Mais, et il y a un côté très cinéma paradisio, en fait. On a envie d'avoir la dame qui vient avec ses petits cornets, son petit chocolat, etc.
0: Et donc c'est une salle de cinéma, vous pouvez chercher sur Internet, hein, Cinémobile, parce que si vous êtes, je sais pas, une mairie, une école, vous pouvez les solliciter, et le camion et la clim peuvent venir jusqu'à vous.
1: Complètement, c'est fait pour
0: une projection.
1: Tout à fait. Voilà. Amener le cinéma dans des zones où il n'y a pas de cinéma.
0: Ça, c'est génial. Alors, rentrons maintenant, chère Julie, dans le vif du sujet. Les films que vous avez sélectionnés cette année, que vous conseillez, du coup, à celles et ceux qui nous écoutent, parce que soit ils viennent de sortir, il y en a certains qui sont sortis aussi il y a quelques années, parce que voilà, il faut aussi ressortir les films musicaux sont pas très bien distribués en France, donc faut leur donner des chances. Et puis, il y a aussi des avant-premières. Je voulais que vous me disiez quelques mots sur The Way We Move. En français, ça veut dire la manière dont on bouge, mais ça veut aussi dire la manière dont on émeut les gens. C'est un film incroyable sur le chansigne.
1: Oui, tout à fait. On suit en fait le parcours de Amber Galloway, qui est une chansigneuse américaine, et il y a quelque chose d'incroyable, c'est qu'elle ne chansigne pas que les paroles, mais elle chansigne la musique. Ouais. Et on la voit bouger, et en plus on suit tous les étudiants qu'elle forme du coup pour ce chansigne, et c'est absolument sublime, parce que c'est vrai que la musique, on a envie de la partager, on a envie aussi de la partager avec des gens qui n'entendent pas mais qui ressentent la musique par le corps. Et qu'ils la ressentent et qu'ils l'entendent différemment. Et en plus, on suit tout le parcours d'Amber, qui est assez émouvant. Enfin, vous découvrirez ce film parce qu'il va passer sur Arte
0: bientôt.
1: Il est disponible sur arte.tv. Ouais. Donc vraiment, vous pouvez le voir.
0: Et croyez-moi, si c'est tamponné, validé par Julie Delors, c'est un bon film parce que vraiment, elle a un goût incroyable. Donc ça s'appelle The Way We Move. Et oui, on n'a pas précisé, mais donc le chansigne, évidemment, c'est faire en langue des signes. Accompagner un concert sur le côté de la scène, pas très loin de l'artiste, en langue des signes. Je pense que vous avez tous vu passer sur les réseaux sociaux des vidéos incroyables de filles qui chansignent du rap américain, et même le rappeur s'arrête pour regarder les filles chansigner parce qu'elles sont trop fortes. Et voilà.
1: Incroyable.
0: Donc ça, notez-le, The Way We Move, il faut voir ce film. Un autre film, If These Walls Could Rock. Alors ça, c'est un jeu de mots autour de l'expression If These Walls Could Talk, ça veut dire en anglais si ces murs pouvaient parler. Là, donc ça veut dire si ces murs pouvaient rocker.
1: C'est un hôtel. Oui, c'est le Marquis Hôtel, qui était un des grands lieux mythiques d'Hollywood, qui accueillait du coup beaucoup de rockers. Ouais. Et ça raconte toute cette partie des années 70 avec tout ce qu'on peut connaître du rock.
0: Sexe, drogue, rock and roll.
1: Voilà,
0: La débauche. Non, alors la débauche, mais pour le coup, les artistes assument parce que
1: oui,
0: ils témoignent dans le film.
1: Totalement, ils témoignent, ils racontent l'histoire du lieu, et ils nous racontent toutes leurs histoires, et aussi comment les mœurs évoluent, comment on ne peut plus être aussi... ce qui est intéressant, c'est qu'il y a le gars de la sécurité, par exemple, qui a été interviewé et qui disait, ben voilà, eux, je les ai interdits de séjourner pendant un an. Quand ils sont revenus, ils m'ont encore fait des conneries. Mais c'est vraiment un film qui est très touchant et qui témoigne d'un temps qui n'existe plus.
0: Et c'est beau. Et quand on dit rockstar, on rigole pas. Il y a Bruce Springsteen qui parle dans le film. Il y a Ringo, pas de Sheila et Ringo, hein, Ringo Starr des Beatles. Donc voilà, ça, celui-là, c'est du lourd. Et celui-là, on va pouvoir le voir en France, vous pensez, Julie?
1: Pour le moment, c'est la première en France.
0: Ouais, hein, bravo.
1: Et il n'y a aucun distributeur qui est prévu. Donc ouais. J'espère que la visibilité ici permettra une diffusion en France sur chaîne.
0: On croise les doigts. Il y a aussi des portraits d'artistes, Benjamin Biolay, Sébastien Tellier ou encore Vanessa Paradis. On en parlera tout à l'heure avec Julien Pelletier qui a réalisé ce portrait de Vanessa. Incroyable comme on l'a jamais vu, vraiment. Et pourtant, je sais que je suis fan depuis Joe le Taxi, Julie. Depuis Joe le Taxi, j'ai pas lâché Vanessa. Je ne l'avais jamais vu comme ça. Donc ça, c'est incroyable. On en parlera avec lui tout à l'heure. J'aimerais qu'on s'arrête deux secondes sur Broken English, qui est le portrait de Marianne Faithfull, rockeuse, poétesse et muse anglaise. Elle était tout ça à la fois. Elle nous a quitté l'année dernière, Marianne. Qu'est-ce qui fait que un portrait de Marianne Faithfull, c'est du cinéma et c'est pas un reportage sur sa vie?
1: Alors, ben là, c'est tout le talent de ces deux réalisateurs qui s'appellent Ian Forsythe et Jane Pollard, qui mettent en scène tout un environnement autour de Marianne Faithfull. Ils ont créé un ministère de l'oubli avec Tilda Swinton qui joue la ministre de l'oubli, okay. Avec un enquêteur qui va chercher quelle est la vie de Marianne et de trouver la vérité par autant les interviews, les archives. Ouais. Et c'est aussi la mise en scène de ces archives qui est très intéressante. Et pareil, ce film-là, je ne sais pas du tout s'il va être distribué. Il a été vu dans des très grands festivals. Il a eu un prix au BFI. Et en plus, c'est extrêmement touchant parce que donc c'est le dernier documentaire dans lequel témoigne Marianne Faithfull.
0: Ah oui, elle est morte juste après.
1: Ils ont fini le tournage. Elle est morte avant qu'ils aient fini le tournage. Ils ont dû trouver des astuces aussi pour continuer à la raconter. Et elle est extrêmement émouvante, touchante. Et toute cette mise en scène autour d'elle, c'était les mêmes réalisateurs qui avaient réalisé le film sur Nick Cave, 40 000 jours sur Terre.
0: Qui était très beau.
1: Voilà, et ils ont toute cette spécialité d'essayer de mettre en scène leur personnage et ces personnalités-là. Et c'est pas juste être face à une caméra et discuter.
0: C'est ça. Donc c'est le point de vue. Avoir une question qu'on se pose sur l'artiste et dans le film on donne la réponse.
1: Tout à fait.
0: C'est ça l'idée.
1: C'est vraiment un point de vue. Et eux, ils ont plus ce côté où ils ont envie de montrer le souvenir. Ouais. Et qu'est-ce qui est important pour eux, c'est quels sont les souvenirs des uns et des autres liés à la musique. Et ils arrivent vraiment à très bien le montrer. C'est extrêmement touchant.
0: Alors avant d'accueillir Julien Pelletier, à qui on doit ce docu sur Vanessa Paradis, je vous propose d'écouter Marianne Faithfull, puisque souvenir étant le mot-clé, As Tears Go By est tout indiqué. Vous écoutez ici. Merci les amis.

0: by Marianne Faithfull. Et donc ce film Broken English, montré en avant-première au festival Sœurs Jumelles grâce au goût très sûr de Julie Delorde, première invitée de ce soir. Julie, à côté de vous a pris place Julien Pelletier. Bonsoir Julien.
1: Bonsoir, merci de me recevoir.
0: Ah ben on est ravis, vous êtes le réalisateur de Vanessa Paradis, La Soirée, alors qui n'était pas forcément, j'imagine, votre premier choix de nom de documentaire, mais c'est parce que c'est passé à la télé, c'était toute une soirée autour de Vanessa Paradis, un docu et un concert. Avant de vous poser plein de questions sur ce tournage, j'aimerais d'abord me tourner vers Julie. Je l'ai dit tout à l'heure, elle a un goût très sûr pour les docus musique. Qu'est-ce qui vous a touché dans le film de Julien? Parce que pour le coup, des histoires de chanteurs, de chanteuses à la télé, il y en a eu plein. Des tentatives de docu sur Vanessa Paradis, il y en a eu plein, et aucun n'a tellement marqué. Pourquoi celui-là? Il vous a touché?
2: Mais parce qu'en fait, on y voit Vanessa de manière extrêmement honnête, oui. Touchante. On est au cœur de sa création, au cœur de son film. Et Julien a réussi à créer une connexion avec elle qui se voit de suite à l'écran et à trouver une juste distance entre ne pas s'imposer, être là, être arrivée à elle, la sentir. Et elle a réussi à se laisser aller et à nous donner tout ce qui la touche et tout ce qui la... Voilà, j'en ai pas les mots parce que
0: non,
2: c'est vrai
0: c'est
2: que
0: bien, j'ai sens que ça vous a ému.
2: Tout à fait. Ah oui, de toute façon, il aurait pas serait pas venu sinon.
0: Bon. Bah Julie, je vous remercie. Vous pouvez passer le micro à Julien. Merci d'être venu nous voir en direct. Julie qui retourne en courant dans son cinémobile. Mais donc sachez-le, vraiment la programmation documentaire musicaux de Sœurs Jumelles, et c'est elle et c'est du très très beau boulot. Et vous avez toute l'info sur tous les films sur le site de Sœurs Jumelles. Alors Julien Pelletier, vous êtes musicien vous aussi, c'est peut-être ça qui a aidé. Vous faites partie du groupe Last Train. Est-ce que le fait d'être vous-même musicien, sachant qu'en plus on sait que Vanessa aime bien le rock, ça a facilité la connexion entre elle et vous, parce que vous l'avez suivi pendant 2 ans pour ce docu?
1: Ouais, je crois que ça a pas mal aidé et c'est un des premiers, des premières choses qui un des premiers atomes crochus, disons, qu'on a eu ensemble quand on a bu un café il y a à peu près 2 ans, effectivement. Et j'ai commencé la musique très tôt, j'ai fait mes premiers concerts quand j'avais 14 ans, elle aussi.
0: Comme elle.
1: Alors par contre, on n'a pas eu la même carrière au final.
0: Vous n'avez pas eu Joe le taxi ou à 14
1: non,
0: ans?
1: Non, bah ouais, pas vraiment. Ouais. On peut pas dire ça. Mais du coup, j'ai senti quand même tout de suite que c'était quelque chose qu'il avait touché. Et très rapidement, on a beaucoup parlé de musique, beaucoup parlé de cinéma. Et je crois que ça lui tenait à cœur aussi d'avoir effectivement un réalisateur qui était sensible à la musique. Et l'idée, c'était vraiment de pouvoir faire ça, oui, de parler de musique dans ce documentaire.
0: Oui, parler de musique, ça c'est hyper intéressant ce que vous dites Julien, parce que la hantise de Vanessa Paradis, c'est de se retrouver sur un plateau, alors je sais, moi je l'ai vécu parce qu'elle est venue dans mon émission en direct, et que quelqu'un lui parle de sa vie privée, de ses gosses, de son look, de sa beauté, de tout sauf de musique. Alors en fait avec vous, elle avait confiance, elle savait que vous alliez filmer la musique.
1: Ouais, tout à fait.
0: Et, ouais.
1: Et vraiment quand elle a vu la version finale, alors j'ai eu l'honneur qu'elle me dise « Ouais Julien, tu ne sais pas à quel point j'aime ce documentaire et elle était voilà, c'est des mots que je vais garder aussi pour moi. » Oui, pour mon petit jardin secret.
0: Faut pas tout nous dire, mais non, je sens que vous êtes heureux.
1: Ouais, tout à fait. Ah. Et effectivement, parce que on a parlé de musique dans ce documentaire, on parle d'art avant toute chose, et c'était vraiment ce qui me tenait à cœur moi aussi.
0: Ouais. Alors faut dire que quand vous avez commencé à la suivre, Vanessa, elle est au moment de la conception du dernier album, Le Retour des Beaux Jours. Il s'était passé 7 ans depuis son album précédent. Elle est pas toute seule sur cette création d'album. Elle a une dream team avec elle, en les personnes d'Étienne Dao et Jean-Louis Pierrot. Et donc pendant 2 ans, c'est pas juste on enregistre un album, c'est vraiment on crée quelque chose, un univers, une histoire quoi. Et comment vous avez fait pour filmer ça?
1: Alors malheureusement, il y a certains moments de la conception de l'album auxquels j'ai pas pu assister,
0: ouais.
1: Parce qu'ils ont commencé à travailler vraiment tous les trois dans leur appartement parisien. Ils ont fait vraiment beaucoup de tout ce qu'on appelle des maquettes, quoi, ouais. Où ils travaillent sur un tout petit ordinateur. Et ça, à ce moment-là, je l'ai pas vécu malheureusement. Ouais. Mais j'ai été là dès le studio et il y a encore beaucoup de choses qui se passaient lors de la création dans le studio. Et ensuite, on est parti ensemble évidemment à Abbey Road, on le voit dans le documentaire.
0: Oui, le studio des Beatles à Londres.
1: Et très émouvant pour elle et pour moi et pour toute l'équipe qui était là. Et en fait, voilà, cette création, ça a pris effectivement quand même pas mal de temps et c'est ce qui a, je pense, renforcé aussi nos liens d'amitié,
0: oui.
1: Et nos liens professionnels évidemment.
0: Ouais.
1: Mais le fait qu'elle m'ait fait confiance, qu'elle se soit sentie beaucoup plus à l'aise, c'est quand même le fait que ça ait duré comme ça dans le temps et qu'on ait une relation longue, quoi.
0: Ouais. Et Julie, tout à l'heure, en parlant du film, a évoqué, effleuré ce sujet-là, mais est-ce qu'il faut être très présent ou est-ce qu'il faut qu'on sente pas que vous êtes là? Est-ce que vous vous cachez quand vous filmez ou est-ce que vous êtes là au milieu de la pièce?
1: Se cacher plus que tout au monde. Le but, c'est vraiment de se cacher et de ne pas montrer que j'existe, de pouvoir être tout petit. J'avais juste une petite caméra, j'avais un micro sur ma caméra, ouais. Donc j'avais pas d'équipe du tout et c'est ce
0: donc
1: qui
0: tout
1: lui tenait à cœur.
0: Déjà, ouais. Une personne, ça c'est important.
1: Ouais, tout à fait. C'est ce qui vraiment lui tenait à cœur. Elle voulait que ce ne soit pas perturbé dans le studio. Et Etienne Dao l'a dit ensuite, pour lui, le studio, c'est comme une chambre à coucher, donc c'est très très intime. Et donc c'était aussi très difficile de rentrer dans ce milieu-là où il n'y a pas eu de caméra dans des studios de Vanessa Paradis depuis 1993 avec l'album Lenny Kravitz.
0: Je me souviens très bien et c'était un documentaire qui était passé sur Canal.
1: Ouais.
0: Et comme pour le vôtre, il était en deux parties. En fait, il y avait un docu et ensuite un concert filmé.
1: Ouais.
0: Et c'est exactement ce qui s'est passé pour la soirée Paradis sur France Télé.
1: Ce qui lui tenait à cœur aussi à Vanessa de présenter ses morceaux, ensuite de les jouer vraiment devant un petit public de privilégiés, sa famille, ses amis, les gens du label, voilà, il y avait un tout petit public. Mais effectivement, pour revenir sur le studio, j'avais cette volonté de me tenir tout petit. Et en fait, au fur et à mesure de la relation, on le sent dans le documentaire, je crois que quand on arrive à Londres, à Abbey Road, on est déjà plus proche. Donc elle regarde la caméra, elle discute avec.
0: C'est ça qui est fou. Ouais. On a l'impression que vous l'avez apprivoisé.
1: Ouais, c'est ça. Mais c'est ce qu'il fallait faire.
0: Et qu'effectivement, elle se méfie parce qu'on connaît la carrière qu'elle a. Elle est sous l'œil des photographes, des journalistes, du public plus ou moins bienveillant depuis ses 14 ans.
1: Ouais.
0: Et donc, en fait, il y a un côté sauvage, mais de protection, en
1: exactement.
0: Fait, au départ.
1: Oui, ouais. Tout à fait.
0: Et vous avez craqué le code.
1: Exactement. Il fallait l'apprivoiser. C'est vraiment... c'est le petit prince, quoi. C'est le renard. Et je crois que j'ai réussi à le faire. Et aujourd'hui, on s'entend super bien et on a une très, très belle relation. Et c'est chouette et c'est fou de pouvoir dire ça, là, au micro, d'ici. Là, de pouvoir dire j'ai une très belle relation avec Vanessa Paradis.
0: C'est vrai que vous n'êtes pas nombreux à pouvoir dire ça. Mais c'est bien. Ce qui est rare est encore plus précieux. Donc Julien Pelletier, votre documentaire, il est passé déjà sur France Télévisions. Il est toujours disponible sur le replay, hein, France.tv.
1: Oui, c'est
0: ça. On peut le voir. Donc ça s'appelle Vanessa Paradis, la soirée, parce que c'était une soirée thématique où il y avait donc votre docu et le concert. Si vous aviez pu choisir un titre, comment vous auriez aimé l'appeler, ce documentaire?
1: Ben finalement, il a quand même eu un autre titre dans le DVD qui est sorti. Ah. Il y a une réédition en fait de l'album
0: Le Retour des Beaux Jours,
1: tout à fait, dans lequel il y a un DVD. Et c'est Cœur Ardent qui moi était mon titre favori et c'est une chanson en plus que j'ai mis volontairement deux fois dans le documentaire à l'intro et plus tard joué par les cordes de Abbey Road. Et Cœur Ardent, pour moi, ça résume tout, ça résume Vanessa Paradis, ça résume cet album.
0: C'est la chanson qui ouvre l'album et en fait elle est très belle parce que c'est Vanessa qui s'adresse au public qui l'attend derrière le rideau.
1: Exactement.
0: Et le public, elle l'appelle le Cœur Ardent. Donc la chanson est sublime, elle est très étrange, elle a pas de refrain, elle a une espèce de grande envolée orchestrale et tout. Cœur Ardent, mais ça c'est très beau comme titre.
1: Et je savais quand j'étais dans le studio avec eux, quand j'ai vu les cordes jouer, je savais que ce morceau aurait une place toute particulière dans le documentaire. Donc je mettais vraiment beaucoup d'applications affinées au maximum dès que ça touchait à ce morceau, parce que c'est un morceau qui me touchait énormément, qui me donnait la chair de poule. Et c'est sur celui-ci qu'on pleure dans le documentaire ne pas trop en dévoiler.
0: Non, on dit rien.
1: Mais voilà.
0: Mais teaser, vous allez pleurer. Ouais. Quand même, on aime ça.
1: J'espère, c'est mon but de faire pleurer les gens.
0: Même complètement déshydraté en canicule, si vous regardez ce docu ce soir, vous allez pleurer un petit peu, je vous le promets. Vanessa Paradis, la soirée, voilà, sur France.tv. Et vous alors, Julien Pelletier, la suite c'est quoi? C'est Relast Train, ou alors c'est un autre documentaire musical, ou un autre film qui n'a rien à voir avec la musique?
1: Je ne sais pas encore ce qui va se passer pour moi en termes de projet audiovisuel. J'ai beaucoup envie de faire de fiction, du cinéma, donc je crois que c'est vraiment là-dessus que j'ai envie de mettre tous mes efforts prochainement. Mais avant ça, j'ai une tournée avec mon groupe Last Train, effectivement.
0: Oui,
1: on a encore 18 dates. On a eu la chance là de jouer dans le stade, le Groupama Stadium à Lyon, en première partie de Linkin Park. C'était assez dingue. Demain, je vais à Gare au Rock. Après, on va à Solidays, on va jouer à Musilac, voilà, pour les concerts français. Puis on a la chance de jouer aussi en première partie de Muse au Festival d'été de Québec. Donc de traverser l'Atlantique, ça va être assez dingue. Donc déjà voilà, il y a encore une vingtaine de festivals qui arrivent et il y a un Zénith de Paris le 3 octobre prochain. avec pas mal de surprises, beaucoup de choses qu'on est en train de préparer. Donc c'est déjà un beau programme et puis on verra pour la suite.
0: Eh ben, belle route à vous alors pour cet été de festival,
1: merci
0: Julien.
1: Beaucoup.
0: Et merci beaucoup pour ce beau film. On va écouter Vanessa Paradis, ça vous a donné envie. Et puis ce soir, elle est sur la grande scène de Sœurs Jumelles. Il y a Oxmo Puccino qui va monter sur scène dans 10 minutes. Et puis ensuite, vers 22h30, c'est Vanessa Paradis qui sera en tête d'affiche. On écoute un extrait de ce fameux album, Le Retour des Beaux Jours. Ça s'appelle Les Épines.

0: Les épines du cœur, cette merveille, Vanessa Paradis, tête d'affiche ce soir au festival Sœurs Jumelles. Il est 20h25, on est toujours en direct et on accueille un groupe qui s'appelle Dernier Motel. Bonsoir messieurs. Bonsoir, bienvenue. Votre micro va s'ouvrir et là on va vous entendre dire bonsoir.
1: Bonsoir.
0: Voilà les belles voix de Dernier Motel. Alors c'est un groupe de 6, on n'a pas pu vous prendre tous les 6 mais vous êtes tous les 2. Alors il y a dans le groupe, je vais citer tout le monde parce que c'est important, il y a Benjamin, Jean-Baptiste, il y a Thomas aussi, c'est ça, qui sont plutôt issus du monde du théâtre. Et puis après vous avez toute l'autre partie du groupe qui là est plus musicienne et cinéma, c'est ça, je dis pas de bêtises?
2: Exactement.
0: D'accord, alors expliquez-moi, Dernier Motel, ce que vous venez faire ici à Sœurs Jumelles. Je pense que dans une petite heure vous serez sur scène, mais je n'ai pas envie d'appeler votre performance un concert, et je crois que vous non plus.
2: Alors, ce qu'on fait ici à Sœurs Jumelles, c'est un rêve pour nous de venir jouer ici parce que c'est un festival qui connecte
0: oui
2: tous les mondes, et les mondes du cinéma, du théâtre, de la musique, et notre groupe connecte ces mondes. On vient du conservatoire de musique, du conservatoire du théâtre, on travaille sur scène et ça nous tenait à cœur de venir ici. Merci à Julie de nous avoir programmé.
0: Julie Gaillet, bravo, Julie Gaillet. Bisous.
2: Oui. Et voilà.
0: Ok. Et donc la naissance de ce groupe Dernier Motel, parce que ok, ça paraît ici la rencontre de la musique et de l'image extrêmement logique, mais dans la vraie vie, dans la vraie vie des groupes,

0: un groupe qui dit oui, alors mon album est conçu comme un film, et puis finalement mon concert c'est aussi un peu une pièce de théâtre, et puis de toute façon moi je suis théâtreux mais je suis aussi musicien, et c'est quand même assez rare. Donc d'où est venue cette idée? Racontez-moi le début.
1: Eh ben, Dernier Motel est né par l'amour de Jean-Baptiste pour le mélange entre l'image et la musique.
0: Ouais.
1: Et tout simplement des rêves plein la tête, il est venu me voir, moi Frédéric, pour me demander qu'est-ce que je peux faire pour mêler ces rêves-là. J'ai des paroles, j'ai quelques grilles d'accords.
0: Ouais.
1: Je connais pas grand-chose. Comment on peut faire pour que ça sonne et que ça prenne du relief et que ça donne quelque chose dont on est fier?
2: Et moi, au départ, l'idée était de vouloir absolument avoir un scénario qui lie les chansons sur scène et qui lie les chansons dans un album. Et en fait, pour tout vous dire, je suis toujours un peu freiné, voire même gêné, quand les artistes présentent leurs chansons. Ça part de quelque chose de très naïf.
0: D'accord.
2: La prochaine chanson s'intitule machin,
0: oui.
2: Elle va parler de ceci, qui parle d'histoire.
0: Et j'allais vous dire, encore ça, c'est quand ils ont préparé un peu, mais la
2: oui.
0: plupart du temps, c'est ça va.
2: Oui, oui, oui.
0: Faites du bruit.
2: Oui, des classiques, on va dire que voilà. des classiques.
0: Ouais.
2: Des...
0: Mais c'est un peu malaisant parfois, c'est vrai.
2: Et donc, le rêve de départ était de vouloir lier ces chansons avec comme un scénario de film,
0: c'est
2: comme
0: ça.
2: Une pièce de théâtre. Et c'est ce qu'on essaye de faire, de donner aux gens. Et j'ai l'impression que parfois ça marche, en tout cas.
0: Ça va marcher ce soir.
1: Oui, ça va marcher ce soir. Vous allez venir visiter plusieurs pièces du motel avec plaisir.
0: Alors justement, on y vient, ce motel. Donc vous vous appelez Dernier Motel. Et donc l'idée, en fait, c'est qu'on va visiter les chambres d'un motel. Attention, motel et pas hôtel, parce qu'on est vraiment
1: oui.
0: dans l'imagerie américaine, la route 66, les néons, les diners.
1: David
0: enfin, ouais,
1: Lynch,
0: tout ce qu'on adore.
1: Etc.
0: David Lynch. D'ailleurs, la chanson qu'on va découvrir de vous s'appelle Lynch Story. C'est pas pour rien. C'est une grosse influence pour vous, mais aussi Thelma et Louise. Enfin voilà, c'est pour
1: exactement.
0: Vous donner un petit peu des images mentales à la maison. Donc vous voyez, vous êtes dans l'univers de Dernier Motel. Maintenant, racontez-moi l'histoire alors du concert.
1: Ah ben, c'est assez spécial parce que nous, on veut quand même que ceux qui nous écoutent, et on dit pas juste les auditeurs, on dit aussi les spectateurs, vraiment,
0: ouais,
1: pour
0: bah
1: le
0: oui.
1: coup, et aussi une sorte de liberté d'interprétation.
0: D'accord.
1: Donc il y a des textes qui sont issus quand même d'anecdotes ou de sentiments ou de vécu.
0: Ouais.
1: Et par contre, on a voilà devant nous, on n'a jamais rien de très explicite.
0: Ok. Oui, il n'y a pas comme une
1: même...
0: voix off qui nous
1: voilà,
0: guiderait.
1: Voilà, exactement
0: trop.
1: Ça.
0: Ouais.
1: Donc il y a beaucoup d'onirisme à
0: ouais.
1: l'intérieur de ce que l'on présente, et c'est comme ça que ben se lie un peu toutes nos chansons. On peut passer voilà de la piscine du motel à sur un toit à parler des étoiles, etc.
0: Oh.
1: D'une terrasse en hauteur, c'est aussi libre d'interprétation pour le coup.
2: En fait, cet espace que j'appelle l'espace, comme David Lynch, est l'espace du rêve, et il nous tenait à cœur de créer cet espace.
0: Ouais.
2: Comment intégrer des spectateurs dans cet espace, et comment nous, les musiciens et acteurs, on vit dans cet espace, et c'était de pouvoir ouvrir des portes avec les spectateurs. Regarder par les trous de la serrure, ouvrir des fenêtres à travers les rideaux. Il y a aussi une fenêtre sur cour à la Hitchcock.
0: Ouais, ouais, ouais.
2: Et...
0: Que des bonnes rêves, hein, bravo.
2: Ouais, ouais. et voilà, donc c'est d'intégrer les spectateurs et nous, sur scène, dans un même espace.
0: Ouais.
2: C'est
0: ça, Dernier Motel. En concert aujourd'hui à Sœurs Jumelles, Dernier Motel, donc Jean-Baptiste, Jacques, Benjamin, Frédéric, Thomas et Hugo. Il y a du rock, mais il y a aussi de la chanson française dans les références. On n'a pas eu le temps de tout citer, mais on parle de Lavilliers, par exemple, voilà, pour ce côté un peu aventurier et baroudeur. Et votre album va sortir à l'automne prochain. Donc en fait, ce soir, là, on va écouter une chanson qui est sortie en avant-première. Et puis là, ce soir, les spectatrices et spectateurs de Sœurs Jumelles vont découvrir vraiment Dernier Motel avant tout le monde. Donc en novembre, c'est ça la sortie de l'album ?
2: Mi-novembre avec une release party à la Boule Noire à Paris.
0: Ouais.
2: Voilà.
0: Très bien. Bon, on se verra là-bas, messieurs. Super. Bonne route à vous. Bon concert tout à l'heure.
2: Merci.
1: Merci beaucoup.
0: Dernier Motel, on découvre Lynch Story, parfaitement à sa place évidemment dans ce festival de musique et de cinéma. Bonne route, Dernier Motel, à bientôt.
2: Merci bien.

0: Boris, de Dernier Motel, c'est le premier extrait de leur album à venir à l'automne prochain. Et puisque eux s'appelaient Dernier Motel, sachez que la suite de Décibel va se passer dans un hôtel au cœur du festival Sœurs Jumelles, dans la chambre 152, celle de Béatrice Dalle. À tout de suite.
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0: On est dans le festival à Rochefort, les amis, en direct jusqu'à 21h. Et il est temps de retrouver Béatrice Dalle. Alors, pour être totalement transparente, ça y est, elle a quitté le festival. C'est pour ça que je peux dire 152. C'est parce qu'elle n'y est plus. Béatrice Dalle était au festival Sœurs Jumelles pour présenter un spectacle qui s'appelle Comme Azur. Ouais, Comme Azur, comme la chanson de Nirvana.

0: qui a fait la célébrité mondiale de ce groupe, le chanteur Kurt Cobain. Si vous avez grandi dans les années 90, évidemment, vous savez qu'ensuite, il est mort très très jeune, à l'âge de 27 ans. Il s'est suicidé chez lui, ne supportant plus tout un tas de choses, et notamment sa terrible célébrité qu'il n'avait d'ailleurs pas cherché. Il est devenu star par accident. Un peu comme Béatrice Dalle, finalement, qui est devenue star, elle aussi, en 1986, pour son rôle de Betty Blue dans 37.2 le matin, le film de Jean-Jacques Benex. En tout cas, Béatrice Dalle, elle adore Kurt Cobain, à un point que vous n'imaginez pas et que vous allez découvrir et comprendre maintenant. Le spectacle Comme As You Are qu'elle propose dans tout un tas de villes de France, c'est un hommage à Kurt Cobain. 10 textes lus par Béatrice Dalle, des textes du journal intime de Kurt Cobain, 10 chansons emblématiques de Nirvana pour les accompagner. C'est super beau, c'est super intense. Beau et intense, oui, c'est aussi un peu comme ça qu'on pourrait décrire le moment juste derrière la porte. Alors on toque à la porte de Béatrice Dalle juste avant qu'elle monte sur scène pour qu'elle nous raconte tout ça. En plus, c'est chouette, sa chambre, c'est le seul endroit où il y a la clim dans le festival. On est 2 heures avant son spectacle et Béatrice Dalle est de bonne humeur, elle a hâte de monter sur scène avec ses musiciens, mais donc elle prend le temps de nous accueillir, vous allez entendre, super bien. Bonsoir Béatrice Dalle.
1: Bonsoir.
0: Bienvenue sur Ici. On est au festival Sœurs Jumelles et ce soir, au théâtre, vous allez donner ce spectacle incroyable, Comme As You Are, hommage à Kurt Cobain, ouais, en texte et en chanson.
1: Ouais.
0: Déjà, merci de faire ça, Béatrice, parce que moi qui ai fait un deuil, un grand deuil pendant un an à la mort de Kurt Cobain,
1: ouais,
0: je trouve que personne n'en parle, et ceux qui en parlent pas très bien, et vous, en fait, je sens que vous l'aimez profondément. Est-ce que vous pouvez
1: me dire... Ça fait 32 ans que je suis sa veuve posthume, quand même. Hein.
0: Vous êtes la veuve.
1: Moi, je pense...
0: Je vous serre la main. Je serre la main à la veuve de Kurt.
1: Je pense que oui, j'aurais pu être sa veuve, ouais.
0: Ouais.
1: Ouais.
0: Et je sais que c'est Jarmusch qui vous a fait découvrir Nirvana.
1: C'est en 91, on tourne Night on Earth. Et il me ramène des disques de New York. Et il y a Dinosaur Junior, il y a Nirvana. Et je sais plus le troisième. Et je découvre Nevermind avec lui, quoi. Et juste un détail, c'est que je n'avais pas vu la gueule de Kurt Cobain. Il se connaissait. Sinon, j'aurais dit, amène ton ami, chérie.
0: C'était son pote. Vous auriez pu le rencontrer à ce moment-là.
1: Ouais, il connaissait bien Courtney Love, surtout. Ah. J'ai dit, alors, ça ne serait pas de la famille, comme ça. On peut se voir tous les quatre, ça va être bien. Oui, non, je l'aimais pas. J'aime ce mec passionnément. J'aime sa poésie. Et si je suis complètement honnête, il ferait du zouk, j'en ai rien à foutre tellement je le trouve sexy.
0: Mais c'est ça qui est hyper intéressant, Béatrice. C'est qu'en fait, pour plein de gens, les rock snobs, ils disent non, mais nous, on ne s'intéresse qu'à la musique.
1: Mais pas du tout.
0: Vous embrassez complètement Nirvana, Kurt Cobain, tout.
1: Mais moi, je dis au paradis, mec, ça fait 32 ans que tu te reposes, repose-toi bien, parce que je vais pas te laisser t'en sortir.
0: Kurt Cobain, pour celles et ceux qui ont été fans de Nirvana, c'est le plus grand cœur brisé du monde quand on apprend sa mort à 27 ans, par suicide en plus, alors que c'était quelqu'un qui dégageait tellement de lumière. Est-ce que vous, quand vous avez appris son suicide à Kurt Cobain, vous avez été étonné, surpris, vous êtes tombé de l'armoire?
1: Pas du tout, parce que je me souviens justement avec Jim, moi j'ai été mon premier mari, où je me souviens de cette phrase avant le suicide de Kurt Cobain, où il disait chaque bouffée d'air que je respirais une torture, et Jim me répète ça, ils se sont parlé au téléphone, et qu'il avait dit cette phrase-là, et j'ai pensé, il n'en a plus pour longtemps. Donc non, ça ne m'a pas tellement surprise. Mon frère, pas mon frère de sang, mon frère de cœur s'est suicidé aussi. J'ai eu plein de gens comme ça autour de moi. Et souvent, s'il y a des gens qui culpabilisent parce qu'ils n'ont pas sauvé, tu ne peux pas sauver quelqu'un qui a, c'est presque à ce point-là une pathologie, quoi, où tu ne peux rien faire. Il y a quand même une interview de Cobain où quand il écrit Something in a Way, il est sur un pont à Aberdeen, il veut se jeter en bas. À un moment, il dit, je suis malheureux depuis 25 ans, il est mort à 27 ans. Et moi, le texte que je préfère de son journal intime, c'est quand il dit ce qu'il ressent quand il est enfant, qu'il pense qu'il est un extraterrestre. Moi, ce texte, il est bouleversant de ce qu'il repense quand il est petit garçon. Et j'ai vu, et ça il y a peu de temps, il y a quelques mois, une interview de la mère de Kurt Cobain qui dit... Il m'a fait écouter, il est à la maison, elle décrit même, il est en culotte, il descend de sa chambre, et puis il a les maquettes de Nevermind, et il fait écouter à sa mère, et sa mère ne lui dit pas, et elle dit, j'ai pensé juste qu'il n'était pas prêt du tout pour ça, parce qu'elle savait que c'était tellement beau le truc, que ça allait marcher, et que lui était bien trop fragile pour ça.
0: Bah tiens, on va l'écouter cette chanson Something in the Way.
1: Elle est terrifiante de beauté et de tristesse.
0: Alors elle est pour vous, Béatrice Dalle, et pour toutes celles et tous ceux qui écoutent ici et qui ont passionnément aimé Kurt Cobain.

0: jours au festival Sœurs Jumelles avec la seule, l'unique Béatrice Dalle, qui rend hommage au seul et unique et regretté Kurt Cobain. Ouais. Un spectacle canon qui s'appelle Come As You Are, chanson de Nirvana, évidemment. 10 chansons de Nirvana, 10 textes que vous avez choisis dans le journal intime de Kurt Cobain.
1: Mais maintenant, on l'a créé avec Bastien Burger et Yves Dier. Maintenant, on est avec Maïva.
0: Maïva de Bandit Bandit.
1: Et autant je trouvais extraordinaire quand Kurt Cobain chantait Rape Me, qui n'est pas du tout évidemment l'apologie du viol.
0: Le contraire même.
1: Mais au contraire, ouais. Qui dénonce tout ce qu'on fait aux femmes, subir aux femmes. Je trouve ça bien aussi qu'une femme le chante. Ouais. Ce soir, c'est une femme qui chante ça. Et je trouve ça bien aussi, quoi. C'est pour ça, tu sais, des fois, là, je passe à autre chose, mais quand sur les réseaux sociaux, tu mets un truc qui ne plaît pas, mais qu'est-ce que c'est grave. Occupez-vous des mecs qui fracassent leurs meufs, occupez-vous des gens qui touchent aux enfants. Pas des... Tu sais, maintenant, c'est un crime contre l'humanité de poster un truc qui ne plaît pas, quoi.
0: Vous pensez que Kurt Cobain, s'il ne nous avait pas quittés dans les années 90, s'il était encore là aujourd'hui, il ferait des stories sur Instagram?
1: J'en sais rien, j'espère qu'il les ferait avec moi.
0: Des selfies en vacances tous les deux?
1: Tous les deux, n'importe comment. J'en ai rien à foutre.
0: Comment vous les avez choisis, les textes du journal intime de Kurt?
1: On les a choisis en même temps avec Emmanuel Poitnat. Et puis, les morceaux de musique qui sont...

0: Mais pas. Il n'est pas question que je parle de sa meuf, Yannick, sa meuf.
1: Bisous Courtenay, si tu nous écoutes.
0: Pas bisous.
1: Pas bisous. Pas bisous de Rochefort.
0: Du tout. Non, non, si je l'avais rencontrée 2 heures avant elle, elle n'existait même pas. Son mec, je le séquestrais, j'en ai rien à foutre. Mais je lui ai laissé aucune chance de m'échapper. En plus, il est mignon parce qu'il y a une interview de lui, il dit, vous savez, moi, il est tellement pas sûr de lui. Il dit, je m'aime tellement pas que si c'est celle qui veut bien de moi, j'y vais.
1: Alors que, alors là, il faut le dire, Béatrice, pour celles et ceux qui n'ont jamais vu le visage de Kurt Cobain.
0: Il est super joli.
1: Mais d'une beauté, c'est des grands yeux bleus. Un peu Jésus, en vrai.
0: Ah, mais c'est pour ça qu'il est en train de devenir le messie du rock, le mec.
1: Ouais. Un peu Jésus,
0: il
1: mais
0: est
1: sexy.
0: Tellement beau. Mais à la fois, il y a plein de musiciens pas très beaux, et par leur talent de musicien, deviennent hyper sexy, quoi. Ouais. Je suis sûr que Mozart, tu vois, des représentations, il n'y a pas de photos, le représentant devait avoir un charme fou, c'est la rockstar de cette époque.
1: Ouais.
0: Où il se tapait toutes les plus belles gonzesses, il fait 1m50 au garrot, mais le mec doit être tellement fascinant que je pense que j'aurais été aussi amoureuse de lui que peut-être plus.
1: C'est bien, à toutes les époques, vous en avez un rockstar.
0: Il y a un zikos à prendre, c'est sûr.
1: Il y a le côté musicien, mais il y a aussi le côté humain, homme, qui était Kurt Cobain, qu'on découvre dans le spectacle. Et c'était un type super droit, qui n'a pas eu peur de se couper d'une partie de son public en disant « Alors moi, les homophobes, venez pas me voir.
0: Sûr.
1: Les fachos, venez pas me voir. » Ça aussi, ça vous touche ?
0: Bien sûr. Parce que c'est quand même extraordinaire qu'il y a des gens qui ont décidé « Je vais te dire ce qui est bien de faire. Tu vas aimer celui-là, tu vas aimer celle-là et pas cela. » Je trouve ça, tu sais, mais déjà quand il y a eu le mariage pour tous en France, qu'on manifeste à ce point alors qu'on enlevait des droits à personne, on en donnait juste un peu plus à certains. Tu dis, mais qu'est-ce que c'est que tu vas dans plein de pays d'Afrique où l'homosexualité on les met en prison? Moi j'ai vu plein de documentaires où des jeunes femmes qui sont avortées dans certains pays d'Amérique du Sud prennent 40 ans de prison. Et ce qui est quand même extraordinaire, c'est quand les hommes se mêlent de ça. Parce que l'avortement, s'il y a quelqu'un que ça concerne, il n'y a pas un mec qui est concerné par ça. Moi je me souviens d'une femme féministe connue qui disait « Elle n'a pas besoin, sa vie est féministe, en parlant de moi. » Et c'est vrai. Moi, j'ai toujours fait ce que j'ai voulu, quand j'ai voulu, avec qui j'ai voulu. Et personne n'a le droit de me dire du monde. Je te dis, j'atteins pas l'intégrité physique, morale de quelqu'un. Je fais du mal à personne. Ouais, je sors avec des mecs jeunes. Et alors, c'est pas ton cul, c'est parce que juste t'as les boules de pas avoir les mêmes mecs que moi. Parce que sinon, je vois pas en quoi ça te dérange. Les hommes ont toujours fait ça, depuis toujours. Et alors ? Je fais du mal à quelqu'un, ils sont pas mineurs, hein. Je sors pas avec des mecs de 16 ans. Donc, ils sont plus jeunes que moi. Et alors? Voilà. Je pense que toutes les meufs, vous rêvez de ça, et vous avez pas les couilles de le faire, peut-être. Excusez-moi, j'enlève le mot couille, parce que souvent, le mot couille est associé à quelque chose de courageux. C'est dingue, ça. C'est dingue.
1: Du coup, comme Kurt Cobain, il a 27 ans pour toujours, il a l'âge idéal pour vous.
0: Ah, mais il serait absolument parfait. Mais de toute façon, à n'importe quel âge, il aurait été parfait. Tu sais quoi, je t'ai dit, même s'il avait fait du zouk, et je déteste le zouk, il aurait été parfait s'il avait... C'est comme Hendrix, même s'il avait joué du triangle, j'aurais adoré, j'en avais rien à foutre. Ouais.
1: Merci beaucoup.
0: Merci à vous.
1: On se quitte en écoutant Come As You Are, parce que c'est le titre
0: obligé
1: du spectacle. Et j'espère que vous allez continuer longtemps à tourner avec. Hein.
0: Bah, j'espère,
1: partout,
0: c'est
1: hein.
0: Un tel plaisir d'être avec les deux. En plus, c'est un vrai plaisir. J'ai plus de plaisir à faire ça que tout ce que je fais.
1: Bah, continuez alors.
0: Ah ouais. Merci.

0: Come As You Are sur l'album Nevermind de 1991 et le spectacle Come As You Are, imaginé, voulu, rêvé par Béatrice Dalle, qui était hier au festival Sœurs Jumelles et qui se balade dans les théâtres partout en France. Sur scène avec elle, il y a Bastien Burger à la guitare et Maëva Nicolas, la chanteuse de Bandy Bandy, qui chante les chansons de Nirvana.
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0: Attention les amis, ceci n'est pas un exercice. Mylène Farmer a enfin communiqué sur son nouvel album. Égrégore sortira le 30 octobre prochain. Notez-le dans vos tablettes. Ne ratez pas cette sortie absolument exceptionnelle. Vous en entendrez parler sur votre radio ici. Évidemment, vous vous en doutez. Et puis en attendant, réécoutons une des chansons emblématiques de Mylène et un des clips les plus cinématographiques. Ça s'appelle Libertine.

0: chanson, mais aussi le clip. Hein. N'hésitez pas à aller le chercher sur YouTube, par exemple, pour le revoir, hein, ce clip dans le 18e siècle. Un vrai court-métrage hein, de près de 11 minutes. Ça a vraiment révolutionné l'art du vidéoclip en France. Mylène Farmer. Allez, Décibel, c'est terminé pour ce soir. Merci à l'équipe de l'émission. Il y avait à Paris Iris Guitoni et Thomas Allard. Et à Rochefort, Hervé Dinf, Paul Caillot et Géraldine Mayer. Il y avait vous aussi et les sœurs jumelles qui nous ont bien accueillis. Demain, attention, le rendez-vous est à 19h. 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
0: Merci d'avoir choisi ici. Il est 21h et la musique continue.
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verte, originaire des déserts près de La Fécla dans les Vosges en Savoie, sort son premier single, Courant éclair. Étudiant en triple diplôme et sportif de haut niveau, Jules a aussi participé à The Voice Kids il y a quelques années.

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1: Connaissez-vous le point commun entre un génie russe, un inventeur fou et notre dev national? C'est le tube Vanina.
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1: Tout commence en 1931, quand Igor Stravinsky compose un concerto pour violon. 30 ans plus tard, le claviériste Del Shannon s'inspire du mouvement final pour créer le hit américain Runaway. C'est en 1974 que Dev adapte le titre en français.

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1: Immense Johnny, monsieur Johnny Hallyday, j'ai eu la chance, l'honneur, à l'âge d'à peine 20 ans, de faire toute une tournée avec Johnny Hallyday. Et je le rejoignais sur cette chanson qui s'appelle L'envie. Johnny était un géant, quelqu'un de très humain, de très gentil, de très bienveillant, très drôle aussi, on n'avait pas l'impression comme ça. Je pense qu'on a été bénis d'avoir un homme comme ça en France, d'avoir un immense chanteur. Et j'ai beaucoup aimé Johnny, je continuerai de l'aimer.
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Victor Morlaisien revient avec un nouvel extrait de l'album « Tout s'efface ». Dans la chanson « Je veux voler », leur rock noir et intense raconte l'urgence du désir d'évasion.

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3: Bonjour, je m'appelle Isor, je suis née au milieu des animaux, j'ai 15 ans et j'habite à la baie.

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1: Mon père a créé le parc il y a 35 ans maintenant. Et il prenait des animaux à un peu de différents endroits. Et on a des naissances chaque année pour renouveler un peu la harpe.
2: Ma guide aujourd'hui n'est pas une adolescente comme les autres. Elle partage sa vie entre l'école et les animaux.
1: C'est sûr que avoir des amis et savoir que je vis au quotidien avec des animaux, ça leur fait rêver. Donc ils veulent forcément venir chez moi. Ouais, je me sens chanceuse parce que je sais que j'ai de la chance de vivre avec des animaux et que c'est pas le quotidien de tout le monde. Il y a des gens qui peuvent être même dans le besoin ou des choses comme ça. Mais on essaye toujours de faire partager un peu tout ça à travers différents événements. Et on fait ce qu'on va faire aujourd'hui avec vous. On va aller nourrir les animaux, leur expliquer un peu le fonctionnement de ce qu'on fait chaque jour.
2: Isor et sa sœur Sixtine sont d'ailleurs appelées les petites mouglis de la Touraine.
1: Elle, qui s'appelle Cannelle, c'est pareil, on l'a élevée au biberon parce qu'en fait elle est née très très tard par rapport à la période de naissance des daims. Elle est née en septembre alors que c'est juin-juillet. C'est pareil, on l'a élevée au biberon. Là par exemple c'est notre père, c'est Sixtine et moi qui sommes devenus ses mères adoptives. Et en fait le premier individu qu'un petit voit, il le considère comme sa mère. L'élément nourricier va devenir sa mère. On connaît quelques trucs que les autres n'ont pas forcément en connaissance. Donc forcément, on apporte un peu, par exemple, dans des évaluations ou des choses comme ça, pour essayer aussi de gratter des points, forcément.
2: Malicieuse mademoiselle Isor est contemplative.
1: Alors là, c'est des oeufs du Canada, de Bernache. Donc en fait, elles, elles sont sauvages, elles viennent de temps en temps sur le plan d'eau et tout. Comme ça, elles ont de la nourriture, elles sont complètement libres de partir, de revenir, enfin, elles font ce qu'elles veulent. C'est joli le matin, par exemple, de se lever et de voir les oies sur le plan d'eau, c'est pas mal.
2: Ce plan d'eau qui rappelle forcément de bons souvenirs.
1: Je suis toute petite, on se met à l'eau avec les biches. On se baigne avec elle et c'est vrai que, entre guillemets, j'ai appris à nager avec elle, appris à être en confiance dans l'eau avec mes petits brassards roses. Et en fait, on profite du cadre à fond, que ce soit par la nature ou même par le domaine animalier.
2: Et là, on se dit que la vie est belle quand on a 15 ans. Pour découvrir Isor et Sixtine, direction la page Facebook du même nom, Le Monde d'Isor et Sixtine. Prochainement, des événements seront organisés qui s'appellent Dans la foulée des biches. Affaire à suivre. 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
3: Bonjour.
4: Bonjour.
3: Alors, on m'a dit de venir vous voir pour découvrir un peu votre métier. Vous êtes vidéaste, c'est ça?
4: C'est exactement ça. Je suis vidéaste à Poitiers, aux alentours, et France et au-delà.
3: Alors, il y a les caméras classiques, j'ai envie de dire celles que tout le monde voit, tout le monde visualise, imagine. Mais aujourd'hui, ce qui marche aussi, c'est les drones.
4: Exactement, parce qu'effectivement, j'ai la chance d'être aussi télépilote de drone professionnel. Et aujourd'hui, on va pouvoir peut-être regarder quelque chose, ça peut être chouette. Donc, effectivement.
3: C'est compliqué à contrôler, à piloter un drone?
4: Alors, aujourd'hui, avec toutes les aides qu'on a, oui et non. Dans la mesure où quand on fait ça, moi, je fais ça très souvent, donc non, ça va. Mais quand on débute, c'est assez intuitif parce que bah il y a beaucoup d'aides au pilotage. Et effectivement, quand on est dans la bonne réglementation et qu'on vole bien, bah non, en fait, c'est assez facile. C'est des joysticks. Hein. Je sais pas si vous jouez aux jeux vidéo. C'est un peu comme un jeu vidéo, donc c'est vraiment sympa, quoi.
3: Si je pose la question, c'est parce que du coup, je vais vouloir essayer. Forcément, on est dans le jardin et on peut pas voler trop. Il y a des réglementations, mais
4: exactement. Mais là, on est vraiment autorisé à, on est autorisé à voler parce que moi, je suis dans une zone complètement ouverte, donc on est ce qu'on appelle en catégorie ouverte. Et donc, il y a aucun souci ici pour voler. Tout va bien.
3: Trop bien, eh ben, allez, on y va.
4: On va le faire décoller, donc il est en train de récupérer notre signal GPS pour pouvoir voler correctement. Hop là. C'est très facile. Pour vous montrer, on a en fait deux joysticks. On a un joystick qui va gérer l'altitude, donc haut bas. Et là, le même joystick qui va faire le lacet, donc droite et gauche. Et donc là, on va avoir ce qu'on appelle le tangage, donc pour aller vers l'avant, pour aller vers l'arrière et pour aller sur les côtés. Voilà.
3: C'est l'image est parfaitement fixe, c'est incroyable.
4: Et effectivement, l'image est très fixe parce que là, on est sur un drone gimbal, donc il est lui stabilisé. En fait, quand on se met ici, je sais pas si vous voyez, mais là, quand on va à droite et à gauche, et ben là, la caméra en elle-même, en fait, elle bouge pas.
3: Mais alors, ça peut voler combien de temps un drone comme celui-là?
4: Ça dépend des versions. On peut aller sur du 40 minutes, 45 minutes par batterie. C'est quand même pas mal parce que nous, effectivement, quand on a des plans, alors la plupart les plans sont réfléchis en amont, donc on sait exactement ce qu'on veut, mais il faut quand même tester les cadrages. Donc ça nous permet vraiment d'être en l'air correctement, et une fois qu'on lance notre enregistrement, on a déjà tout ce qu'on veut et on a encore de la possibilité.
3: Est-ce que je peux essayer?
4: Mais bien sûr.
3: Allez, ça c'est pour
4: ça, c'est pour l'altitude, donc haut.
3: Ok.
4: Et bas.
3: Et est-ce que vous avez le contrôle de la caméra?
4: Alors oui, effectivement, vous avez le contrôle de la caméra avec la petite molette.
3: Ah,
4: qui est
3: ouais.
4: Ici. En fait, si vous baissez en haut et en bas, et bien là, du coup, vous pouvez directement cadrer ce que vous voulez.
3: Donc là, c'est un joujou à combien ça?
4: Alors, celui-là, c'est un petit joujou, on va dire. C'est un joujou à 1600, 1700 euros. Mais j'ai une autre grosse machine qui aujourd'hui est adaptée pour la réglementation. Et là, on est plus aux abords de 5000 euros, 6000 euros.
3: Bon, s'il n'y avait pas la réglementation, il pourrait monter à combien?
4: Alors, s'il n'y avait pas la réglementation, on imagine qu'on pourrait aller jusqu'à, ouais, du 500 mètres d'altitude, 600 mètres.
3: Bon, pas assez encore pour atteindre la station spatiale.
4: Alors, non, pas assez pour atteindre la station spatiale. Et heureusement, parce que vu la vitesse qui passe, ça serait compliqué pour eux. Pas encore, mais peut-être, c'est ça l'innovation dont vous parliez. Ça se trouve, ça sera pour aller dans la station spatiale en drone.
3: Voilà ce que je vais créer. C'est ça l'idée.
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1: Dans le Nord-Pas-de-Calais, dès que les beaux jours reviennent, il n'y a pas que les shorts et les jupes qui font leur réapparition.
2: Je m'appelle Marc Osselet et je suis glacier artisanal dans le Pas-de-Calais.
1: Alors Marc, c'est quoi votre histoire? Vous avez été longtemps éloigné de la région, non?
2: Moi je suis né à Lens, en 81. Quand j'ai eu 7 ans, mes parents ils ont quitté la France pour partir en Polynésie française. Donc j'ai grandi à Tahiti et je suis revenu vivre en France sur mes terres, j'ai envie de dire, en 2011. Aujourd'hui j'ai eu un petit parcours qui a fait qu'aujourd'hui j'ai monté mon entreprise en 2019 et on fabrique des glaces artisanales à l'Étrême.
1: Et à Tahiti, vous étiez déjà en train de fabriquer des glaces?
2: Oui, oui. Pendant presque 7 ans aussi, mon père avait racheté une fabrique de glace là-bas et on servait tous les archipels de Polynésie en glace pour la restauration, les hôtels, les cafés, les restaurants et je me suis régalé là-dedans. Et c'est là que j'ai appris à découvrir tout ce qui est le goût, les produits locaux, exotiques, etc. L'appétence sur le goût et le produit. Ouais.
1: Partir en vacances à Tahiti et vivre à Tahiti, c'est deux choses qui n'ont rien à voir, c'est très différent j'imagine.
2: C'est toujours pareil, c'est différent, c'est comme, faut comparer ça à la vie dans un village, parce que tout le monde se connaît à peu près. Moi je crois que j'ai jamais passé une fois à aller faire mes courses dans un supermarché sans croiser quelqu'un que je connaissais, donc c'est comme un village, c'est la belle vie quoi. C'est quand on s'en va qu'on se rend compte qu'avoir la mer à proximité, l'océan, la mer bleue, les lagons, et puis Moréa qui est juste en face, c'est quand on s'en rend plus trop compte. Quand on y est, ça paraît évident, mais quand on en part, on a effectivement ce manque qui revient, quoi.
1: Revenons à la crème glacée. Il paraît que c'est dans le Nord-Pas-de-Calais qu'on en mange le plus, c'est vrai?
2: Il fait pas très beau dans notre secteur, donc on se réchauffe avec des produits froids, j'en sais rien, ça réchauffe le cœur.
1: Et qu'est-ce qu'elles ont de commun avec Tahiti, vos crèmes glacées?
2: La générosité. Parce que là-bas, c'est une population qui est très généreuse, très accueillante. Là-bas, il y a pas de règles. C'est-à-dire, tu passes, t'es là, bah viens, on t'accueille, tu manges. Enfin, c'est vraiment rassembleur. Et moi, je pense que dans nos

0: l'éthique que j'ai de mes recettes, c'est ça, c'est de la générosité, de l'intensité, du goût, donner du goût, quoi. Voilà. Et de l'amour dans ce qu'on fait. Ça, c'est très important. Alors, moi, c'est ici, à l'Étrême, où j'ai eu la chance de pouvoir m'installer dans notre entreprise Les Glaces de Marc, juste en face de chez Roquette, où on essaye de vraiment respecter la tradition de l'authenticité, de la naturalité, de la générosité, comme j'ai pu connaître à Tahiti et dans le cœur des gens du Nord-Pas-de-Calais.
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2: Bonjour Médéric Esquisserus.
3: Bonjour Philippe, bonjour à tous.
2: Notre linguiste marseillais. Vous m'inquiétez, Médéric, vous avez un drôle de regard inquisiteur ce matin. Là.
3: Inquisiteur?
2: Ouais, un petit peu, oui.
3: Mais confesseur peut-être. Ah. Je vais commencer par une question. Êtes-vous capable de résister à la tentation? Est-ce que vous êtes capable de résister à, je sais pas moi, un bon aioli provençal?
2: Ah, c'est difficile.
3: L'aioli complet, hein.
2: Ouais.
3: Avec tous les légumes, la morue, et gras d'ail dans la sauce. Ah. Moi non, j'avoue. Est-ce que vous êtes capable de résister à une daube qui a mijoté pendant des heures et qui embaume à la maison?
2: Ah, c'est compliqué.
3: Un morceau de gâteau des rois au fruit confit bien pégueux.
2: Ouais.
3: Êtes-vous capable de résister? Ça, je sais que non. Un chichi fraîchi, tout chaud et bien sucré. Et voilà. Alors, je parle que des désirs gustatifs, et du plaisir de la chair, car je pourrais aussi vous poser des questions sur les plaisirs de la chair et vous interroger sur votre capacité à résister à la tentation. Mais ce n'est pas mon rôle. Je ne suis ni confiseur, ni confesseur. En revanche, certains en entendent de belles. La semaine dernière, plusieurs temps forts religieux ont commencé, le ramadan pour les musulmans, mais aussi le carême pour les chrétiens. C'est dans ce cadre que l'on m'a envoyé un lien vers le podcast Carême dans la ville, réalisé par des dominicains, avec l'épisode du 22 février, au titre forcément alléchant, Confession marseillaise. Et je n'ai pas résisté à la tentation, j'ai écouté. Et vous aussi, vous allez écouter. C'est le frère Clément Binachon, du couvent de Saint-Lazare à Marseille, qui parle. Et voilà cette drôle de confession marseillaise, avec l'accent, ou pas.
4: Confession marseillaise. Après avoir jeûné 40 jours et 40 nuits, Jésus eut faim. Matthieu, chapitre 1, verset 2. Marseille, il y a quelques années, dans un confessionnal. Bénissez-moi mon père parce que j'ai péché. Je dois vous confesser, mon père, que j'ai peur que d'avoir été infidèle. C'était la semaine passée. Je prenais mon café tranquille à mon poste habituel en terrasse au-dessus de la plage des Catalans. Et là, il y a une petite que le bon Dieu avait drôlement bien proportionné, qui a eu la mauvaise idée que d'aller piquer une tête là sous mes yeux. Eh bien, je ne vous cache pas que ce spectacle m'a un peu émotionné. Et c'est ça que je voudrais confesser. Vous me pardonnerez cet exemple pagnolesque, mais il me semble éclairer une confusion courante.
3: Ah, la petite des Catalans. Alors voilà, oui, je vous résume l'essentiel de cet épisode. Ce n'est pas un péché que d'éprouver la tentation, le désir, l'envie, et tant que vous n'y succombez pas. Bon, on en parle de l'accent. On sent que frère Binachon essaie d'imiter l'accent marseillais, mais sans se lâcher totalement. Ça donne l'accent, avouons-le, très bizarre, hein, une imitation pas trop réussi, mais il faut savoir faire preuve de clémence, et donc on pardonne volontiers à frère Clément Binachon. Vous remarquerez qu'il est resté sobre, hein. Il aurait pu se laisser aller à répéter ce que l'on peut entendre, hein. Souvent de très mauvais goût, voire très sexiste, hein. Ça peut aller de « Oh, vé la petite comme elle est charmante, Fada !» à « Tiens comme elle est bonasse !» en passant par « Oh, elle est bien tankée, celle-là hein. !» Voire, en mode chanson, hein, « Il y a une petite, la belle de mai, coquin de sort, qu'elle me plaît !» Ou « Il y a une petite au catalan, hein. » Vous pouvez faire ça aussi. Et ça peut marcher dans plein de sens. Hein. Des filles qui parlent de mecs, des mecs qui parlent de mecs, des filles qui parlent de filles, chacun s'y retrouvera.
2: Mm-hmm.
3: Merci à Sophie pour l'envoi de ce podcast et le bonjour à toutes les femmes folles à la messe, comme le disait Rabelais. Bon carême à toutes et tous. Ramadan Mabrouk si c'est le cas. Et méfi à la tentation.
2: Ouais.
3: Espenché. Oui, pécho, c'est péché.
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5: La nature.
6: Aux gens qui habitent à côté.
7: Bah moi, je sais pas, mais il y a monsieur le maire. Dans son prénom, il y a le maire. Bah, il y a la mère. Du coup, bah moi, du coup, je pense que c'est Ali.
8: Ah, tu penses que monsieur le maire est le propriétaire de la mer?
7: Oui.
8: Et comment on appelle les habitants de la mer?
7: C'est ceux qui habitent dans les îles.
8: Et est-ce que vous savez combien elle mesure, la mer? Est-ce que vous savez jusqu'où ça peut descendre?
7: 60 mètres? 3 kilomètres? 100 mètres?
8: Quels sont les animaux qui vivent tout dans le fond de la mer?
7: Une raie? Une pieuvre?
9: Une tortue, les étoiles de mer, les corails, les requins, les poissons.
10: Et avec Sophie,
11: oui.
10: Ce sera tout.
11: Non.
10: Ce sera tout.
11: Non.
10: Ce sera tout.
11: Non.
10: Ce sera tout.
11: Non.
10: Ce sera tout.
11: Non.
8: Comment ils font pour voir?
9: Ils ont une vision plus adaptée dans l'eau.
12: Ils ont des gros yeux.
8: Mais des fois, il fait vraiment très nuit, hein. Vous avez vu des images, des fois?
9: Parce qu'en fait, il y a des poissons qu'ils ont une antenne où il y a une petite boule qui fait de la lumière.
8: Mais ils n'en ont pas tous. Alors comment ils font les autres, ceux qui n'ont pas de lampe?
9: Ils s'approchent d'eux et du coup, ils voient.
8: Tu penses qu'en fait, il y en a qui ont des lampes et ceux qui veulent voir, bah, ils suivent ceux qui ont des lampes?
9: Ouais.
8: Et quel est le plus gros des animaux selon vous qui vit sous l'eau, tout dans le fond de l'eau?
9: Une chèvre, des grosses chèvres,
12: des baleines,
9: une grosse baleine,
12: et un requin,
9: la barrière des corails.
8: C'est quoi la barrière de corail?
9: Bah ça permet pour pas que les requins aillent manger ceux qui sont après la barrière.
8: C'est comme une clôture en fait?
9: Un peu. C'est comme un filet dans l'eau et c'est pour que les gens ils se baignent dedans et pour pas que les requins ils mangent les gens qui se baignent.
8: Parce que les requins ça mange les gens?
12: Les requins c'est méchant donc bah moi je pense que oui. Des fois je regarde des vidéos de requins et donc du coup et ben je vois où des fois ils en mangent des gens et je pense que c'est très très très méchant.
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1: Salut Brésil.
2: Est-ce que par hasard vous ne seriez pas la petite Manon?
1: Je m'appelle Manon.
2: Faut bien te regarder pour te reconnaître.
1: J'ai 22 ans, bientôt 23.
3: L'appareil est un peu plus que son âge. Elle fait au moins 18 ans. Qu'est-ce que tu fais?
1: Je suis vendeuse de carrelage et je suis dans les petits bonheurs.
2: Mais pourquoi, hein? Pourquoi?
3: Parce qu'elle est belle. Et que je suis d'accord.
4: Elle vient d'où cette fille?
1: J'habite à Quimper. Je ne suis pas originaire d'ici, j'habite à Cancale de base. Ville de cœur, la meilleure ville de Bretagne.
5: Le symbole de la nation bretonne.

0: Moi, Cancale, j'aime Cancale parce que c'est une petite ville avec un petit port magnifique. Tout le monde se connaît, il y a la joie de vivre, il y a les huîtres, il y a le vin blanc, il y a les bars, il y a tout ce qu'il faut pour avoir une belle vie en fait.
1: Et sinon, les huîtres?
2: Il y a encore eu une marée morte en Bretagne.
1: Putain, une marée morte, c'est de l'encre de sèche.
3: Alors, où est-elle ton île?
0: Si je devais finir mes vieux jours sur une île bretonne, je dirais Groix. Franchement, ça a été le coup de cœur de mon été, là, dernier. J'ai pas été sur beaucoup d'îles, parce que les Glénans, bon, c'est vu et revu, mais Groix, franchement...
4: Non mais franchement, qu'est-ce que tu lui trouves, hein?
0: En fait, c'est un mini Cancale.
5: Oh non, mais c'est pas vrai, vous croyez pas que vous poussez?
6: Un méga tube?
0: Ma chanson préférée, c'est Je te promets.
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0: C'est vraiment la chanson que je pourrais sortir à toutes sortes de soirées. Et je n'ai pas honte de le dire. Mamie, une love de Johnny, a vu tous ses concerts, elle a le tatouage sur le bras, elle a fait tous ses concerts. Ses premiers concerts, là, dans la fosse, comme ça, mamie, génial. Ah, je te promets, c'est vraiment la meilleure musique que j'aime.
9: Ta grand-mère, elle a enterré Michael Jackson, David Bowie, Johnny, Prince, même le gars de Koh-Lanta, Miskel.
10: Changement d'époque en cours.
0: Si je pouvais voyager dans le temps, j'irais à l'époque baroque. Parce que j'aurais aimé porter les tenues des femmes.
9: C'est quoi cette tenue?
0: Les belles robes, les belles coiffures. J'aurais aimé ça, mais j'aurais aimé vivre dans les années 80. Enfin, rien qu'une époque sans téléphone.
11: Non mais allô quoi, je sais pas, vous me recevez?
12: Oh, j'ai plus de bar, hein. J'ai plus d'unité. Pourtant je suis chez Orange. Il devrait pas y avoir de pépins.
0: Allez, salut, c'était Manon.
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14: On sait qu'on est Lorrain parce qu'on klaxonne en partant de quelque part.
15: Ah oui.
14: Vous faites ça?
15: Ça m'arrive, mais j'ai toujours des scrupules à le faire parce que j'ai peur d'embêter les voisins.
14: Salut, papapap! Vous êtes pile dans le thème.
15: Ouais.
14: Un auditeur fidèle m'indiquait récemment dans un mail qu'il s'étonnait de ce travers très lorrain de klaxonner lorsqu'on quitte des amis ou de la famille.
15: Ça, c'est dans toute la France, non?
14: Bah, je pense. C'est ce que je lui ai répondu, mais je lui ai dit que je m'attarderais sur le sujet tout de même.
15: Très bien.
14: Vous savez, on tourne au coin de la rue, on appuie sur la corne. Mimi! Fais tut-tut, disent les enfants. Je ne sais pas si cette manie est expressément lorraine, vous l'avez dit. Moi, au départ, je croyais que c'était une tradition belge.
15: Pourquoi?
14: Qu'il klaxonnait pour être sûr qu'il parte vraiment, sinon il reste sur le palier. Mais, quoique, il y a tellement de grisailles et de brouillard chez nous que peut-être qu'en Lorraine, on joue de la corne juste pour être certain qu'on est bien vivant. Ah oui, dis donc, je suis encore là. Encore klaxonner en arrivant, ça se comprend.
15: Oui,
14: par exemple, dans une ferme où il n'y a pas de sonnette, ni d'interphone, ou dans le cas d'une visite à des amis naturistes. T'as pas envie de voir à poil, ou tu as des pratiques un peu cheloues. Tu sais, tu préviens que t'arrives. Mais en partant, tout joyeux soit ton signal, tout prolongement du bon repas partagé soit-il, tout écho de l'amitié qui te lie à tes hôtes soit-il, tout point d'exclamation à une soirée excellente, à 2h du matin, là où il ravit tes copains, il fait chier tous les autres voisins. Tu risques fort de déclencher une kyrielle de réactions irritées. Une de mes voisines, pleine de bon sens, me disait l'autre fois, le klaxon devrait faire autant de bruit dehors que dedans, ça limiterait son usage. C'est pas bête?
15: C'est vrai.
14: Rappelons ce matin que l'usage de l'avertisseur est encadré par la loi.
15: Oui.
14: Je cite,
15: oh là là.
14: En France, dans une agglomération, il est prohibé lorsqu'il fait jour, sauf en cas de danger immédiat. À la campagne, on peut l'utilisé pour prévenir d'autres usagers, par exemple sur une route particulièrement étroite. Mais de nuit, le klaxon est interdit partout, sauf en cas d'absolue nécessité. Bon, on pourrait rétorquer que l'absolue nécessité de dire merci et qu'il y ait une bonne ambiance fait loi. Mais non, l'utilisation du klaxon hors de ces circonstances est passible d'une amende forfaitaire de 68 euros. Avouez que ça fait cher le tut-tut.
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16: Nous l'avions déjà reçue dans Toujours à la page en tant que romancière. La romanaise Magali Milot est de retour dans les librairies, mais cette fois en tant que médecin. Le métier qu'elle a exercé passionnellement jusqu'à un burn-out en blouse blanche. C'est d'ailleurs le titre qu'elle a choisi pour ce témoignage qui paraît chez l'Archipel. mon burn-out en blouse blanche. Un livre qui commence le jour où Magali échappe de peu à la mort au volant, parce que son cœur déclenche, au milieu de nulle part, une crise de tachycardie. Et ce n'était pas le premier symptôme, il y avait eu des bronchites à répétition, l'eczéma et même l'apparition d'un foyer d'endométriose. Et bien sûr, la course contre le temps pour s'occuper de ses enfants, recevoir ses 40 patients par jour, les ruminations nocturnes, la boule au ventre le jour. Et il y a aussi eu le déni, un refus de voir qu'il était urgent qu'elle arrête. Même cet accident, évité de justesse, n'aura pas su lui mettre les points sur les i. Pourquoi, Magali Milo?
2: Je ne sais pas exactement, mais c'est vrai que j'avais beaucoup de culpabilité à m'arrêter par rapport aux patients, par rapport à ma famille. Dans nos études, on ne nous apprend pas à prendre soin de nous. On nous apprend à toujours être là, toujours travailler, voilà, faire plus. Et puis, bah, en tant que femme, bah, on est un peu des rocs. On est, voilà, on est les piliers. Et oui, je me disais, il faut que je tienne, quoi. Il faut tenir.
16: Et vous aviez des reproches qui vous étaient faits dans le cadre familial, effectivement. Comment vous les expliquez?
2: Je pense que c'est pas compris ce qu'on vit quand on est en burn-out. Et voilà, et peut-être que l'entourage a besoin de savoir que c'est pas quelque chose qu'on ne veut plus faire, c'est juste qu'on peut plus parce qu'on n'a pas assez d'énergie. Donc je pense que c'est pas compris.
16: Pas compris non plus par une partie du corps médical, parce que vous avez quelques consultations qui sont quand même assez violentes.
2: Oui, les médecins ne m'écoutaient pas vraiment. En tout cas, certains que j'ai vus. C'était assez compliqué, ça, pour moi.
16: Qui a été ou quelle a été la première personne ou le premier moment qui vous a autorisé à vous dire, là, je vis quelque chose et c'est légitime de dire stop?
2: Alors, la première personne, ça a été quand même la psychologue qui m'a suivie. Mais au début, c'est pareil, je voulais pas croire à ce qu'elle me disait. Elle m'a vraiment dit, c'est un burn-out, etc. Il va falloir du temps. Mais moi, j'étais encore dans le déni, en me disant, non, mais c'est trop long. Elle me parle d'un an et demi de repos. Moi, j'ai envie de reprendre et je vais reprendre bien plus vite.
16: Écrire ce livre, pour vous, c'était un bilan, c'était un message. Comment est-ce que vous l'avez abordé?
2: Pour moi, c'est plus un message, en fait. C'est plus pour aider les gens qui sont en burn-out, mais aussi les proches. Après, c'était aussi alerter, parce qu'il y a beaucoup de burn-out en ce moment, dans toutes les professions, mais le milieu médical est quand même bien impacté. Le système médical actuellement, je vais dire, il est plus performant, parce que chaque médecin a trop de patients, comme je le mets à la fin. La patientèle a augmenté de 1/5 par médecin. C'est très compliqué. Donc c'est pour ça qu'il y a des médecins qui tombent, j'allais dire, malades de plus en plus. Moi, je dirais, ce qui est essentiel par rapport aux professions médicales, aux médecins, c'est prendre soin de soi pour pouvoir ensuite redonner aux autres. Et puis après, même pour la plupart des personnes, essayer toujours de se ramener un peu à soi et à quels sont mes besoins, quelles sont mes limites, et j'ai le droit de dire non pour certaines choses pour pouvoir me préserver ma santé.
16: Magali Milo a vécu 3 ans de descente aux enfers et a mis 3 ans à se reconstruire grâce au repos, à la méditation, à la danse, à l'écriture. Grâce à un recentrage sur elle-même et une remise en question profonde de son mode de vie. Elle délivre un témoignage touchant et un message indispensable dans « Mon burn-out en blouse blanche » paru chez l'Archipel.
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1: Et bonjour. Ça va, vous allez bien?
2: Ça va bien et vous?
1: Allez, oui, ça va très bien, merci.
2: Bon, alors on est ici dans l'univers de l'Italie.
1: C'est ça, Little Italy.
2: Little Italy, ici, avenue de Grande-Bretagne à Perpignan.
1: Exactement, depuis 2010, je crois. Je suis installé depuis...
2: Vous comptez plus?
1: Non, je compte plus. Les années sont passées assez vite.
2: Alors ça s'appelle Peperoncino.
1: Oui, ça s'appelle Peperoncino parce que
2: Peperoncino. Ah, Peperoncino, pardon. Voilà. Et alors ça, c'est le nom d'un petit légume.
1: Ça, c'est le nom de piment.
2: Alors, c'est très, très sympa chez vous. Hein. Ça sent bon l'Italie. On a d'un côté l'épicerie, Renato, avec des produits que vous ramenez d'Italie. Et de quelle région, précisément?
1: L'importation de mes produits, c'est direct. J'importe directement mes produits. Pour ce qui concerne aussi les pâtes, le vin, l'huile d'olive et tout le reste. Donc, je mets l'accent, bien évidemment, sur ma région. Je suis napolitain d'origine, donc sur la campagne. Et sur le sud de l'Italie. Je néglige pas le nord. Il y a des régions comme la Lombardie, le Piémonte, l'Emilia-Romagne qui nous amènent des choses magnifiques. Rien que le jambon de Parme, le parmesan et tout ça.
2: Et alors là, justement, vous avez quoi sous la vitrine?
1: Le gorgonzola mascarpone. Il y a le produit phare de ces derniers temps, que c'est ce que vous appelez en France le bajou de porc. C'est le guanciale di Maiale. C'est ce produit avec lequel on fait la carbonara, vous savez, le fameux plat.
2: Un peu de lard.
1: Oui, c'est comme du lard, mais ça a une texture un peu différente, voilà.
2: Ça, c'est essentiel au carbonara.
1: Ah, c'est un must. Si vous n'avez pas ça, vous ne la faites pas, voilà. Et après, les jambons, tout est à la coupe. Souvent, mes clients me sollicitent pour des plats de charcuterie composée. Disons, bah, j'appelle ça la raclette à l'italienne parce qu'ils me demandent des plats de charcuterie pour faire leur raclette. Et voilà.
2: Bon, vous avez un tablier, Renato, et pour cause, de l'autre côté, il y a votre cuisine.
1: Oui, donc ça, c'est ma petite cuisine. Elle est complètement ouverte. Le fait d'avoir la cuisine ouverte, c'est un concept tout à fait italien et surtout de chez moi.
2: C'est ça les peperoncino?
1: Ouais.
2: Vous allez mettre dans quel plat?
1: Ça, on les met un peu de partout. Hein. Franchement, on les utilise un peu de partout. Notamment, il y a des pâtes qu'on fait, la pasta aglio, olio et peperoncino. C'est la plus simple des recettes de pâtes. Juste un fil d'huile d'olive, de l'ail et du peperoncino, comme ça, que vous pouvez aussi casser avec vos mains. Et voilà, sa sauce est prête, on passe à table.
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3: En 2012, cela fait 2 ans que Georges, on va l'appeler Georges aujourd'hui, a ouvert un gîte à Néfiès, à côté de Pézenas. Il est anglais et ce jour-là, il attend qu'un de ses hôtes revienne quoi au gîte. C'est un concitoyen, un anglais aussi, comme lui. Il s'appelle Marc-Anthony McGovern, il a la cinquantaine sympathiquement rougeaude et il a payé son séjour en cash quelques semaines avant, à la fin du mois de février. Sauf que Marc ne revient pas. C'est les gendarmes qui arrivent. Marc-Anthony McGovern a été arrêté juste avant avenue de la gare. C'est un fugitif et ça fait 6 ans que Interpol le cherche. Avant d'atterrir dans le gîte de Néfiès, il a vécu en Espagne, il a séjourné à Marseillan. Il a été condamné en 2008 par un juge de Canterbury pour avoir mené une escroquerie à la TVA pour un montant total de 7 millions de livres, c'est-à-dire à l'époque 8,5 millions d'euros. Marc-Anthony McGovern a alors envoyé une lettre au juge en lui disant que la perspective de la prison était bouleversante et le terrifiait, et il s'est tiré. D'autant plus qu'il savait de quoi il parlait, puisqu'en fait, une dizaine d'années auparavant, il avait déjà mené une affaire de fraude, il avait déjà été découvert, et il avait déjà pris la tangente, en Belgique cette fois-là. Il avait été arrêté en 2001, extradé en Angleterre et condamné en 2002. En 2012, donc, Marc-Anthony McGovern est arrêté le 28 mars à Néfiès, écroué à Villeneuve-les-Maglones, et le 16 avril, la police britannique vient le chercher à l'aéroport de Toulouse. Il est incarcéré ensuite à Gatwick. Et puis bon, plus de nouvelles pendant quelques années. Tout est tranquille, voilà, on n'a plus de nouvelles de Marc-Anthony McGovern jusqu'en 2020. Une entreprise, la Westway Holdings Limited, domiciliée en Estonie, a reçu 26 millions de livres de la part d'investisseurs pour les placer dans l'immobilier. Cette entreprise est placée en liquidation en 2021. Et le propriétaire de ce fonds d'investissement, c'est un dénommé Anthony Marx. Hein, vous noterez que c'est quand même assez proche de Marc-Anthony. Anthony Marx donc a caché le fait qu'il avait déjà été condamné pour escroquerie, ce qui est un problème bien sûr pour gérer un fonds d'investissement. Au-delà du fait qu'il ait menti sur son pédigré, il a aussi tapé dans la caisse allègrement. On estime qu'il a dépensé au moins 1,2 million de livres pour des dépenses personnelles. Alors florilège, je vous fais la petite liste. Il a bien sûr acheté et loué des biens immobiliers au Royaume-Uni et en Espagne. Il a aussi dépensé 53 000 livres pour des Rolex. Il a utilisé 121 000 livres pour aller à Dubaï et en Estonie en jet privé. Il a acheté des parts dans l'entreprise d'un de ses proches pour la modique somme de 30 000 livres. 22 000 livres pour faire installer une salle de cinéma dans un logement privé. 215 000 livres pour acheter des places de foot. On est sur un gros fan de foot. 20 000 livres de shopping dans des boutiques de luxe. Et puis 450 000 livres pour spéculer à la bourse. Je ne sais pas si notre ami Georges, qui a un gîte à Nefiès, écoute ici Héros. Mais si par hasard, il n'avait pas eu de nouvelles de son hôte sympa, mais recherché par Interpol, c'est maintenant chose faite.
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4: Moi, le plus dur à écrire en mots, c'est concessionnellement.
5: J'ai pas compris. Tu peux m'expliquer? On a tous bien compris.
4: Concessionnellement.
6: Bah moi, c'est aucun mot, sauf ceux où il y a trois, deux lettres qui sont pareilles. Mais sinon, j'ai aucune difficulté sur les mots.
7: Bah, moi aussi je suis d'accord, je dirais anticonstitutionnellement parce que c'est le mot le plus long de la langue française et puis en plus c'est plus difficile que intergouvernementalisation.
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1: Et là, on est vraiment dans l'ambiance. Hein. Voilà. Pour découvrir...
2: On va passer par là.
1: Oh ! Bonjour ! Donc là, parmi les bruits que vous entendez, on est vraiment dans l'ambiance du début de vinification dans un domaine viticole en Bourgogne. Alors, Nathan Drouin, on est chez vous et on est un petit peu pas chez vous.
3: Exactement, ouais. On est chez Vincent Girardin, donc au 5 impasse des Lampennes, à Meursault. Et donc, j'ai la chance de pouvoir vinifier ici, dans cet espace, chez, du coup, mon patron.
1: Toi, t'as été mis en tonneau déjà.
3: Oui, tout à fait.
1: De ce millésime 2025.
3: Exactement. Pour l'instant, seuls les aligotés sont en fermentation. Et les Saint-Romain et les Haussé-du-Reste, qui ont été récoltés un petit peu après, eh ben, eux ne sont pas encore partis en fermentation. Ah. Ils sont en demi-mue, en fait. C'est pas la pièce traditionnelle bourguignonne.

0: je suis dans la rue du Port et je m'apprête à aller prendre un cours de pâte à pizza. Atelier pizza chez Oncle Héraclite. C'est parti. Bonjour, mon oncle.
1: Bonjour.
0: Alors, on va apprendre à faire des pizzas, c'est ça?
1: L'atelier dure grosso modo 1h30, 2h, et on va étaler notre temps entre théorie et pratique, grosso modo à 55 ans.
0: Est-ce qu'on apprend à faire voler la pâte sur un doigt?
1: Non, pas vraiment, parce que ça, c'est joli pour le show, mais ça sert à rien.
0: Voilà nos apprentis et pizzaiolo, Aurélien et Blandine.
2: Bonjour.
0: Bonjour, Blandine.
3: Bonjour.
0: Alors, prête à faire voler les pizzas?
2: Bah ouais, j'espère.
0: Qui est-ce habituellement qui cuisine plus quand même?
3: C'est lui.
0: Ah oui?
3: Oui, c'est pas pour rien que c'était pour lui le cadeau.
1: Oui,
0: ah, c'était un cadeau?
1: Oui, c'est un cadeau qu'on m'a offert, que j'ai demandé. Le premier conseil de cet atelier, il n'y a pas de magie. Votre matière première, c'est la farine. Donc si vous prenez une farine de mauvaise qualité, vous aurez un résultat de piètre qualité également.
2: Comment choisir une farine de bonne qualité?
1: Moi, ce que j'entends par farine de qualité, c'est préférablement une farine artisanale. Et c'est encore mieux si elle est locale, ce qui est mon cas ici. C'est une farine qui vient du moulin de la Ribère à Cournon. Donc un moulin à la fois artisanal et local.
0: Pour une pâte à pizza, plus le thé est bas, finalement mieux c'est.
1: Ouais, c'est exactement ça, ouais.
2: Alors moi je fais ça avec de la litière d'habitude. Alors,
1: laisse-la.
2: Ah, vous avez
0: le droit ça. Ouais. Je fais ça avec de la litière d'habitude. Je crois pas.
1: C'est exactement comme la pâtisserie, ouais. Il faut être précis.
0: Rigoureux sur les doses.
1: Exactement, ouais.
2: Bah c'est bon. 126-01. Blandine ?
3: Oh non, t'es pas de chimie. Parce que là, on discute, mais...
2: Tu vois, tu vas le passer comme moi.
1: Alors, il n'y a pas de bonne ou de mauvaise façon de pétrir. La seule chose que je vous demande, c'est on pétrit toujours à une main. On garde toujours une main propre au cas où. Okay. Et la deuxième chose, ça va être de venir, une fois que vous avez une pâte à peu près homogène, de venir rabattre un petit peu le pâton sur lui-même. Quand vous êtes en train de faire votre pétrissage, vous êtes en train de faire une chose très importante, c'est que vous êtes en train de structurer votre réseau gluten.
2: Ouais, la mienne est plus ratée.
0: Bon alors, quelle pizza on va faire?
3: Moi j'ai toujours un faible pour les chèvres miel, donc je pense que ça va partir sur une cabrette.
2: Moi je vais rester sur un grand classique, ce sera la reine.
1: On va faire plaisir à Patricia, si jamais vous voulez la faire
0: quand même, je suis pas venue pour rien.
1: La côte, comme ça, et hop.
0: Là on est dans le clan pizza trottoir.
1: Ah ouais, trottoir épais, effectivement.
0: Trottoir épais.
1: Ouais. En fait, moi j'ai une mie qui est assez dense et assez structurée, avec un trottoir justement...
0: Très boulanger, quoi.
1: Voilà, exactement.
0: Il y en a une qui plaint pas la crème là-bas au fond.
3: Non.
2: Bah là, on fait vraiment sa pizza. Voilà. Là, pour le coup...
0: Là, c'est de l'amusement.
2: On peut prendre le supplément je sais pas quoi à 1€, hop ouais. Là, on peut le prendre.
0: Avant cet instant...
2: Magique.
0: Une vraie pelle de pizzaiolo, mettre sa pizza dans un vrai four de pizzaiolo, c'est là quand même qu'on ressent une petite émotion.
2: Une petite pression, surtout. Parce qu'il ne faut pas faire tomber sa pizza, il ne faut pas péter le four.
0: Ce serait dommage avec tout ce boulot. Oh là là, ça, c'est joli plaisir, là, hein. Ça monte. Regardez-moi ce chef d'œuvre.
3: Super vite.
2: Elles ont des beaux trottoirs.
3: Ah oui. Et ça fait bleu, bleu, bleu, bleu, bleu, bleu.
0: Bon, allez, je vous laisse sur ce. 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
11: 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Un petit insecte très joli et surtout qui porte chance. 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
11: Donc une fois, je faisais une balade avec ma famille, et pour rire, j'avais donc mis un costume de coccinelle. Et donc, il y a une vraie petite coccinelle qui est donc venue se poser sur mon épaule. Sauf que bah, quand elle a voulu s'envoler et continuer sa route, bah, mon chien l'a mangé.
9: Merci, sœur.
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1: Deux fois nommé aux victoires de la musique, le groupe Archimède, emmené par les frères Nicolas et Frédéric Boinard. Archimède nous livre un son pop-rock aux sonorités britanniques avec des textes en français et des refrains entraînants.

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3: Saviez-vous qu'en France, une grande partie des voitures de police que vous voyez dans les séries n'ont jamais arrêté personne? Non, non, elles viennent parfois d'un hangar très discret en Alsace. Oui, oui, ici, entre deux zones industrielles, on fabrique l'illusion du cinéma avec plus de 90 000 objets différents. Aujourd'hui, je teste pour vous Ciné-Régie à Geispolsheim. Nous sommes dans une zone d'activité en périphérie de la ville. Assez classique, hein. Sauf que sur le parking, on peut apercevoir plusieurs voitures de police qui attendent tranquillement. Intriguant, hein. Et là-bas, j'y retrouve Michael. C'est le directeur fondateur de Ciné-Régie. C'est une compagnie d'ici, hein, qui propose à la location des uniformes, des costumes, des véhicules, des armes et même de la décoration pour le cinéma et la télévision. Michael m'accueille avec un super sourire et une phrase plutôt rassurante. Tu verras ici, tout est faux,